0: Désormais, sans qu'il n'y ait eu d'arrêt, c'est à travers le prophète Ulrich qu'il s'adresse à nous. Il y a 2 semaines, la parole prophétique a été donnée en Slovénie. Et le Christ a adressé des paroles d'amour et de réconfort à un peuple dont l'histoire a été très longtemps étroitement liée au christianisme des origines et dont certains fragments sont encore conservés aujourd'hui. Ce fut un appel puissant à le suivre. Dieu nous parle sans relâche car il souhaite ardemment retrouver ses enfants et veut ramener chacun de ses fils et chacune de ses filles dans notre patrie éternelle. C'est pourquoi il a confié à son fils premier-né, le Christ de Dieu, la mission de ramener toutes les âmes déchues dans la patrie céleste. Et le Christ poursuit cette mission avec amour et sollicitude. Il a dit, « Mes brebis connaissent ma voix ». Lorsque je laisse cette phrase agir en moi, j'ai la profonde certitude que c'est la vérité et j'aspire à suivre cette vérité. J'ai l'impression que quelque chose s'épanouit en moi lorsque le Christ nous parle. Tout comme en cette saison, tout s'épanouit et fleurit dans la nature et se tourne vers le soleil. Cette grande lumière rayonnante. Pour nous, les êtres humains, se tourner vers la lumière signifie vivre l'amour pour Dieu et pour tous nos prochains. Et aimer notre prochain, c'est aussi être là pour lui, s'engager pour lui. Ces derniers jours, j'ai beaucoup réfléchi à ce que signifie s'engager pour quelqu'un, être là pour lui. Tous ceux qui ont déjà fait l'expérience que quelqu'un s'engage pour eux savent ce que l'on ressent alors, un sentiment de chaleur, de gratitude, la fraternité. Et d'un autre côté, lorsque nous sommes dans la détresse et que personne n'est là pour nous, c'est une grande souffrance intérieure. Le Christ est venu sur cette terre en tant que Jésus de Nazareth pour s'engager pour nous aider, et il continuera à le faire jusqu'à ce que nous rentrions tous à la maison du Père. Et cela m'amène inévitablement à me poser la question suivante. Est-ce que moi, je m'engage aussi pour le Christ? Comment puis-je m'engager pour le Christ? Comment défendre sa cause? En mettant en pratique, pas à pas, les 10 commandements de Dieu et le sermon sur la montagne de Jésus de Nazareth, en prenant vraiment à cœur les 5 principes divins que sont l'égalité, la liberté, l'unité, la fraternité et la justice, et en m'efforçant de les vivre au quotidien. À travers la sagesse divine, nous avons reçu d'innombrables aides et conseils sur la manière dont nous pouvons nous engager pour le Christ et car la sagesse divine, c'est l'action portée par l'amour et la sollicitude envers le prochain. Et je ressens en moi un bonheur profond de pouvoir, pas à pas, m'engager pour Dieu et me mettre à son service. Tournons maintenant nos sens vers l'intérieur et laissons l'amour de Dieu emplir notre cœur. Unissons-nous dans une prière commune et invitons le royaume de Dieu à être parmi nous.
1: Dieu Père se révèle à travers la parole prophétique durant la rencontre de la commune du christianisme des origines.
2: Ich bin der ich bin.
3: Je suis le je suis, le Dieu de l'infini. Le Dieu unique et universel de tous les vrais prophétesses et prophètes. Je suis le Dieu unique, la lumière de l'infini. Je suis le Dieu unique de l'amour qui vous enveloppe, mes enfants bien-aimés. Je suis et reste toujours le même, hier, aujourd'hui, et pour l'éternité, je suis vraiment l'amour même et mon amour appellent mes enfants à rebrousser chemin, à retourner dans la patrie céleste. Oh, mes enfants, je vous appelle vraiment depuis des temps immémoriaux, par l'intermédiaire de prophétesses et de prophètes. Je répands mon esprit sur vous, afin que vous compreniez que vous n'êtes pas seulement des êtres humains. Je répands mon esprit sur vous, je vous rassemble pour que vous deveniez le peuple de l'amour, l'amour que je suis en vous. Oh, regardez le passé. Mon amour vous a été donné par mon Fils, qui, incarné en Jésus de Nazareth, vous a fait connaître la nature de mon être. Puis, il est revenu en esprit avec le couple porteur de la sagesse divine et pendant des décennies, a dispensé à profusion toute la sagesse et tout l'amour qui viennent de moi. Le déversement de l'Esprit Saint s'est véritablement révélé avec une abondance sans précédent. Tout est consigné, enregistré, tout se trouve ici à la bibliothèque Sophia sous forme écrite et audio. Pouvez-vous vous imaginer ce que cela signifie? Le déversement de l'Esprit Saint que je suis, moi, Dieu, votre Dieu Père-Mère, vous a révélé toute la plénitude de son Esprit à travers le couple porteur de la sagesse divine et à travers mon Fils, le Christ de Dieu. Tout, absolument tout ce que les êtres humains sont capables de comprendre dans les trois dimensions est consigné ici et chacun peut en prendre connaissance sous forme écrite, audio et en partie aussi visuelle. Vous pouvez donc apprendre ce que signifie recevoir l'Esprit Saint. L'Esprit Saint que je suis est véritablement venu pour toucher vos cœurs, pour les adoucir et les ouvrir pour moi, votre Seigneur et Dieu que je suis d'éternité en éternité. Je suis véritablement venu à travers mon Fils et à travers la sagesse divine, votre sœur Gabrielle, ma fille, le séraphin de la sagesse divine. Elle vous a enseigné et formé, elle a révélé et continue de révéler ma parole éternelle et sainte, le déversement de l'Esprit Saint à travers la bouche prophétique. Les peuples de cette terre ont donc à leur disposition toute la plénitude de la connaissance, en vérité, la plénitude venant de moi, votre Dieu Père-Mère. D'innombrables enseignements, des explications de la loi éternelle, le déversement de l'Esprit Saint que je suis d'éternité en éternité. Que devrais-je encore donner à mes enfants sur terre alors que tout a déjà été donné? En vérité, ô vous les peuples de cette terre, bien peu de personnes ont accepté et accueilli la parole dans leur cœur. Comparé au nombre total d'êtres humains sur terre, ils sont peu nombreux à apprendre, à suivre le chemin intérieur par la mise en pratique des 10 commandements de Dieu et du sermon sur la montagne de mon Fils, le Christ de Dieu, pour purifier leur âme, afin qu'elles deviennent plus lumineuses, et qu'à travers la lumière de leur âme, ils illuminent de plus en plus leur environnement, rayonnent vers leurs semblables, de sorte que ceux-ci soient amenés à s'interroger. Que se passe-t-il avec mon frère, avec ma sœur? Pourquoi sont-ils devenus si paisibles? Vous voyez, mon esprit qui porte ses fruits en vous veut continuer à semer des graines afin de toucher de nombreuses personnes et de nombreuses âmes, car un peuple de Dieu doit se former, un peuple qui accomplisse ma volonté sainte. Pourquoi tant de personnes parmi les peuples de ce monde restent-elles sourdes à ma parole? Vous, peuple de cette terre, vous entendez certes ma parole, mais avez-vous accepté profondément ce que je vous ai révélé? Ou êtes-vous restés les mêmes, des personnes qui aiment écouter ma parole et se laisser bercer par elle? Sachez que vous êtes dans l'illusion. Quiconque entend ma parole, la reconnaît comme vérité et l'accepte, est en même temps tenu de mettre progressivement en pratique ce qu'il entend. Sinon, il charge son âme d'un fardeau. Mes enfants bien-aimés, le déversement de mon esprit, la plénitude d'enseignement que vous avez à disposition, que vous pouvez lire et écouter ici, à la bibliothèque Sophia et dans la tente de Dieu, implique également pour vous le devoir d'accomplir, pas à pas, les œuvres de l'amour pour Dieu et pour le prochain. Accomplir signifie intégrer progressivement dans votre vie mes sept forces, l'ordre, la volonté, la sagesse et la rectitude, la patience, l'amour et la miséricorde. Une fois que vous faites vos premiers pas, le désir s'éveille en vous de ne pas être sur cette terre uniquement pour vous-même, afin d'ordonner votre vie, puis de poursuivre le chemin intérieur dans ma volonté. Celui qui s'est fortifié dans ma volonté est attiré comme automatiquement vers la communauté. Et la communauté signifie vivre selon ma volonté, selon les cinq principes divins, l'égalité, la liberté, l'unité, afin que la fraternité s'établisse véritablement sur cette terre et que la justice règne au-dessus de tout. Je suis un Dieu de justice. En vérité, ce que l'être humain sème, il le récoltera. Et que récoltera celui qui se contente d'écouter ma parole et de se laisser bercer par elle? Oh, voyez, vos âmes ne se purifient que par l'action désintéressée, l'amour désintéressé. Et ce dernier est véritablement capable de déplacer des montagnes, car il exerce une attraction sur toutes les sœurs et tous les frères en quête de Dieu sur la terre entière. C'est ainsi qu'un peuple doit se former, grâce au fait que vos âmes deviendront plus lumineuses et rayonneront, et que le Christ de Dieu pourra agir de plus en plus en vous, vous donner des impulsions d'amour, des impulsions de sagesse venant de moi, Dieu, l'Éternel, votre Père. Oh, voyez, vous avez entendu dire que l'être humain est le temple de chair et d'os. Vous êtes donc vous-même le temple de chair et d'os. Vous êtes vous-même la lumière, vous êtes vous-même la vie qui vient de moi, votre Dieu Père-Mère. Je pose cette question au peuple de cette terre. Pourquoi tant de gens continuent-ils à suivre les religions extérieures, ces aveugles qui guident d'autres aveugles? Je n'ai jamais été représenté au sein d'une caste des prêtres. Je n'ai jamais été présent dans une église faite de mains d'hommes. À quoi servent donc les clochers de ce monde? En vérité, ils s'effondreront. Et dans le royaume de paix de mon Fils, le Christ de Dieu, il n'y aura plus de temples extérieurs, ni d'églises faites de mains d'hommes. Il n'y aura plus de prêtres, ni de religions. Toutes ces futilités extérieures disparaîtront. En tant qu'être humain, vous n'avez donc pas besoin d'autorité religieuse, car moi, le Dieu de l'éternité, je suis en vous, et vous êtes le temple de chair et d'os. Regardez ce monde, mes enfants, regardez ce monde. Qu'ont apporté les religions? Qu'ont apporté les puissants qui se sont alliés aux dirigeants religieux? L'état actuel de ce monde. Je vous le révèle encore et encore. Sortez de ces organisations qui font preuve de cruauté envers la nature et les êtres humains. Ne savez-vous donc pas que de nombreuses religions ont tellement enfreint les lois de Dieu qu'un karma indicible pèse véritablement sur elles? Venez à moi, je suis en vous, le Dieu d'amour. Venez au Christ, mon Fils, votre frère, en vous. Il est possible de le trouver. Et vous savez qu'il vous a donné sa force rédemptrice pour renforcer vos âmes, afin que vous trouviez le chemin du retour dans la patrie céleste. Ô peuple de cette terre, vous les êtres humains de ces peuples, qui êtes si souvent attirés par le chemin de la facilité, réveillez-vous, car les heures filent à toute allure. Voulez-vous vraiment rester tel que vous êtes? Voulez-vous continuer à ne faire qu'écouter la parole et à gaspiller des énergies? Ne voulez-vous pas devenir des chrétiens actifs, c'est-à-dire qui mettent en pratique les 10 commandements de Dieu et le sermon sur la montagne de mon Fils? Ne voulez-vous pas mûrir pas à pas dans l'amour pour Dieu et pour le prochain, afin de pouvoir vous aussi recevoir cet amour? Ô peuple de cette terre, réveillez-vous. Libérez-vous des liens des religions. Je suis un Dieu d'amour et un Dieu de liberté. Je suis liberté absolue. Personne n'est lié. Personne n'est lié non plus à une promesse. Chacun est totalement libre de venir à moi et de venir au Christ. Je n'attends rien. Je donne mon amour. Celui qui reçoit mon amour et comprend ce qu'est vraiment cet amour mûrira intérieurement et finira par ressentir profondément qu'il souhaite lui aussi devenir cet amour. Je suis l'amour éternel et mon Fils, le Christ de Dieu, va à la recherche de chaque être humain, de chaque âme, avec l'amour que je lui ai donné. Mes enfants bien-aimés, je suis le Je suis, un Dieu d'amour. Je ne suis pas dans les religions, comprenez-le donc. Je ne suis pas dans les dogmes, je ne suis pas non plus dans les tabernacles ou dans une hostie. Tout cela ne sont que des œuvres humaines mises en place par ceux qui veulent vous éloigner de moi, le Dieu vivant, par ceux qui cherchent à vous mener à autre chose, à adorer le Dieu des ténèbres. N'avez-vous donc toujours pas compris que vous êtes le temple de chair et d'os? Vous êtes la lumière du Dieu que je suis en vous. Vous portez en vous la lumière du Christ de Dieu. Vous êtes des êtres issus de moi, des êtres spirituels, une lumière qui s'écoule éternellement, vous a créé, vous êtes à mon image, esprit issu de mon esprit, amour issu de mon amour. Et ainsi, je lance encore et encore mon appel dans ce monde par la bouche prophétique. Pourquoi n'entendez-vous pas mon appel? Pourquoi restez-vous toujours les mêmes, faisant ici et là un petit pas et croyant que cela suffit? À travers le Christ, mon Fils, je veux former un peuple qui fasse ma volonté. Je veux former un peuple afin qu'il en soit sur la terre comme au ciel, et que les êtres humains dans le royaume de paix voient véritablement le Christ de Dieu et tous les êtres de lumière avec lesquels ils forment ensemble le royaume de paix sur cette terre. Tout le reste passera, disparaîtra. En vérité, tout le reste disparaîtra. Toutes les richesses de ce monde sont une injustice. Toutes les richesses de ce monde portent en elles l'oppression, les guerres, l'esclavage, d'innombrables transgressions de la loi, de l'amour pour Dieu et pour le prochain. Tout cela fait déjà partie du passé. Tous les riches qui croient pouvoir tout dominer font déjà partie du passé. Eux aussi ont entendu, il est plus facile à un chameau de passer par le chat d'une aiguille qu'à un riche d'entrer dans le royaume des cieux. Pourquoi tant de gens courent-ils après cette richesse extérieure, convoitisent, désirent? Tout cela fait déjà partie du passé. Le Christ de Dieu en vous, dans le temple de chair et d'os, est le vainqueur. Il est la vie éternelle en moi, Dieu, votre Dieu Père-Mère. Je suis le Je suis et j'envoie mon esprit vers les miens. Je vous fortifie dans votre volonté de faire ce qui correspond à l'amour pour Dieu et pour le prochain. Je viens toujours en aide à mes enfants qui s'efforcent de faire un pas en direction de l'amour pour Dieu et pour le prochain. Peuple de cette terre, pourquoi vous infligez-vous une telle souffrance? Croyez-vous vraiment que cela va continuer toujours ainsi? D'où viennent toutes les maladies, tous les tourments et la détresse? C'est ce que vous êtes vous-même. D'où viennent donc les innombrables catastrophes? des êtres humains, car vous êtes vous-même une catastrophe. Pourquoi ne croyez-vous pas en la loi de l'amour que je suis? En vérité, je suis l'esprit de l'amour et je vous offre mon amour. Je rayonne mon amour vers vous en fonction de l'intensité avec laquelle vous vous tournez vers moi. Plus vous vous ouvrez à mon amour, plus vous recevez, plus vous guérissez, plus vous êtes heureux, joyeux, et plus vous trouvez le chemin vers la communauté où il n'y a ni supérieur ni inférieur. Tous les frères et sœurs sont égaux. Personne ne reçoit plus de considération qu'un autre. Toutes les ethnies, tous sont égaux. Vous êtes frères et sœurs en moi, votre Seigneur et Dieu. Je vous ai tous contemplés et créés comme des frères et sœurs, et vous étiez autrefois frères et sœurs dans le royaume éternel avant de vous incarner. Pourquoi avez-vous tant de mal à le mettre en pratique dans ce monde? Pourquoi la notion de propriété y est-elle si forte? Pourquoi tant de hiérarchie? Pourquoi tant de richesse et tant de pauvreté à la fois? Vous êtes frères et sœurs et vous devriez à nouveau faire en vous l'expérience de la fraternité et suivre le chemin qui mène aux cinq principes: l'égalité, la liberté, l'unité, la fraternité, afin que la justice règne aussi sur cette terre. En vérité, je suis votre Dieu, Père, Mère de l'amour, l'Esprit Saint, comme vous le dites. Mais il n'y a pas un seul saint d'église dans mon royaume. Les saints n'existent pas. Moi, le Je suis, la vie, le Dieu créateur, le Dieu d'Abraham, d'Isaac et de Jacob, le Dieu de la sagesse divine, d'Emmanuel et de Gabriel. Je suis la vie. Et en dehors de moi, il n'y a pas de vie. Amis bien-aimés, enfants bien-aimés, en vérité, je suis un Dieu d'amour. Je voudrais vous prendre par la main et vous ramener avec mon Fils, le Christ de Dieu, dans la patrie éternelle, avant que des souffrances indicibles ne s'abattent sur cette terre, avant que des catastrophes indescriptibles ne surviennent. Depuis combien de temps en avez-vous déjà connaissance? Depuis des décennies, je me révèle et je me révèle encore, et pourtant vous êtes si peu nombreux. Un grand peuple aurait pu voir le jour depuis longtemps déjà. Mais je n'abandonne pas, je continue d'appeler et d'appeler, mais j'exhorte aussi. Et je dis à tous ceux qui entendent ma parole, celui qui entend ma parole et l'accepte a également le devoir de la mettre en pratique, sinon il charge son âme. Et ceux qui entendent ma parole et la rejettent comme si elle n'avait aucune importance ont déjà prononcé eux-mêmes leur propre jugement. Je suis véritablement le Je suis, le Dieu unique de l'amour, et il n'y a pas d'autre Dieu que moi. Je suis le Je suis, éternellement le même, et je donne mon esprit à mes enfants. Mon esprit se répand vers eux à travers la nature. Mon esprit leur donne ma parole en tout ce qu'ils rencontrent. Si vous ne m'entendez pas, c'est uniquement parce que vos âmes sont encore assombries et que vous ne vous êtes pas exercé à devenir silencieux. En vérité, devenez silencieux et recevez ma parole dans la nature, recevez ma parole dans le temple de chair et d'os, car je suis la parole éternelle dans toute ma création. Je suis le je suis, le Dieu, Père, Mère de mes enfants, et je ne vous abandonne pas. Je vous laisse la paix des cieux et ma parole d'amour dans votre cœur. Amen.

0: Liebe Brüder, liebe Schwestern.
1: Chers frères, chères sœurs, des paroles emplies d'une telle douceur, de tellement de bonté et d'amour. Seul notre Dieu Père-Mère peut parler ainsi. Lui qui nous aime et connaît chacun de ses enfants incarnés sur terre, qui le cherche. Il connaît les luttes que nous traversons ici, les détours que nous faisons parfois jusqu'à ce que nous le trouvions. Aujourd'hui, nous commémorons la Pentecôte, le déversement de l'Esprit-Saint. Et ce que notre Père nous a donné aujourd'hui a vraiment été le déversement de son Esprit sur chacun de nous, sur chaque âme qui souhaite l'entendre. Et lorsqu'il se révélait, une image est montée en moi. C'est comme si un jardinier passait dans son jardin, regardant chacune de ces petites plantes qui sont en train de pousser. Il leur donne son amour, sa chaleur, il leur donne de l'eau, il leur donne ce dont elles ont besoin pour bien grandir, pour fleurir et être ce qui correspond à la nature originelle des enfants de l'amour, des enfants de l'infini. Aujourd'hui, il nous a rappelé que nous sommes ses enfants. Et nous pouvons nous le rappeler chaque jour à nouveau et prendre conscience de ceci. Nous n'avons pas besoin de guides aveugles guidant d'autres aveugles. Nous avons simplement besoin du Christ, des 10 commandements de Dieu, du sermon sur la montagne de Jésus de Nazareth, du chemin intérieur. C'est là le soutien dont nous avons besoin pour le trouver. C'est cela qui nous permet d'avancer et de nous rapprocher de lui. Il nous a posé plusieurs questions aujourd'hui et 2 d'entre elles m'ont particulièrement touchée. Il a dit, « Qu'est-ce que je peux encore vous donner de plus ? Tout a été dit, tout a été donné et se trouve ici, dans la bibliothèque Sophia, le centre de l'esprit libre. » Je trouve que nous pouvons laisser agir en nous ces mots pour en comprendre le sens. Le centre de l'esprit libre est ici. Et nous, nous avons la grande chance d'être ici. Dans les livres et les enseignements qui nous ont été donnés par la sagesse divine durant près de 50 ans, nous trouvons des conseils et des aides sur toutes les situations que nous pouvons traverser et tous les thèmes. C'est vraiment un trésor incommensurable. Le Père nous a également demandé si nous ne voulions pas devenir des chrétiens actifs pour lui. Et la seule réponse pour moi est oui. Oui, de tout mon cœur, je veux apporter mon aide et le servir pour que le royaume de paix puisse être édifié ici et que toujours plus d'âmes puissent être touchées dans leur cœur par le Christ de Dieu. Chers frères et sœurs, après de telles paroles, de telles révélations qui nous touchent profondément et nous poussent plutôt à rester dans le silence, il n'est souvent pas simple d'exprimer ce que nous ressentons dans notre cœur, de partager ce qui nous a touchés. Malgré tout, j'aimerais inviter chacun qui le souhaite à le faire, à exprimer ce qui l'a touché. C'est aussi une manière de nous connaître mieux et une possibilité d'apprendre les uns des autres. Donc, n'hésitez pas à prendre la parole, nous nous en réjouirions.
2: Aujourd'hui, j'ai perçu le Père comme un Père aimant qui dit « Je vous l'ai dit à travers Abraham, je vous l'ai dit à travers Moïse, je vous l'ai dit à travers Ésaïe, Je vous ai donné mon Fils, le Christ de Dieu, afin qu'il vous conduise dans toute la vérité. Et je vous ai envoyé au fil des siècles des prophètes et des prophétesses de Dieu. Et maintenant, je vous ai envoyé la sagesse primordiale et l'amour primordial. Pendant 50 ans, la corne d'abondance de la sagesse divine s'est déversée sur l'humanité. Me permettez-vous de vous l'expliquer encore une fois? C'est ainsi que je l'ai ressenti. Ce que je souhaite, c'est que vous deveniez les êtres que vous êtes au plus profond de vous-même et que vous formiez un peuple sur cette terre, la terre qui est un produit de la chute. Un peuple qui vit ensemble dans mon esprit et dans l'esprit du Christ de Dieu. Il s'est exprimé avec tellement d'amour, de bonté et de chaleur. C'était vraiment le Père bienveillant.
1: Quant à moi, j'ai pensé, c'est incroyable comme la plus grande force de l'univers nous parle avec une infinie douceur. Il n'y a rien de pompeux ni de mystérieux en Dieu, cela n'existe pas. Il est simplement là et nous dit que nous faisons partie de lui et que nous devrions rentrer à la maison. Et il nous indique aussi comment y parvenir. J'ai aussi été très touchée par le fait qu'il cherche sans cesse à nous ramener à l'amour qui se trouve aussi au plus profond de nous.
3: Bueno, a mí cada frase que ha dicho hoy el padre me ha llegado muy profundamente porque todo eran aspectos importantísimos para mi momento actual.
2: En ce qui me concerne, toutes les paroles prononcées par Dieu Père ont trouvé un écho profond en moi. Et je retiens tout particulièrement cet aspect. Le fait d'écouter sa parole implique le devoir de la mettre en pratique.
3: Et aussi, je me tout l'amour qu'il a derramé sur nous, qui a été un...
2: Je garde aussi en moi son amour infini qu'il a déversé sur nous. Je n'ai pas de mots pour le décrire.
1: Je trouve ce que tu dis très beau. Merci beaucoup pour tes paroles. En effet, la plus grande marque de gratitude que nous puissions témoigner aux prophètes, à tous les hommes et toutes les femmes éclairées qui sont venus sur terre, mais aussi au Père et au Christ de Dieu, c'est de mettre vraiment en pratique pas à pas ce que nous avons compris et de le faire rayonner de plus en plus. Et je trouve aussi belle cette image que tu as évoquée. Tu l'emportes avec toi dans ton pays, comme le Père l'a dit tout à l'heure, plus ou moins en ces termes, que mon esprit porte ses fruits en vous, d'où naîtront à leur tour de nouvelles graines. Et c'est ainsi que je me représente le fait que le véritable amour pour Dieu et pour le prochain se répande et se diffuse alors à travers les bassins collecteurs et partout.
2: Oui, je trouve que cette puissante révélation nous a montré une fois de plus très clairement que ce Dieu n'a vraiment rien à voir avec le Dieu auquel les Églises essaient de nous faire croire depuis des siècles. L'Église et les prêtres ont façonné une croyance basée sur cette phrase « la foi seule suffit » et l'ont inculquée au peuple pendant des siècles, justement pour les contrôler. Et j'ai le sentiment que Dieu Père s'est également exprimé avec beaucoup de force contre cela aujourd'hui, car il ne suffit pas de simplement trouver qu'un enseignement est bien. Il s'agit de changer, de sortir de ma zone de confort, et c'est là que cela devient vraiment passionnant.
1: Le Père l'a rappelé aujourd'hui, je vous ai tout donné, tout est ici. Oui, depuis 50 ans, à travers le Christ et la sagesse divine, il a exprimé sa loi dans nos mots humains, afin que chacun ait la possibilité de reconnaître où se trouve cet esprit libre, à savoir en nous. Et c'est cela le chemin intérieur, de manière très concrète. Frère Emmanuel l'a enseigné à travers Gabriel pendant de très nombreuses années et sous tous les angles, tantôt d'un point de vue, puis d'un autre, afin que chacun puisse vraiment se reconnaître et se libérer avec le Christ, de ces schémas de pensée qui ne correspondent pas à la loi de Dieu. Il est là, nous pouvons le trouver. Et je trouve ça formidable. Dieu n'est pas loin de nous. Il dit que nous pouvions aussi le trouver, le ressentir dans la nature. Nous n'y parvenons pas du jour au lendemain, mais il nous donne sans cesse des petits signes. Par exemple, lorsque nous entendons soudain un oiseau chanter, qui nous parle là? Ça pourrait être notre Père qui nous transmet un message qui nous aide à aborder la journée dans un état d'esprit différent, afin que nous puissions nous rapprocher de lui pas à pas.
2: Le Père nous a également expliqué aujourd'hui ce qui se passe lorsque nous mettons son enseignement en pratique. Il nous a dit qu'ici, à la bibliothèque Sophia, se trouve tout, absolument tout ce dont nous avons besoin. Et que cela signifie que nous pouvons apprendre par nous-mêmes à recevoir l'Esprit Saint. Et cela signifie donc que nous sommes alors totalement indépendants de toute structure extérieure, de toute religion, voire même d'un prophète. Nous pouvons alors vraiment percevoir que Dieu est là dans tout ce qui nous entoure, comme un poisson dans l'eau perçoit l'eau. Et je pense que c'est vraiment le chemin à suivre pour se libérer de ces religions, de ces structures, quand on commence soi-même à mettre en pratique l'enseignement et à ressentir que Dieu est en nous. Alors toutes les structures extérieures n'ont plus aucune valeur.
1: Lorsque j'étais enfant, j'ai moi aussi beaucoup cherché Dieu. Je l'ai vraiment cherché. Je suis même allée parfois à l'église parce que je pensais pouvoir le trouver là-bas. Et des images me sont revenues à l'esprit, celles de tous les murs d'église ornés de statues, ces visages sombres avec une expression vraiment triste et apeurée. Les paroles du Père que nous venons d'entendre ont été comme une confirmation pour la petite fille que j'étais alors, ce n'est pas là le vrai Dieu. Je crois que beaucoup d'âmes qui entendent sa parole ressentiront en elles-mêmes « Je connais cette voix, je connais cet amour. » Et puis le Père a ajouté « Former un peuple porté par l'amour. » Cela a été pour moi comme une vision que je connais déjà. Oui, mon âme connaît cette vision d'un peuple de l'amour sans frontières, tous ensemble et tous s'entraident. Je suis donc très, très reconnaissante qu'il nous ait parlé avec tant de douceur, car comme quelqu'un l'a dit auparavant, seul le Dieu unique, notre Père qui nous aime éternellement, peut nous parler ainsi.
2: Je trouve que le Père nous a donné une merveilleuse clé qui est très simple, il n'y a ni supérieur ni inférieur. Et c'est précisément le contraire que toutes les religions ont utilisé comme outil. Elles ont créé cette notion de supérieur et d'inférieur, et cela a engendré des peurs, de la souffrance, l'oppression, des luttes les uns contre les autres jusqu'à la guerre. Il n'y a ni supérieur ni inférieur. Il n'y a que la fraternité dans l'égalité, dans la diversité des mentalités, mais dans l'égalité en tant qu'enfant du Père aimant, en tant qu'être issu de lui.

0: relations avec les uns et les autres. Il a parlé avec gravité et a abordé des problèmes, des structures qui ne sont pas bonnes, mais avec une douceur et un amour absolu. C'est ce que je voudrais faire, moi aussi, car dans une communauté, tout n'est certainement pas toujours rose et harmonieux, mais si l'on reste dans la douceur et l'amour, alors les choses peuvent vraiment changer. Et aujourd'hui, par ses paroles, il nous en a donné un immense exemple.
1: Ja, Bog Oče nam je danes rekel, ja sem v tišini.
2: Dieu Père nous a dit aujourd'hui, je suis dans le silence. Mais vous parlez encore trop, vous êtes trop bruyant. Et là, je me suis rendu compte moi-même que je parlais encore trop. Et je me suis posé une question que j'aimerais justement poser ici. Comment parvenir à ce silence intérieur?
0: Parvenir au calme intérieur, ça marche pour moi de cette manière. Je prie à voix haute en disant au Père tout ce qui me touche et me préoccupe. Alors, je me sens plus calme. Et lorsque je dis ensuite, Père, j'aimerais t'entendre, ou que je pose une question à Gabi, des impulsions me viennent souvent telles que, tu es encore trop agité, ouvre donc la fenêtre et fais quelques exercices de respiration. Inspire profondément et consciemment, puis expire profondément. Je fais cela pendant une ou deux minutes, et je remarque alors je suis plus calme, que je deviens silencieux. Il existe aussi un petit livre intitulé « Apprends à prier », ainsi qu'un autre intitulé « La prière intérieure », dans lesquels Gabriel décrit de manière fantastique les différentes formes de prière. Cela aide aussi beaucoup quand on est très énervé ou simplement agité et qu'on n'arrive pas à trouver le calme. Je m'efforce souvent d'en lire quelques pages et en général, cela m'aide. Tout le monde peut essayer. Bien sûr, on n'est pas le même tous les jours. Notre humeur diffère selon les jours.
2: Nous avons pu aujourd'hui faire l'expérience du déversement de l'esprit à travers la parole prophétique. Dieu nous a parlé comme un Père aimant, doux et plein de sollicitude. Dieu, notre Père, nous parle tous les jours, à travers chaque rencontre, à travers la nature, à travers les nuages et le vent. Il nous parle également à travers les mets qui garnissent les tables richement dressées devant nous. Mais comme nous l'avons entendu aujourd'hui, pour pouvoir le percevoir, nous devons faire le silence en nous. Nous en avons certainement fait l'expérience. Quand je fais vraiment le silence et que je ressens la force de son amour qui m'emplit entièrement, c'est un tel sentiment de bonheur que je ne souhaite rien d'autre que de rester dans cet amour. Nos sens humains nous entraînent souvent vers le monde extérieur bruyant. Et parfois, dans l'agitation du quotidien, nous prenons nos repas rapidement sans réfléchir. Mais si nous prenons régulièrement conscience que les fruits de la terre sont des dons de Dieu, pleins de force vitale pour notre corps spirituel, alors un sentiment de respect pour ces aliments grandit.

en nous. Et nous éprouvons une véritable et profonde gratitude envers notre Père céleste qui pourvoit à nos besoins. Exerçons-nous donc au silence et exerçons-nous à préserver le silence en nous. Entrons ensemble dans le silence, au plus profond de nous-mêmes, tournons-nous vers notre Père aimant et remercions-le de tout cœur de nous parler et de nous offrir ses dons d'amour.

Chers amis auditeurs, après cet échange riche et vivant, la rencontre s'est poursuivie avec un repas de l'amour sans souffrance animale.

0: Liebe Brüder, liebe Schwestern.
1: Chers frères, chères sœurs, je ne sais pas si vous avez déjà remarqué les cartes posées sur les tables. Chacun a devant soi un petit cadeau et si vous retournez la carte, vous y trouverez deux magnifiques extraits de deux révélations de Dieu Père. Sur la mienne, il y a un extrait d'une révélation de Dieu Père du 13 avril 1990 donnée à travers Gabriel Sophia. Mon enfant, que tu en doutes ou que tu n'y crois pas, je parle. En effet, je suis le Dieu qui parle au plus profond de ton âme. Je suis le Dieu qui parle dans tous les soleils et tous les astres. Je suis le Dieu qui parle dans chaque plante, chaque pierre, chaque animal. Je suis le Dieu qui parle dans chaque goutte d'eau, dans chaque rayonnement émis par les astres. Je suis l'infini, l'univers, et toi, mon enfant, tu portes en toi, au plus profond de ton âme, l'essence de l'infini tout entier, l'essence de toutes les formes d'existence.
2: Chers amis auditeurs, une profonde prière de remerciement a alors été exprimée par le prophète Ulrich.
3: Notre Père, tu es aux cieux et pourtant tu es si proche de nous par ta parole, par ton amour et par ta force, car tu nous guides, tu guides chacun d'entre nous jour après jour et tu touches de plus en plus de cœurs afin qu'ils s'ouvrent à toi, au rayonnement d'amour venant des cieux que tu es en nous par le Christ. Dieu éternel, unique et miséricordieux, nous avons vraiment du mal à réaliser à quel point tu es proche de nous et que tu nous offres encore et encore ta parole pour édifier notre âme, pour fortifier l'être humain que nous sommes, pour nous affermir dans la foi en toi, dans la conviction que ta conduite infiniment sage peut toute chose en nous et à travers nous, et qu'à travers nous, tu rayonnes de plus en plus dans ce monde afin qu'il se transforme, qu'ils sortent des ténèbres pour entrer dans la lumière que tu es. Car tu es la lumière primordiale éternelle qui rayonne d'éternité en éternité. Tu es la lumière de notre âme. Tu es la vie de notre être intérieur. Tu es l'amour qui nous appelle sans cesse à nous intérioriser, à réfléchir sur notre vie et à nous tourner vers toi pour te demander de nous guider selon les paroles de notre frère divin, le Christ, frappez à la porte et l'on vous ouvrira. Oui, en vérité, Père, plus nous te prions de nous guider, de nous accompagner, afin que nous devenions un peuple fort et vigoureux en toi, plus notre rayonnement s'intensifie et plus nos frères et sœurs viennent à nous. C'est toi, Seigneur, qui guide. C'est le Christ qui, à ta demande, n'a de cesse de déverser dans nos âmes son amour fraternel, sa sollicitude à notre égard et son amour pour toi, notre Dieu Père Mère de l'amour, toi qui nous aimes tant que nous ne sommes bien souvent pas en mesure de le saisir. Le Christ, notre frère divin, incarné en Jésus de Nazareth, a vraiment marqué un tournant. Il a enseigné que tu es le Dieu Père, Mère, aimant d'éternité en éternité. Et malgré tous les obstacles apportés par la lutte de la caste des prêtres de toutes les religions contre la parole prophétique, que tu es, Père merveilleux, il a réussi encore et encore à créer dans ce monde des mouvements du christianisme des origines, des communes des origines où se perpétuait la parole prophétique et où des personnes commençaient à vivre selon ta parole, selon les 10 commandements de Dieu transmis par Moïse et selon le sermon sur la montagne de ton Fils, le Christ. Et les fruits qui en découlent deviennent de plus en plus visibles, Seigneur. Même si des générations se sont succédées, ce qui est positif demeure. Car tu es la lumière et la force de l'éternité, et aucune énergie positive ne se perd. Nous savons, Père, que tu es véritablement l'amour et que petit à petit, au fil des générations, tu édifies le royaume de paix. Sans cesse, de nouveaux contingents de frères et sœurs s'incarnent sur terre. Sans cesse, ils se rassemblent autour de la parole intérieure, la parole prophétique, et font grandir dans leur âme la terre de la paix qui prend forme alors aussi à l'extérieur, dans la communauté. Tu es l'esprit de la vie, tu es notre Dieu Père-Mère. Et en dehors de toi, Père, il n'y a pas d'autre Dieu. Tu es l'amour pour Dieu et pour le prochain, la loi de l'infini dont nous sommes issus et vers laquelle nous nous efforçons de retourner. Père, nous t'aimons sincèrement du fond du cœur, car tu nous appelles sans cesse. Tu nous exhortes et nous réveilles sans cesse, afin que nous prenions conscience que tu es un Dieu intérieur et que nous sommes nous-mêmes ton temple, le temple de chair et d'os dans lequel réside la lumière intérieure que tu es, la vie intérieure et la rédemption du Christ de Dieu en nous. Père, nous ne pouvons que te remercier pour ton amour infini que tu rayonnes continuellement vers nous. Nous ne pouvons vraiment que te remercier et te remercier encore, car en cette période qui touche à sa fin, tu nous offres une fois de plus ta parole, afin que nous laissions ton rayonnement d'amour adoucir nos cœurs et que nous devenions le peuple de l'amour que tu désires tant. Père bien-aimé, oui, donne-nous à tous ta force, donne-nous ta bénédiction pour tout ce que nous ferons dans les temps à venir, afin que nous mûrissions de plus en plus pour nous rapprocher de toi selon ta volonté. Père bien-aimé, en vérité, dans cette atmosphère élevée où nous nous trouvons par ta grâce, nous ne désirons rien d'autre que te servir et rempli d'amour, te plaire à toi et à ton Fils, notre frère le Christ. En vérité, ô Dieu éternel et unique, tu es la force et la puissance de l'éternité, et par le Christ, ton Fils, tu nous ramènes dans la patrie éternelle. Et avec le Christ et ta force, il nous est donné d'appeler tous les frères et sœurs disposés à te suivre, afin de les ramener avec nous dans le royaume de Dieu. En vérité, Nous te remercions, Père. Nous te remercions pour ce moment de grâce. Nous te remercions et nous savons que tu ne nous laisses jamais seuls. Merci pour ton amour. Merci pour ta fidélité envers nous, tes enfants.

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1: ich wollte eigentlich die.
2: En fait, une fois que la musique s'est tue, je n'avais plus envie d'ouvrir les yeux.
0: Međutim, samo kada sam otvorio oči,
2: mais quand je les ai ouverts, j'ai vu beaucoup de personnes autour de moi, des personnes dont je connaissais certaines, mais la plupart m'étaient inconnues. Cependant, quand j'ai essayé de regarder et de ressentir les choses de l'intérieur, j'ai simplement eu le sentiment de voir autour de moi des frères et sœurs. Cela me comble profondément, cela me fortifie et me motive. Oui, agir ensemble au sein de la communauté, cela me motive, et précisément vivre et ressentir cette communauté avec les yeux intérieurs.
1: Und eben mit den inneren Augen auch diese Gemeinschaft zu erleben und zu spüren.
0: I puno hvala na svemu što možemo doživjeti ovde.
2: Un grand, grand merci pour tout ce que nous avons eu la chance de vivre ici.
3: Ja, liebe Geschwister.
4: Oui, chers frères et sœurs, c'est vraiment une fête de Pentecôte particulière. Le Père nous parle et nous encourage à passer à l'action. Nous avons aussi partagé ensemble un repas de l'amour végétarien. Malheureusement, ce n'est pas le cas partout, car les jours fériés comme la Pentecôte, Pâques ou Noël sont vraiment un enfer sur terre pour nos petits frères et sœurs de la création, les animaux. Ils sont abattus par milliers pour les plats de fête. Et avant cela, ils passent leur vie enfermés dans des étables sombres où leurs familles sont séparées. Et le trajet qui les mène à l'abattoir est souvent la seule fois où nos petits frères et sœurs de la création voient la lumière du jour. Ils peuvent peut-être ressentir le vent. Beaucoup voient aussi une prairie pour la première fois. C'est un chemin de souffrance inimaginable, alors que le cinquième commandement de Dieu est connu depuis si longtemps. Tu ne tueras pas. Ce qui est également valable envers les animaux. Chers frères et sœurs, le christianisme des origines est le christianisme de la mise en pratique. Pendant 2000 ans, beaucoup de mots ont été prononcés et maintenant le moment est venu d'agir. Et je crois que nous sommes tous très reconnaissants que la sagesse, Gabriel, Sophia, soit passée aux actes en l'an 2000. En créant la Fondation internationale Gabriel Sophia, elle a posé la première pierre de la terre de la paix. Une terre où les animaux, les plantes et les minéraux sont respectés et appréciés. Et nous, les êtres humains, nous apprenons de plus en plus à parvenir à cette unité, ce que notre Père aimant nous a également demandé aujourd'hui, à agir pour sa création. C'est un endroit merveilleux où les animaux peuvent vivre en liberté. Et ce n'est certainement pas un hasard si, juste avant la Pentecôte, il nous a été demandé si nous pouvions accueillir deux troupeaux de moutons en détresse. Concernant le premier troupeau, la raison était que c'est un homme âgé qui s'occupait des moutons et qui ne pouvait plus subvenir à leurs besoins. Et vous imaginez bien que nous n'avons pas hésité longtemps. Nous avons tout de suite dit oui et sommes allés les chercher pour les sauver. Ce sont des moutons à laine, des nés noirs du Valais, croisés avec des moutons de Jacob. Ce sont de très beaux animaux. C'est vraiment une belle expérience. Et quand on regarde cette vidéo, on voit combien ils sont magnifiques, imposants et nobles. Kairos est le bélier, le chef du troupeau, en quelque sorte. Et il y a aussi deux brebis, Sirian et Dora. Dans ce troupeau, il y a aussi quatre moutons du Cameroun. Le petit bélier s'appelle Limori et les trois dames sont Lima, la Laïka et Likuira. C'est vraiment une famille de moutons très vivante et joyeuse. Le deuxième troupeau que nous avons pu sauver est lui aussi composé de moutons à laine. Il s'agit d'un troupeau plus important, de 10 moutons. Ce troupeau s'est lui aussi retrouvé en difficulté car son propriétaire ne pouvait plus s'en occuper et a demandé de l'aide. Ils viennent de tout juste d'arriver. Nous n'avons pas encore pu donner un nom à chacun, mais c'est tout simplement une grande joie que ces terres nous donnent la possibilité de donner un foyer à ces créatures, que nous puissions au sein de la communauté nous engager en faveur de la création de Dieu, que nous puissions prendre soin d'elles. Et vous pouvez imaginer que c'est aussi une grande responsabilité, car il s'agit de vie. Et les moutons vivent relativement longtemps et ont besoin d'être bien soignés.
2: Nous avons tous eu la chance, à travers la parole prophétique vivante, de pouvoir ressentir et entendre la voix de notre Père aimant. Sa parole d'amour éternel et puissante est à la recherche de chacun de ses enfants. Il souhaite nous toucher au plus profond de nous-mêmes et nous vivifier. Il nous appelle car nous sommes une partie de lui. En nous, dans le noyau central de notre âme, nous portons toute la force de son amour, notre héritage divin éternel. Et ainsi, nous sommes indissociablement reliés à toute vie, à toute existence, à chaque être humain, à chaque animal, à chaque plante et à chaque pierre. Ce qui compte, c'est donc la mise en pratique de l'amour envers toute la vie qui nous entoure. Exerçons-nous chaque jour à nous enraciner un peu plus profondément dans la loi divine. Les 10 commandements de Dieu et le sermon sur la montagne nous montrent le chemin. Chers frères et sœurs, prenons maintenant congé les uns des autres. Je pense le cœur empli de gratitude. Une chaleureuse salutation en Dieu.

Chers amis, c'est avec joie que nous lirions vos impressions suite à cette grande émission. Pour cela, envoyez vos messages WhatsApp au numéro suivant 0049 pour l'Allemagne, 159 08 45 45 05. 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Ou écrivez-nous par mail à info@radio-santec.com. Nous vous remercions chaleureusement.

0: Liebe Mitmenschen,
1: chers amis,
0: der ewige Gott,
1: à travers sa messagère Gabriel, le Dieu éternel, le Créateur tout-puissant de l'existence pure et éternelle, a annoncé l'ère messianique et sophianique. L'ère messianique est placée sous le signe du Messie spirituel qui, en Jésus de Nazareth, dit « Je viens bientôt ». C'est l'Esprit rédempteur dans le Dieu éternel, celui qui prépare le chemin à toutes les âmes, incarnées ou non, afin qu'elles retournent à la maison du Père éternel. Jésus de Nazareth nous a enseigné le chemin céleste qui mène au royaume éternel de Dieu, à notre patrie véritable et éternelle. Il nous a enseigné le sermon sur la montagne, qui est l'essence du royaume de Dieu, c'est-à-dire l'amour pour l'existence pure, éternelle. Il nous a enseigné les 10 commandements à travers Moïse, qui sont également des extraits de la loi éternelle du royaume de Dieu, qui est amour. Sur la croix, Jésus de Nazareth dit ceci, « Tout est accompli ». Par ces mots, le Christ de Dieu, en Jésus de Nazareth, apporta à toutes les âmes la rédemption et la libération, car ce faisant, il préleva une partie de son héritage divin afin de protéger en chaque âme le noyau central qui est l'essence de l'existence éternelle. Sophia est la sagesse divine. En union avec le Christ de Dieu, Sophia appelle les êtres humains à emprunter le chemin qui mène à la vie éternelle, car le Christ de Dieu émet sa lumière qui le précède. Jésus de Nazareth dit à ses apôtres et disciples, « Je viens bientôt ». Dans la nouvelle ère en devenir, sa parole s'accomplit. Le Christ de Dieu, le Rédempteur de toutes les âmes, incarné ou non, émet sa lumière qui le précède et il aimerait allumer cette lumière, la lumière de l'éveil, en nous, dans notre cœur et dans notre âme. L'ère messianique et sophianique en témoignent. La sagesse éternelle, Sophia, unie avec le Christ de Dieu, prépare le chemin du retour à la maison du Père éternel pour toutes les âmes, incarnées ou non. Les écluses permettant ce retour sont ouvertes, car le chemin est libre du fait que le démon, qui avait élu domicile dans les plans de purification, a été refoulé sur la terre. Le monde l'a accueilli, il suit ses directives meurtrières et se dirige vers l'abîme. Chers amis, aujourd'hui encore, on enseigne à l'humanité un Dieu qui punirait, qui damnerait et qui conduirait les âmes dans la damnation éternelle où elles seraient censées souffrir éternellement des flammes de l'enfer.
2: Nachfolger des Jesus von Nazareth rufen.
3: Des successeurs de Jésus de Nazareth lancent cet appel. Ne craignez rien. Nous n'avons pas peur de le dire publiquement. Dieu est amour. Dieu ne punit pas. Il ne châtie pas. Dieu ne connaît pas la damnation éternelle. Il ne damne pas ses enfants. Il aime tous ses enfants et à travers Sophia, la sagesse divine, il lance cet appel de Jésus, le Christ. Revenez à la maison. Les écluses sont ouvertes. Le démon est tombé. Chers amis, développons la flamme de l'amour intérieur, Dieu en nous. Nous pouvons entrer en contact avec lui, le Christ de Dieu, car à proximité de notre cœur rayonne la flamme douce et rédemptrice, Dieu en nous. Dieu ne connaît pas de temple fait de mains d'homme. Dieu aime ses enfants. Il est le Père aimant, le Dieu Père-Mère de la bonté, de l'amour et de la douceur en nous. Dieu en nous. Chers frères, chères sœurs, dans l'Esprit du Christ de Dieu, ne craignez rien. Nous suivons ensemble le seul chemin qui soit, Dieu en nous. Dieu est amour. Dieu est paix. Dieu est unité. Ne craignez rien. Chacun de nous est le temple de Dieu. Et l'Esprit de Dieu, l'amour, habite en nous. Dieu en nous. Dieu est amour. Nous suivons le chemin de l'amour. Dieu en nous. Nous analysons le désordre de nos pensées. Nous nous repentons de nos aspects négatifs. Nous demandons pardon. Pardonnons et ne répétons plus ces aspects négatifs ou d'autres de même nature. À la place, nous accomplissons progressivement la loi divine contenue dans le Sermon sur la montagne et qui se trouve aussi dans les 10 commandements de Dieu. Ainsi, la flamme rédemptrice et libératrice rayonne toujours plus en nous. Chers amis, nous n'avons pas peur de nous défaire de tout ce que nous avons pensé de Dieu jusqu'alors. Par exemple, de la peur d'un Dieu punisseur, d'un Dieu qui damne et châtie, de la peur de la damnation éternelle. À travers son Fils et à travers Sophia, Dieu, l'Éternel, lance cet appel. Revenez dans la maison du Père éternel. Les écluses sont ouvertes. Le démon est tombé. Personne ne vous influencera. Suivez le chemin de l'amour. Suivez le chemin qui mène à la flamme intérieure, Dieu en nous. Nous faisons de l'ordre dans notre vie. Et nous ne nous complaisons pas dans le négatif. Nous mettons en ordre ce qui est mauvais et le remettons à la flamme intérieure pour être transformé. Car Dieu est amour. Dieu pardonne. Dans la prière du Notre Père, nous prions ce qui suit. Tu nous pardonnes nos offenses, comme nous pardonnons aussi à ceux qui nous ont offensés. Car Dieu est amour.
2: Liebe Mitmenschen, fürchtet euch nicht.
3: Chers amis, ne craignez rien. Chers frères, chères sœurs, nous suivons le chemin messianique et sophianique de la liberté, Dieu en nous. Dieu en nous est la joie. Dieu est l'amour. Dieu est la bonté. Dieu est la douceur. Chers amis, nous ne craignons rien. Le chemin s'ouvre devant nous, le chemin dans l'ère messianique et sophianique de l'amour pour Dieu et pour le prochain. Dieu est amour. La flamme de l'amour rayonne en nous. Nous nourrirons cette flamme tous les jours, chaque heure, oui, chaque minute. Car à chaque instant, nous générons des pensées, des paroles et des actes que nous analyserons nous-mêmes, fidèlement à l'ordre intérieur. Nous remettrons à la flamme ce qui est mauvais et nous nourrirons ce qui est bon en nous et dans notre prochain, afin de ressentir ce que signifie l'unité. C'est l'unité universelle cosmique. C'est l'union des enfants de Dieu qui reconnaissent que tout est existence pure. L'existence pure se trouve dans les animaux. Elle est dans toute la nature. Elle est dans tout l'infini. Elle est toujours l'amour. Suivons ensemble ce merveilleux chemin de l'ordre à la rectitude et de la rectitude vers les qualités propres aux enfants de Dieu, la bonté, l'amour et la douceur. Car les écluses sont ouvertes. Tournons-nous vers l'intérieur, Dieu en nous. Chers amis, nous n'avons pas peur de suivre le chemin de la liberté. Chacun de nous est le temple de Dieu, et Dieu, l'amour éternel, habite en nous. Vers où voulons-nous nous tourner? Vers qui voulons-nous aller? Qui est en mesure de transformer ce qui est mauvais en nous et de nous offrir ce qui est bon? Dieu, l'amour. C'est dans cette conscience que commence le chemin intérieur messianique et sophianique sous le signe du lys, de la bonté, de l'amour et de la douceur, de l'amour pour Dieu et pour le prochain.

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Chers amis, bienvenue à cette première partie d'une série d'émissions intitulée « Le jeûne et le prophète », au cours de laquelle nous allons lire des extraits d'un échange avec Gabrielle, la prophétesse et

0: et avec nos prochains, avec la nature et les animaux. Et pas de souci, même si ces conversations avec Gabrielle remontent déjà à plusieurs années, leur contenu est toujours d'actualité et constitue une aide précieuse pour notre vie, en particulier pour nous les jeunes. J'étais adolescente lorsque j'ai lu ces textes pour la première fois et ils m'ont beaucoup aidée à comprendre que Dieu est amour, qu'il est en moi et dans mon prochain et qu'en suivant ce chemin, j'accède à la vie intérieure qui est en moi. D'ailleurs, je ne pouvais pas m'arrêter de lire car j'avais enfin trouvé des réponses à de nombreuses questions que je me posais sur l'amitié et les relations de couple, le sport de compétition, faire la fête et aller danser, boire de l'alcool et bien d'autres choses encore. Sur la base de son expérience, Gabrielle nous donne d'innombrables conseils sur la manière de faire face aux difficultés de tous les jours, si nous le souhaitons bien sûr, car nous avons tous le libre arbitre. Alors commençons sans plus attendre la lecture de cet entretien. C'est un jeune qui commence en s'adressant à Gabrielle. Il lui dit « Bonjour, salut. Excuse-moi, mais à l'idée que notre entretien soit enregistré pour en faire une brochure, je ne sais plus de quelle manière je dois m'adresser à toi. » Quand nous, les jeunes, nous parlons de toi ou avec toi, nous t'appelons tout simplement Gabrielle ou Gabi. Tu répètes toujours que tu es simplement notre sœur. Et c'est aussi de cette manière que tu t'adresses à nous. En fait, tu pourrais être notre mère. Nous savons, à travers ce que dit le Christ et ce que toi-même tu dis, que d'un point de vue spirituel, nous sommes tous frères et sœurs. Ça, on l'a bien compris. Dans nos familles ou lors de nos rencontres, nous nous tutoyons tous. Entre nous ou lors d'une conversation téléphonique avec quelqu'un, nous n'accordons pas beaucoup d'importance à l'âge de notre interlocuteur. C'est tout simplement Noah ou Gabi ou Anna, quelqu'un qui est là pour nous, tout naturellement, comme nous sommes là pour lui ou pour elle. Mais en public, comment nous comporter? Dois-je t'appeler honorable prophétesse, chère prophétesse, Gabrielle ou simplement Gabi?
1: Gabrielle lui répond « Pourquoi faire si compliqué? Tu sais bien, d'après nos nombreuses conversations, que le mot « prophète » ne fait pas référence à un titre, mais que cela désigne seulement une personne qui est là pour exhorter les êtres humains. Le prophète, qui est un instrument de Dieu, doit exprimer ce que Dieu veut leur dire et qui n'est pas toujours agréable à entendre. » Jusqu'à présent, je n'ai jamais eu l'impression que vous, les jeunes, m'ayez considéré comme quelqu'un qui vous exhorte. D'après moi, nos relations ont toujours évolué sur une base fraternelle, bien que, comme tu viens de le dire, la différence d'âge soit assez importante entre nous. J'ai 64 ans et tu en as 18. Si le cœur reste jeune parce que l'âme est devenue lumineuse, c'est-à-dire imprégnée par la lumière de Dieu, alors l'âge ne joue pratiquement plus aucun rôle. La conscience spirituelle reste active et nous fait ressentir que le corps spirituel, l'âme lumineuse, ne veut pas vieillir du fait que l'Esprit de Dieu est vie éternelle, donc jeunesse éternelle. Dieu, le Père céleste, étant le Père de tous les êtres humains, dans son Esprit, nous sommes tous frères et sœurs. Alors, restons simples, comme l'est aussi l'Esprit de Dieu. Appelez-moi tout simplement Gabrielle ou Gabi.
2: J'ai toujours beaucoup aimé la façon dont Gabrielle dit simplement « Pourquoi c'est compliqué ?» Car j'imagine que moi aussi, je serais tout d'abord un peu intimidée face à une prophétesse. Mais elle n'est pas du tout distante. Elle s'adresse simplement aux jeunes, comme une sœur parmi ses frères et sœurs. Et on ressent bien que malgré ses 64 ans à l'époque, elle est restée jeune de cœur. Je poursuis la lecture. Le jeune répond. Ça va bien comme ça, merci. Les questions que j'aimerais te poser sont peut-être un peu délicates. Est-ce que c'est possible? Gabrielle répond de manière encourageante. Vas-y, je suis partante. Il ne faut pas hésiter, pas de timidité. Je suis ouverte à toutes vos questions. le jeune pose tant sa

0: première question. Nous vivons dans un monde qui, bien souvent, ne satisfait pas les jeunes. Ceux d'entre nous qui sont à la recherche de valeurs éthiques sont arrivés à la conclusion qu'on ne les trouve pratiquement plus. Où trouve-t-on encore ce qui est authentique et vrai? Dans ce monde, tout, vraiment tout, est uniformisé et sans s'en apercevoir, on devient un imitateur, ou on l'est déjà. Quelqu'un qui, dans de nombreux domaines de sa vie, se conforme à l'attitude générale. Si un jeune essaye de vivre selon ses propres idéaux et valeurs, il est catalogué comme un marginal et perd rapidement ses amis. Cependant, on a besoin d'amis et on souhaiterait aussi avoir des modèles. Moi, j'ai de la chance car j'ai des amis. Mais je connais beaucoup de jeunes qui disent qu'il est difficile de trouver de vrais amis. Gabi, tu nous as souvent donné ce conseil, essayez de ne pas vous orienter sur ce que font les autres, mais laissez toujours s'éveiller en vous l'image de Jésus de Nazareth, ce qu'il a enseigné et comment il a vécu. Projetez son enseignement et sa vie dans le présent, car ses valeurs sont une référence qui reste valable pour toutes les époques et pour l'éternité.
1: L'un des jeunes présents à cet entretien demande à ce propos. Gabriel, toi aussi tu es un être humain et tu sais que souvent ce n'est pas facile de prendre Jésus de Nazareth comme exemple à suivre dans le cadre de notre vie moderne. Parfois j'essaie de m'imaginer quelle pourrait être la vie et la manière de se comporter de Jésus de Nazareth s'il vivait aujourd'hui parmi nous en tant que jeune par exemple. C'est pourquoi j'aimerais bien te poser cette question. Si tu avais notre âge, environ 20 ans, comment serait ta vie? Écoutons la réponse de Gabriel. Avant tout, je dois ouvrir une petite parenthèse pour indiquer dans quel contexte j'ai vécu moi-même ma jeunesse. Lorsque j'avais entre 16 et 20 ans, notre pays, l'Allemagne, vivait encore très fortement les effets de la Seconde Guerre mondiale. Beaucoup de choses avaient été bombardées et détruites. Dans les villes, il y avait encore beaucoup de chaos. Cependant, ici ou là, la reconstruction commençait. La plupart des gens disposaient de très peu d'argent et beaucoup de familles ne possédaient que ce qui était vraiment indispensable pour la vie quotidienne. À cette époque, les places d'apprentissage étaient rares. Et ceux qui avaient fait de bonnes études secondaires ne pouvaient pas tous entrer dans des écoles supérieures, car il y avait des problèmes de transport et aussi des problèmes d'argent. La radio diffusait très peu de programmes, et toutes les familles n'avaient pas la radio. La télévision et l'ordinateur n'existaient pas. Il n'y avait ni discothèque, ni concerts en plein air, ni tout ce qui plaît à la jeunesse d'aujourd'hui. On ne se posait pas de questions sur ce qui était à la mode, on s'habillait avec ce qu'on avait ou avec ce qu'on nous donnait. Bien sûr, nous avions également des idéaux et des conceptions sur ce que l'on voulait, mais en général, on était moins exigeants et ambitieux qu'aujourd'hui.
2: Oui, on remarque bien que Gabriel a grandi à une époque très différente de la nôtre. La plupart des jeunes ne savent pas aujourd'hui ce que c'est que de vivre comme avant, sans portable ni Internet. On en a entendu parler, mais c'est tout. Il est impossible pour nous d'imaginer vivre sans cette technologie. Et justement, en raison du flot d'informations qui nous submerge sur Internet, je trouve particulièrement utile de confronter ce que l'on dit, entend et voit à l'enseignement du Christ afin d'avoir, comme l'a dit Gabriel, des valeurs auxquels se référer et de ne pas simplement s'orienter en fonction des opinions et des idées des autres. Continuons à lire comment Gabriel décrit son adolescence. À quoi ressemblait ma vie à 18-20 ans? J'étais très spontanée, joyeuse, gaie et sportive. À 10-12 ans, il n'y avait pas d'arbre trop haut pour moi, pas d'eau trop profonde dans laquelle je n'ai eu envie de plonger. Je pratiquais à peu près tous les sports qui existaient à l'époque, le handball, la course de fond ou de vitesse, la gymnastique aux agrès. Ma vitalité et ma joie de vivre de même que ma force et mon dynamisme corporel y trouvaient un bon moyen de s'exprimer. J'avais beaucoup d'amis et je nourrissais également de nombreux désirs. Par exemple, celui de fonder une famille et d'avoir une maison. Que tu le crois ou non, pour les jeunes comme moi, il n'était pas question de rêver d'une voiture ou d'une moto comme vous en avez aujourd'hui. Et mon plus grand désir était d'avoir un jour ma propre bicyclette, car je ne disposais que du vélo de mon père. Comme tous les vélos d'hommes, il avait une barre transversale qui était trop haute pour moi et par-dessus laquelle je n'arrivais pas à passer la jambe droite. Je la passais donc sous la barre pour atteindre la deuxième pédale. Dans cette position délicate, il était difficile de trouver l'équilibre et avant d'y parvenir, je tombais de nombreuses fois, et le vélo avec moi. Souvent, mes genoux étaient plus endommagés que la bicyclette sur laquelle ces accidents laissaient naturellement aussi des traces. Mon père n'était pas du tout content et disait que je devais prendre le vélo de ma mère. Cependant, celui-ci était une véritable antiquité. Avec de grandes roues, je n'arrivais pas à m'asseoir sur la selle. Plus tard, dès que ma paye d'apprenti me l'a permis, je me suis acheté ma propre bicyclette dont j'étais très fier.
0: Après cet aperçu vivant de son enfance, Gabriel poursuit le récit de sa vie d'adolescente et de jeune adulte. À 17-18 ans, j'avais l'âge d'aller dans les cafés dansants. À cette époque, il n'y avait pas encore de cours de danse chez nous. On apprenait en regardant les autres. Le carnaval était également une occasion rêvée pour les jeunes de se faire des amis avec qui danser, ce qui impliquait de porter une tenue appropriée, une jolie robe. Comme tu le sais, j'ai grandi dans une petite ville aux mœurs très puritaines. La plupart du temps, les relations entre jeunes gens n'allaient pas au-delà de l'amitié. Elles ne débouchaient pas sur des relations sexuelles, en tout cas en ce qui me concerne, car j'étais une jeune fille plutôt farouche, qui ne se perdait pas en rêveries romantiques ou sentiments de même genre, et qui préférait se consacrer au sport, par exemple la natation. Mais j'aimais aussi les moments de convivialité. Si je transpose votre mode de vie actuel, à l'époque où j'avais 16-20 ans, avec le monde de sentiments qui était le mien alors, il est plus que probable que je serais allée dans les discothèques, aux concerts en plein air, et que j'aurais fait beaucoup d'autres choses encore. Par contre, si je m'imagine à l'époque où j'avais 18 ans, mais possédant les connaissances spirituelles que j'ai actuellement, je pense que la jeune Gabrielle aurait évalué et mesuré toutes choses sans s'appuyer sur la masse. Mon désir inné de liberté et l'amour de la vérité qui m'animait auraient contribué au développement de mon autonomie intérieure, ainsi qu'à une vraie confiance en moi, et m'aurait probablement aidé à atteindre assez tôt une certaine assurance. Plus tard, j'aurais également vécu ma vie de couple et de famille de façon tout à fait différente de la manière dont l'a vécu la Gabi catholique que j'étais, et qui n'avait aucune idée des aspects subtils de la loi de Dieu, qui, justement, rendent un couple et une famille si précieux. Je dois dire que les mots « désir inné de liberté »,« amour de la vérité », »,« autonomie intérieure », vraie confiance en soi et assurance dessine le portrait d'un adolescent totalement opposé au monde schématisé et aux imitateurs dont nous avons parlé au début. Cette image me parle beaucoup.
1: Gabriel poursuit son récit. Comme j'étais ignorante de la vie intérieure, donc des valeurs et des lois spirituelles, j'ai commis beaucoup d'erreurs. Aussi bien à l'égard de mes amis que plus tard au sein de mon couple et de ma famille. Si j'avais eu connaissance autrefois des lois divines que je connais aujourd'hui, je ne serais en aucun cas devenue une imitatrice, comme Gabrielle, la jeune fille d'alors, l'était en de nombreux aspects, tout simplement parce qu'elle ne savait pas faire autrement. Ce sont ces tendances à imiter les autres qui furent à l'origine de beaucoup de mes ennuis d'alors et qui m'occasionnèrent des discordes, de l'insatisfaction et des désaccords. Si j'étais jeune aujourd'hui, avec les connaissances spirituelles que j'ai, je ne me lierais à personne, pas même à mon conjoint. Je ne me servirais pas de lui à mes propres fins. Mes aspirations et mes efforts viseraient à être sur un pied d'égalité avec mon conjoint et à pouvoir parler de tout avec lui. Je laisserais également mes enfants libres et je ne les lierais pas à moi. Je m'efforcerais de les guider et non de les éduquer comme c'était habituel par le passé. Je suis du signe de la balance, très sociable. Si j'étais jeune maintenant, je chercherais à avoir de vrais amis, mais pas à entretenir des amitiés superficielles qui, dans la plupart des cas, sont intéressées et fondées sur des intérêts communs extérieurs. Dans toutes les situations, déjà à l'époque, la loyauté a toujours été importante pour moi. La loyauté, la fidélité, c'est le contraire des liens. Rester fidèle, cela veut dire être libre. Rester fidèle, loyal, c'est aussi ce qui m'apporte aujourd'hui la liberté, qui me permet de parler de tout, si ce n'est pas de façon directe, au moins de façon indirecte. En fonction de la personne avec qui je parle, de sa capacité d'accepter, de supporter et d'assimiler ce qu'on lui dit. Je trouve vraiment génial que Gabriel nous explique le thème de l'amitié de manière aussi simple et réaliste, et aussi ce qu'elle dit sur la fidélité. Que la fidélité est le contraire des liens, et qu'être fidèle signifie laisser l'autre libre. C'est vraiment une aide précieuse pour notre propre vie.
0: Oui, je suis tout à fait d'accord. Je continue à lire, le jeune dit. Gabriel, t'entendre parler de ta jeunesse m'a fait ressentir une certaine gravité. Il est difficile pour moi de me projeter à cette époque, après la Seconde Guerre mondiale, parce que je n'ai pas connu de telle période. Je me rends compte que quelqu'un qui, par exemple, n'a pas vécu cette période de la guerre et de l'après-guerre, ne peut pas vraiment ressentir ce qu'une personne a traversé et enduré pendant cette époque. Je comprends mieux l'enseignement de Christ de Dieu, qui dit que quelqu'un qui n'a pas d'expérience ou de programme relatif à certaines situations ou certaines choses ne peut pas comprendre les autres sur ces points précis. Malgré tout, je n'ai pas pu m'empêcher de sourire quand tu as raconté de façon tellement vivante ta jeunesse, tes escapades à vélo et tes escalades dans les arbres. Également, quand tu as décrit les activités sportives que tu pratiquais alors jusqu'à cette confession sincère à propos de ton ignorance de catholique à l'égard des lois divines et spirituelles qui t'a fait commettre beaucoup d'erreurs. Maintenant, je comprends mieux comment il t'est possible de si bien ressentir ce qui se passe en nous, les jeunes d'aujourd'hui. Tu as projeté tes connaissances spirituelles actuelles issue de la sagesse divine sur ta jeunesse, afin de mieux comprendre les jeunes d'aujourd'hui. Ainsi, tu peux nous aider dans beaucoup de situations, à partir de tes connaissances, ou plutôt de cette sagesse. Merci pour tes conseils et ton aide.
2: Gabriel répond ainsi. Cela me fait plaisir de pouvoir être là pour mes jeunes frères et sœurs. Il est vrai que je peux vous donner certains conseils et certaines aides, mais ce ne sont que des propositions. Chacun doit lui-même décider s'il veut les accepter ou pas. En particulier, pour ce qui concerne leur mise en pratique, c'est-à-dire leur transposition dans la réalité, c'est à chacun de le faire lui-même. D'ailleurs, cela est valable pour tous, les jeunes et les moins jeunes, en raison de la loi du libre arbitre. Chers amis, nous sommes à la fin de cette première partie de la série « Le jeune et le prophète ». La façon dont Gabriel, même à plus de 60 ans, raconte son enfance et son adolescence avec une fraîcheur juvénile est tout simplement contagieuse et montre qu'une vie épanouie en Dieu, qui comprend également la fidélité et la liberté, permet de garder son cœur jeune. Je trouve particulièrement utile la recommandation de ne pas s'orienter en fonction des autres, mais de garder en conscience la vie et l'enseignement de Jésus de Nazareth et de les intégrer dans sa vie quotidienne. Cela m'a déjà beaucoup interpellé quand j'étais adolescent et cela m'aide encore aujourd'hui, par exemple pour examiner mes pensées ou mon comportement envers les autres. Et cela me montre aussi où j'en suis, si mon comportement appartient encore au moi d'hier ou s'il correspond déjà à la personne de la nouvelle ère qui, comme le dit Gabriel, transpose dans la réalité, autrement dit, met en pratique l'enseignement de l'amour pour Dieu et pour le prochain. Nous poursuivons notre lecture dans la prochaine partie de cette série dont nous vous donnons déjà maintenant un petit aperçu. Le jeune demande à Gabriel « Si tu essaies, à partir de la sagesse divine développée maintenant en toi, de te replacer à l'époque de ta jeunesse, que ferais-tu après le travail, dans le cadre de ton temps libre ? À quoi t'intéresserais-tu si tu étais jeune aujourd'hui ? Comment t'y prendrais-tu pour changer le monde ?» Nous découvrons donc la réponse de Gabriel dans la prochaine partie de notre série « Le jeune et le prophète ». Nous serions très heureux de vous retrouver à cette occasion. D'ici là, une bonne continuation, à bientôt et une chaleureuse salutation en Dieu.

0: Liebe Mitmenschen, liebe Brüder, liebe Schwestern,
1: chers amis, chers frères, chères sœurs, dans les communautés libres du monde entier, les communautés sous le signe du lys de l'esprit libre, Dieu en nous, dans l'ère messianique et sophianique. Nombre d'entre vous se sont sûrement déjà demandé comment sera la nouvelle ère, l'ère du lys. Qu'est-ce qui est déterminant pour cette nouvelle ère? Qu'est-ce que chacun de nous peut faire pour évoluer vers cette nouvelle ère? Personne d'autre ne peut mieux l'expliquer que Gabrielle, la prophétesse instructrice et messagère de Dieu à notre époque, la sagesse divine, Sophia, qui a introduit l'ère messianique et sophianique. C'est pourquoi nous nous réjouissons beaucoup de pouvoir vous lire aujourd'hui la première partie des paroles que Gabrielle adresse à chacun sous le titre « L'ère du lys, la grande époque, après l'époque » et à travers lesquelles elle nous amène à réfléchir, mais nous donne également de nombreuses réponses, aides et indications. Gabrielle commence en disant « Selon la volonté de l'un universel et éternel, Dieu, et de la sagesse divine, Sophia, il m'est donné, dit Gabrielle, de vous transmettre quelques paroles issues de la loi éternelle de la vie. En juin 2019, à la fin de son impressionnante révélation, l'Éternel révéla ce qui suit. Le chapitre de la longue obscurité sur cette terre s'éclaircira progressivement, différemment selon les pays, et les conditions seront alors plus radieuses, parce que la terre aussi deviendra plus lumineuse. Cette terre, en voie de devenir plus lumineuse, annonce l'aube spirituelle et le début de la nouvelle ère. Une terre virginale verra le jour sous le signe de mon Fils, le co-régent du royaume de Dieu, qui, incarné en Jésus de Nazareth, a annoncé sa venue. Je viens bientôt. Les personnes de la nouvelle ère trouvent le Dieu véritable dans leur être pacifique et construisent le royaume de paix sur la nouvelle terre, sous le signe du lys, Sophia, sous le signe de la pureté et de la liberté, de l'amour pour Dieu et pour le prochain. Le portail du lys s'ouvre, le portail de la sagesse sous le signe de Sophia. L'appel du Christ de Dieu fait déjà le tour de la terre, et tous ceux qui portent la croix sur leur front, le signe de la paix et de l'amour, perçoivent l'appel du Christ de Dieu qui est le suivant. Là où deux ou trois sont rassemblés en mon nom, je suis parmi eux. Dans son appel, le Christ dit encore, les signes sont visibles. L'apparition se profile. L'aube révèle aux miens la lumière du jour et la nouvelle ère. Je suis en Dieu, mon Père, qui est l'existence éternelle, son Fils. Dans cette conscience de la nouvelle ère pour des personnes pacifiques, le Christ de Dieu, le Je suis dans l'existence Père-Mère éternelle, en Dieu, qui est l'éternité. Nous venons d'entendre quelques extraits de l'impressionnante révélation de Dieu Père, donnée en juin 2019 et contenant l'appel du Christ de Dieu adressé à l'humanité d'aujourd'hui.
2: Gabrielle explique. Chers amis, nous vivons encore dans une époque sombre où tout le monde est contre tout le monde et où rares sont ceux qui vivent en unité avec les autres. Ce que la loi, Dieu, nous donne à entendre et à lire est un cadeau qui nous est offert. Celui qui l'accepte et le met progressivement en pratique ressent d'où vient cette énergie universelle positive. Oui, l'esprit de la vérité, l'esprit libre, déverse véritablement sa corne d'abondance de la vie. Et ceux qui accomplissent pas à pas les sagesses provenant du royaume de Dieu commencent à se sentir revivre telle une fleur caressée par les rayons du soleil. La corne d'abondance, l'énergie de la vie, a encore beaucoup de choses à nous offrir. Par exemple, le lys de la pureté, de la beauté et de la sagesse divine, pour une ère plus lumineuse. Qui est partant? Qui veut s'y joindre? Tout doucement et imperceptiblement, nous entrons dans l'époque où le lys commence à grandir et à fleurir. C'est le début de l'unité de la vie en Dieu, l'Éternel. Malgré l'exploitation à outrance qu'elle subit, la nature souhaite rayonner la vie vers nous, les êtres humains. Les astres, eux aussi, ont beaucoup de choses à nous dire, tout particulièrement lors de nuits claires et étoilées. Nous pouvons voir la nature comme un jardin qui est en nous. Les innombrables symphonies des fleurs, des buissons, des arbres et des herbes sont des symphonies, des mélodies qui sont en nous. La vie en Dieu voudrait nous toucher et communiquer avec nous, car tout est communication. Communiquer avec la vie véritable en nous signifie faire progressivement l'expérience que nous sommes le temple de Dieu qui rayonne en nous sous d'innombrables facettes. Le temple dont Jésus de Nazareth parlait est un jardin d'une valeur inestimable en nous. Il est l'essence du royaume de Dieu, notre patrie éternelle. Lorsqu'au cours d'une nuit étoilée, nous essayons de communiquer avec les planètes, nous faisons l'expérience que nous ne sommes pas de ce sombre monde. En définitive, nous sommes uniquement des pèlerins en chemin vers le royaume de Dieu, notre patrie éternelle, et ainsi seulement des hôtes sur terre. Où allons-nous? Quel est notre but?
1: Gabriel explique. Chaque jour, chaque heure et chaque minute nous montre vers où nous allons et la manière dont nous préparons nos propres chemins. Même si cette époque encore sombre tente encore et toujours de nous happer, nous entrons pas à pas, tel que cela est révélé, dans l'ère du lys, la grande époque. Le jour viendra où, après l'époque sombre, apparaîtront les lueurs profondes de l'aurore qui annonceront le nouveau jour, la nouvelle ère, la grande époque. C'est l'Esprit du Christ de Dieu, la vie qu'il annonça lui-même en Jésus de Nazareth. Quelle est l'image but d'une personne aspirant à Dieu? Tel que nous l'avons déjà entendu, Dieu est en nous. Avec le temps, les prières que nous faisons dans la conscience « Dieu en nous » atteignent la proximité de notre cœur physique là où brille le rayon du Christ de Dieu. Après chaque profonde prière du cœur faite dans la conscience « Dieu en nous », nous ressentons ce que signifie faire l'expérience de Dieu en nous, parce que nous prenons progressivement conscience de ce qu'est la communication universelle. En effet, Dieu, la vie, est en tout ce qui vit. La communication est vie, omniprésente, consciente. Avec le temps, nous faisons également l'expérience que nous ne sommes pas seuls, qu'un esprit bon et aimant, l'esprit de notre Père céleste, nous accompagne. Il est en nous, Dieu. Quel que soit ce qui retienne notre regard et nous invite à nous y arrêter, nous faisons l'expérience que tout vit, tout a un contenu. Rien n'est mort. Avec le temps, car c'est en forgeant que l'on devient forgeron, nous ressentons et faisons l'expérience que tout est basé sur la communication. Par conséquent, chaque être humain est émetteur et récepteur. Si nous prenons conscience que tout émet et que nous recevons en fonction de notre rayonnement, nous comprenons le sens du mot « prudence ». Parce que nous ne sommes pas les seuls à émettre. Tout émet et veut entrer en contact avec nous dans la mesure où nous y sommes réceptifs. Tant que nous vivons encore dans cette époque sombre, il nous faut être prudents. Où faire preuve de prudence? À quoi devrions-nous faire attention? À nos sensations et à nos pensées, à notre propre volonté et à nos désirs.
2: À ce propos, Gabriel explique ce qui suit. L'époque sombre porte en elle l'égocentrisme. Aucun d'entre nous n'en est totalement libre. Pensons par exemple à la jalousie, à l'hostilité, au désir de posséder pouvant aller jusqu'à la cupidité et bien d'autres choses encore. L'époque sombre porte en elle bien d'autres appâts, comme par exemple la volonté d'avoir toujours raison afin de commander les autres. Le besoin viscéral de se mettre en avant est également une force motrice qui a beaucoup de conséquences diverses. Que se passe-t-il lorsque l'on veut à tout prix gravir les échelons du succès? Il n'est pas rare dans ce cas de marcher sur les autres, de les refouler vers le bas pour pouvoir continuer son ascension. La liste de ce type de comportement est longue. Lorsque nous entendons l'expression « refouler vers le bas », le mot « subconscient » nous vient presque automatiquement à l'esprit. Le subconscient est un collecteur. Tout ce que nous ne voulons ou ne pouvons pas exprimer, quelles qu'en soient les raisons, entre dans notre subconscient. On peut également comparer le subconscient à une table de mixage. Les programmes que nous y stockons pour le moment, c'est-à-dire les pensées que nous avons eues, mais que nous ne voulions ou ne pouvions pas exprimer, sont déposés par le collecteur dans le subconscient qui, comme nous l'avons entendu, peut être comparé à une table de mixage. Ce que nous voulons exprimer est alors transmis par notre subconscient à notre conscient, à la suite de quoi nous exprimons cette pensée ou agissons en fonction d'elle. Ce qui en résulte n'est pas un hasard. Nous en sommes l'auteur. Gabriel ajoute, « Nous avons nous-mêmes enregistré en nous beaucoup de choses que je ne souhaite pas énumérer en détail ici, mais seulement évoquées. C'est nous qui les avons enregistrées et personne d'autre. Nous sommes nous-mêmes ce que nous disons ou pensons des autres, jusqu'aux pires actes que nous pouvons commettre contre eux. Où est en nous la porte à travers laquelle nous pouvons être influencés et dont nous n'avons pas conscience? C'est notre subconscient qui collecte et mixe et dont nous pouvons faire remonter en nous le contenu. Les opportunités sont nombreuses, car la journée comprend de nombreuses facettes. Le contrôle et l'observation de soi peuvent tout particulièrement être d'une grande aide pour apprendre à se connaître. L'indifférence et la paresse contribuent à endormir l'esprit. Ces aspects et de nombreux autres constituent des brèches par lesquelles nous pouvons être influencés.
1: Gabriel poursuit. Celui qui croit en la vérité éternelle et respecte les 10 commandements de Dieu donnés à travers Moïse, ainsi que le sermon sur la montagne de Jésus de Nazareth, agit de la bonne manière. Il sait où mène son chemin. L'être humain est imparfait, c'est un fait. Mais chacun de nous détermine lui-même quand et comment son chemin le conduit à la perfection. Malgré tout, au plus profond de notre âme, nous sommes des fils et des filles de la perfection. Jésus de Nazareth nous a enseigné « Soyez parfaits comme votre Père éternel aux cieux est parfait. » Si nous voulons retourner à la perfection, dans notre patrie éternelle, il est nécessaire que nous nous donnions ce but. Jésus de Nazareth, le Christ de Dieu, a apporté à toutes les générations l'enseignement qu'il aurait fallu appliquer. Si l'humanité avait accepté l'enseignement de Jésus, le Christ, afin de permettre finalement au royaume de Dieu de ressusciter en chacun et en chaque âme, alors, tout être humain doté d'une âme serait conscient qu'il a une âme et sa vie sur terre serait emplie de sens. L'être humain ne serait alors plus effrayé par ce qu'il appelle la mort lorsque l'heure approche. Il serait conscient que la densité, la matière, n'est que le fruit d'une transformation, ce qui signifie que le corps physique quitte ce monde et que l'âme poursuit son chemin vers la perfection, tel que Jésus de Nazareth nous l'a enseigné en disant « Soyez parfaits comme votre Père éternel aux cieux est parfait. » Dans ce cas, notre chemin nous conduit au Père dans les cieux, c'est-à-dire directement dans le royaume de Dieu, notre patrie éternelle, et non à travers d'interminables pérégrinations au cours desquelles nous nous réincarnons éventuellement plusieurs fois. Si nous prenons la peine de réfléchir à ce qui vient d'être expliqué, nous devrions nous demander qui nous avons suivi pendant toutes ces années, sans parler des 2000 années passées. Il existe un nombre important d'excuses justifiant pourquoi les choses sont telles qu'elles sont. Mais les indications pouvant donner une orientation à notre vie ont-elles manqué? Demandons-nous alors, pourquoi n'avons-nous pas accepté, par exemple, le chemin montré par les 10 commandements de Dieu donnés à travers Moïse, ou les enseignements de Jésus de Nazareth, son sermon sur la montagne, et l'indication qu'il nous a donnée en disant « Le royaume de Dieu est en vous ».
2: Gabrielle nous adresse d'autres questions. Elle dit, pourquoi avons-nous permis que les enseignements des messagers de Dieu qui apportèrent la parole éternelle de l'existence pure soient rejetés? Et nous sommes-nous liés à une religion et à un Dieu de religion? Ou encore, pourquoi avons-nous contribué à ce que des personnes mandatées par les religions exécutent les ordres de celles-ci, comme par exemple dans le cas de Jésus de Nazareth, le pouvoir étatique qui, jusqu'à aujourd'hui, continue à exécuter les ordres venant des pédagogues de la religion? Certains diront avec certitude, moi je vis à l'époque actuelle et aujourd'hui n'est pas hier. Qui peut prouver que nous n'avons pas aussi vécu hier et avant-hier sur cette terre, autrement dit, au cours des 2000 ans qui se sont écoulés depuis Jésus de Nazareth? Personne ne peut le prouver, c'est vrai. Personne ne peut prouver qu'au fil des temps, il s'est déjà incarné à plusieurs reprises, avant, mais aussi après la venue de Jésus de Nazareth. Ces questions s'enchaînent les unes après les autres, telles les perles d'un collier. Pourquoi sommes-nous devenus dépendants de la religion alors que Jésus de Nazareth n'a rien enseigné de tel? Pourquoi nous accrochons-nous à une guilde de prêtres qui s'est déjà immiscée dans les écrits de Moïse, ce que nous pouvons reconnaître au fait que dans la Bible, un des livres de Moïse est appelé le Lévitique, un texte qui doit son nom au terme lévite, prêtre, et qui parle des devoirs des prêtres, alors que Jésus de Nazareth n'a pas institué de prêtre? Pourquoi croyons-nous à des églises faites de mains d'hommes et remplies de richesses au passé lourd, des églises chamarrées d'or et d'argent faisant étalage de luxe, alors que Jésus de Nazareth a enseigné tout autre chose? Pourquoi croyons-nous à des malédictions qui vont jusqu'à une prétendue damnation éternelle, alors que Jésus de Nazareth n'a rien enseigné de tel, pas plus que ne l'a fait l'un universel et éternel Dieu à travers ses messagers? Pourquoi l'être humain se laisse-t-il lier aux religions et à leurs croyances, alors que selon elles, il lui suffirait de croire en leurs enseignements, des enseignements qui ne peuvent cependant pas être prouvés, quelle que soit la religion? Nous devrions nous poser ces questions, et d'autres encore, si nous voulons parvenir à la clarté sur nous-mêmes.
1: Gabrielle poursuit en disant, l'écrivain Dostoïevski peut nous y aider. Dans son roman « Les frères Karamazov », il donne la parole au grand inquisiteur qui s'adresse à Jésus de Nazareth, réapparu à Séville. Pourquoi es-tu venu nous déranger? Car tu nous déranges, tu le sais bien. Mais sais-tu ce qui arrivera demain? J'ignore qui tu es et ne veux pas le savoir. Est-ce toi ou seulement son apparence? Mais demain, je te condamnerai. Et tu seras brûlé comme le pire des hérétiques. Et ce même peuple qui aujourd'hui te baisait les pieds se précipitera demain sur un signe de moi pour alimenter ton bûcher. Le sais-tu? Peut-être. ajoute-t-il, plongé dans ses réflexions et les yeux toujours fixés sur son prisonnier. As-tu le droit de nous révéler un seul des secrets du monde d'où tu viens ? Demande le grand inquisiteur, qui répond à sa place. Non, tu n'en as pas le droit, car tu n'as pas le droit d'ajouter quoi que ce soit à ce que tu as déjà dit. Et tu n'as pas le droit de retirer aux hommes la liberté que tu défendais tant sur la terre. Toutes tes révélations nouvelles porteraient atteinte à la liberté de la foi, car elle paraîtrait miraculeuse. Or, tu mettais au-dessus de tout, il y a 15 siècles, cette liberté de la foi. N'as-tu pas dit bien souvent, « Je veux vous rendre libre » ? Eh bien, tu les as vus, les hommes libres. Oui, cela nous a coûté cher, poursuit-il en le regardant avec sévérité. Mais nous avons enfin achevé cette œuvre en ton nom. Il nous a fallu 15 siècles pour lutter contre cette liberté. Mais maintenant, on en a fini avec elle, définitivement. Tu ne le crois pas ? Tu me regardes avec douceur, sans même me faire l'honneur de t'indigner. Mais sache que jamais les hommes ne se sont crus aussi libres qu'à présent. Et pourtant, leur liberté, ils l'ont humblement déposée à nos pieds. C'est cela notre œuvre, à vrai dire. Est-ce la liberté dont tu rêvais ? Mais pour disposer de la liberté des hommes, il faut leur donner la paix de la conscience. Le pain te garantissait le succès. L'homme s'incline devant qui le donne, car personne ne doute du pain. Mais qu'un autre se rende maître de leur conscience, il laissera là même ton pain pour suivre celui qui apaise sa conscience.
2: Dans l'œuvre de Dostoïevski, le grand inquisiteur continue de s'adresser à Jésus de Nazareth en lui disant, je cite, tu as accru la liberté humaine au lieu de t'en emparer, et tu as ainsi imposé pour toujours aux âmes les tourments de cette liberté. Tu voulais être aimé librement, volontairement suivi par des hommes sous ton charme. Au lieu de la dure loi ancienne, l'homme devait désormais, d'un cœur libre, discerner lui-même le bien et le mal, n'ayant pour se guider que ton exemple. Il y a trois forces, les seules qui puissent subjuguer à jamais la conscience de ces faibles révoltés. Ce sont le miracle, le mystère et l'autorité.
3: Und diese drei Mächte sind das Wunder, das Geheimnis und die Autorität.
2: Nous avons corrigé ton œuvre en la fondant sur le miracle, le mystère et l'autorité. Et les hommes se sont réjouis d'être de nouveau menés comme un troupeau et délivrés de ce don funeste qui leur causait de tels tourments. Avions-nous raison d'agir ainsi? Dis-moi. N'était-ce pas aimer l'humanité que de comprendre sa faiblesse, d'alléger son fardeau avec amour, de tolérer même le péché à sa faible nature, pourvu que ce fût avec notre permission? Pourquoi donc venir entraver notre œuvre? Pourquoi gardes-tu le silence en me fixant de ton regard tendre et pénétrant? Fâche-toi plutôt. Je ne veux pas de ton amour, car moi-même, je ne t'aime pas. Pourquoi le dissimulerais-je? Je sais à qui je parle. Tu connais ce que j'ai à te dire, je le vois dans tes yeux. Est-ce à moi de te dévoiler notre secret? Peut-être veux-tu l'entendre de ma bouche? Le voici. Nous ne sommes pas en alliance avec toi, mais avec lui, depuis longtemps déjà. Il y a juste 8 siècles que nous avons reçu de lui ce dernier don que tu repoussas avec indignation lorsqu'il te montrait tous les royaumes de la terre. Nous avons accepté Rome et le glaive de César. Et nous nous sommes déclarés les seuls seigneurs de la terre, bien que jusqu'à présent, nous n'ayons pas encore eu le temps de parachever notre œuvre. Puis, pour finir, le grand inquisiteur dit à Jésus de Nazareth, je te le répète, demain, sur un signe de moi, tu verras ce troupeau docile apporter des charbons ardents au bûcher où tu monteras pour être venu entraver notre œuvre. Car si quelqu'un a mérité plus que tous le bûcher, c'est toi. Demain, je te brûlerai. C'était là quelques extraits du chapitre Le Grand Inquisiteur tiré du roman Les Frères Karamazov de Fyodor Dostoïevski.
1: Gabriel poursuit. Dans les révélations de Dieu, il nous est conseillé de comprendre tout ce que nous entendons selon le sens et non selon la lettre. Le sens se trouve en effet dans le contenu de la coquille qu'est le mot. Il en va de même pour ce que nous lisons ou ce que nous disons. Combien de fois entendons-nous notre prochain dire ou disons-nous nous-mêmes « Ai-je bien compris ?» ou « Est-ce bien ce que vous vouliez dire ?» Chacun de nous devrait se demander ce qu'il dépose dans ses mots et ce qu'il veut exprimer par là. Car dans un même mot, chacun dépose le sens qui lui est propre, ce qu'il veut exprimer par ce mot. C'est pourquoi il n'est pas rare que nous nous demandions si nous allons réussir à nous faire comprendre. Dans ce qu'il lit ou entend, chacun de nous dépose ce qui correspond à sa conscience du moment. Nous comprenons également tout ce que nous entendons en fonction de notre degré de conscience. Et nous déposons dans nos paroles ce qui correspond à notre conscience du moment. Ainsi, chacun exprime ce qu'il est lui-même en fonction de sa conscience actuelle. D'où ma demande, dit Gabriel. S'il vous plaît, comprenez mes paroles selon le sens. On peut véritablement dire que l'être humain ne peut rien prouver. Il n'est pas rare que

0: cerveau, dit Gabriel, a une matrice. Ce qui est enregistré dans notre cerveau constitue notre degré de conscience actuel, c'est-à-dire la matrice. Ce que nous entendons ou lisons, nous le percevons tout d'abord dans nos cellules cérébrales. Si je compare maintenant notre cerveau à une matrice, ce que nous entendons ou lisons se dépose à la seconde même sur cette matrice, sur ce qui est déjà enregistré en nous, et se mélange à ces enregistrements. Ce que nous comprenons alors est uniquement ce que notre cerveau, la matrice, nous signale. Il en va de même lorsque nous donnons une réponse. En fin de compte, nous comprenons et répondons uniquement ce que le cerveau qui sert de mémoire nous transmet. Ici, sans l'intervention de la table de mixage, le subconscient. Qu'on le veuille ou pas, c'est ainsi. Ce que nous nous sommes prouvés à nous-mêmes donne la réponse qui lui correspond. Rien de ce que nous disons, lisons ou entendons ne peut être prouvé. Nous croyons ce que nous percevons à travers les lunettes de notre conscience. Cela non plus ne peut être prouvé parce que dans ce qui est dit ou lu, chacun de nous ne peut comprendre que ce qui est enregistré dans son cerveau. C'est là la raison de l'ère d'Ulysse, la grande époque après l'époque. En ce qui concerne la foi, c'est à nous de prendre des décisions. Avançons-nous pas à pas vers la grande époque, l'époque lumineuse, et bâtissons-nous sur l'unité universelle, sur la loi de Dieu, la vie omniprésente. Ou croyons-nous ce que les autres croient et disent? Voici une aide de l'Esprit de Dieu. Afin que nous puissions comprendre les mots selon le sens, la loi de l'amour pour Dieu et le prochain donne l'indication suivante. Comprendre selon le sens signifie s'approcher de la vérité, de la loi éternelle de Dieu en tout. Cela signifie ne plus avoir besoin de croire, mais savoir.
1: Gabriel explique. Ce n'est pas un hasard si Jésus de Nazareth a dit « Le royaume de Dieu est en vous » ou « Cherchez d'abord le royaume de Dieu et tout le reste vous sera donné de surcroît » ou encore « Soyez parfaits comme votre Père éternel aux cieux est parfait ». Personne ne peut nous prendre nos fautes et l'imperfection qui en résulte. Il appartient à chacun de nous de décider comment il veut agir. Aucune religion ne peut nous enlever ce dont nous nous sommes nous-mêmes chargés. Et cela, quel que soit le nom sous lequel la guilde des prêtres se présente. Tout ce qu'une personne dit ou écrit est compris et interprété par une autre en fonction de sa conscience. C'est la raison pour laquelle, à travers les explications complémentaires que j'apporte maintenant, dit Gabriel, je m'efforce de laisser le lecteur ou l'auditeur répondre lui-même à la question du pourquoi. Pourquoi une personne appartenant à une certaine confession doit-elle payer pour des services religieux alors que rien de cela ne peut être prouvé? Celui qui poursuit sa réflexion se demandera, Jésus de Nazareth a-t-il fondé une église?

0: A-t-il suggéré ou même instauré la fonction de prêtre, de pasteur ou autre fonction similaire? Si ce n'est pas lui, qui alors? Jésus de Nazareth n'a pas non plus ordonné à Luther, ce dictateur de la foi, d'encourager les luthériens à pécher énergiquement. Dans ce cas, qui a établi ces règles? Et pourquoi une personne qui appartient à une certaine confession doit-elle, en fonction des préceptes de son Église, aller se confesser? Si le croyant était absous des péchés qu'il a confessés à un prêtre ou un pasteur, il devrait en être débarrassé. Alors, pourquoi celui qui est absous de ses péchés commet-il à nouveau les mêmes péchés le lendemain ou quelques jours plus tard? Après avoir été prétendument absous de ses péchés, le pécheur prend une hostie soi-disant consacrée qui est censée être le corps du Christ. Il prend donc une rondelle de pain azim qui lui est éventuellement remise par le même prêtre qui l'a acquitté de ses péchés confessés la veille ou quelques jours auparavant. Dans son enseignement, Jésus de Nazareth nous appelle à mettre les choses en ordre avec notre prochain tant que nous sommes encore en chemin avec lui. En outre, il a dit, « Chacun est le temple de Dieu parce que Dieu, la vie universelle, habite en chacun de vous. » Celui qui réfléchit à cela et fait ses pas pousse plus loin la réflexion. Jésus de Nazareth a-t-il recommandé d'avaler une hostie et du vin consacrés comme le corps et le sang du Christ? Si c'était le cas, Jésus, le Christ, renierait en faveur d'une religion la dernière scène qu'il vécut avec ses disciples, parmi lesquels il y avait des hommes, mais aussi certainement des femmes. En effet, lors de la dernière scène, Jésus invita ses disciples à agir par la suite tel qu'il avait agi envers eux tous.
1: Gabriel cite quelques extraits de la grande révélation du Christ. « Ceci est ma parole, Alpha et Oméga, au sujet de la dernière scène. » L'Esprit du Christ de Dieu lui-même révèle à l'humanité. Je cite. Un traducteur ne peut traduire un texte qu'à l'aide du vocabulaire dont il dispose et qui correspond à son degré de conscience. Les traductions ne sont pas toujours fidèles au sens, car les mêmes mots peuvent avoir une signification différente pour chacun selon sa conscience et ses conceptions. C'est ainsi que dans de nombreux cas, ma parole, également la parole que j'ai donnée lorsque j'étais incarnée en Jésus de Nazareth, fut transformée à travers le prisme de la foi de ceux qui la transmirent. Alors que j'étais incarnée en Jésus de Nazareth, j'ai beaucoup prié Dieu, mon Père, et je conversais avec lui. Je l'ai prié, lui, l'Éternel, de bénir le repas de la dernière scène pris avec les miens. Je leur ai parlé en ces termes. Ce que je fais maintenant, continuez à le faire en mémoire de moi. La nourriture est pour le corps. Je vous la donne comme symbole de l'affermissement intérieur. Le Christ explique, « Voyez, mon corps fut sacrifié pour que vous ayez la vie éternelle. Que votre corps devienne un temple de Dieu, afin que l'Esprit puisse œuvrer en vous et à travers vous. Grâce à la résurrection de mon corps spirituel, vous aussi vous ressusciterez, car le Christ de Dieu qui va au Père est l'Esprit de la vérité en Dieu. » L'esprit de la vérité purifiera votre corps spirituel et la lumière du monde que je suis rayonnera en vous et à travers vous. En effet, en raison de ma résurrection, je suis la lumière en vous et la purification de votre âme. Qui croit en moi et accomplit les lois des cieux, parviendra par moi, le Christ, à la renaissance dans l'esprit de mon Père. Je pris le vin, y ajoutai un peu d'eau et m'exprimai en ces termes. Ce que je vous communique maintenant est un symbole. Comprenez-en la signification et pensez à moi quand vous mangez et buvez, car l'esprit de la vie que je suis est en tout. Le vin symbolise mon sang que je vais verser pour toutes les âmes et tous les êtres humains. L'esprit dans l'âme doit être à nouveau réveillé par l'âme et par l'être humain, c'est-à-dire apporté dans la vie terrestre. L'âme de celui qui n'accepte pas et n'accueille pas au fond de son cœur l'esprit de la vérité symbolisé par mon sang ne peut pas retourner dans l'éternité parce qu'elle ne vit pas dans la vérité absolue. L'âme reste en dehors des cieux jusqu'à ce qu'elle m'ait accepté et accueilli au fond de son cœur, moi, la lumière du monde, son Rédempteur. Celui qui ne m'accepte pas et ne m'accueille pas au fond de son cœur, moi, son Rédempteur, le corrigeant des cieux, ne parviendra pas à la perfection absolue. Le Christ nous explique encore ceci. Prenez conscience que celui qui ne m'accepte pas et ne m'accueille pas au fond de son cœur fait de même envers le Père, car le Père et moi sommes un. J'ai accompli cet acte symbolique parmi les miens afin de leur expliquer que la vie, l'Esprit de Dieu, se trouve en tant que substance et force dans toutes les formes de vie. Demandez à Dieu de bénir votre repas et lorsque vous mangez, pensez à sa force et à son amour. Vous pensez alors également à votre Rédempteur, le Christ de Dieu qui est dans le Père. C'était là quelques extraits de la grande œuvre de révélation du Christ de Dieu. Ceci est ma parole, Alpha et Oméga.
0: Gabriel poursuit. Le Christ de Dieu est la force dans l'existence Père-Mère et dans la vie universelle que nous prenons sous forme de nourriture et de boisson. C'est pourquoi ceux qui suivent le Christ prient avant le repas afin de recevoir la nourriture et la boisson en son nom. Après le repas, ils remercient pour ce qu'ils ont mangé et bu. Ceux qui suivent le Christ respectent la vie qu'offre la nature. Ils ne se nourrissent pas d'êtres qui portent en eux le souffle de la vie. Ils leur laissent la vie. Ils rejettent tout massacre dont sont victimes les animaux des champs et des bois, ainsi que toute consommation de viande d'animaux sacrifiés au plaisir du palais dans les élevages industriels. Ceux qui vivent dans l'esprit de la vie, qui est la vérité, n'épandent pas de poison dans leurs champs, bien au contraire. Avant la récolte, ils s'y rendent plus souvent et renforcent la communication avec les plantations. Ils communiquent avec les légumes, les céréales et les fruits qui y poussent. ainsi qu'avec les animaux des champs, car tout repose sur le principe émettre et recevoir. À travers la communication universelle, qui est la vie universelle, le rayonnement des plantes augmente, tout comme le rayonnement dans les animaux qui vivent dans les champs, ce qui leur indique qu'il leur faut quitter le champ avant le début de la récolte. C'est pourquoi également ceux qui suivent le Christ laisse une partie du champ non récolté. Les animaux ont ainsi la possibilité de trouver un abri directement dans le champ. Cet aspect fait également partie de la prière en général. En effet, la prière devrait toujours être orientée sur l'unité, car Dieu, l'Éternel, est l'unité universelle. Chers amis, c'est sur ces paroles de Gabriel, la prophétesse instructrice et messagère de Dieu à notre époque, que nous concluons cette première partie de l'émission « L'ère d'Ulysse, la grande époque, après l'époque ». Nous avons entendu beaucoup de choses au cours de cette émission et chacun de nous aura certainement été touché par des aspects différents. Des aspects auxquels nous pourrions réfléchir et échanger nos expériences pour ceux qui le souhaitent. C'est avec plaisir que nous vous retrouverons pour la deuxième partie de cette émission. D'ici là, rappelons-nous les paroles de Gabriel. Tout doucement et imperceptiblement, nous entrons dans l'époque où le lys commence à grandir et à fleurir. C'est le début de l'unité de la vie en Dieu, l'Éternel. Nous nous souhaitons à tous des moments riches en découverte de nous-mêmes. Au revoir et une salutation en Dieu.

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0: Liebe Brüder, liebe Schwestern,
1: chers frères, chères sœurs, chers amis, nous avons déjà été amenés à parler de la nouvelle vision de nous-mêmes, la vision d'une personne nouvelle qui vit dans le courant de l'amour infini, une personne nouvelle en bonne santé, heureuse, efficace et pleine de force. Une personne nouvelle dont la foi est forte et qui a profondément confiance en celui qui peut tout, le Christ en nous. Le vieil Adam, pécheur, peut se transformer grâce à la force du Christ de Dieu si nous nous en remettons toujours plus à lui, le grand esprit, en reconnaissant avec son aide nos comportements erronés, ce qui est en désaccord avec les commandements de Dieu et le serment sur la montagne de Jésus, en nous en repentant, en le mettant en ordre et en ne le répétant plus avec l'aide du Christ de Dieu. La difficulté est bien souvent de ne plus répéter les mêmes comportements. Que faire une fois que nous avons mis en ordre, que nous nous sommes repentis de tout cœur? Chaque fois que nous devenons nerveux, agités, que le stress nous gagne, que nous commençons à parler bruyamment, que nous avons des pensées négatives contre notre prochain, que des pensées de toutes sortes nous assaillent, nous savons alors que le Christ nous appelle à reconnaître ces dissonances avec son aide, à nous en repentir du fond du cœur et à les mettre en ordre. Chers frères et sœurs, marquons une petite pause. Certains ressentent peut-être maintenant le désir de mettre en ordre ce qui les agite intérieurement. En effet, nous voulons devenir tout à fait silencieux afin de ressentir le grand médecin et guérisseur qui est en nous. Ressentir la présence de Dieu renforce notre foi et notre confiance en lui. Commençons à reconnaître ce qui nous agite et à nous en repentir. C'est à partir de ces prises de conscience qu'une personne nouvelle peut voir le jour. Déposez tout ce qui vous a agité dans les mains de celui qui est infini et affirmez le Christ en vous.
0: Der neue Mensch im Lichte des Christus Gottes.
1: Cette personne nouvelle, dans la lumière du Christ de Dieu, a une foi forte. Elle se repent des comportements erronés qu'elle reconnaît, les met en ordre et trouve l'aspect de la loi de Dieu à l'opposé de ses comportements et le met alors en pratique au quotidien. Cet aspect de la loi de Dieu, nous l'enregistrons dans notre conscient. Nous le répétons régulièrement et nous l'affirmons. De ce fait, notre confiance envers le Christ grandit toujours plus et finalement, nous nous en remettons toujours plus à lui. En effet, plus nous nous confions entièrement au Grand Esprit, plus il peut nous aider, nous servir et nous guérir. Personne ne peut apporter la guérison à son prochain. La guérison vient du médecin et guérisseur intérieur qui est au plus profond de chaque âme. Prenons conscience qu'au plus profond de notre âme se trouve le Christ, le médecin et guérisseur intérieur. Il peut tout si, plein de confiance, nous nous en remettons entièrement à lui.
0: Bejaht den Geist.
1: Affirmez l'esprit du Christ de Dieu au plus profond de votre âme. Affirmez l'esprit de Dieu dans chaque cellule de votre corps, dans les muscles, les tendons et les ligaments. Affirmez l'Esprit de Dieu dans chaque élément de votre corps. Dites oui, oui à celui qui peut tout. On entend souvent dire: pour telle ou telle maladie, il n'existe pas de remède universel. La science dit d'ailleurs qu'il n'existe aucun remède universel. Pourtant, il en est bien un qui guérit tous les maux. C'est l'Esprit de Dieu en nous. Il peut tout si nous nous en remettons entièrement à lui. Nous nous tournons vers l'intérieur. Nous fermons les yeux et posons nos mains en haut de nos cuisses, les paumes tournées vers le haut. Le royaume de Dieu est en nous. Le royaume de Dieu est la plénitude en nous. Nous entrons en contact avec cette plénitude à travers notre respiration, en inspirant et expirant plusieurs fois profondément, dans la conscience que l'Esprit de Dieu respire à travers nous. Nous inspirons et expirons. Nous inspirons et expirons. Nous respirons jusque dans notre ventre et nous concentrons sur notre respiration. L'Esprit de Dieu s'écoule dans notre respiration. L'Esprit de Dieu emplit nos cellules de force et de lumière. L'Esprit de Dieu nous aide à faire taire nos pensées, à tourner nos sens vers l'intérieur et à rester dans cette grande lumière. Nous respirons maintenant très calmement et très profondément. Nous sommes devenus calmes.
0: In uns strömt die Stille.
1: Le silence s'écoule à travers nous. Le silence s'écoule à travers notre système nerveux.
0: Die Stille, die Gott
1: Dieu, le silence, détend tout notre système nerveux. Nous nous immergeons dans la lumière infinie qui nous entoure. C'est le Christ de Dieu qui guérit. La lumière nous enveloppe. Chacun de nous est enveloppé dans la lumière du Christ de Dieu qui aide et guérit. Dieu, la lumière s'écoule dans notre corps. La lumière curative s'intensifie dans l'ensemble de nos cellules et nous disons oui, oui au Christ de Dieu en nous. Nous ressentons la présence de Dieu, une fine vibration dans notre corps. Tous les éléments formant notre corps reçoivent sa lumière. La lumière est amour. L'amour guérit. Dites oui à la lumière qui vous enveloppe. Et posez maintenant votre main droite sur une partie de votre corps qui a besoin d'aide. Exercez une légère pression du bout des doigts sur cette partie de votre corps. Ce faisant, votre main s'incurve légèrement. Concentrez-vous sur cette partie du corps. Vous ressentez alors qu'un puissant champ de force se forme. C'est l'esprit. C'est l'esprit du Christ de Dieu. C'est le médecin et guérisseur intérieur. Il guérit. Dieu est l'instant présent. C'est maintenant que la guérison a lieu. Maintenant est l'instant présent. Restez concentré et ressentez le puissant courant. Ressentez le champ de force dans votre main et votre corps. Restez concentré sur cette énergie curative et affirmez la guérison. Affirmez-la et ne laissez place à aucun doute. Dites oui, oui, le Christ est en moi. La force source s'écoule. La guérison s'accomplit. Oh, ressentez la présence du Christ de Dieu. Ressentez sa présence, cela renforce la foi. Ressentez sa présence et affirmez « Je suis en bonne santé grâce au Christ. Je suis en bonne santé grâce au Christ. » Affirmez la santé. Vous affirmez ainsi la force qui guérit. Ne laissez entrer en vous aucune pensée. Concentrez-vous. La guérison s'accomplit. Exprimez dans votre corps les pensées suivantes. Je suis en bonne santé. Croyez-y. Croyez que vous êtes en bonne santé. Croyez-y, car le Christ est la santé. Il aide, il guérit. Oui, sa volonté universelle est de nous guérir tous, de nous aider, de nous rendre heureux. Remettez-vous entièrement à lui et affirmez « Oui, Christ, je suis en bonne santé. » Notre respiration est calme et profonde. Notre conscience ressent le silence et l'amour infini qui guérissent. Nous reposons notre main droite en haut de notre cuisse, la paume tournée vers le haut. Et nous affirmons la force du Christ.
0: Christus, du durchströmst uns.
1: Christ, ta force nous inonde. Nous le ressentons. Christ, ta lumière de guérison nous enveloppe. Nous le ressentons. Christ, ton courant de force inonde notre âme et notre corps. Nous le ressentons. Notre respiration est emplie du souffle de l'esprit. Chacune de nos cellules respire.
0: Christus,
1: toi, la force qui guérit et qui aide, Christ, tu es le médecin et guérisseur intérieur. Tu peux tout. Tu es la santé. Tu es la force universelle. Dans cette conscience, nous posons une nouvelle fois notre main droite sur une partie de notre corps. Nous demandons la guérison. Le bout de nos doigts exerce de nouveau une légère pression sur notre corps. À nouveau se forme un champ de force de guérison. Nous faisons l'expérience du médecin et guérisseur intérieur. Notre corps commence à vibrer doucement. Le courant du salut inonde l'âme et le corps. L'ensemble de nos cellules reçoivent la force de guérison. Chaque muscle est touché par le courant de la guérison. Nous nous concentrons maintenant sur le champ de force qui se forme sous notre main. Oui, nous disons oui au Christ. Ne laissez place à aucune pensée de nature humaine. Concentrez-vous et vous percevez alors la présence de l'Esprit qui guérit. La guérison s'accomplit. La guérison s'accomplit. La guérison s'accomplit.
0: Bleibt konzentriert.
1: Restez concentré.
0: Die Gegenwart des Heilenden.
1: Faites l'expérience de la présence du Christ de Dieu qui guérit. Cette expérience vous donne la force de croire et d'avoir confiance. Ressentez cette présence qui guérit. C'est le Christ de Dieu. Le champ de force sous votre main droite s'intensifie toujours plus. Il s'étend progressivement à tout votre corps. Dans tout votre corps, vous ressentez la présence de Dieu. La guérison, c'est maintenant. Dieu est présent. Il est présent consciemment et intensément en chacun de vous. La guérison s'accomplit. La guérison s'accomplit. Le champ de force embrase le corps tout entier. Restez concentré. Faites l'expérience du Christ en vous. Ressentez-le en vous. Cela renforce la foi et la confiance. Donnez une chance au Christ. Dites « Oui, je suis en bonne santé ». Donnez-lui une chance. Sa volonté sainte est de vous servir, de vous guérir, de vous aider. Donnez-lui une chance. Dites oui. Tournez-vous de toutes vos forces vers lui et ressentez cet esprit puissant dans votre âme et dans votre corps. Je suis en bonne santé à travers toi, Christ.
0: Alle meine Sorgen und Probleme sind gelöst durch dich, Christus.
1: Tous mes problèmes et soucis sont résolus à travers toi, Christ.
0: In das Ja zu dir lege ich den Glauben an dich.
1: Dans le oui que je t'adresse, je dépose la foi que j'ai en toi. Je suis en bonne santé. Je suis en bonne santé.

0: rechte Hand zurück.
1: Nous reposons maintenant notre main droite sur notre cuisse.
0: Bejaht innig und dankbar den Geist Gottes.
1: Affirmez de tout cœur et avec gratitude l'Esprit de Dieu en vous, en nous. Ressentez celui qui afflue en vous, en nous. Ressentez sa présence. Ressentez combien votre corps est léger. Le courant du salut

0: Ô Esprit éternel, infini, grand et puissant, tu es l'harmonie de l'infini en chaque cellule de notre corps. Tu es l'harmonie de l'infini dans nos nerfs, dans chaque partie de notre corps.
1: In jedem Baustein unseres Körpers. Du bist auch der Heilstrom.
0: Tu es également le courant du salut et de la guérison dans notre respiration calme et profonde. Tu es la vie qui nous enveloppe, qui nous anime de son souffle, qui bat en nous.
1: Du bist der Kraftquell im Blutstrom.
0: Tu es la source de force dans notre circulation sanguine.
1: Der Impuls im Herzen.
0: Tu es le battement de notre cœur.
1: Du durchströmst uns abermals.
0: Tu afflues à nouveau en nous, du sommet de notre tête jusqu'à la plante de nos pieds et de la plante de nos pieds jusqu'au sommet de notre tête. Nous nous trouvons dans ton courant de guérison.
1: Deine Heilkraft ist in uns.
0: Ta force de guérison est en nous.
1: Du bist immer gegenwärtig.
0: Tu es toujours présent. C'est pourquoi la guérison, c'est maintenant. Où que nous soyons, où allions. La guérison, c'est le présent. La guérison, c'est maintenant, parce que tu es la vie, la source de la santé en nous.
1: Christus, gemeinsam danken wir dir.
0: Christ, ensemble, nous te remercions pour ton amour fidèle qui est toujours présent. Nous te remercions de nous encourager sans cesse à affirmer ton esprit. Même si nous souffrons encore, tu nous encourages à dire « Je suis en bonne santé ». Je suis en bonne santé. Car la guérison, c'est maintenant. Seigneur, tu nous donnes la force de faire grandir dans cette conscience la nouvelle personne que nous souhaitons être. La vision d'une personne dans ton esprit. Christ, tu es avec nous, en nous, quel que soit le lieu où nous allions, quel que soit l'endroit où nous soyons. L'Esprit qui aide, l'Esprit qui guérit, est toujours en nous. Il attend que nous nous confions entièrement à lui.

0: verweilen wir noch kurz im stillen Gebet.
1: Restons encore quelques instants dans une prière silencieuse, de sorte que chacun puisse remettre entre les mains du Christ ce qu'il ressent en ces instants.
0: Liebe Brüder, liebe Schwestern, wir haben ihn, unseren Erlöser, erlebt.
1: Chers frères et sœurs, chers amis, nous avons fait l'expérience intérieure de notre Rédempteur. Que cette expérience nous accompagne et nous motive lorsque nous tendons à retomber dans nos anciennes habitudes. Il souhaite que nous développions la vision d'une personne nouvelle, une personne dans son esprit. Je vous souhaite de tout cœur de rester dans la conscience qu'il est présent et affirmer toujours et encore « Je suis en bonne santé », même si vous ressentez que différentes choses ne sont pas encore en ordre dans votre corps. Affirmez la force positive « Je suis en bonne santé, je suis heureux, avec le Christ, le problème est résolu, avec le Christ, tout est possible ». Prenons conscience que le grand esprit nous aime. Plus nous nous en remettons à lui, plus nous ressentons intensément sa présence. Chers frères, chères sœurs, laissez-le agir. Lui, le grand esprit, honorez-le et vous ressentirez sa présence, car nous ne sommes pas seuls.

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0: chers téléspectateurs, chers amis, bienvenue à la deuxième partie de notre table ronde consacrée au thème « La parole prophétique dans le courant du christianisme des origines, aujourd'hui et à toutes les époques, et la tentative d'éliminer les communes des origines, tous ceux qui étaient dans le sillage de Jésus de Nazareth ». Nous sommes des chrétiens des origines, dans le sillage du Christ de Dieu, le Fils de Dieu, notre frère et rédempteur. Au cours de sa vie sur terre, en Jésus de Nazareth, il a annoncé la venue de prophètes après lui. Ainsi, on peut lire dans la Bible « C'est pourquoi la sagesse de Dieu dit « Je leur enverrai des prophètes et des apôtres ». À notre époque, le séraphin de la sagesse divine s'est incarné en Gabriel Sophia en tant que prophétesse et messagère de Dieu. Au cours des 50 années précédant son retour dans la maison éternelle du Père, par son action infatigable, en union et en relation profonde avec le Christ, ainsi qu'avec Dieu l'Éternel, elle a accompli la promesse faite par Jésus de Nazareth, à savoir « J'aurai encore beaucoup de choses à vous dire, mais vous ne pourriez pas les porter maintenant. Cependant, quand viendra l'Esprit de vérité, il vous conduira dans toute la vérité. »
1: Chers amis, dans la première émission de cette série, nous avons vu qu'au cours des siècles qui ont suivi la venue de Jésus de Nazareth, le royaume de Dieu a régulièrement envoyé des prophètes et des prophétesses de Dieu sur terre, dans les communes des origines qui étaient dans son sillage. En outre, dans le courant du christianisme des origines, grâce à leur dévouement au Christ, ils ont également préparé l'atmosphère spirituelle pour que toute la vérité puisse être révélée à notre époque. L'annonce de Jésus de Nazareth concernant les temps qui suivront sa vie sur terre était claire. C'est pourquoi la sagesse de Dieu dit « Je leur enverrai des prophètes et des apôtres ». Cependant, les premières communautés influencées par Paul, docteur de l'Église, s'éloignèrent déjà de l'enseignement du Christ de Dieu. Des évêques, exclusivement des hommes, se placèrent à leur tête, les femmes furent obligées de se taire, des conceptions basées sur la soumission à l'autorité et à la domination des autres prirent le dessus, et la parole prophétique se fit de plus en plus rare. Il en résulta ce qu'on appelle le catholicisme primitif, dont découla, à partir du IVe siècle, l'Église catholique d'État, sous le règne de laquelle les prophètes et les prophétesses envoyés par la sagesse de Dieu furent cruellement persécutés dès le début. L'Église catholique introduisit des dogmes, des sacrements et des cultes, dérivés principalement d'anciens cultes païens, mêlés à certains aspects de l'enseignement de Jésus de Nazareth, afin de donner l'impression trompeuse d'être chrétien. Des historiens allemands de renom, tels que Karlheinz Teschner ou le professeur Hubertus Minarek, ont largement prouvé et documenté cette pratique constante de l'Église. Dans l'ensemble, ce nouveau pouvoir religieux correspondait donc à un nouveau système Baal, du nom du dieu des idoles Baal, tel qu'il est appelé dans l'Ancien Testament de la Bible.
2: L'Empire romain, avec son dirigeant religieux suprême, l'empereur, appelé Pontifex Maximus dans cette fonction, avait déjà persécuté les premiers chrétiens, leur commune des origines, ainsi que les messagers de Dieu, pour la seule raison qu'ils restaient fidèles au Dieu d'amour et refusaient de se soumettre au système dominateur guerrier et à ses cultes religieux. La persécution s'intensifia au cours des siècles suivants, respectivement sous les nouveaux Pontifex Maximus. Ainsi, à partir du Ve siècle, ce n'est plus l'empereur romain qui était désigné ainsi, mais le chef de l'Église, le pape. L'Église institutionnalisée entra ainsi dans le sillage de ceux qui avaient fait assassiner Jésus de Nazareth. Aujourd'hui encore, l'Église affirme qu'un changement a eu lieu concernant les prophètes annoncés par Jésus de Nazareth pour les communes des origines, à savoir que la mission prophétique aurait été transmise aux prêtres de l'Église catholique lors de leur ordination. Or, Jésus de Nazareth n'a jamais mis en place de prêtres, de pasteurs ou des évêques, ni ordonné la construction d'églises faites de main d'homme. Comme on peut le lire dans la Bible, il dit « Vous êtes le temple de l'Esprit-Saint, et le royaume de Dieu est en vous. » Autrement dit, Dieu est en nous, dans tous les animaux, ainsi qu'en toute forme de vie. Dans son sermon sur la montagne, Jésus, le Christ de Dieu, a enseigné sans ambiguïté l'amour pour Dieu et pour le prochain et a insisté sur la nécessité de ne pas seulement croire en ses paroles, mais surtout de mettre en pratique leur contenu, c'est-à-dire de les accomplir. Il n'a parlé ni de sacrement, ni de cérémonie, ni de dogme ou de liturgie. Il n'a jamais nommé de pape. Personne ne devrait attribuer à ceux qui sont dans le sillage de Jésus le titre spirituel de « Père ». C'est également ce qu'on peut lire dans la Bible. « N'appelez personne sur la terre votre Père, car vous n'en avez qu'un seul, le Père céleste. » Pour les chrétiens des origines, le Père céleste, Dieu, l'Éternel, le Dieu Père-Mère, est également le seul Saint. Toutefois, la jeune Église catholique d'État d'alors inversa en son contraire ce message chrétien on ne peut plus clair, et aujourd'hui encore, elle vénère son pape comme étant le Saint-Père. Le conflit entre prêtres et prophètes, qui éclata dès le IIe siècle, n'était pas nouveau. Depuis longtemps déjà, une lutte spirituelle oppose tous les véritables prophètes et prophétesses de Dieu au clergé. L'action néfaste des différentes castes des prêtres dans l'histoire de l'humanité peut se résumer en ces quelques mots. Éliminer l'esprit. Et c'est ce que montre l'histoire de l'Église depuis lors, de siècle en siècle.
0: Mais l'esprit vivant de Dieu n'a jamais pu être éliminé. Au cours des presque 2000 ans qui se sont écoulés, la parole prophétique du courant du christianisme des origines a toujours été présente au sein des communes des origines, permettant à Dieu, l'Éternel, au Christ et à d'autres êtres spirituels élevés du royaume de Dieu, de s'adresser aux êtres humains. Parallèlement, la parole prophétique et les communes des origines furent toujours cruellement persécutées. Dans la première émission de cette série, nous avons notamment rappelé le sort de chrétiens des origines appelés par l'Église montanistes, manichéens, pauliciens ou bogomiles, les traducteurs et porte-parole du royaume de Dieu, les porteurs de la parole prophétique, ont toujours eu un sort particulièrement douloureux, ce qui est encore le cas à notre époque. Dans son livre « Prophetische Denker, penseur prophétique » de Walter Nigg, le théologien suisse de renom écrit à ce sujet « Je cite, « Le Dieu qui parle est ce qu'il y a de plus puissant dans le phénomène prophétique. Les prophètes mènent une lutte passionnée pour l'âme du peuple. Ils ont élevé cette voix qui défend la justice. Aussi différente que fut la vie de chaque prophète, ils ont tous en commun un destin extrêmement difficile. Les prophètes n'ont jamais été accueillis à bras ouverts. Leurs contemporains ont toujours opposé une forte résistance à leurs paroles. Leur vie fut sans exception pesante. Ils ont souvent donné une expression poignante à des souffrances indicibles. Être prophète est l'une des destinées les plus difficiles pour un être humain. » Fin de citation du professeur Walter Nigg dans son livre intitulé « Penseurs prophétiques ».
1: Avant de nous intéresser concrètement à l'action d'autres prophètes de Dieu dans la deuxième émission de notre série, nous souhaitons aborder ici quelques points fondamentaux sur la parole prophétique, ainsi que sur les femmes et les hommes justes. Tous les prophètes et messagers de Dieu en mission divine n'avaient pas encore atteint la perfection intérieure que Jésus de Nazareth a décrite dans son sermon sur la montagne comme étant l'objectif de la vie terrestre pour tous les êtres humains de bonne volonté, je cite « Soyez parfaits comme votre Père céleste est parfait ». Dans de nombreux cas, la parole prophétique qu'il transmettait n'était donc pas encore la parole de Dieu dans sa pureté absolue. Éventuellement, ils dirent parfois certaines choses qu'ils corrigèrent par la suite. De nombreuses incarnations de prophètes de Dieu étaient également des incarnations dites d'apprentissage, au cours desquelles ils pouvaient prendre conscience de certaines attitudes erronées encore en eux et les régler. Au cours de ces incarnations, ils étaient préparés à une mission plus importante lors d'une incarnation ultérieure. Dans ce cas, chaque défaut encore présent en eux offrait une faille permettant à leurs adversaires au sein des églises de les attaquer.
2: Tout comme un diamant doit être taillé, le Christ, le Dieu Père-Mère éternel ainsi que le royaume de Dieu, formèrent leurs messagers sur terre avec l'amour divin et la rectitude divine. Ce qui, pour chacun d'entre eux, s'accompagna généralement de grands sacrifices et de luttes intérieures, afin de pouvoir finalement agir pleinement dans le courant du christianisme des origines. Les porte-paroles de Dieu agirent en dehors de l'Église institutionnalisée et principalement dans les communes des origines. Cependant, Dieu, l'un universel et éternel, envoya régulièrement ses porte-paroles dans les églises institutionnalisées, où il n'était toutefois autorisé à s'exprimer que dans les églises et les monastères. Leur message était alors censuré et falsifié par les prêtres avant d'être intégré à la doctrine de l'Église. À partir du Moyen Âge notamment, le système Baal ressuscité tenta d'intégrer dans ses rangs, allant jusqu'à les canoniser, des prophètes et des prophétesses à ses propres fins politiques et non chrétiennes. C'est surtout à notre époque que de telles falsifications ont été de plus en plus dévoilées. Cela a contribué à réhabiliter le Christ, ainsi que de nombreuses femmes et hommes justes qui lui sont restés fidèles, ainsi qu'à sa parole. C'est ce que nous allons voir aujourd'hui, en poursuivant notre rétrospective commencée dans la première émission de cette série.
0: Hildegard de Bingen était une prophétesse allemande du XIIe siècle, dont les révélations couvraient presque tous les domaines de la vie, allant de l'alimentation à l'architecture, en passant par l'habillement, la musique et bien d'autres choses encore. Aujourd'hui encore, ces idées sont considérées comme précurseurs, notamment dans les domaines des sciences naturelles et de la médecine. À travers elles, le royaume de Dieu a transmis de multiples façons ce qu'est l'unité de toutes les formes de vie, comme dans le message qu'elle vivait elle-même. Toute créature est reliée à une autre, et tout être est maintenu en vie grâce à un autre. C'est ainsi qu'Hildegard de Bingen est aujourd'hui considérée comme une pionnière de la physique quantique. Un petit dessin contemporain la représente avec des flammes au-dessus de la tête. Elle a également parlé elle-même de la façon dont elle a été appelée à devenir prophétesse de Dieu. Je cite, « En l'an 1141 de l'incarnation de Jésus-Christ, alors que j'avais 42 ans et 7 mois, une lumière ardente accompagnée d'éclairs est descendue du ciel. Elle a traversé mon cerveau et embrasé ma poitrine. Et soudain, le sens des Écritures m'est apparu. J'ai alors entendu une voix venant du ciel qui me disait « Écris ce que tu vois et ce que tu entends. »
1: Mais Hildegard, qui était très humble, ne voulait pas être prophétesse de Dieu au départ, jusqu'à ce qu'une maladie la conduise à accepter sa mission divine et à devenir porte-parole et traductrice, transmettant les révélations divines et écrivant ce qu'elle voyait dans ses visions intérieures. Elle-même racontait « Je ne vois pas toutes ces choses avec mes yeux extérieurs et je ne les entends pas avec mes oreilles extérieures. Je les vois uniquement en moi-même, mais avec mes yeux physiques ouverts, de sorte que je ne tombe jamais dans l'inconscience d'une extase, mais que je contemple cela éveillé, de jour comme de nuit. » Elle résuma tout cela dans la phrase suivante « Je vois, j'entends et je sais en même temps. » En tant que prophétesse de Dieu, Hildegard de Bingen critiquait l'hypocrisie des dignitaires et des croyants lorsque leurs belles paroles ne correspondaient pas à leurs actes. Elle comparait les dirigeants de l'Église à « des loups prédateurs qui dévorent des brebis, car ils sont plus des tentateurs que des enseignants ». Fin de citation. Ou littéralement, « vous êtes la nuit qui exhale les ténèbres, et vous êtes comme un peuple qui ne travaille pas et qui, par indolence, ne marche pas dans la lumière. L'avarice, la richesse, le plaisir, voilà les signes qui caractérisent votre vie. » Elle alla même jusqu'à qualifier le pape Anastase IV de blasphémateur. Mais Hildegard contredisait et rectifiait également les personnes fanatiques qui la comprenaient mal et qui, déformant la vérité, voulaient faire d'une ascèse masochiste la norme d'une vie dans le sillage du Christ.
2: L'un des évêques de l'époque affirma même « Je crois que la prophétie d'Hildegard provient directement de la ruse du diable ». En revanche, d'autres ecclésiastiques la louaient, notamment parce qu'elle aurait approuvé une croisade contre la colère des païens, bien que cela ne corresponde pas du tout à ce que l'on sait d'elle. En effet, les croisades au nom du Christ n'étaient pas seulement dirigées contre les soi-disant païens ou les musulmans, mais aussi contre le Christ et son enseignement de la paix, et contre Dieu, l'Éternel. Si Hildegard avait vraiment approuvé une telle croisade, elle aurait ainsi pris position contre le Christ. Elle fit elle-même une mise en garde révélatrice contre le fait de déformer, de falsifier ou de passer sous silence le message du christianisme des origines qu'elle transmettait. Par exemple, si quelqu'un, je cite, « cache sans raison valable ses paroles issues de Dieu, les abrège avec colère ou les met de côté en un lieu inconnu à cause d'un sentiment de nature humaine et de ce fait ne les prend pas au sérieux. » Malgré les nombreuses hostilités dont elle a été la cible, Hildegard de Bingen n'a pas été condamnée comme hérétique par les autorités ecclésiastiques, même si sa vie terrestre a souvent été menacée. Dans le cas d'Hildegard, l'Église de Rome opta pour une autre stratégie perfide, à savoir s'approprier la parole prophétique au lieu de la combattre, et dans ce but, la censura conformément aux impératifs de l'Église. Plus tard, elle fit d'Hildegard une sainte de l'Église, et même en 2012, un docteur de l'Église. En réalité, il s'agit là d'une dégradation et d'un dénigrement. En effet, Hildegard de Bingen n'était pas un docteur de l'Église. Elle était une prophétesse de Dieu. Qui lui a donc retiré son statut de prophétesse de Dieu pour l'abaisser au rang de docteur de l'Église? Et s'est-on demandé si c'était vraiment ce qu'elle voulait?
0: Pendant qu'Hildegard de Bingen œuvrait en Allemagne, le christianisme des origines des cathares fleurissait dans le sud de la France. Cathares vient de catharois, c'est-à-dire les purs. Ils n'avaient ni dogme, ni liturgie ecclésiastique superficielle. Ce qui comptait pour eux, c'était l'amour pour Dieu et pour le prochain vécu. On attribue ainsi à leur communauté le qualificatif d'Église de l'amour, dont il est dit, entre autres, qu'elle vit dans la conscience que la terre entière est un être vivant dont nous sommes une partie. Ou encore, elle n'admet aucune hiérarchie ni structure rigide dans ses rangs, car nul n'est plus grand qu'un autre. De plus en plus de personnes se joignirent aux cathares ou entretinrent de bonnes relations de voisinage avec eux. Le sud de la France connut avec eux une période de prospérité sans précédent. Cependant, comme ils ne s'étaient pas soumis au pape de Rome et à la hiérarchie ecclésiastique française, au début du XIIIe siècle, le pape ordonna d'exterminer les cathares lors d'une croisade. Bernard de Clairvaux, abbé et docteur de l'Église, faisait partie de ceux qui appelèrent à la guerre contre eux et contre les musulmans. Il dut toutefois admettre à propos des cathares, je cite, « qu'il n'y a rien de plus chrétien que ces hérétiques. Quant à leur conversation, on ne peut y trouver rien de blâmable, et leurs actes sont en accord avec leurs paroles. Quant à la moralité de ces hérétiques, il ne trompait ni n'opprimait personne, et ils travaillaient de leurs mains pour gagner leur vie. Néanmoins, il exigea, poursuivez-les, capturez-les, et n'hésitez pas à tous les faire périr.
1: Parmi eux se trouvaient également des prophétesses et des prophètes de Dieu qui faisaient revivre la parole vivante de Dieu au sein des communes des origines des Cathares. C'est ainsi que les communes reçurent, entre autres, des explications sur les événements sataniques de la chute, mais également sur le chemin permettant de retourner dans la patrie éternelle. Les Cathares apprenaient comment il est possible de vivre dans le présent selon les commandements de Dieu et recevaient des connaissances profondes, notamment sur les plantes médicinales ou sur la manière dont l'esprit et la nature agissent en harmonie. Ils étaient tolérants envers les catholiques et leur symbole était une colombe blanche. Pourtant, les armées papales perpétrèrent sur eux des massacres inimaginables. Selon une légende catholique, l'inquisiteur catholique Dominique aurait reçu des mondes astraux la prière du rosaire comme arme spirituelle. Quoi qu'il en soit, avec ou sans les maléfices du rosaire, les exécutants aux ordres des autorités catholiques torturèrent les cathares, leur arrachèrent la langue, les emmurèrent vivants, les laissèrent mourir de faim ou les brûlèrent. Cependant, ils ne furent pas encore totalement exterminés.
2: Plus de 50 ans plus tard, afin d'encourager leur extermination totale, un autre pape instaura la fête ecclésiastique de la fête Dieu, qui est encore célébrée aujourd'hui. Il déclara alors, je cite, « afin de détruire en particulier la fourberie et la folie des hérétiques ». Il fallut encore environ 200 ans à l'Église pour atteindre en grande partie son ignoble objectif, à savoir l'extermination des cathares, qu'elle appelait les hérétiques. Cependant, l'Esprit de Dieu, lui, ne peut pas être éliminé. Pendant que les cathares avaient à lutter pour leur vie dans le sud de la France, Amalric de Bénat, un savant vivant à Paris vers l'an 1200, enseignait avec ses amis que Dieu est présent en toute vie, dans chaque être humain, dans chaque animal, dans toutes les plantes, dans les minéraux, dans les éléments de la terre et dans toutes les formes de vie. Mais alors, à quoi servent les reliques? Elles sont inutiles. Et à quoi servent les sacrements de l'Église? Ils sont inutiles. Cette vision des choses valut à beaucoup d'entre eux la condamnation à mort. Ce fut le sort de 10 hommes justes des chrétiens des origines de Paris qui furent raillés comme étant la secte de l'esprit libre. Ils furent arrêtés et emmenés hors des murs de la ville. Enchaînés les uns aux autres à la poutre d'un bûcher, ils furent brûlés vifs. De tout temps, des femmes et des hommes justes qui voulaient vivre selon le sermon sur la montagne de Jésus de Nazareth, et parmi lesquels œuvraient des prophétesses et des prophètes, souffrirent indiciblement. Cependant, l'Esprit de Dieu, l'Esprit libre, continua à agir puissamment.
0: À cette époque, c'est-à-dire à partir de la fin du XIIe siècle, Joachim de Flore, un abbé et visionnaire italien, enthousiasmait des personnes dans toute l'Europe. Il avait eu la vision d'une nouvelle ère, l'ère de l'Esprit Saint, dans laquelle les anciennes structures de pouvoir et de violence appartiendraient au passé et où le royaume de paix annoncé par les véritables prophètes de Dieu de l'Ancienne Alliance et par Jésus de Nazareth verrait enfin le jour sur terre. Partout en Europe, inspiré par la prophétie de Joachim de Flore sur la nouvelle ère à venir, des frères et sœurs du libre-esprit, comme on les appelait en Allemagne et dans certains autres pays, se rassemblèrent pour fonder des communautés et des communes du christianisme des origines dans le sillage de Jésus de Nazareth. Walter Nigg, historien spécialiste de l'histoire de l'Église, écrit « Les frères et sœurs du libre-esprit croyaient, je cite, être à un tournant historique où tout ce qui était valable jusqu'alors n'aurait plus de valeur et serait transformé et remplacé par la connaissance véritable qui est à la fois le plus haut niveau de religion et la révélation de l'Esprit-Saint lui-même. Mais l'Église de Rome intensifia de plus en plus la persécution de ceux qu'elle appelait les hérétiques et fit de l'Inquisition une institution officielle de l'Église. Et comme on le sait, ce qui vaut encore de nos jours, la persécution commence toujours par la calomnie, la diffamation et le mensonge à l'encontre de ceux qui ne se soumettent pas à elle. C'est pourquoi, selon le professeur Nigg, les frères et sœurs du libre-esprit sont devenus le mouvement le plus calomnié de toute l'histoire de l'Église.
1: Au début du XIIIe siècle, le pape donna carte blanche au chanoine Conrad de Marbourg dans sa tâche de berger de l'Église et d'exécuteur de la volonté papale pour l'Allemagne. Sa mission était d'éradiquer les hérétiques du champ du Seigneur, tel que le formula lui-même le pape. Selon Conrad, le mot « cathare » dériverait de « chat ». Dans l'un de ses mensonges, le premier inquisiteur allemand affirmait que les cathares devaient embrasser un chat en signe de dévotion au diable avant de pouvoir célébrer leurs orgies. Une calomnie sortie tout droit de l'imagination perverse de cet homme d'église ou de ses assistants. Au moins des centaines de chrétiens des origines furent brûlés vifs en Allemagne lorsque Conrad, accompagné d'un inquisiteur dominicain du même prénom que lui et d'un assistant appelé Jean le Borgne, parcourut les villes du Rhin ainsi que la Saxe, la Thuringe et d'autres régions. Du reste, ils n'étaient pas les seuls inquisiteurs.
2: À propos de cette époque et des dangers qui menaçaient ceux qui sympathisaient avec ceux qui vivaient dans le sillage du Christ, l'historien allemand Karl-Heinz Deschner écrit ceci, je cite, « Sur ordre du pape, les avocats et les notaires qui les assistaient perdaient à jamais leurs fonctions. Ils risquaient même d'être brûlés, tout comme les hérétiques qui refusaient de dénoncer leurs complices. Aussi, plus personne n'osa prendre la défense d'un accusé, ni même invoquer des circonstances atténuantes, ce qui aurait été considéré comme une défense des hérétiques. Et pour ceux-ci, ou pour ceux qui cachaient des hérétiques, le pape avait prévu les mêmes peines que pour les hérétiques eux-mêmes. Si quelqu'un avait renoncé à la prétendue secte, mais récidivait, il était brûlé sans pouvoir se rétracter une seconde fois. Ce principe se généralisa rapidement. Fin de la citation du texte de Karl-Heinz Deschner, historien allemand de renom.
0: Comme nul autre, Conrad de Marbourg mit au point une double stratégie véritablement démoniaque, à savoir détruire ceux qui se trouvaient hors de l'Église, tout en essayant d'intégrer à l'Église ce qu'il y avait d'admirable dans leur vie. Il contraignit, par exemple, Élisabeth de Thuringe, issue de la maison royale hongroise, à mettre en place une aide aux malades et aux pauvres au nom de l'Église, ce qu'elle accomplit. En effet, par une humilité mal comprise, elle avait fait vœu d'obéissance totale à l'Église catholique romaine et en particulier à son confesseur, l'inquisiteur Conrad, après que son mari, qui préparait une croisade, fut tombé malade et décédé en Italie. Conrad lui avait même retiré ses trois enfants et, pour chasser tout reste d'humanité en elle, il la fit régulièrement se déshabiller pour la fouetter sur son corps dénudé. À 24 ans, Élisabeth mourut d'épuisement ou, comme l'écrit le journal allemand Die Zeit, éreintée par la cruauté de Conrad, son directeur spirituel.
1: Après sa mort, Conrad de Marbourg s'employa sans attendre à la faire canoniser. Elle est aujourd'hui vénérée comme sainte nationale allemande et patronne de la Caritas, une œuvre sociale allemande, par les croyants qui l'invoquent dans leurs prières. Pendant son mandat d'inquisiteur, Conrad reçut lui-même les éloges les plus enthousiastes du Saint-Siège à Rome, qui le considérait comme, je cite, un homme de vertu parfaite et un messager de la foi chrétienne. Cette double stratégie, certains assassinent, d'autres apportent leur soutien, fut également appliquée en Italie au célèbre François d'Assise. En effet, le pape l'obligea à fonder un ordre religieux, mais beaucoup de ses confrères, appelés les frères apostoliques ou franciscains spirituels, refusèrent de se soumettre à l'Église de Rome. Ils vivaient dans le sillage de Jésus, d'abord en tant que paysans et artisans, retirés dans les montagnes, sans possession matérielle, ce que le pape Joseph Ratzinger, qui critiquera plus tard de manière méprisante, parlant d'un chemin menant à l'anarchie.
2: Lorsque l'Église romaine fit assassiner les premiers frères apostoliques pour désobéissance à l'autorité ecclésiastique, ceux-ci ripostèrent par une violence croissante. Toutefois, frapper son prochain avec une épée, même pour se défendre en période de persécution, ne faisait pas partie de l'enseignement donné par les messagers de Dieu œuvrant dans le courant du christianisme des origines. Jésus de Nazareth lui-même avait clairement mis en garde « Celui qui prend l'épée périra par l'épée ». Le pape appela alors à une croisade d'extermination des frères apostoliques qui se défendaient. Cette croisade, une de plus dans la série des massacres ordonnés par l'Église, atteignit son but avec la mise au bûcher des derniers franciscains spirituels, dits fraticelles.
0: Pour tous les pionniers du royaume de Dieu, pour tous les premiers chrétiens pacifiques qui le restaient, il était souvent très difficile, voire impossible, de rester en vie. À cette époque, les béguines, qui n'étaient pas toujours persécutées et étaient parfois tolérées, représentaient un refuge. Il s'agissait d'une association libre de femmes qui œuvraient ensemble dans l'amour pour Dieu et pour le prochain, hors de la hiérarchie ecclésiastique. Ce mouvement existait dans toute l'Europe. Parallèlement, les hommes se rassemblaient sous le nom de bégards, dans le même but. Parmi eux, œuvraient également des messagers de la parole prophétique. Au XIIIe siècle, la prophétesse Mechtilde de Magdebourg faisait partie des béguines. Elle s'était enfuie du château de son père qui faisait partie de la noblesse, où elle avait douloureusement vécu de près le système féodal et corporatif médiéval, avec la richesse des classes supérieures et la pauvreté extrême du peuple. Pour échapper à l'hostilité menaçante, elle se retira, presque comme dans une cachette, dans un couvent où elle reçut des messages prophétiques sur le Dieu d'amour qu'elle consigna par écrit sous le titre « La lumière fluente de la divinité ». Celle qui avait fait partie de la noblesse justifiait sa pauvreté volontaire par ces mots, je cite, « Les biens terrestres sont trompeurs quand on les prend, mais ils rendent libres quand on les donne ». Ces critiques à l'égard de la vie monastique et de l'Église étaient également connues.
1: Les frères et sœurs du libre-esprit ne formaient pas un mouvement uniforme, mais des communautés libres auxquelles l'histoire associe également les béguines. Marguerite Porrette, née au milieu du XIIIe siècle dans le Hainaut, l'actuelle Belgique, est également considérée comme une béguine. Elle était intérieurement reliée au royaume de Dieu. À partir de ses visions intérieures, dans son livre intitulé « Le miroir des âmes simples », elle exposa et enseigna un chemin intérieur en 7 étapes permettant de retourner à Dieu. Chacune de ces 7 étapes serait un aspect de la vie dans la noble existence éternelle, jusqu'à ce que seule la volonté de Dieu s'accomplisse à la fin. À la 5e étape, l'âme parvient à la liberté intérieure. Marguerite soulignait qu'alors, un intermédiaire n'était plus nécessaire entre l'âme libérée et Dieu, car l'âme était désormais en relation directe avec le monde divin. Toutefois, selon Marguerite, cela ne signifiait pas pour autant se détourner du monde extérieur. Grâce à ce chemin intérieur, l'amour de Dieu pourrait même gouverner un pays. Selon Marguerite, Dieu lui-même et son amour étaient les auteurs du chemin spirituel qu'elle enseignait.
2: Lorsque l'Inquisition catholique eut connaissance de son livre, elle fit arrêter et emprisonner Marguerite. Lors du procès qui s'ensuivit, la messagère de Dieu déclara que les 26 hommes d'Église, 21 théologiens et 5 juristes ecclésiastiques, étaient incompétents pour traiter du sujet de la présence de Dieu, et elle refusa de parler devant eux. Les représentants de l'Église, exclusivement des hommes, constatèrent ensuite que les écrits de Marguerite contredisaient l'Eucharistie, c'est-à-dire la doctrine de la scène, et ils optèrent pour une démonstration de force impitoyable à l'égard de la messagère de Dieu. À l'âge d'environ 50 ans, Marguerite fut brûlée vive sur le bûcher à la Pentecôte 1310 à Paris, en face de l'actuel Hôtel de Ville, afin de dissuader quiconque d'oser dorénavant contredire les papes ou les évêques, ne serait-ce que sur l'un de leurs dogmes. Une fois de plus, une femme juste, traductrice de la parole de Dieu, fut atrocement assassinée à l'instigation de l'Église romaine. Mais l'Église voulait également et à tout prix détruire la parole, ce qui dans ce cas signifiait la confiscation de tous les exemplaires du livre de Marguerite, l'interdiction de sa diffusion sous peine de mort, ainsi que la recherche et la destruction de tous ses livres partout en Europe. Seuls quelques exemplaires échappèrent à la destruction, car ils furent transmis sous le nom d'un autre auteur.
0: Selon l'un des inquisiteurs, l'enseignement du christianisme des origines transmis par Marguerite était identique à celui des frères et sœurs du libre-esprit actif dans le nord de l'Italie. Une fois de plus, éliminer l'esprit. Tel est, depuis des siècles, l'objectif constant du pouvoir ecclésiastique, c'est-à-dire du système Baal, qui, aujourd'hui encore, soumet tout à ses dogmes, ses sacrements et sa hiérarchie. Par crainte que d'autres femmes puissent bientôt enseigner des choses similaires à celles de Marguerite Porrette, toute forme de recherche théologique fut désormais strictement interdite à toutes les béguines, c'est-à-dire à toutes les sœurs du libre-esprit. On leur interdit notamment de rechercher d'anciens témoignages de la parole prophétique donnée dans les communes des origines.
1: À l'époque où Marguerite fut assassinée, le théologien allemand Eckhart enseignait à l'Université de Paris. Les livres d'histoire le qualifieront plus tard de mystique et de maître Eckhart. Tout comme les chrétiens des communes des origines, il aspirait à faire l'expérience de la présence de Dieu en lui et en toute vie, et plaçait notamment sa confiance dans les paroles de Jésus de Nazareth « Le royaume de Dieu est en vous ». Il fut également la cible de l'Inquisition catholique et un procès fut intenté contre lui dans le diocèse de Cologne en Allemagne. Eckhart mourut 18 ans après l'assassinat de Marguerite Porrette sur le bûcher, avant que le tribunal papal d'Avignon ne puisse rendre son verdict.
2: Le royaume de Dieu a régulièrement trouvé des moyens de faire connaître à l'être humain ce que signifie véritablement être dans le sillage de Jésus. Ce fut le cas quelques années après la mort de Marguerite et Descartes, à travers Catherine de Sienne, au XIVe siècle, en Italie. Originaire d'un milieu pauvre, Catherine de Sienne reçut la mission, lors d'une vision, de détruire l'orgueil des puissants de l'Église. Selon les paroles rapportées, le Christ lui aurait dit directement « L'amour pour les êtres humains te reliera encore plus fortement à moi. » La jeune femme s'éleva surtout contre les prêtres qui trompaient les êtres humains. Par exemple, lorsqu'elle leur reproche d'être devenus, au lieu de se convertir, des sangsues des âmes, et lorsqu'elle déplore que l'odeur nauséabonde des porteurs de soutane se répande dans le monde entier.
0: Selon les érudits de l'Église, le Christ aurait également appelé, à travers Catherine de Sienne, à l'obéissance envers le pape, même s'il était, je cite, « un diable incarné ». Mais est-ce possible? Ou, en d'autres termes, qui lui a éventuellement attribué ces paroles? Ou encore, qui a falsifié ces paroles? Tout comme Hildegarde de Bingen l'a été récemment, Catherine de Sienne a été proclamée docteur de l'Église au XXe siècle, ce qui, comme nous l'avons évoqué auparavant, équivaut, pour une prophétesse de Dieu, à une dégradation et à un dénigrement. En effet, la parole prophétique de Dieu vient du royaume de Dieu, de la patrie éternelle. Elle est différente de ce que veulent les prêtres et les papes. Par conséquent, les prêtres n'ont intégré dans leurs enseignements religieux que des extraits censurés ou falsifiés de la parole, s'appropriant ainsi les prophétesses de Dieu pour leur institution et les rabaissant au rang de docteurs de l'Église. En Suède, au XIVe siècle également, alors qu'elle se trouvait dans la nature et regardait le ciel, une femme de la noblesse nommée Birgitta perçut la voix du royaume de Dieu, ce qui l'effraya. Elle entendut ces mots. « Je suis ton Dieu. Je veux te parler. Sache que je ne parle pas seulement pour toi, mais pour le salut de tous les chrétiens. C'est pourquoi, écoute ce que je te dis. »
1: Selon Birgitta de Suède, le pape siège sur le trône de l'arrogance, c'est-à-dire un trône d'orgueil, de vanité et de fierté présomptueuse. Elle déclara également à tous les dignitaires ecclésiastiques « Je suis lasse de tous les prêtres ». Dans une révélation divine qu'elle donna au sujet de ces hommes qui prétendent pouvoir enfermer le corps du Christ de Dieu dans un ostensoir et dans un tabernacle, le Dieu d'Abraham, d'Isaac et de Jacob déclara à travers elle « Ils me considèrent comme une idole et m'enferment pour que je ne puisse pas sortir. Ils m'offrent de l'encens en sacrifice, mais cela ne me fait pas plaisir. » Dans son livre « Penseur prophétique », le célèbre théologien Walter Nigg évoque également le message de paix de Birgitta et le résume en ces termes. Elle s'opposait fermement à toute guerre entre les États chrétiens, ce qu'elle considérait être une contradiction en soi. Les croisades médiévales sont en contradiction avec les évangiles et cachent derrière de belles paroles un massacre sanglant. Fin de citation. De cette manière, Birgitta prônait l'enseignement de paix du christianisme des origines. Elle tenta également de jouer un rôle de médiatrice dans la guerre de Cent Ans qui opposait l'Angleterre et la France. Ses efforts furent vains.
2: Une fois de plus, un nouveau chemin fut pris. Au début du XVe siècle, c'est la jeune Jeanne d'Arc qui influença le cours de cette longue guerre du côté de la France. Selon ses propres dires, tout commença lorsqu'à l'âge de 17 ans, elle reçut des messages adressés au futur roi Charles VII de la part d'un archange et de femmes vénérées par l'Église dans le passé. Les occupants anglais devaient quitter le nord de la France. Cela améliorerait considérablement les conditions sociales de la population française actuelle et future. Les informations diffusées aujourd'hui sur Jeanne d'Arc ne correspondent certes pas en partie à l'enseignement de paix, non violent, de Jésus de Nazareth. Cependant, ce qui est rapporté montre des valeurs éthiques souvent beaucoup plus élevées et beaucoup plus proches du Christ et de l'esprit libre que les aspirations de ses adversaires. En outre, ceux qui savent qui réécrit l'histoire a posteriori, y compris avec des mensonges ciblés, peuvent se demander s'il est vraiment possible que Jeanne d'Arc se soit lancée avec conviction dans des batailles, l'épée à la main, ou si elle n'a pas plutôt régulièrement cherché des moyens d'éviter les effusions de sang. Une chose est sûre, après avoir été capturée à l'âge de 19 ans, elle a, elle aussi, été brûlée vive sur le bûcher pour avoir dévié de l'enseignement catholique. Ses dernières paroles, prononcées dans d'atroces souffrances, ont été « Jésus ». Comme on le sait, l'Église a rapidement révisé son jugement de condamnation et l'a annulé allant même au début du XXe siècle jusqu'à canoniser celle qu'elle avait d'abord fait cruellement assassiner. En effet, du fait qu'elle se soit éloignée de l'enseignement de paix du christianisme des origines, il était très opportun pour l'Église de la récupérer pour son monde ecclésiastique violent, prônant la doctrine d'une soi-disant guerre juste, même si Jeanne d'Arc voulait apporter quelque chose de tout à fait différent sur la terre.
0: Chers amis, combien d'hommes et de femmes justes, en mission pour le royaume de Dieu sur terre, ont lutté malgré leurs faiblesses pour maintenir une relation intérieure avec le Christ, alors qu'ils souffraient et étaient persécutés. Ils ont réglé leurs aspects pécheurs et, même s'ils sont parfois tombés, ils ont redonné au Christ la possibilité d'agir à travers eux. Et Dieu, l'Éternel, est toujours miséricordieux. Cependant, ce sont surtout les religions qui, jusqu'à nos jours, apportèrent la souffrance et la misère, une misère indescriptible aux êtres humains et à toute vie, en particulier aux animaux, aux innocents, qui souffrent indiciblement.
1: Grâce au royaume de Dieu, nous savons que Dieu, l'Éternel, est le Dieu de l'amour. Et bien que l'humanité ait sans cesse ignoré sa parole, il lui a régulièrement tendu la main avec la puissance de l'amour à travers sa parole éternelle. Régulièrement, il a envoyé ses prophètes et prophétesses dans le courant du christianisme des origines pour appeler les êtres humains qui s'étaient livrés à des agissements sinistres et à des crimes à se repentir, en rappelant le commandement de la vie « Aime ton prochain comme toi-même, aimez vos ennemis et faites du bien à ceux qui vous haïssent. » Ces paroles du Christ tirées de son sermon sur la montagne sont rapportées dans les Bibles. Tout comme ces paroles réconfortantes, « Bienheureux ceux qui sont persécutés pour avoir choisi la bonne cause, car le royaume de Dieu leur appartient. » C'est la raison pour laquelle, à l'occasion de cette rétrospective, nous commémorons avec amour, humilité et gratitude tous les messagers de Dieu, ces femmes et ces hommes justes et courageux, qui, malgré la persécution mise en place par le pouvoir ecclésiastique, ont avancé sans faiblir et ont suivi les traces du Christ, même après les avoir parfois momentanément perdus. Ils ont donné leur vie pour que se réalise sur cette terre ce que le prophète Isaïe avait annoncé dans l'Ancienne Alliance, un royaume de paix dans lequel les êtres humains, les animaux et toutes les créatures de Dieu vivent ensemble en paix. Je cite, « On ne fait plus aucun mal et on ne commet plus aucun crime sur toute ma montagne sainte, car la terre est emplie de la connaissance du Seigneur, comme la mer est remplie d'eau. »
2: Chers amis, la parole prophétique donnée dans le courant du christianisme des origines en de nombreux lieux de cette terre pendant des siècles a préparé l'atmosphère, de sorte qu'elle peut, aujourd'hui, être diffusée dans le monde entier grâce à d'innombrables radios et télévisions. Nous vivons encore une période de grâce unique. Les cruautés et les attaques répétées des représentants de l'Église et de l'État contre les communes des origines et les véritables messagers et messagères de Dieu au cours de tous les siècles n'ont pas pu éliminer l'esprit et stopper ce courant. L'appel prophétique à rebrousser chemin fondé sur l'amour de Dieu se fait également entendre à notre époque. Il s'adresse à tous, y compris ceux qui, jusqu'à aujourd'hui, usurpent et exploitent honteusement le nom du Christ dans leurs actes et leurs paroles. Chers amis, nous arrivons à la fin de la deuxième partie de notre série dont je rappelle le titre « La parole prophétique dans le courant du christianisme des origines, aujourd'hui et à toutes les époques, et la tentative d'éliminer les communes des origines, tous ceux qui étaient dans le sillage de Jésus de Nazareth ». Nous vous invitons chaleureusement à nous retrouver pour la prochaine partie de cette série et prenons maintenant congé de vous. Au revoir et une chaleureuse salutation en Dieu.

0: présence divine en moi transforme tout.
1: Méditation.
2: Ich meditiere auf dass ich den Weg zu
0: Je médite afin de trouver le chemin qui mène au cœur de Dieu, la grande vie, et je dégage le chemin pour rejoindre l'un universel.
2: In meinem Inneren stelle ich mir einen Berg vor.
0: En moi, je visualise une montagne. Au sommet de la montagne brûle une flamme, la sublime conscience, Dieu.
2: Die tiefe innere Stille zu erlangen,
0: afin de parvenir au silence intérieur profond, je dois atteindre cette flamme qui brûle, la lumière du divin. Seule la lumière qui traverse tout, le divin, m'amène à devenir plus silencieux et libre de tout ce qui est humain et me lie à des choses extérieures.
2: Nur durch die tiefe Stille aus Gott.
0: C'est seulement en accédant au silence profond issu de Dieu que je me libère de tout ce qui me pèse, de ce qui m'oppresse, de toutes les tendances et sentiments impurs, de mes sens extérieurs, de mes désirs et ambitions.
2: Nur das Licht der Gottheit.
0: Seule la lumière du divin peut me libérer de ma nature inférieure.
2: Durch das Licht
0: la lumière du divin me libère.
2: Im Licht der Gottheit.
0: Dans la lumière du divin, mes sens extérieurs se taisent.
2: Die Sinne meiner Seele,
0: les sens de mon âme s'élèvent jusqu'aux cimes de la véritable prise de conscience, jusqu'au Tout-Puissant en moi.
2: Ich wandle zum Lichte der Gottheit.
0: Je chemine vers la lumière du divin.
2: Noch befinde ich mich.
0: Je me trouve encore au pied de la montagne.
2: Die Bürde des Alltags löst in mir Zweifel aus.
0: Le poids de la vie quotidienne fait naître en moi des doutes concernant ce chemin de crête qui conduit vers le sommet du salut. Il m'est donné de me reconnaître. J'ôte immédiatement le fardeau, les doutes, de mon sac de voyage et ainsi je me sens soulagé.
2: In mir erwacht die tiefe Erkenntnis.
0: En moi s'éveille cette profonde prise de conscience. Je suis un enfant de la lumière. Ma patrie, c'est la lumière. Là, sur le sommet de la montagne, sur la cime de l'éternelle et véritable prise de conscience, se trouve ma patrie. Je suis un enfant de Dieu, c'est pourquoi j'atteindrai la cime, la lumière. Je commence l'ascension en moi, depuis le fond de la vallée jusqu'au sommet, le divin. Ma respiration est entravée par les charges de mon corps.

Après quelques pas vers le haut, je ressens le poids de mon moi humain. Des pensées issues du passé montent de la vallée des tendances humaines. Elles veulent me retenir et me tirer vers le bas. Je m'arrête, je réfléchis à mon passé. Je me livre à un examen de conscience.

0: Ich erkenne, die Vergangenheit muss aus meiner Wandertasche.
1: Je comprends que le passé doit être retiré de mon sac de voyage. Je dois libérer mon conscient et mon subconscient, vider le sac de voyage.
0: Jede Uneinigkeit mit mir selbst.
1: Chaque désaccord envers moi-même, de même que le manque de loyauté envers mon prochain, entrave mon ascension vers la lumière divine. Je comprends que la haine, la jalousie, l'animosité sont-elles des pierres dans mon sac de voyage qui m'empêchent d'atteindre le but.
0: Hasse ich, so werde ich mich nun davon befreien.
1: Si j'éprouve de la haine, alors je me libère de ce sentiment. Je me repens.

0: neide ich, so möchte ich mich davon lösen.
1: Si j'éprouve de la jalousie, je veux m'en détacher. Je m'en repens.

0: mit meinem Nächsten uneins, so vergebe ich.
1: Si je suis en désaccord avec mon prochain, je pardonne.
0: Meine niederen Empfindungen, Gedanken und Regungen übergebe ich Gott, dem inneren Licht.
1: Je remets mes sensations, pensées et impulsions basses à Dieu, la lumière intérieure.
0: In jedem meiner Mitmenschen brennt die göttliche Flamme, das Licht der Gottheit.
1: Dans chacun de mes semblables, brûle la flamme divine, la lumière du divin. Je reconnais dans tous mes semblables cette même et unique flamme vers laquelle je tends. Je vide de plus en plus mon sac de voyage, mon conscient et mon subconscient. Je prie la lumière éternelle du divin d'être à mes côtés et de me soutenir.
0: Ich strebe zum ewig heiligen Bewusstsein.
1: J'aspire à la conscience sainte et éternelle, au silence intérieur et à la profonde paix éternelle. Je poursuis mon ascension. Mon sac de voyage devient plus léger, ma respiration plus calme, mon corps plus libre.
0: Ich verspüre den Odem der Gottheit in mir.
1: Je ressens le souffle du divin en moi. Je ressens la force dynamique qui me conduit vers le haut, vers la lumière de l'infini. Pas à pas et consciemment aligné sur le but éternel, sur la lumière du divin, je progresse vers une compréhension plus élevée, vers l'enrichissement intérieur.
0: Bei meiner Wanderung halte ich plötzlich inne.
1: Au cours de mon ascension, je m'arrête soudainement. Je me trouve face à une pierre, la pierre d'achoppement. Ce sont les éléments négatifs qui sont encore en moi. De mon conscient et de mon subconscient, de mon sac de voyage, s'écoulent de nouveaux aspects humains, de nouvelles tendances et impulsions basses.
0: Wiederum halte ich Gewissenserforschung.
1: À nouveau, je me livre à un examen de conscience. Je me reconnais.
0: Was meinem Ober- und Unterbewusstsein
1: ce qui s'écoule de mon conscient et de mon subconscient, du sac de voyage, je le remets au Tout-Puissant en moi. Je reste intériorisé. La vie intérieure m'exhorte à lui remettre toutes les impulsions et tendances basses, tous les éléments humains qui montent encore en moi. Je reconnais que mes gestes, ma démarche, tout mon comportement extérieur sont disharmonieux. Je m'aligne sur l'éternelle harmonie rythmique de Dieu.
0: Ich strebe die geistige Dynamik an.
1: J'aspire à la dynamique spirituelle, à l'harmonie du Tout-Puissant.
0: Aus dem Unbewussten strömt es empor.
1: Du subconscient monte un appel qui me dit: ennoblis-toi.
0: Entleere deine Wandertasche von Hektik.
1: Retire de ton sac de voyage la fébrilité, l'irritation et la disharmonie.
0: Werde still in Gott, deinem Herrn.
1: Deviens silencieux en Dieu, ton Seigneur.
0: Erneut halte ich Gewissenserforschung.
1: De nouveau, je me livre à un examen de conscience. Je m'observe. Je réfléchis au stress quotidien, à ma fébrilité, à mes sentiments, pensées et tendances, à mon comportement envers mon prochain.

0: Hässlichem erkannt habe,
1: les aspects négatifs dont je prends conscience, je les remets à la lumière du divin. Je vide mon sac de voyage.

0: fühle ich mich freier.
1: Maintenant, je me sens plus libre. Je respire d'une manière plus détendue. Mon corps est plus léger. Je reprends mon chemin vers le haut, vers la lumière. Fortifié par la lumière du divin, je poursuis mon ascension.
0: Behutsam nähere ich mich der Bergesspitze.
1: Avec précaution, je me rapproche du sommet de la montagne, de la flamme qui brûle en moi. Mais là, à nouveau, une barrière, un nouvel obstacle.
0: Was hält mich erneut fest?
1: Je m'arrête et me demande ce qui me retient encore.
0: Bedrückendes beschleicht mich.
1: Un sentiment d'oppression m'envahit. Une sensation me souffle à l'oreille. Fais marche arrière.
0: Doch mein waches Bewusstsein ruft.
1: Mais ma conscience éveillée appelle.
0: Bist du?
1: Halt! Qui es-tu?
0: Ich besinne mich.
1: Je réfléchis.
0: Meine Antwort lautet.
1: Une réponse monte en moi. Je suis un enfant de Dieu, un enfant de mon Père céleste.
0: Mein geistiges Bewusstsein fragt mich,
1: ma conscience spirituelle me demande. Qu'est-ce qui t'empêche de poursuivre ton ascension? Je me reconnais. Je suis encore humain. Je ne veux pas aimer comme un enfant parce que je n'ai pas encore une confiance absolue en lui. Le Tout-Puissant, parce que je ne crois pas encore d'une manière absolue en lui, l'Un universel. Je manque d'amour pour mon Père céleste et pour mon prochain.
0: Ich halte Gewissenserforschung.
1: Je me livre à un examen de conscience.

0: Il faut amir.
1: Je vois la flamme, le but devant moi. Je manque encore de force pour atteindre le but. Je m'efforce de remettre au Christ mes tendances et impulsions humaines.

0: que meine Aufmerksamkeit.
1: Je dirige mon attention sur mon corps et me rends compte que ma respiration est légère.
0: Mein Körper ist leichter,
1: que mon corps est plus léger, mais que je manque encore d'amour.
0: Ich halte wieder inne auf der Wanderschaft nach oben.
1: Je m'arrête à nouveau dans mon cheminement vers le haut, vers la conscience sublime.
0: Ich bitte Gott um Beistand und Hilfe.
1: Je demande à Dieu de m'aider et de m'assister.
0: Frieden.
1: Je veux parvenir à la paix, à la paix infinie.
0: Stille.
1: Que le silence,
0: Stille.
1: Qu'un silence infini s'écoule à travers moi.
0: Wiederum erhebe ich mich.
1: À nouveau, je me lève et poursuis mon chemin.
0: Ich spüre, wie mich das Licht Gottes umfängt.
1: Je sens comme la lumière de Dieu m'enveloppe.
0: Ich spüre,
1: je sens comme elle rayonne à travers moi.

0: l'infini s'installe en moi.
1: Unendliche Stille umgibt mich.
0: Un silence infini m'enveloppe.
1: Wie von Adlersflügeln getragen,
0: comme porté par les ailes d'un aigle, je me sens libéré de mon moi humain, délié de tout ce qui est négatif.
1: Frieden atme ich.
0: Je respire la paix.
1: Unendliche Stille.
0: Un silence infini s'écoule à travers moi.
1: Ich verspüre die Nähe.
0: Je ressens la proximité de Dieu, la proximité de mon Père.
1: Ich empfinde die Unendlichkeit in mir.
0: Je ressens l'infini en moi. La lumière sublime de mon Père.
1: Aus seinem Lichte bin ich.
0: Je suis issu de sa lumière. Je deviens sa lumière.
1: Ich bin das Licht.
0: Je suis la lumière issue de sa lumière.
1: Die Kraft aus
0: la force
1: Kraft.
0: Issue de sa force.
1: Schweigend verweile ich
0: en silence
1: im Lichte des universellen Geistes.
0: Je reste dans la lumière de l'esprit universel.

0: Weite der Gottheit durchdrungen.
1: Je suis empli de la lumière du divin. Je respire la force issue de sa force.
0: Adlers Schwingen umfangen mich.
1: Des ailes d'aigle m'enveloppent.
0: Es ist das Leben.
1: C'est la vie.
0: Sein Leben ist auch
1: sa vie
0: Leben.
1: Est également ma vie.
0: Der Odem Gottes beatmet mich.
1: Le souffle de Dieu m'insuffle la vie.
0: Ich bin in Gott.
1: Je suis en Dieu,
0: Leben.
1: La vie.
0: Alles um mich ist Leben.
1: Autour de moi, tout
0: alles
1: est vie.
0: Sein ist Gottes Pulsschlag.
1: Tout ce qui est, est la pulsation de Dieu.
0: Das Licht in mir ist Gott.
1: La lumière en moi,
0: ich bin
1: c'est
0: göttlich.
1: Dieu. Je suis divin.

0: sind um das große Licht in mir.
1: Conscient de la grande lumière qui est en moi, je redescends en sensation de la montagne pour agir dans le monde tout en n'étant cependant plus avec le monde.

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0: La commune fondatrice du Seigneur pour l'édification du royaume de paix, du Christ de Dieu, invite à une rencontre de la commune du christianisme des origines à l'occasion de la Pentecôte 2026. La rencontre était placée sous le signe « La Pentecôte, le Dieu qui parle et qui est pour la vie en toute existence ». Cet enregistrement a été réalisé à la bibliothèque Sophia, le centre de l'esprit libre.
1: Liebe Geschwister, es ist schön, dass wir zusammenkommen.
2: Chers frères et sœurs, c'est une joie de pouvoir nous réunir en tant que commune fondatrice du Seigneur pour l'édification du royaume de paix du Christ de Dieu. Et nous sommes heureux également que de nombreux invités venus de différents pays, ainsi que certains frères et sœurs des bassins collecteurs, aient répondu à notre invitation et soient présents ici avec nous pour cette rencontre de la commune du christianisme des origines dans la salle de la bibliothèque Sophia, le centre de l'esprit libre. Saluons-nous par une chaleureuse salutation en Dieu. Nos frères et sœurs des bassins collecteurs situés en Slovénie, en Croatie, en Macédoine du Nord, en Serbie, en Italie, en Espagne, en France, en Hongrie et en Pologne sont également reliés à nous ce soir par le biais de la technique. Même si extérieurement des centaines et des centaines de kilomètres nous séparent parfois, nous avons déjà pu constater et ressentir à plusieurs reprises que nous sommes unis dans nos cœurs par un même objectif et qu'intérieurement, aucune distance nous sépare. Et nous nous réjouissons beaucoup que vous aussi, chers amis qui nous suivez à la télévision ou à la radio, puissiez participer à notre rencontre de la commune du christianisme des origines. Nous vous saluons chaleureusement. Cette rencontre est placée sous le signe « La Pentecôte, le Dieu qui parle et qui est pour la vie en toute existence ». La Pentecôte commémore le déversement de l'Esprit-Saint il y a près de 2000 ans. Mais quel sens cela a-t-il aujourd'hui? Cela signifie qu'hier comme aujourd'hui, nous pouvons à tout moment nous relier intérieurement à cet Esprit. Nous sommes les filles et les fils d'un Père aimant qui n'a jamais cessé de nous parler et de déverser son amour sur nous. Nous pouvons le trouver au plus profond de notre âme. Lorsque nous contemplons la nature, nous le trouvons partout. Il est la vie dans l'oiseau qui vole au-dessus de nous. Il est la vie dans l'arbre dont les feuilles bruissent dans le vent. Il est la vie dans la goutte de pluie qui tombe sur la terre. Il est la vie et l'amour en nous, dans chaque animal, dans chaque plante, dans chaque pierre. Mais comme nous avons souvent encore du mal à l'entendre en nous et dans tout ce qui nous entoure, c'est à travers des prophétesses et des prophètes que Dieu nous parle aujourd'hui encore à nous, ses enfants, comme il l'a fait à toutes les époques. En effet, pendant près de 50 ans, nous avons eu la grande chance d'entendre sa parole à travers Gabriel, le séraphin de la sagesse divine. Et désormais, sans qu'il n'y ait eu d'arrêt, c'est à travers le prophète Ulrich qu'il s'adresse à nous. Il y a 2 semaines, la parole prophétique a été donnée en Slovénie. Et le Christ a adressé des paroles d'amour et de réconfort à un peuple dont l'histoire a été très longtemps étroitement liée au christianisme des origines et dont certains fragments sont encore conservés aujourd'hui. Ce fut un appel puissant à le suivre. Dieu nous parle sans relâche car il souhaite ardemment retrouver ses enfants et veut ramener chacun de ses fils et chacune de ses filles dans notre patrie éternelle. C'est pourquoi il a confié à son fils premier-né, le Christ de Dieu, la mission de ramener toutes les âmes déchues dans la patrie céleste. Et le Christ poursuit cette mission avec amour et sollicitude. Il a dit, « Mes brebis connaissent ma voix. » Lorsque je laisse cette phrase agir en moi, j'ai la profonde certitude que c'est la vérité et j'aspire à suivre cette vérité. J'ai l'impression que quelque chose s'épanouit en moi lorsque le Christ nous parle. Tout comme en cette saison, tout s'épanouit et fleurit dans la nature et se tourne vers le soleil, cette grande lumière rayonnante. Pour nous, les êtres humains, se tourner vers la lumière signifie vivre l'amour pour Dieu et pour tous nos prochains. Et aimer notre prochain, c'est aussi être là pour lui, s'engager pour lui. Ces derniers jours, j'ai beaucoup réfléchi à ce que signifie s'engager pour quelqu'un, être là pour lui. Tous ceux qui ont déjà fait l'expérience que quelqu'un s'engage pour eux savent ce que l'on ressent alors. Un sentiment de chaleur, de gratitude, la fraternité. Et d'un autre côté, lorsque nous sommes dans la détresse et que personne n'est là pour nous, c'est une grande souffrance intérieure. Le Christ est venu sur cette terre en tant que Jésus de Nazareth pour s'engager pour nous aider, et il continuera à le faire jusqu'à ce que nous rentrions tous à la maison du Père. Et cela m'amène inévitablement à me poser la question suivante. Est-ce que moi, je m'engage aussi pour le Christ? Comment puis-je m'engager pour le Christ? Comment défendre sa cause? En mettant en pratique, pas à pas, les 10 commandements de Dieu.

0: c'est l'action portée par l'amour et la sollicitude envers le prochain. Et je ressens en moi un bonheur profond de pouvoir, pas à pas, m'engager pour Dieu et me mettre à son service. Tournons maintenant nos sens vers l'intérieur et laissons l'amour de Dieu emplir notre cœur. Unissons-nous dans une prière commune et invitons le royaume de Dieu à être parmi nous.
1: Dieu Père se révèle à travers la parole prophétique durant la rencontre de la commune du christianisme des origines.
2: Je suis le Je suis, le Dieu de l'infini, le Dieu unique et universel de tous les vrais prophétesses et prophètes. Je suis le Dieu unique, la lumière de l'infini. Je suis le Dieu unique de l'amour qui vous enveloppe, mes enfants bien-aimés. Je suis et reste toujours le même, hier, aujourd'hui et pour l'éternité. Je suis vraiment l'amour même et mon amour appelle mes enfants à rebrousser chemin, à retourner dans la patrie céleste. Oh, mes enfants, je vous appelle vraiment depuis des temps immémoriaux, par l'intermédiaire de prophétesses et de prophètes. Je répands mon esprit sur vous, afin que vous compreniez que vous n'êtes pas seulement des êtres humains. Je répands mon esprit sur vous, je vous rassemble pour que vous deveniez le peuple de l'amour, l'amour que je suis en vous. Oh, regardez le passé. Mon amour vous a été donné par mon Fils, qui, incarné en Jésus de Nazareth, vous a fait connaître la nature de mon être. Puis, il est revenu en esprit avec le couple porteur de la sagesse divine et pendant des décennies a dispensé à profusion toute la sagesse et tout l'amour qui viennent de moi. Le déversement de l'Esprit Saint s'est véritablement révélé avec une abondance sans précédent. Tout est consigné, enregistré, tout se trouve ici à la bibliothèque Sophia sous forme écrite et audio. Pouvez-vous vous imaginer ce que cela signifie? Le déversement de l'Esprit Saint que je suis, moi, Dieu, votre Dieu Père-Mère, vous a révélé toute la plénitude de son Esprit à travers le couple porteur de la sagesse divine et à travers mon Fils, le Christ de Dieu. Tout, absolument tout ce que les êtres humains sont capables de comprendre dans les trois dimensions est consigné ici et chacun peut en prendre connaissance sous forme écrite, audio et en partie aussi visuelle. Vous pouvez donc apprendre ce que signifie recevoir l'Esprit Saint. L'Esprit Saint que je suis est véritablement venu pour toucher vos cœurs, pour les adoucir et les ouvrir pour moi, votre Seigneur et Dieu que je suis d'éternité en éternité. Je suis véritablement venu à travers mon Fils et à travers la sagesse divine, votre sœur Gabrielle, ma fille, le séraphin de la sagesse divine. Elle vous a enseigné et formé. Elle a

révélé et continue de révéler ma parole éternelle et sainte, le déversement de l'Esprit Saint à travers la bouche prophétique. Les peuples de cette terre ont donc à leur disposition toute la plénitude de la connaissance. En vérité, la plénitude venant de moi, votre Dieu, Père, Mère. D'innombrables enseignements, des explications de la loi éternelle, le déversement de l'Esprit Saint que je suis d'éternité en éternité. Que devrais-je encore donner à mes enfants sur terre alors que tout a déjà été donné? En vérité, ô vous les peuples de cette terre, bien peu de personnes ont accepté et accueilli la parole dans leur cœur. Comparé au nombre total d'êtres humains sur terre, ils sont peu nombreux à apprendre, à suivre le chemin intérieur par la mise en pratique des 10 commandements de Dieu et du sermon sur la montagne de mon Fils, le Christ de Dieu, pour purifier leur âme, afin qu'elles deviennent plus lumineuses, et qu'à travers la lumière de leur âme, ils illuminent de plus en plus leur environnement, rayonnent vers leurs semblables, de sorte que ceux-ci soient amenés à s'interroger. Que se passe-t-il avec mon frère, avec ma sœur? Pourquoi sont-ils devenus si paisibles? Vous voyez, mon esprit qui porte ses fruits en vous veut continuer à semer des graines afin de toucher de nombreuses personnes et de nombreuses âmes, car un peuple de Dieu doit se former, un peuple qui accomplisse ma volonté sainte. Pourquoi tant de personnes parmi les peuples de ce monde restent-elles sourdes à ma parole? Vous, peuple de cette terre, vous entendez certes ma parole, mais avez-vous accepté profondément ce que je vous ai révélé? Ou êtes-vous restés les mêmes, des personnes qui aiment écouter ma parole et se laisser bercer par elle? Sachez que vous êtes dans l'illusion. Quiconque entend ma parole, la reconnaît comme vérité et l'accepte, est en même temps tenu de mettre progressivement en pratique ce qu'il entend. Sinon, il charge son âme d'un fardeau. Mes enfants bien-aimés, le déversement de mon esprit, la plénitude d'enseignement que vous avez à disposition, que vous pouvez lire et écouter ici, à la bibliothèque Sophia et dans la tente de Dieu, implique également pour vous le devoir d'accomplir, pas à pas, les œuvres de l'amour pour Dieu et pour le prochain. Accomplir signifie intégrer progressivement dans votre vie mes 7 forces, l'ordre, la volonté, la sagesse et la rectitude, la patience, l'amour et la miséricorde. Une fois que vous faites vos premiers pas, le désir s'éveille en vous de ne pas être sur cette terre uniquement pour vous-même, afin d'ordonner votre vie, puis de poursuivre le chemin intérieur dans ma volonté. Celui qui s'est fortifié dans ma volonté est attiré comme automatiquement vers la communauté
Et la communauté signifie vivre selon ma volonté, selon les cinq principes divins, l'égalité, la liberté, l'unité, afin que la fraternité s'établisse véritablement sur cette terre et que la justice règne au-dessus de tout. Je suis un Dieu de justice. En vérité, ce que l'être humain sème, il le récoltera. Et que récoltera celui qui se contente d'écouter ma parole et de se laisser bercer par elle? Oh, voyez, vos âmes ne se purifient que par l'action désintéressée, l'amour désintéressé. Et ce dernier est véritablement capable de déplacer des montagnes, car il exerce une attraction sur toutes les sœurs et tous les frères en quête de Dieu sur la terre entière. C'est ainsi qu'un peuple doit se former grâce au fait que vos âmes deviendront plus lumineuses et rayonneront, et que le Christ de Dieu pourra agir de plus en plus en vous, vous donner des impulsions d'amour, des impulsions de sagesse venant de moi, Dieu, l'Éternel, votre Père. Oh, voyez, vous avez entendu dire que l'être humain est le temple de chair et d'os. Vous êtes donc vous-même le temple de chair et d'os. Vous êtes vous-même la lumière, vous êtes vous-même la vie qui vient de moi, votre Dieu Père-Mère. Je pose cette question au peuple de cette terre. Pourquoi tant de gens continuent-ils à suivre les religions extérieures, ces aveugles qui guident d'autres aveugles? Je n'ai jamais été représenté au sein d'une caste des prêtres. Je n'ai jamais été présent dans une église faite de mains d'hommes. À quoi servent donc les clochers de ce monde? En vérité, ils s'effondreront. Et dans le royaume de paix de mon Fils, le Christ de Dieu, il n'y aura plus de temples extérieurs, ni d'églises faites de mains d'hommes. Il n'y aura plus de prêtres, ni de religion. Toutes ces futilités extérieures disparaîtront. En tant qu'être humain, vous n'avez donc pas besoin d'autorité religieuse, car moi, le Dieu de l'éternité, je suis en vous, et vous êtes le temple de chair et d'os. Regardez ce monde, mes enfants, regardez ce monde. Qu'ont apporté les religions? Qu'ont apporté les puissants qui se sont alliés aux dirigeants religieux? L'état actuel de ce monde. Je vous le révèle encore et encore. Sortez de ces organisations qui font preuve de cruauté envers la nature et les êtres humains. Ne savez-vous donc pas que de nombreuses religions ont tellement enfreint les lois de Dieu qu'un karma indicible pèse véritablement sur elles? Venez à moi, je suis en vous, le Dieu d'amour. Venez au Christ, mon Fils, votre frère, en vous. Il est possible de le trouver. Et vous savez qu'il vous a donné sa force rédemptrice pour renforcer vos âmes, afin que vous trouviez le chemin du retour dans la patrie céleste. Ô peuple de cette terre, vous les êtres humains de ces peuples, qui êtes si souvent attirés par le chemin de la facilité, réveillez-vous, car les heures filent à toute allure. Voulez-vous vraiment rester tel que vous êtes?
Voulez-vous continuer à ne faire qu'écouter la parole et à gaspiller des énergies? Ne voulez-vous pas devenir des chrétiens actifs, c'est-à-dire qui mettent en pratique les 10 commandements de Dieu et le sermon sur la montagne de mon Fils? Ne voulez-vous pas mûrir pas à pas dans l'amour pour Dieu et pour le prochain, afin de pouvoir vous aussi recevoir cet amour? Ô peuple de cette terre, réveillez-vous. Libérez-vous des liens des religions. Je suis un Dieu d'amour et un Dieu de liberté. Je suis liberté absolue. Personne n'est lié. Personne n'est lié non plus à une promesse. Chacun est totalement libre de venir à moi et de venir au Christ. Je n'attends rien, je donne mon amour. Celui qui reçoit mon amour et comprend ce qu'est vraiment cet amour mûrira intérieurement et finira par ressentir profondément qu'il souhaite lui aussi devenir cet amour. Je suis l'amour éternel et mon Fils, le Christ de Dieu, va à la recherche de chaque être humain, de chaque âme, avec l'amour que je lui ai donné. Mes enfants bien-aimés, je suis le Je suis, un Dieu d'amour. Je ne suis pas dans les religions. Comprenez-le donc, je ne suis pas dans les dogmes, je ne suis pas non plus dans les tabernacles ou dans une hostie. Tout cela ne sont que des œuvres humaines mises en place par ceux qui veulent vous éloigner de moi, le Dieu vivant, par ceux qui cherchent à vous mener à autre chose, à adorer le Dieu des ténèbres. N'avez-vous donc toujours pas compris que vous êtes le temple de chair et d'os? Vous êtes la lumière du Dieu que je suis en vous. Vous portez en vous la lumière du Christ de Dieu. Vous êtes des êtres issus de moi, des êtres spirituels. Une lumière qui s'écoule éternellement vous a créé. Vous êtes à mon image, esprit issu de mon esprit, amour issu de mon amour. Et ainsi, je lance encore et encore mon appel dans ce monde par la bouche prophétique. Pourquoi n'entendez-vous pas mon appel? Pourquoi restez-vous toujours les mêmes, faisant ici et là un petit pas et croyant que cela suffit? À travers le Christ, mon Fils, je veux former un peuple qui fasse ma volonté. Je veux former un peuple afin qu'il en soit sur la terre comme au ciel, et que les êtres humains dans le royaume de paix voient véritablement le Christ de Dieu et tous les êtres de lumière avec lesquels ils forment ensemble le royaume de paix sur cette terre. Tout le reste passera, disparaîtra. En vérité, tout le reste disparaîtra. Toutes les richesses de ce monde sont une injustice. Toutes les richesses de ce monde portent en elles l'oppression, les guerres, l'esclavage, d'innombrables transgressions de la loi, de l'amour pour Dieu et pour le prochain. Tout cela fait déjà partie du passé. Tous les riches qui croient pouvoir tout dominer font déjà partie du passé. Eux aussi ont entendu: il est plus facile à un chameau de passer par le chat d'une aiguille qu'à un riche d'entrer dans le royaume des cieux.
pourquoi tant de gens courent-ils après cette richesse extérieure, convoitise, désir? Tout cela fait déjà partie du passé. Le Christ de Dieu en vous, dans le temple de chair et d'os, est le vainqueur. Il est la vie éternelle en moi, Dieu, votre Dieu, Père-Mère. Je suis le je suis et j'envoie mon esprit vers les miens. Je vous fortifie dans votre volonté de faire ce qui correspond à l'amour pour Dieu et pour le prochain. Je viens toujours en aide à mes enfants qui s'efforcent de faire un pas en direction de l'amour pour Dieu et pour le prochain. Peuple de cette terre, pourquoi vous infligez-vous une telle souffrance? Croyez-vous vraiment que cela va continuer toujours ainsi? D'où viennent toutes les maladies, tous les tourments et la détresse? C'est ce que vous êtes vous-même. D'où viennent donc les innombrables catastrophes? Des êtres humains, car vous êtes vous-même une catastrophe. Pourquoi ne croyez-vous pas en la loi de l'amour que je suis? En vérité, je suis l'esprit de l'amour et je vous offre mon amour. Je rayonne mon amour vers vous en fonction de l'intensité avec laquelle vous vous tournez vers moi. Plus vous vous ouvrez à mon amour, plus vous recevez, plus vous guérissez, plus vous êtes heureux, joyeux, et plus vous trouvez le chemin vers la communauté où il n'y a ni supérieur ni inférieur. Tous les frères et sœurs sont égaux. Personne ne reçoit plus de considération qu'un autre. Toutes les ethnies, tous sont égaux. Vous êtes frères et sœurs en moi, votre Seigneur et Dieu. Je vous ai tous contemplés et créés comme des frères et sœurs, et vous étiez autrefois frères et sœurs dans le royaume éternel avant de vous incarner. Pourquoi avez-vous tant de mal à le mettre en pratique dans ce monde? Pourquoi la notion de propriété y est-elle si forte? Pourquoi tant de hiérarchie? Pourquoi tant de richesse et tant de pauvreté à la fois? Vous êtes frères et sœurs et vous devriez à nouveau faire en vous l'expérience de la fraternité et suivre le chemin qui mène aux cinq principes: l'égalité, la liberté, l'unité, la fraternité, afin que la justice règne aussi sur cette terre. En vérité, je suis votre Dieu, Père, Mère de l'amour, l'Esprit Saint, comme vous le dites. Mais il n'y a pas un seul saint d'Église dans mon royaume. Les saints n'existent pas. Moi, le je suis, la vie, le Dieu créateur, le Dieu d'Abraham, d'Isaac et de Jacob, le Dieu de la sagesse divine, d'Emmanuel et de Gabriel. Je suis la vie. Et en dehors de moi, il n'y a pas de vie. Amis bien-aimés, enfants bien-aimés, en vérité, je suis un Dieu d'amour. Je voudrais vous prendre par la main et vous ramener avec mon Fils, le Christ de Dieu, dans la patrie éternelle, avant que des souffrances indicibles ne s'abattent sur cette terre, avant que des catastrophes indescriptibles ne surviennent. Depuis combien de temps en avez-vous déjà connaissance? Depuis des décennies, je me révèle et je me révèle encore, et pourtant vous êtes si peu nombreux.
Un grand peuple aurait pu voir le jour depuis longtemps déjà. Mais je n'abandonne pas, je continue d'appeler et d'appeler, mais j'exhorte aussi. Et je dis à tous ceux qui entendent ma parole, celui qui entend ma parole et l'accepte a également le devoir de la mettre en pratique, sinon il charge son âme. Et ceux qui entendent ma parole et la rejettent comme si elle n'avait aucune importance ont déjà prononcé eux-mêmes leur propre jugement. Je suis véritablement le « je suis », le Dieu unique de l'amour, et il n'y a pas d'autre Dieu que moi. Je suis le « je suis », éternellement le même, et je donne mon esprit à mes enfants. Mon esprit se répand vers eux à travers la nature. Mon esprit leur donne ma parole en tout ce qu'ils rencontrent. Si vous ne m'entendez pas, c'est uniquement parce que vos âmes sont encore assombries et que vous ne vous êtes pas exercés à devenir silencieux. En vérité, devenez silencieux et recevez ma parole dans la nature. Recevez ma parole dans le temple de chair et d'os, car je suis la parole éternelle dans toute ma création. Je suis le je suis, le Dieu, Père, Mère de mes enfants, et je ne vous abandonne pas. Je vous laisse la paix des cieux et ma parole d'amour dans votre cœur. Amen.

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1: Chers frères, chères sœurs, des paroles emplies d'une telle douceur, de tellement de bonté et d'amour. Seul notre Dieu Père-Mère peut parler ainsi. Lui qui nous aime et connaît chacun de ses enfants incarnés sur terre, qui le cherchent. Il connaît les luttes que nous traversons ici, les détours que nous faisons parfois jusqu'à ce que nous le trouvions. Aujourd'hui, nous commémorons la Pentecôte, le déversement de l'Esprit-Saint. Et ce que notre Père nous a donné aujourd'hui a vraiment été le déversement de son Esprit sur chacun de nous, sur chaque âme qui souhaite l'entendre. Et lorsqu'il se révélait, une image est montée en moi. C'est comme si un jardinier passait dans son jardin, regardant chacune de ces petites plantes qui sont en train de pousser. Il leur donne son amour, sa chaleur. Il leur donne de l'eau. Il leur donne ce dont elles ont besoin pour bien grandir, pour fleurir et être ce qui correspond à la nature originelle des enfants de l'amour, des enfants de l'infini. Aujourd'hui, il nous a rappelé que nous sommes ses enfants. Et nous pouvons nous le rappeler chaque jour à nouveau et prendre conscience de ceci. Nous n'avons pas besoin de guides aveugles guidant d'autres aveugles. Nous avons simplement besoin du Christ, des 10 commandements de Dieu, du sermon sur la montagne de Jésus de Nazareth, du chemin intérieur. C'est là le soutien dont nous avons besoin pour le trouver. C'est cela qui nous permet d'avancer et de nous rapprocher de lui. Il nous a posé plusieurs questions aujourd'hui et deux d'entre elles m'ont particulièrement touchée. Il a dit, qu'est-ce que je peux encore vous donner de plus? Tout a été dit, tout a été donné et se trouve ici dans la bibliothèque Sophia, le centre de l'esprit libre. Je trouve que nous pouvons laisser agir en nous ces mots pour en comprendre le sens. Le centre de l'esprit libre est ici. Et nous, nous avons la grande chance d'être ici. Dans les livres et les enseignements qui nous ont été donnés par la sagesse divine durant près de 50 ans, nous trouvons des conseils et des aides sur toutes les situations que nous pouvons traverser et tous les thèmes. C'est vraiment un trésor incommensurable. Le Père nous a également demandé si nous ne voulions pas devenir des chrétiens actifs pour lui. Et la seule réponse pour moi est oui. Oui, de tout mon cœur, je veux apporter mon aide et le servir pour que le royaume de paix puisse être édifié ici et que toujours plus d'âmes puissent être touchées dans leur cœur par le Christ de Dieu. Chers frères et sœurs, après de telles paroles, de telles révélations qui nous touchent profondément et nous poussent plutôt à rester dans le silence, il n'est souvent pas simple d'exprimer ce que nous ressentons dans notre cœur, de partager ce qui nous a touchés. Malgré tout, j'aimerais inviter chacun qui le souhaite à le faire, à exprimer ce qui l'a touché. C'est aussi une manière de nous connaître mieux et une possibilité d'apprendre les uns des autres. Donc, n'hésitez pas à prendre la parole, nous nous en réjouirions.
2: Aujourd'hui, j'ai perçu le Père comme un Père aimant qui dit, Je vous l'ai dit à travers Abraham, je vous l'ai dit à travers Moïse, je vous l'ai dit à travers Ésaïe. Je vous ai donné mon Fils, le Christ de Dieu, afin qu'il vous conduise dans toute la vérité. Et je vous ai envoyé au fil des siècles des prophètes et des prophétesses de Dieu. Et maintenant, je vous ai envoyé la sagesse primordiale et l'amour primordial. Pendant 50 ans, la corne d'abondance de la sagesse divine s'est déversée sur l'humanité. Me permettez-vous de vous l'expliquer encore une fois? C'est ainsi que je l'ai ressenti. Ce que je souhaite, c'est que vous deveniez les êtres que vous êtes au plus profond de vous-même et que vous formiez un peuple sur cette terre, la terre qui est un produit de la chute. Un peuple qui vit ensemble dans mon esprit et dans l'esprit du Christ de Dieu. Il s'est exprimé avec tellement d'amour, de bonté et de chaleur. C'était vraiment le Père bienveillant.
1: Quant à moi, j'ai pensé, c'est incroyable comme la plus grande force de l'univers nous parle avec une infinie douceur. Il n'y a rien de pompeux ni de mystérieux en Dieu, cela n'existe pas. Il est simplement là, il nous dit que nous faisons partie de lui et que nous devrions rentrer à la maison. Et il nous indique aussi comment y parvenir. J'ai aussi été très touchée par le fait qu'il cherche sans cesse à nous ramener à l'amour qui se trouve aussi au plus profond de nous.
3: Bueno, a mí cada frase que ha dicho hoy el padre me ha llegado muy profundamente porque todo eran aspectos importantísimos para mi momento actual.
2: En ce qui me concerne, toutes les paroles prononcées par Dieu Père ont trouvé un écho profond en moi. Et je retiens tout particulièrement cet aspect. Le fait d'écouter sa parole implique le devoir de la mettre en pratique.
3: Et también me llevo todo el amor que ha derramado sobre nosotros, que ha sido un.
2: Je garde aussi en moi son amour infini qu'il a déversé sur nous. Je n'ai pas de mots pour le décrire.
1: Je trouve ce que tu dis très beau. Merci beaucoup pour tes paroles. En effet, la plus grande marque de gratitude que nous puissions témoigner aux prophètes, à tous les hommes et toutes les femmes éclairées qui sont venues sur terre, mais aussi au Père et au Christ de Dieu, c'est de mettre vraiment en pratique pas à pas ce que nous avons compris et de le faire rayonner de plus en plus. Et je trouve aussi belle cette image que tu as évoquée. Tu l'emportes avec toi dans ton pays, comme le Père l'a dit tout à l'heure, plus ou moins en ces termes, que mon esprit porte ses fruits en vous, d'où naîtront à leur tour de nouvelles graines. Et c'est ainsi que je me représente le fait que le véritable amour pour Dieu et pour le prochain se répande et se diffuse alors à travers les bassins collecteurs et partout.
2: Oui, je trouve que cette puissante révélation nous a montré une fois de plus très clairement que ce Dieu n'a vraiment rien à voir avec le Dieu auquel les Églises essaient de nous faire croire depuis des siècles. L'Église et les prêtres ont façonné une croyance basée sur cette phrase « la foi seule suffit » et l'ont inculquée au peuple pendant des siècles, justement pour les contrôler. Et j'ai le sentiment que Dieu Père s'est également exprimé avec beaucoup de force contre cela aujourd'hui, car il ne suffit pas de simplement trouver qu'un enseignement est bien. Il s'agit de changer, de sortir de ma zone de confort, et c'est là que cela devient vraiment passionnant.
1: Le Père l'a rappelé aujourd'hui, je vous ai tout donné, tout est ici. Oui, depuis 50 ans, à travers le Christ et la sagesse divine, il a exprimé sa loi dans nos mots humains, afin que chacun ait la possibilité de reconnaître où se trouve cet esprit libre, à savoir en nous. Et c'est cela le chemin intérieur, de manière très concrète. Frère Emmanuel l'a enseigné à travers Gabriel pendant de très nombreuses années, et sous tous les angles, tantôt d'un point de vue, puis d'un autre, afin que chacun puisse vraiment se reconnaître et se libérer avec le Christ de ces schémas de pensée qui ne correspondent pas à la loi de Dieu. Il est là, nous pouvons le trouver. Et je trouve ça formidable. Dieu n'est pas loin de nous. Il dit que nous pouvions aussi le trouver, le ressentir dans la nature. Nous n'y parvenons pas du jour au lendemain, mais il nous donne sans cesse des petits signes. Par exemple, lorsque nous entendons soudain un oiseau chanter, qui nous parle là? Ça pourrait être notre Père qui nous transmet un message qui nous aide à aborder la journée dans un état d'esprit différent, afin que nous puissions nous rapprocher de lui pas à pas.
2: Le Père nous a également expliqué aujourd'hui ce qui se passe lorsque nous mettons son enseignement en pratique. Il nous a dit qu'ici, à la bibliothèque Sophia, se trouve tout, absolument tout ce dont nous avons besoin. Et que cela signifie que nous pouvons apprendre par nous-mêmes à recevoir l'Esprit Saint. Et cela signifie donc que nous sommes alors totalement indépendants de toute structure extérieure, de toute religion, voire même d'un prophète. Nous pouvons alors vraiment percevoir que Dieu est là dans tout ce qui nous entoure, comme un poisson dans l'eau perçoit l'eau. Et je pense que c'est vraiment le chemin à suivre pour se libérer de ces religions, de ces structures, quand on commence soi-même à mettre en pratique l'enseignement et à ressentir que Dieu est en nous. Alors, toutes les structures extérieures n'ont plus aucune valeur.
1: Lorsque j'étais enfant, j'ai moi aussi beaucoup, beaucoup cherché Dieu. Je l'ai vraiment cherché. Je suis même allée parfois à l'église parce que je pensais pouvoir le trouver là-bas. Et des images me sont revenues à l'esprit, celles de tous les murs d'église ornés de statues, ces visages sombres avec une expression vraiment triste et apeurée. Les paroles du Père que nous venons d'entendre ont été comme une confirmation pour la petite fille que j'étais alors, ce n'est pas là le vrai Dieu. Je crois que beaucoup d'âmes qui entendent sa parole ressentiront en elles-mêmes. Je connais cette voix, je connais cet amour. Et puis le Père a ajouté, former un peuple porté par l'amour. Cela a été pour moi comme une vision que je connais déjà. Oui, mon âme connaît cette vision d'un peuple de l'amour sans frontières, tous ensemble et tous s'entraident. Je suis donc très, très reconnaissante qu'il nous ait parlé avec tant de douceur, car comme quelqu'un l'a dit auparavant, seul le Dieu unique, notre Père qui nous aime éternellement, peut nous parler ainsi.
2: Je trouve que le Père nous a donné une merveilleuse clé qui est très simple, il n'y a ni supérieur ni inférieur. Et c'est précisément le contraire que toutes les religions ont utilisé comme outil. Elles ont créé cette notion de supérieur et d'inférieur, et cela a engendré des peurs, de la souffrance, l'oppression, des luttes les uns contre les autres jusqu'à la guerre. Il n'y a ni supérieur ni inférieur. Il n'y a que la fraternité dans l'égalité, dans la diversité des mentalités, mais dans l'égalité en tant qu'enfant du Père aimant, en tant qu'être issu de lui.
1: Et Dieu Père a dit aujourd'hui, si nous commençons progressivement à mettre en pratique son enseignement, cela nous attire inévitablement vers une communauté qui vit la même chose. Et en même temps, j'ai eu le sentiment qu'il nous donnait aujourd'hui un si bel exemple de ce que signifie la douceur. Peut-être pouvons-nous tous en tirer une leçon dans nos relations avec les uns et les autres. Il a parlé avec gravité et a abordé des problèmes, des structures qui ne sont pas bonnes, mais avec une douceur et un amour absolu. C'est ce que je voudrais faire, moi aussi, car dans une communauté, tout n'est certainement pas toujours rose et harmonieux, mais si l'on reste dans la douceur et l'amour, alors les choses peuvent vraiment changer. Et aujourd'hui, par ses paroles, il nous en a donné un immense exemple.
4: Ja, Bog Oče, nam je danes rekel, ja sem v tišini.
2: Dieu Père nous a dit aujourd'hui, je suis dans le silence. Mais vous parlez encore trop, vous êtes trop bruyant. Et là, je me suis rendu compte moi-même que je parlais encore trop. Et je me suis posé une question que j'aimerais justement poser ici. Comment parvenir à ce silence intérieur?
1: Parvenir au calme intérieur, ça marche pour moi de cette manière. Je prie à voix haute en disant au Père tout ce qui me touche et me préoccupe. Alors, je me sens plus calme. Et lorsque je dis ensuite, Père, j'aimerais t'entendre, ou que je pose une question à Gabi, des impulsions me viennent souvent telles que, tu es encore trop agité, ouvre donc la fenêtre et fais quelques exercices de respiration. Inspire profondément et consciemment, puis expire profondément. Je fais cela pendant une ou deux minutes, et je remarque qu'alors je suis plus calme, que je deviens silencieux. Il existe aussi un petit livre intitulé « Apprends à prier », ainsi qu'un autre intitulé « La prière intérieure », dans lesquels Gabriel décrit de manière fantastique les différentes formes de prière. Cela aide aussi beaucoup quand on est très énervé ou simplement agité et qu'on n'arrive pas à trouver le calme. Je m'efforce souvent d'en lire quelques pages et en général, cela m'aide. Tout le monde peut essayer. Bien sûr, on n'est pas le même tous les jours. Notre humeur diffère selon les jours.
2: Nous avons pu aujourd'hui faire l'expérience du déversement de l'esprit à travers la parole prophétique. Dieu nous a parlé comme un Père aimant, doux et plein de sollicitude. Dieu, notre Père, nous parle tous les jours, à travers chaque rencontre, à travers la nature, à travers les nuages et le vent. Il nous parle également à travers les mets qui garnissent les tables richement dressées devant nous. Mais comme nous l'avons entendu aujourd'hui, pour pouvoir le percevoir, nous devons faire le silence en nous. Nous en avons certainement fait l'expérience. Quand je fais vraiment le silence et que je ressens la force de son amour qui m'emplit entièrement, c'est un tel sentiment de bonheur que je ne souhaite rien d'autre que de rester dans cet amour. Nos sens humains nous entraînent souvent vers le monde extérieur bruyant. Et parfois, dans l'agitation du quotidien, nous prenons nos repas rapidement, sans réfléchir. Mais si nous prenons régulièrement conscience que les fruits de la terre sont des dons de Dieu, pleins de force vitale pour notre corps spirituel, alors un sentiment de respect pour ces aliments grandit en nous. Et nous éprouvons une véritable et profonde gratitude envers notre Père céleste qui pourvoit à nos besoins. Exerçons-nous donc au silence et exerçons-nous à préserver le silence en nous. Entrons ensemble dans le silence, au plus profond de nous-mêmes, tournons-nous vers notre Père aimant et remercions-le de tout cœur de nous parler et de nous offrir ses dons d'amour.

Chers amis auditeurs, après cet échange riche et vivant, la rencontre s'est poursuivie avec un repas de l'amour sans souffrance animale.

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1: Chers frères, chères sœurs, je ne sais pas si vous avez déjà remarqué les cartes posées sur les tables. Chacun a devant soi un petit cadeau et si vous retournez la carte, vous y trouverez deux magnifiques extraits de deux révélations de Dieu Père. Sur la mienne, il y a un extrait d'une révélation de Dieu Père du 13 avril 1990 donnée à travers Gabriel Sophia. Mon enfant, que tu en doutes ou que tu n'y crois pas, je parle. En effet, je suis le Dieu qui parle au plus profond de ton âme. Je suis le Dieu qui parle dans tous les soleils et tous les astres. Je suis le Dieu qui parle dans chaque plante, chaque pierre, chaque animal. Je suis le Dieu qui parle dans chaque goutte d'eau, dans chaque rayonnement émis par les astres. Je suis l'infini, l'univers, et toi, mon enfant, tu portes en toi, au plus profond de ton âme, l'essence de l'infini tout entier, l'essence de toutes les formes d'existence.
2: Chers amis auditeurs, une profonde prière de remerciement a alors été exprimée par le prophète Ulrich.
3: Notre Père, tu es aux cieux et pourtant tu es si proche de nous par ta parole, par ton amour et par ta force, car tu nous guides, chacun d'entre nous jour après jour et tu touches de plus en plus de cœurs afin qu'ils s'ouvrent à toi, au rayonnement d'amour venant des cieux que tu es en nous par le Christ. Dieu éternel, unique et miséricordieux, nous avons vraiment du mal à réaliser à quel point tu es proche de nous et que tu nous offres encore et encore ta parole pour édifier notre âme, pour fortifier l'être humain que nous sommes, pour nous affermir dans la foi en toi, dans la conviction que ta conduite infiniment sage peut toute chose en nous et à travers nous, et qu'à travers nous, tu rayonnes de plus en plus dans ce monde afin qu'il se transforme, qu'il sorte des ténèbres pour entrer dans la lumière que tu es. Car tu es la lumière primordiale éternelle qui rayonne d'éternité en éternité. Tu es la lumière de notre âme. Tu es la vie de notre être intérieur. Tu es l'amour qui nous appelle sans cesse à nous intérioriser, à réfléchir sur notre vie et à nous tourner vers toi pour te demander de nous guider selon les paroles de notre frère divin, le Christ, frappez à la porte et l'on vous ouvrira. Oui, en vérité, Père, plus nous te prions de nous guider, de nous accompagner, afin que nous devenions un peuple fort et vigoureux en toi, plus notre rayonnement s'intensifie et plus nos frères et sœurs viennent à nous. C'est toi, Seigneur, qui guide tout. C'est le Christ qui, à ta demande, n'a de cesse de déverser dans nos âmes son amour fraternel, sa sollicitude à notre égard et son amour pour toi, notre Dieu, Père, Mère de l'amour. Toi qui nous aimes tant que nous ne sommes bien souvent pas en mesure de le saisir. Le Christ, notre frère divin, incarné en Jésus de Nazareth, a vraiment marqué un tournant. Il a enseigné que tu es le Dieu Père, Mère, aimant d'éternité en éternité. Et malgré tous les obstacles apportés par la lutte de la caste des prêtres de toutes les religions contre la parole prophétique, que tu es, Père merveilleux, il a réussi encore et encore à créer dans ce monde des mouvements du christianisme des origines, des communes des origines où se perpétuait la parole prophétique et où des personnes commençaient à vivre selon ta parole, selon les 10 commandements de Dieu transmis par Moïse et selon le sermon sur la montagne de ton Fils, le Christ. Et les fruits qui en découlent deviennent de plus en plus visibles, Seigneur. Même si des générations se sont succédées, ce qui est positif demeure. Car tu es la lumière et la force de l'éternité, et aucune énergie positive ne se perd. Nous savons, Père, que tu es véritablement l'amour et que petit à petit, au fil des générations, tu édifies le royaume de paix. Sans cesse, de nouveaux contingents de frères et sœurs s'incarnent sur terre. Sans cesse, ils se rassemblent autour de la parole intérieure, la parole prophétique, et font grandir dans leur âme la terre de la paix qui prend forme alors aussi à l'extérieur, dans la communauté. Tu es l'esprit de la vie, tu es notre Dieu Père-Mère. Et en dehors de toi, Père, il n'y a pas d'autre Dieu. Tu es l'amour pour Dieu et pour le prochain, la loi de l'infini dont nous sommes issus et vers laquelle nous nous efforçons de retourner. Père, nous t'aimons sincèrement du fond du cœur, car tu nous appelles sans cesse. Tu nous exhortes et nous réveilles sans cesse, afin que nous prenions conscience que tu es un Dieu intérieur et que nous sommes nous-mêmes ton temple, le temple de chair et d'os dans lequel réside la lumière intérieure que tu es, la vie intérieure et la rédemption du Christ de Dieu en nous. Père, nous ne pouvons que te remercier pour ton amour infini que tu rayonnes continuellement vers nous. Nous ne pouvons vraiment que te remercier et te remercier encore, car en cette période qui touche à sa fin, tu nous offres une fois de plus ta parole, afin que nous laissions ton rayonnement d'amour adoucir nos cœurs et que nous devenions le peuple de l'amour que tu désires tant. Père bien-aimé, oui, donne-nous à tous ta force, donne-nous ta bénédiction pour tout ce que nous ferons dans les temps à venir, afin que nous mûrissions de plus en plus pour nous rapprocher de toi selon ta volonté. Père bien-aimé, en vérité, dans cette atmosphère élevée où nous nous trouvons par ta grâce, nous ne désirons rien d'autre que te servir et rempli d'amour, te plaire à toi et à ton Fils, notre frère le Christ. En vérité, ô Dieu éternel et unique, tu es la force et la puissance de l'éternité, et par le Christ ton Fils, tu nous ramènes dans la patrie éternelle. Et avec le Christ et ta force, il nous est donné d'appeler tous les frères et sœurs disposés à te suivre, afin de les ramener avec nous dans le royaume de Dieu. En vérité, Nous te remercions, Père. Nous te remercions pour ce moment de grâce. Nous te remercions et nous savons que tu ne nous laisses jamais seuls. Merci pour ton amour. Merci pour ta fidélité envers nous, tes enfants.

0: quand je les ai ouverts, j'ai vu beaucoup de personnes autour de moi, des personnes dont je connaissais certaines, mais la plupart m'étaient inconnues. Cependant, quand j'ai essayé de regarder et de ressentir les choses de l'intérieur, j'ai simplement eu le sentiment de voir autour de moi des frères et sœurs. Cela me comble profondément, cela me fortifie et me motive. Oui, agir ensemble au sein de la communauté, cela me motive, et précisément vivre et ressentir cette communauté avec les yeux intérieurs.
1: Und eben mit den inneren Augen auch diese Gemeinschaft zu erleben und zu spüren.
2: I puno hvala na svemu što možemo doživjeti ovdje.
0: Un grand, grand merci pour tout ce que nous avons eu la chance de vivre ici.
3: Ja, liebe Geschwister.
4: Oui, chers frères et sœurs, c'est vraiment une fête de Pentecôte particulière. Le Père nous parle et nous encourage à passer à l'action. Nous avons aussi partagé ensemble un repas de l'amour végétarien. Malheureusement, ce n'est pas le cas partout, car les jours fériés comme la Pentecôte, Pâques ou Noël sont vraiment un enfer sur terre pour nos petits frères et sœurs de la création, les animaux. Ils sont abattus par milliers pour les plats de fête. Et avant cela, ils passent leur vie enfermés dans des étables sombres où leurs familles sont séparées. Et le trajet qui les mène à l'abattoir est souvent la seule fois où nos petits frères et sœurs de la création voient la lumière du jour. Ils peuvent peut-être ressentir le vent. Beaucoup voient aussi une prairie pour la première fois. C'est un chemin de souffrance inimaginable, alors que le cinquième commandement de Dieu est connu depuis si longtemps. Tu ne tueras pas. Ce qui est également valable envers les animaux. Chers frères et sœurs, le christianisme des origines est le christianisme de la mise en pratique. Pendant 2000 ans, beaucoup de mots ont été prononcés et maintenant le moment est venu d'agir. Et je crois que nous sommes tous très reconnaissants que la sagesse, Gabriel, Sophia, soit passé aux actes en l'an 2000. En créant la Fondation internationale Gabriel Sophia, elle a posé la première pierre de la terre de la paix. Une terre où les animaux, les plantes et les minéraux sont respectés et appréciés. Et nous, les êtres humains, nous apprenons de plus en plus à parvenir à cette unité, ce que notre Père aimant nous a également demandé aujourd'hui, à agir pour sa création. C'est un endroit merveilleux où les animaux peuvent vivre en liberté. Et ce n'est certainement pas un hasard si, juste avant la Pentecôte, il nous a été demandé si nous pouvions accueillir deux troupeaux de moutons en détresse. Concernant le premier troupeau, la raison était que c'est un homme âgé qui s'occupait des moutons et qui ne pouvait plus subvenir à leurs besoins. Et vous imaginez bien que nous n'avons pas hésité longtemps. Nous avons tout de suite dit oui et sommes allés les chercher pour les sauver. Ce sont des moutons à laine, des nez noirs du Valais, croisés avec des moutons de Jacob. Ce sont de très beaux animaux. C'est vraiment une belle expérience. Et quand on regarde cette vidéo, on voit combien ils sont magnifiques, imposants et nobles. Kairos, c'est

0: le bélier, le chef du troupeau en quelque sorte. Et il y a aussi deux brebis, Syriane et Dora. Dans ce troupeau, il y a aussi quatre moutons du Cameroun. Le petit bélier s'appelle Limori et les trois dames sont Lima, la Laïka et Likuira. C'est vraiment une famille de moutons très vivante et joyeuse. Le deuxième troupeau que nous avons pu sauver est lui aussi composé de moutons à laine. Il s'agit d'un troupeau plus important, de 10 moutons. Ce troupeau s'est lui aussi retrouvé en difficulté car son propriétaire ne pouvait plus s'en occuper et a demandé de l'aide. Ils viennent de tout juste d'arriver. Nous n'avons pas encore pu donner un nom à chacun, mais c'est tout simplement une grande joie que ces terres nous donnent la possibilité de donner un foyer à ces créatures, que nous puissions au sein de la communauté nous engager en faveur de la création de Dieu, que nous puissions prendre soin d'elles. Et vous pouvez imaginer que c'est aussi une grande responsabilité, car il s'agit de vie. Et les moutons vivent relativement longtemps et ont besoin d'être bien soignés.
1: Nous avons tous eu la chance, à travers la parole prophétique vivante, de pouvoir ressentir et entendre la voix de notre Père aimant. Sa parole d'amour éternel et puissante est à la recherche de chacun de ses enfants. Il souhaite nous toucher au plus profond de nous-mêmes et nous vivifier. Il nous appelle car nous sommes une partie de lui. En nous, dans le noyau central de notre âme, nous portons toute la force de son amour, notre héritage divin éternel. Et ainsi, nous sommes indissociablement reliés à toute vie, à toute existence, à chaque être humain, à chaque animal, à chaque plante et à chaque pierre. Ce qui compte, c'est donc la mise en pratique de l'amour envers toute la vie qui nous entoure. Exerçons-nous chaque jour à nous enraciner un peu plus profondément dans la loi divine. Les 10 commandements de Dieu et le sermon sur la montagne nous montrent le chemin. Chers frères et sœurs, prenons maintenant congé les uns des autres. Je pense le cœur empli de gratitude. Une chaleureuse salutation en Dieu.

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0: Liebe Brüder, liebe Schwestern,
1: chers frères, chères sœurs, le Christ de Dieu est le grand médecin et guérisseur intérieur. Il est la santé en nous. Il est toujours présent. C'est pourquoi la santé qu'est le Christ de Dieu est toujours présente en nous. Prenons conscience que l'Esprit de Dieu, le Christ de Dieu, est présent en nous. Il est la santé dans notre âme et dans notre corps. Nous plaçons ce moment de guérison par la foi dans son esprit sous le thème « Cheminer vers l'intérieur ». Qu'est-ce que cela signifie pour nous, cheminer vers l'intérieur? Cheminer vers l'intérieur, c'est cheminer vers le Christ de Dieu, notre Rédempteur, qui est l'aide et la santé en nous. L'Esprit éternel nous a donné les 10 commandements à travers Moïse. Le Christ en Jésus nous a enseigné le chemin qui mène vers l'intérieur. Dans le sermon sur la montagne, nous prenons connaissance du véritable esprit de l'amour. Si nous incarnons peu à peu cet esprit, nous nous transformons et devenons de nouvelles personnes, des personnes dans l'Esprit de Dieu, parce que nous cheminons vers l'intérieur. Qu'est-ce qui nous empêche de cheminer vers l'intérieur? En un mot, ne pas arriver à lâcher prise. Qu'est-ce qui attire nos sens et notre être vers l'extérieur? Le fait de ne pas pouvoir lâcher prise. Qu'est-ce que nous n'arrivons pas à lâcher? Des pensées, des paroles et des actes, des pensées dirigées contre l'unité, parce qu'elles sont contre notre prochain. Mais Dieu est unité et l'unité est en nous. Il s'agit de pensées hostiles dirigées contre notre prochain, des pensées de haine et de jalousie, des pensées égocentriques dont le contenu est « Je veux tout pour moi ». Que gagnons-nous à envier à notre prochain ce qu'il possède et que nous n'avons pas? Peut-il emporter ses biens dans l'éternité? Et si nous les avions, pourrions-nous les emporter dans l'éternité, c'est-à-dire les emporter dans le royaume de Dieu au plus profond de nous-mêmes? Que gagnons-nous à importuner sans cesse notre prochain en pensée et parole pour qu'il fasse pour nous ce que nous pourrions faire nous-mêmes? Qu'est-ce que cela nous apporte si, en raison de la pression que nous exerçons sur lui, il en vient à faire quelque chose pour nous qu'il ne fait pas librement, mais uniquement sous la contrainte, à cause de notre volonté propre? Pouvons-nous emporter tout cela dans l'éternité?
0: wenn wir dem Nachbarn feindselig sind,
1: si nous sommes hostiles à nos prochains, par exemple à nos collègues de travail, parce qu'éventuellement ils sont mieux vus que nous par notre chef, pouvons-nous emporter cela dans l'éternité? Ou si nous nous disputons avec notre prochain, que ce soit dans nos pensées ou verbalement, parce que nous voulons avoir raison et que nous sommes continuellement contre lui parce qu'il ne nous donne pas raison, pouvons-nous emporter cela dans l'éternité? Si nous avons des disputes dans notre couple, pour des choses bien souvent sans importance, si nous ne sommes pas bienveillants l'un envers l'autre, pouvons-nous emporter ces querelles, cette hostilité dans l'éternité? Oh non! Nous ne pouvons rien emporter de tout cela dans l'éternité. Par contre, notre âme emporte ces aspects dans les plans de purification et les ramène éventuellement dans une prochaine incarnation. Chers frères et sœurs, ce sont de telles choses qui attirent nos sens et notre être vers l'extérieur. Et alors, nous commençons à nous demander, mais est-ce que Dieu existe? Pourquoi ne m'aide-t-il pas? Comment pourrait-il le faire? Il est l'amour, il est la liberté, il est la bonté, il est bon. Et tant que nous ne nous efforçons pas d'être bons envers notre prochain, je parle là de la bonté qui vient du cœur, nous ne pourrons pas parvenir au grand esprit, au plus profond de nous-mêmes, lui qui est la santé et la vie. Nous souffrons parce que nous nous détournons du grand esprit. Nous sommes malades parce que nos pensées nous ont rendus malades. Nous sommes imprégnés de notre égocentrisme qui dit « tout pour moi ». Nous sommes imprégnés de notre volonté de posséder. Pouvons-nous emporter tout cela dans l'éternité? Oh non, rien de tout cela. Un jour ou l'autre arrive le moment où il nous faut reconnaître que nous devons nous libérer des pensées que nous avons accumulées afin de pouvoir cheminer vers l'intérieur, vers notre existence véritable, vers le Christ de Dieu qui nous attend. Certains diront peut-être, est-ce vrai ce que dit Dieu? Est-ce vraiment lui qui parle? Si nous n'écoutons que les mots, nous n'arriverons pas à cheminer vers l'intérieur. Certains se disent, « Bon, c'est vrai que je crois en Dieu, mais existe-t-il vraiment ?» Chers frères et sœurs, nous constatons à l'état de notre monde que la foi à elle seule ne nous rend pas pacifiques, que la foi à elle seule ne nous rend pas bons. Jésus a dit, « Celui qui entend mes paroles et les met en pratique est une personne avisée. » Il fait ici allusion à la foi active. La foi active signifie que je reconnais mon comportement égoïste, ce à quoi je me suis lié, les chaînes créées par le fait de ne pas vouloir lâcher prise, et que je décide de changer mon comportement. Et celui qui le fait et qui, à la place, accomplit progressivement l'enseignement de Jésus, du Christ, celui-ci chemine vers l'intérieur et devient une nouvelle personne qui est bonne. Et cela, nous pouvons l'emporter dans l'éternité. Celui qui chemine vers l'intérieur n'a pas besoin de se demander si ce que Dieu dit à travers ses prophètes est juste. La preuve que Dieu est présent se trouve en nous-mêmes. Et tout particulièrement à travers la guérison par la foi, le Christ aimerait que nous le ressentions, que nous sentions qu'il est présent. Cela renforce notre foi. Cela nous donne le courage d'appliquer progressivement la foi active qui dit « Ce qui m'attire vers l'extérieur, c'est-à-dire dans le monde, je l'analyse. » Je le mets en ordre avec sa force et je vais m'efforcer de suivre la proposition que nous fait le grand esprit, c'est-à-dire accomplir les 10 commandements de Dieu et le sermon sur la montagne de Jésus, donc les mettre en pratique, tout comme Jésus l'a dit. Celui qui entend mes paroles et les met en pratique est une personne avisée. Et une telle personne n'a pas besoin de se demander si ce qu'on lui dit est vrai. Elle le ressent elle-même en elle-même. Et nous pouvons le ressentir en nous-mêmes. Nous pouvons ressentir que le grand esprit est en nous, tout particulièrement à travers la guérison par la foi avec lui. Chers frères et sœurs, tournons-nous vers l'intérieur. Asseyons-nous bien droit. Déposons nos mains sur le haut de nos cuisses, les paumes tournées vers le haut. Et ceux qui le souhaitent peuvent aussi fermer les yeux. Suivez en pensée ce qui suit. Le Christ en moi. Le Christ, le médecin et guérisseur intérieur, est en moi. Le Christ, la vie présente, est en moi. Maintenant, nous inspirons et expirons profondément. Nous inspirons et expirons consciemment et profondément. Nous respirons profondément jusqu'à ce que notre plexus solaire, le système nerveux central qui se trouve au milieu de notre corps, nous signale que les nerfs se détendent, que les pensées se sont retirées, que nous sommes emplis d'harmonie. Nous inspirons et expirons profondément jusqu'à ce que le plexus solaire nous donne un signal. Lorsque le système nerveux central nous donne le signal que nous sommes emplis d'harmonie, que nos nerfs sont détendus, nous reprenons alors le rythme habituel de notre respiration. Nos sens nous attirent vers l'intérieur. Nous nous tournons vers l'intérieur, vers le Christ de Dieu, le médecin et guérisseur intérieur en nous. Nous ressentons une lumière puissante rayonner dans notre âme et notre corps. Cette force lumineuse, c'est la présence du Christ de Dieu. Christ, nous nous inclinons devant toi et devant la magnificence du Père éternel. Nous sommes pécheurs, mais nous sommes également tes enfants. Et c'est en tant que tels que nous venons maintenant à toi, dans la foi et la confiance que toi, le Christ, tu nous entends. Nous déposons devant toi nos aspects négatifs, les péchés que nous reconnaissons maintenant. Tu nous donnes la force de nous repentir de ces fautes, de ces péchés, de les mettre en ordre et de ne plus les répéter. Le cœur empli des 10 commandements et du sermon sur la montagne, nous nous inclinons devant toi. Nous nous agenouillons devant la magnificence de Dieu. Christ, toi, notre frère divin, toi, le médecin et guérisseur intérieur, nous déposons à tes pieds nos soucis, nos souffrances, nos faiblesses et nos maladies, dans la conscience que nous lâchons prise. Nous lâchons prise et nous cheminons vers l'intérieur. Tu rayonnes maintenant vers nous sécurité et bien-être profond. Tu entoures chacun de nous de ton amour, de ta guérison, de ton aide. La lumière nous embrase, la lumière nous entoure. La lumière s'écoule à travers notre âme dans notre corps. La lumière de Dieu s'écoule du haut de notre tête jusqu'à la plante de nos pieds et de la plante de nos pieds jusqu'au sommet de notre tête. Nous ressentons sa présence dans la paume de nos mains. Il est présent. Il se fait ressentir et veut nous dire « Ô enfant humain, chemine vers l'intérieur. Dieu est présent. » Conscient de sa présence, nous posons notre main droite sur la partie du corps que nous voulons. Nous appuyons légèrement le bout de nos doigts sur notre corps. Notre main se courbe légèrement. Nous nous concentrons maintenant sur cette partie de notre corps et nous ressentons comme un champ de force est en train de se développer. Le médecin et guérisseur intérieur nous touche à partir de l'intérieur. Lui, qui est le grand esprit de la santé, édifie des cellules saines et conduit les cellules malades à quitter le corps. Restez concentré afin de ressentir la proximité du grand esprit, afin de ressentir comme le médecin et guérisseur intérieur aide, comme il guérit. Les muscles se détendent. Ils reçoivent sa lumière. Tous les vaisseaux sanguins ressentent sa présence. Chaque organe respire le souffle de la lumière. La guérison s'accomplit. Les tendons et les ligaments disent oui à la grande lumière. La guérison s'accomplit. Tous les éléments du corps accueillent en eux la grande lumière. La guérison s'accomplit. Tout le corps est devenu un champ énergétique d'amour, d'aide et de guérison qui aide et guérit. La guérison s'accomplit. Oh, affirmez la guérison en pensée. Dites oui au Christ et ressentez à l'intérieur du champ de force. Dieu est présent. Nous ressentons sous notre main droite le merveilleux champ énergétique de l'amour. Oh, n'ayez de cesse de lui dire oui, oui au Christ, oui au puissant esprit qui guérit. Il guérit. La lumière guérit. La lumière édifie de nouvelles cellules saines et conduit les cellules malades à quitter le corps. Ceux dont la foi est active changent. Ils pressentent la personne nouvelle qu'ils sont en train de devenir. La guérison s'accomplit. Ressentez le grand esprit en vous. Ressentez-le. Cela renforce votre foi et vous cheminez alors vers l'intérieur, vers celui qui est éternellement présent. Reposez maintenant votre main droite sur votre cuisse. Dites oui au Christ, dites oui à la lumière. Ressentez le puissant esprit en vous. Il aimerait renforcer votre foi. Empli de confiance en lui, d'inspirer et expirer de nouveau profondément, jusqu'à ce que le plexus solaire vous envoie des signaux et vous indique que les nerfs sont en harmonie. Nous reposons alors dans l'esprit de l'amour et recevons son aide et sa guérison. Respirez profondément. Le cerveau donne le signal au plexus solaire. Les pensées se sont éloignées. Les sens se sont tournés vers l'intérieur. L'harmonie règne en nous. Notre système nerveux est détendu. Et maintenant, ressentez le Christ de Dieu qui s'écoule de nouveau à travers tout notre corps, du haut de notre tête jusqu'à la plante de nos pieds et de la plante de nos pieds jusqu'au sommet de notre tête. Des forces de guérison affluent à travers notre âme dans notre corps. Et nous posons à nouveau notre main droite sur une partie du corps de notre choix pour ressentir le champ de force. Dieu est bon. Notre être véritable est bon. La force du bien est présente. Le Christ. Ressentez le champ de force qui se crée. Vous ressentez sous votre main droite que votre corps vibre doucement. L'esprit s'écoule à travers les nerfs. Il s'écoule dans les cellules. Tous les éléments constitutifs du corps reçoivent sa force. Ils commencent à vibrer doucement. Les cellules malades sont éliminées. L'Esprit éternel les dirige hors du corps. Il les rend inactives. Il renforce les cellules saines et édifie des cellules saines. La guérison s'accomplit. Suivez en pensée ces paroles. La guérison s'accomplit. Pensez-le au plus profond de vous-même. La guérison s'accomplit. Ressentez à l'intérieur de vous-même et ressentez la présence du Christ. Le corps est animé d'une douce vibration. C'est le champ de force de l'amour. N'ayez de cesse de lui dire oui. Oh, libérez-vous de tout ce qui vous préoccupe. Lâchez prise. Vous ne pouvez pas l'emporter dans l'éternité. Le chemin va vers l'intérieur, vers la source de la force, la source de la santé, la source de l'amour. L'amour guérit. Ressentez l'amour de Dieu. Ressentez l'amour. Il guérit. Ressentez l'amour. Il apporte son aide. Ressentez la grande présence. La guérison s'accomplit. Restez concentré. Laissez-le agir. Lui, le médecin et guérisseur intérieur. La guérison s'accomplit. Tout le corps est animé par un doux mouvement. C'est le Christ de Dieu. C'est la présence tangible du grand et puissant esprit. Nous reposons maintenant notre main droite à sa place. Les deux mains reposent sur le haut de nos cuisses, les paumes tournées vers le haut. Nous restons au plus profond de nous-mêmes, dans le calme et le silence de l'infini. L'Esprit respire à travers nous. La vie impersonnelle, la source de la force, l'Esprit se révèle à nous. Au plus profond de nous-mêmes, nous nous agenouillons devant celui qui est éternel et en qui nous sommes éternels, car nous sommes vie issue de sa vie. Chacun de nous est libre de dire au grand esprit, au Christ de Dieu, notre Rédempteur, le médecin et guérisseur intérieur, ce qui le préoccupe intérieurement. Cependant, ce qu'il souhaite le plus est que nous lâchions prise et que nous cheminions vers l'intérieur. Remercions en silence. Chers frères et sœurs, prions également en silence pour nos frères et sœurs, pour nos prochains. Prions également en silence pour la terre mère, pour ses animaux, ses plantes et ses minéraux. Dieu, toi qui es bon et grand, toi, l'Esprit omniprésent, où que nous soyons, où que nous allions, tu es toujours avec nous. Tu nous accompagnes sur tous nos chemins et tu nous appelles à chaque instant en nous disant « Lâche prise, chemine vers l'intérieur. En moi se trouve la paix, en moi se trouve la sécurité et le bien-être. En moi se trouve le calme, en moi se trouve le bonheur que tu cherches depuis toujours. Je suis le bonheur, je suis la bonté. C'est ce que l'Esprit exprime en chacun de nous. Sois bon et tu me ressens. L'Esprit dit, tu n'as plus besoin de demander ce qui est juste, ce qui est faux. Je suis la vérité vivante en toi. Chemine vers l'intérieur. Lâche prise et reçois-moi en toi. Chers frères et sœurs, dans cette conscience, nous faisons un, quel que soit le lieu où nous nous trouvions dans ce monde. L'unité relie, l'unité rend fort. Si vous êtes toujours plus dans la foi active, vous ressentez alors que Dieu est présent. Et si vous êtes soigné par un médecin de ce monde, sachez qu'il porte aussi en lui le grand esprit. Dites oui à l'esprit dans le médecin de ce monde. Remettez-vous-en au grand esprit et ainsi, si c'est nécessaire, il pourra aussi guider le médecin. Et lorsque vous prenez des médicaments, rappelez-vous que Dieu est omniprésent. Prenez-les consciemment dans son esprit. Dites oui à la présence de la vie en tout, y compris dans les médicaments, et vous serez guidé et aidé parce que l'Esprit, le Christ de Dieu, est présent.

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0: La commune fondatrice du Seigneur pour l'édification du royaume de paix, du Christ de Dieu, invite à une rencontre de la commune du christianisme des origines à l'occasion de la Pentecôte 2026. La rencontre était placée sous le signe « La Pentecôte, le Dieu qui parle et qui est pour la vie en toute existence ». Cet enregistrement a été réalisé à la bibliothèque Sophia, le centre de l'esprit libre.
1: Liebe Geschwister, es ist schön, dass wir zusammenkommen.
2: Chers frères et sœurs, c'est une joie de pouvoir nous réunir en tant que commune fondatrice du Seigneur pour l'édification du royaume de paix du Christ de Dieu. Et nous sommes heureux également que de nombreux invités venus de différents pays, ainsi que certains frères et sœurs des bassins collecteurs, aient répondu à notre invitation et soient présents ici avec nous pour cette rencontre de la commune du christianisme des origines dans la salle de la bibliothèque Sophia, le centre de l'esprit libre. Saluons-nous par une chaleureuse salutation en Dieu. Nos frères et sœurs des bassins collecteurs situés en Slovénie, en Croatie, en Macédoine du Nord, en Serbie, en Italie, en Espagne, en France, en Hongrie et en Pologne sont également reliés à nous ce soir par le biais de la technique. Même si extérieurement des centaines et des centaines de kilomètres nous séparent parfois, nous avons déjà pu constater et ressentir à plusieurs reprises que nous sommes unis dans nos cœurs par un même objectif et qu'intérieurement, aucune distance nous sépare. Et nous nous réjouissons beaucoup que vous aussi, chers amis qui nous suivez à la télévision ou à la radio, puissiez participer à notre rencontre de la commune du christianisme des origines. Nous vous saluons chaleureusement. Cette rencontre est placée sous le signe « La Pentecôte, le Dieu qui parle et qui est pour la vie en toute existence ». La Pentecôte commémore le déversement de l'Esprit-Saint il y a près de 2000 ans. Mais quel sens cela a-t-il aujourd'hui? Cela signifie qu'hier comme aujourd'hui, nous pouvons à tout moment nous relier intérieurement à cet Esprit. Nous sommes les filles et les fils d'un Père aimant qui n'a jamais cessé de nous parler et de déverser son amour sur nous. Nous pouvons le trouver au plus profond de notre âme. Lorsque nous contemplons la nature, nous le trouvons partout. Il est la vie dans l'oiseau qui vole au-dessus de nous. Il est la vie dans l'arbre dont les feuilles bruissent dans le vent. Il est la vie dans la goutte de pluie qui tombe sur la terre. Il est la vie et l'amour en nous, dans chaque animal, dans chaque plante, dans chaque pierre. Mais comme nous avons souvent encore du mal à l'entendre en nous et dans tout ce qui nous entoure, c'est à travers des prophétesses et des prophètes que Dieu nous parle aujourd'hui encore à nous, ses enfants, comme il l'a fait à toutes les époques. En effet, pendant près de 50 ans, nous avons eu la grande chance d'entendre sa parole à travers Gabriel, le séraphin de la sagesse divine. Et désormais, sans qu'il n'y ait eu d'arrêt, c'est à travers le prophète Ulrich qu'il s'adresse à nous. Il y a 2 semaines, la parole prophétique a été donnée en Slovénie. Et le Christ a adressé des paroles d'amour et de réconfort à un peuple dont l'histoire a été très longtemps étroitement liée au christianisme des origines et dont certains fragments sont encore conservés aujourd'hui. Ce fut un appel puissant à le suivre. Dieu nous parle sans relâche car il souhaite ardemment retrouver ses enfants et veut ramener chacun de ses fils et chacune de ses filles dans notre patrie éternelle. C'est pourquoi il a confié à son fils premier-né, le Christ de Dieu, la mission de ramener toutes les âmes déchues dans la patrie céleste. et le Christ poursuit cette mission avec amour et sollicitude. Il a dit, « Mes brebis connaissent ma voix ». Lorsque je laisse cette phrase agir en moi, j'ai la profonde certitude que c'est la vérité et j'aspire à suivre cette vérité. J'ai l'impression que quelque chose s'épanouit en moi lorsque le Christ nous parle. Tout comme en cette saison, tout s'épanouit et fleurit dans la nature et se tourne vers le soleil, cette grande lumière rayonnante. Pour nous, les êtres humains, se tourner vers la lumière signifie vivre l'amour pour Dieu et pour tous nos prochains. Et aimer notre prochain, c'est aussi être là pour lui, s'engager pour lui. Ces derniers jours, j'ai beaucoup réfléchi à ce que signifie s'engager pour quelqu'un, être là pour lui. Tous ceux qui ont déjà fait l'expérience que quelqu'un s'engage pour eux savent ce que l'on ressent alors. Un sentiment de chaleur, de gratitude, la fraternité. Et d'un autre côté, lorsque nous sommes dans la détresse et que personne n'est là pour nous, c'est une grande souffrance intérieure. Le Christ est venu sur cette terre en tant que Jésus de Nazareth pour s'engager pour nous aider, et il continuera à le faire jusqu'à ce que nous rentrions tous à la maison du Père. Et cela m'amène inévitablement à me poser la question suivante. Est-ce que moi, je m'engage aussi pour le Christ? Comment puis-je m'engager pour le Christ? Comment défendre sa cause? En mettant en pratique, pas à pas, les 10 commandements de Dieu et le sermon sur la montagne de Jésus de Nazareth, en prenant vraiment à cœur les 5 principes divins que sont l'égalité, la liberté, l'unité, la fraternité et la justice, et en m'efforçant de les vivre au quotidien. À travers la sagesse divine, nous avons reçu d'innombrables aides et conseils sur la manière dont nous pouvons nous engager pour le Christ. Car la sagesse divine, c'est l'action portée par l'amour et la sollicitude envers le prochain. Et je ressens en moi un bonheur profond de pouvoir, pas à pas, m'engager pour Dieu et me mettre à son service. Tournons maintenant nos sens vers l'intérieur et laissons l'amour de Dieu emplir notre cœur. Unissons-nous dans une prière commune et invitons le royaume de Dieu à être parmi nous.
0: Dieu Père se révèle à travers la parole prophétique durant la rencontre de la commune du christianisme des origines.
3: Ich bin der ich bin.
4: Je suis le je suis, le Dieu de l'infini, le Dieu unique et universel de tous les vrais prophétesses et prophètes. Je suis le Dieu unique, la lumière de l'infini. Je suis le Dieu unique de l'amour qui vous enveloppe, mes enfants bien-aimés. Je suis et reste toujours le même, hier, aujourd'hui, et pour l'éternité. Je suis vraiment l'amour même et mon amour appelle mes enfants à rebrousser chemin, à retourner dans la patrie céleste. Oh mes enfants, je vous appelle vraiment depuis des temps immémoriaux, par l'intermédiaire de prophétesses et de prophètes. Je répands mon esprit sur vous, afin que vous compreniez que vous n'êtes pas seulement des êtres humains. Je répands mon esprit sur vous, je vous rassemble pour que vous deveniez le peuple de l'amour, l'amour que je suis en vous. Oh, regardez le passé. Mon amour vous a été donné par mon Fils. qui, incarné en Jésus de Nazareth, vous a fait connaître la nature de mon être. Puis, il est revenu en esprit avec le couple porteur de la sagesse divine et pendant des décennies a dispensé à profusion toute la sagesse et tout l'amour qui viennent de moi. Le déversement de l'Esprit Saint s'est véritablement révélé avec une abondance sans précédent. Tout est consigné, enregistré, tout se trouve ici à la bibliothèque Sophia sous forme écrite et audio. Pouvez-vous vous imaginer ce que cela signifie? Le déversement de l'Esprit Saint que je suis, moi, Dieu, votre Dieu Père-Mère, vous a révélé toute la plénitude de son esprit à travers le couple porteur de la sagesse divine et à travers mon Fils, le Christ de Dieu. Tout, absolument tout ce que les êtres humains sont capables de comprendre dans les trois dimensions est consigné ici et chacun peut en prendre connaissance sous forme écrite, audio et en partie aussi visuelle. Vous pouvez donc apprendre ce que signifie recevoir l'Esprit Saint. L'Esprit Saint que je suis est véritablement venu pour toucher vos cœurs, pour les adoucir et les ouvrir pour moi, votre Seigneur et Dieu que je suis d'éternité en éternité. Je suis véritablement venu à travers mon Fils et à travers la sagesse divine, votre sœur Gabrielle, ma fille, le séraphin de la sagesse divine. Elle vous a enseigné et formé, elle a révélé et continue de révéler ma parole éternelle et sainte, le déversement de l'Esprit Saint à travers la bouche prophétique. Les peuples de cette terre ont donc à leur disposition toute la plénitude de la connaissance, en vérité, la plénitude venant de moi, votre Dieu Père-Mère. D'innombrables enseignements, des explications de la loi éternelle, le déversement de l'Esprit Saint que je suis d'éternité en éternité. Que devrais-je encore donner à mes enfants sur terre alors que tout a déjà été donné? En vérité, ô vous les peuples de cette terre, bien peu de personnes ont accepté et accueilli la parole dans leur cœur. Comparé au nombre total d'êtres humains sur terre, ils sont peu nombreux à apprendre, à suivre le chemin intérieur par la mise en pratique des 10 commandements de Dieu et du sermon sur la montagne de mon Fils, le Christ de Dieu, pour purifier leur âme, afin qu'elles deviennent plus lumineuses, et qu'à travers la lumière de leur âme, ils illuminent de plus en plus leur environnement, rayonnent vers leurs semblables, de sorte que ceux-ci soient amenés à s'interroger. Que se passe-t-il avec mon frère, avec ma sœur? Pourquoi sont-ils devenus si paisibles? Vous voyez, mon esprit qui porte ses fruits en vous veut continuer à semer des graines afin de toucher de nombreuses personnes et de nombreuses âmes, car un peuple de Dieu doit se former. un peuple qui accomplisse ma volonté sainte. Pourquoi tant de personnes parmi les peuples de ce monde restent-elles sourdes à ma parole? Vous, peuple de cette terre, vous entendez certes ma parole, mais avez-vous accepté profondément ce que je vous ai révélé? Ou êtes-vous restés les mêmes, des personnes qui aiment écouter ma parole et se laisser bercer par elle? Sachez que vous êtes dans l'illusion. Quiconque entend ma parole, la reconnaît comme vérité et l'accepte, est en même temps tenu de mettre progressivement en pratique ce qu'il entend. Sinon, il charge son âme d'un fardeau. Mes enfants bien-aimés, le déversement de mon esprit, la plénitude d'enseignements que vous avez à disposition, que vous pouvez lire et écouter ici, à la bibliothèque Sophia et dans la tente de Dieu, implique également pour vous le devoir d'accomplir, pas à pas, les œuvres de l'amour pour Dieu et pour le prochain. Accomplir signifie intégrer progressivement dans votre vie mes sept forces, l'ordre, la volonté, la sagesse et la rectitude, la patience, l'amour et la miséricorde. Une fois que vous faites vos premiers pas, le désir s'éveille en vous de ne pas être sur cette terre uniquement pour vous-même, afin d'ordonner votre vie, puis de poursuivre le chemin intérieur dans ma volonté. Celui qui s'est fortifié dans ma volonté est attiré comme automatiquement vers la communauté. Et la communauté signifie vivre selon ma volonté, selon les cinq principes divins, l'égalité, la liberté, l'unité, afin que la fraternité s'établisse véritablement sur cette terre et que la justice règne au-dessus de tout. Je suis un Dieu de justice. En vérité, ce que l'être humain sème, il le récoltera. Et que récoltera celui qui se contente d'écouter ma parole et de se laisser bercer par elle? Oh, voyez, vos âmes ne se purifient que par l'action désintéressée, l'amour désintéressé. Et ce dernier est véritablement capable de déplacer des montagnes, car il exerce une attraction sur toutes les sœurs et tous les frères en quête de Dieu sur la terre entière. C'est ainsi qu'un peuple doit se former grâce au fait que vos âmes deviendront plus lumineuses et rayonneront, et que le Christ de Dieu pourra agir de plus en plus en vous, vous donner des impulsions d'amour, des impulsions de sagesse venant de moi, Dieu, l'Éternel, votre Père. Oh, voyez, vous avez entendu dire que l'être humain est le temple de chair et d'os. Vous êtes donc vous-même le temple de chair et d'os. Vous êtes vous-même la lumière, vous êtes vous-même la vie qui vient de moi, votre Dieu Père-Mère. Je pose cette question au peuple de cette terre. Pourquoi tant de gens continuent-ils à suivre les religions extérieures, ces aveugles qui guident d'autres aveugles? Je n'ai jamais été représenté au sein d'une caste des prêtres. Je n'ai jamais été présent dans une église faite de mains d'hommes. À quoi servent donc les clochers de ce monde? En vérité, ils s'effondreront. Et dans le royaume de paix de mon Fils, le Christ de Dieu, il n'y aura plus de temples extérieurs, ni d'églises faites de mains d'hommes. Il n'y aura plus de prêtres, ni de religion. Toutes ces futilités extérieures disparaîtront. En tant qu'être humain, vous n'avez donc pas besoin d'autorité religieuse, car moi, le Dieu de l'éternité, je suis en vous. Et vous êtes le temple de chair et d'os. Regardez ce monde, mes enfants. Regardez ce monde. Qu'ont apporté les religions? Qu'ont apporté les puissants qui se sont alliés aux dirigeants religieux? L'état actuel de ce monde. Je vous le révèle encore et encore. Sortez de ces organisations qui font preuve de cruauté envers la nature et les êtres humains. Ne savez-vous donc pas que de nombreuses religions ont tellement enfreint les lois de Dieu qu'un karma indicible pèse véritablement sur elles? Venez à moi, je suis en vous. Le Dieu d'amour. Venez au Christ, mon Fils, votre frère, en vous. Il est possible de le trouver. Et vous savez qu'il vous a donné sa force rédemptrice pour renforcer vos âmes, afin que vous trouviez le chemin du retour dans la patrie céleste. Ô peuple de cette terre, vous les êtres humains de ces peuples, qui êtes si souvent attirés par le chemin de la facilité, réveillez-vous, car les heures filent à toute allure. Voulez-vous vraiment rester tel que vous êtes? Voulez-vous continuer à ne faire qu'écouter la parole et à gaspiller des énergies? Ne voulez-vous pas devenir des chrétiens actifs, c'est-à-dire qui mettent en pratique les 10 commandements de Dieu et le sermon sur la montagne de mon Fils? Ne voulez-vous pas mûrir pas à pas dans l'amour pour Dieu et pour le prochain, afin de pouvoir vous aussi recevoir cet amour? Ô peuple de cette terre, réveillez-vous. Libérez-vous des liens des religions. Je suis un Dieu d'amour et un Dieu de liberté. Je suis liberté absolue. Personne n'est lié. Personne n'est lié non plus à une promesse. Chacun est totalement libre de venir à moi et de venir au Christ. Je n'attends rien. Je donne mon amour. Celui qui reçoit mon amour et comprend ce qu'est vraiment cet amour mûrira intérieurement et finira par ressentir profondément qu'il souhaite lui aussi devenir cet amour. Je suis l'amour éternel et mon Fils, le Christ de Dieu, va à la recherche de chaque être humain, de chaque âme, avec l'amour que je lui ai donné. Mes enfants bien-aimés, je suis le Je suis, un Dieu d'amour. Je ne suis pas dans les religions. Comprenez-le donc, je ne suis pas dans les dogmes, je ne suis pas non plus dans les tabernacles ou dans une hostie. Tout cela ne sont que des œuvres humaines mises en place par ceux qui veulent vous éloigner de moi, le Dieu vivant, par ceux qui cherchent à vous mener à autre chose, à adorer le Dieu des ténèbres. N'avez-vous donc toujours pas compris que vous êtes le temple de chair et d'os? Vous êtes la lumière du Dieu que je suis en vous. Vous portez en vous la lumière du Christ de Dieu. Vous êtes des êtres issus de moi, des êtres spirituels. Une lumière qui s'écoule éternellement vous a créé. Vous êtes à mon image, esprit issu de mon esprit, amour issu de mon amour. Et ainsi, je lance encore et encore mon appel dans ce monde par la bouche prophétique. Pourquoi n'entendez-vous pas mon appel? Pourquoi restez-vous toujours les mêmes, faisant ici et là un petit pas et croyant que cela suffit? À travers le Christ, mon Fils, je veux former un peuple qui fasse ma volonté. Je veux former un peuple afin qu'il en soit sur la terre comme au ciel, et que les êtres humains dans le royaume de paix voient véritablement le Christ de Dieu et tous les êtres de lumière avec lesquels ils forment ensemble le royaume de paix sur cette terre. Tout le reste passera, disparaîtra. En vérité, tout le reste disparaîtra. Toutes les richesses de ce monde sont une injustice. Toutes les richesses de ce monde portent en elles l'oppression, les guerres, l'esclavage, d'innombrables transgressions de la loi, de l'amour pour Dieu et pour le prochain. Tout cela fait déjà partie du passé. Tous les riches qui croient pouvoir tout dominer font déjà partie du passé. Eux aussi ont entendu: il est plus facile à un chameau de passer par le chat d'une aiguille qu'à un riche d'entrer dans le royaume des cieux. Pourquoi tant de gens courent-ils après cette richesse extérieure, convoitisent, désirent? Tout cela fait déjà partie du passé. Le Christ de Dieu en vous, dans le temple de chair et d'os, est le vainqueur. Il est la vie éternelle en moi, Dieu, votre Dieu, Père-Mère. Je suis le Je suis et j'envoie mon esprit vers les miens. Je vous fortifie dans votre volonté de faire ce qui correspond à l'amour pour Dieu et pour le prochain. Je viens toujours en aide à mes enfants qui s'efforcent de faire un pas en direction de l'amour pour Dieu et pour le prochain. Peuple de cette terre, pourquoi vous infligez-vous une telle souffrance? Croyez-vous vraiment que cela va continuer toujours ainsi? D'où viennent toutes les maladies, tous les tourments et la détresse? C'est ce que vous êtes vous-même. D'où viennent donc les innombrables catastrophes? Des êtres humains, car vous êtes vous-même une catastrophe. Pourquoi ne croyez-vous pas en la loi de l'amour que je suis? En vérité, je suis l'esprit de l'amour et je vous offre mon amour. Je rayonne mon amour vers vous en fonction de l'intensité avec laquelle vous vous tournez vers moi. Plus vous vous ouvrez à mon amour, plus vous recevez, plus vous guérissez, plus vous êtes heureux, joyeux, et plus vous trouvez le chemin vers la communauté où il n'y a ni supérieur ni inférieur. Tous les frères et sœurs sont égaux. Personne ne reçoit plus de considération qu'un autre. Toutes les ethnies, tous sont égaux. Vous êtes frères et sœurs en moi, votre Seigneur et Dieu. Je vous ai tous contemplés et créés comme des frères et sœurs, et vous étiez autrefois frères et sœurs dans le royaume éternel avant de vous incarner. Pourquoi avez-vous tant de mal à le mettre en pratique dans ce monde? Pourquoi la notion de propriété y est-elle si forte? Pourquoi tant de hiérarchie? Pourquoi tant de richesse et tant de pauvreté à la fois? Vous êtes frères et sœurs et vous devriez à nouveau faire en vous l'expérience de la fraternité et suivre le chemin qui mène aux cinq principes, l'égalité, la liberté, l'unité, la fraternité, afin que la justice règne aussi sur cette terre. En vérité, je suis votre Dieu, Père, Mère de l'amour, l'Esprit Saint, comme vous le dites. Mais il n'y a pas un seul saint d'église dans mon royaume. Les saints n'existent pas. Moi, le Je suis, la vie, le Dieu créateur, le Dieu d'Abraham, d'Isaac et de Jacob, le Dieu de la sagesse divine, d'Emmanuel et de Gabriel. Je suis la vie. Et en dehors de moi, il n'y a pas de vie. Amis bien-aimés, enfants bien-aimés, en vérité, je suis un Dieu d'amour. Je voudrais vous prendre par la main et vous ramener avec mon Fils, le Christ de Dieu, dans la patrie éternelle, avant que des souffrances indicibles ne s'abattent sur cette terre, avant que des catastrophes indescriptibles ne surviennent. Depuis combien de temps en avez-vous déjà connaissance? Depuis des décennies, je me révèle et je me révèle encore, et pourtant vous êtes si peu nombreux. Un grand peuple aurait pu voir le jour depuis longtemps déjà. Mais je n'abandonne pas, je continue d'appeler et d'appeler, mais j'exhorte aussi. Et je dis à tous ceux qui entendent ma parole, celui qui entend ma parole et l'accepte a également le devoir de la mettre en pratique, sinon il charge son âme. Et ceux qui entendent ma parole et la rejettent comme si elle n'avait aucune importance ont déjà prononcé eux-mêmes leur propre jugement. Je suis véritablement le Je suis, le Dieu unique de l'amour, et il n'y a pas d'autre Dieu que moi. Je suis le Je suis, éternellement le même, et je donne mon esprit à mes enfants. Mon esprit se répand vers eux à travers la nature. Mon esprit leur donne ma parole en tout ce qu'ils rencontrent. Si vous ne m'entendez pas, c'est uniquement parce que vos âmes sont encore assombries et que vous ne vous êtes pas exercé à devenir silencieux. En vérité, devenez silencieux et recevez ma parole dans la nature. Recevez ma parole dans le temple de chair et d'os, car je suis la parole éternelle dans toute ma création. Je suis le Je suis, le Dieu, Père, Mère de mes enfants, et je ne vous abandonne pas. Je vous laisse la paix des cieux et ma parole d'amour dans votre cœur. Amen.

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1: Chers frères, chères sœurs, des paroles emplies d'une telle douceur, de tellement de bonté et d'amour. Seul notre Dieu Père-Mère peut parler ainsi. Lui qui nous aime et connaît chacun de ses enfants incarnés sur terre, qui le cherche. Il connaît les luttes que nous traversons ici, les détours que nous faisons parfois jusqu'à ce que nous le trouvions. Aujourd'hui, nous commémorons la Pentecôte, le déversement de l'Esprit-Saint. Et ce que notre Père nous a donné aujourd'hui a vraiment été le déversement de son Esprit sur chacun de nous, sur chaque âme qui souhaite l'entendre. Et lorsqu'il se révélait, une image est montée en moi. C'est comme si un jardinier passait dans son jardin, regardant chacune de ces petites plantes qui sont en train de pousser. Il leur donne son amour, sa chaleur, il leur donne de l'eau, il leur donne ce dont elles ont besoin pour bien grandir, pour fleurir et être ce qui correspond à la nature originelle des enfants de l'amour, des enfants de l'infini. Aujourd'hui, il nous a rappelé que nous sommes ses enfants. Et nous pouvons nous le rappeler chaque jour à nouveau et prendre conscience de ceci. Nous n'avons pas besoin de guides aveugles guidant d'autres aveugles. Nous avons simplement besoin du Christ, des 10 commandements de Dieu, du sermon sur la montagne de Jésus de Nazareth, du chemin intérieur. C'est là le soutien dont nous avons besoin pour le trouver. C'est cela qui nous permet d'avancer et de nous rapprocher de lui. Il nous a posé plusieurs questions aujourd'hui et 2 d'entre elles m'ont particulièrement touchée. Il a dit, « Qu'est-ce que je peux encore vous donner de plus ?» Tout a été dit, tout a été donné et se trouve ici, dans la bibliothèque Sophia, le centre de l'esprit libre. Je trouve que nous pouvons laisser agir en nous ces mots pour en comprendre le sens. Le centre de l'esprit libre est ici. Et nous, nous avons la grande chance d'être ici. Dans les livres et les enseignements qui nous ont été donnés par la sagesse divine durant près de 50 ans, nous trouvons des conseils et des aides sur toutes les situations que nous pouvons traverser et tous les thèmes. C'est vraiment un trésor incommensurable. Le Père nous a également demandé si nous ne voulions pas devenir des chrétiens actifs pour lui. Et la seule réponse pour moi est « oui ». Oui, de tout mon cœur, je veux apporter mon aide et le servir pour que le royaume de paix puisse être édifié ici et que toujours plus d'âmes puissent être touchées dans leur cœur par le Christ de Dieu. Chers frères et sœurs, après de telles paroles, de telles révélations qui nous touchent profondément et nous poussent plutôt à rester dans le silence, il n'est souvent pas simple d'exprimer ce que nous ressentons dans notre cœur, de partager ce qui nous a touchés. Malgré tout, j'aimerais inviter chacun qui le souhaite à le faire, à exprimer ce qui l'a touché. C'est aussi une manière de nous connaître mieux et une possibilité d'apprendre les uns des autres. Donc, n'hésitez pas à prendre la parole, nous nous en réjouirions.
2: Aujourd'hui, j'ai perçu le Père comme un Père aimant qui dit, Je vous l'ai dit à travers Abraham, je vous l'ai dit à travers Moïse, je vous l'ai dit à travers Ésaïe. Je vous ai donné mon Fils, le Christ de Dieu, afin qu'il vous conduise dans toute la vérité. Et je vous ai envoyé au fil des siècles des prophètes et des prophétesses de Dieu. Et maintenant, je vous ai envoyé la sagesse primordiale et l'amour primordial. Pendant 50 ans, la corne d'abondance de la sagesse divine s'est déversée sur l'humanité. Me permettez-vous de vous l'expliquer encore une fois? C'est ainsi que je l'ai ressenti. Ce que je souhaite, c'est que vous deveniez les êtres que vous êtes au plus profond de vous-même et que vous formiez un peuple sur cette terre, la terre qui est un produit de la chute. Un peuple qui vit ensemble dans mon esprit et dans l'esprit du Christ de Dieu. Il s'est exprimé avec tellement d'amour, de bonté et de chaleur. C'était vraiment le Père bienveillant.
1: Quant à moi, j'ai pensé, c'est incroyable comme la plus grande force de l'univers nous parle avec une infinie douceur. Il n'y a rien de pompeux ni de mystérieux en Dieu, cela n'existe pas. Il est simplement là et nous dit que nous faisons partie de lui et que nous devrions rentrer à la maison. Et il nous indique aussi comment y parvenir. J'ai aussi été très touchée par le fait qu'il cherche sans cesse à nous ramener à l'amour qui se trouve aussi au plus profond de nous.
3: Bueno, a mí cada frase que ha dicho hoy el padre me ha llegado muy profundamente porque todo eran aspectos importantísimos para mi momento actual.
2: En ce qui me concerne, toutes les paroles prononcées par Dieu Père ont trouvé un écho profond en moi. Et je retiens tout particulièrement cet aspect. Le fait d'écouter sa parole implique le devoir de la mettre en pratique.
3: Y también me llevo todo el amor que ha derramado sobre nosotros, que ha sido un...
4: Und ich nehme auch seine...
2: Je garde aussi en moi son amour infini qu'il a déversé sur nous. Je n'ai pas de mots pour le décrire.
1: Je trouve ce que tu dis très beau. Merci beaucoup pour tes paroles. En effet, la plus grande marque de gratitude que nous puissions témoigner aux prophètes, à tous les hommes et toutes les femmes éclairées qui sont venues sur terre, mais aussi au Père et au Christ de Dieu, c'est de mettre vraiment en pratique pas à pas ce que nous avons compris et de le faire rayonner de plus en plus. Et je trouve aussi belle cette image que tu as évoquée. Tu l'emportes avec toi dans ton pays, comme le Père l'a dit tout à l'heure, plus ou moins en ces termes, que mon esprit porte ses fruits en vous, d'où naîtront à leur tour de nouvelles graines. Et c'est ainsi que je me représente le fait que le véritable amour pour Dieu et pour le prochain se répande et se diffuse alors à travers les bassins collecteurs et partout.
2: Oui, je trouve que cette puissante révélation nous a montré une fois de plus très clairement que ce Dieu n'a vraiment rien à voir avec le Dieu auquel les Églises essaient de nous faire croire depuis des siècles. L'Église et les prêtres ont façonné une croyance basée sur cette phrase « la foi seule suffit » et l'ont inculquée au peuple pendant des siècles, justement pour les contrôler. Et j'ai le sentiment que Dieu Père s'est également exprimé avec beaucoup de force contre cela aujourd'hui, car il ne suffit pas de simplement trouver qu'un enseignement est bien. Il s'agit de changer, de sortir de ma zone de confort, et c'est là que cela devient vraiment passionnant.
1: Le Père l'a rappelé aujourd'hui, je vous ai tout donné, tout est ici. Oui, depuis 50 ans, à travers le Christ et la sagesse divine, il a exprimé sa loi dans nos mots humains, afin que chacun ait la possibilité de reconnaître où se trouve cet esprit libre, à savoir en nous. Et c'est cela le chemin intérieur, de manière très concrète. Frère Emmanuel l'a enseigné à travers Gabriel pendant de très nombreuses années et sous tous les angles, tantôt d'un point de vue, puis d'un autre, afin que chacun puisse vraiment se reconnaître et se libérer avec le Christ de ces schémas de pensée qui ne correspondent pas à la loi de Dieu. Il est là, nous pouvons le trouver. Et je trouve ça formidable. Dieu n'est pas loin de nous. Il dit que nous pouvions aussi le trouver, le ressentir dans la nature. Nous n'y parvenons pas du jour au lendemain, mais il nous donne sans cesse des petits signes. Par exemple, lorsque nous entendons soudain un oiseau chanter, qui nous parle là? Ça pourrait être notre Père qui nous transmet un message qui nous aide à aborder la journée dans un état d'esprit différent, afin que nous puissions nous rapprocher de lui pas à pas.
2: Le Père nous a également expliqué aujourd'hui ce qui se passe lorsque nous mettons son enseignement en pratique. Il nous a dit qu'ici, à la bibliothèque Sophia, se trouve tout, absolument tout ce dont nous avons besoin. Et que cela signifie que nous pouvons apprendre par nous-mêmes à recevoir l'Esprit Saint. Et cela signifie donc que nous sommes alors totalement indépendants de toute structure extérieure, de toute religion, voire même d'un prophète. Nous pouvons alors vraiment percevoir que Dieu est là dans tout ce qui nous entoure, comme un poisson dans l'eau perçoit l'eau. Et je pense que c'est vraiment le chemin à suivre pour se libérer de ces religions, de ces structures, quand on commence soi-même à mettre en pratique l'enseignement et à ressentir que Dieu est en nous. Alors toutes les structures extérieures n'ont plus aucune valeur.
1: Lorsque j'étais enfant, j'ai moi aussi beaucoup cherché Dieu. Je l'ai vraiment cherché. Je suis même allée parfois à l'église parce que je pensais pouvoir le trouver là-bas. Et des images me sont revenues à l'esprit, celles de tous les murs d'église ornés de statues, ces visages sombres avec une expression vraiment triste et apeurée. Les paroles du Père que nous venons d'entendre ont été comme une confirmation pour la petite fille que j'étais alors, ce n'est pas là le vrai Dieu. Je crois que beaucoup d'âmes qui entendent sa parole ressentiront en elles-mêmes « Je connais cette voix, je connais cet amour. » Et puis le Père a ajouté « Former un peuple porté par l'amour. » Cela a été pour moi comme une vision que je connais déjà. Oui, mon âme connaît cette vision d'un peuple de l'amour sans frontières, tous ensemble et tous s'entraident. Je suis donc très, très reconnaissante qu'il nous ait parlé avec tant de douceur, car comme quelqu'un l'a dit auparavant, seul le Dieu unique, notre Père qui nous aime éternellement, peut nous parler ainsi.
2: Je trouve que le Père nous a donné une merveilleuse clé qui est très simple, il n'y a ni supérieur ni inférieur. Et c'est précisément le contraire que toutes les religions ont utilisé comme outil. Elles ont créé cette notion de supérieur et d'inférieur, et cela a engendré des peurs, de la souffrance, l'oppression, des luttes les uns contre les autres jusqu'à la guerre. Il n'y a ni supérieur ni inférieur. Il n'y a que la fraternité dans l'égalité, dans la diversité des mentalités, mais dans l'égalité en tant qu'enfant du Père aimant, en tant qu'être issu de lui.
1: Et Dieu Père a dit aujourd'hui, si nous commençons progressivement à mettre en pratique son enseignement, cela nous attire inévitablement vers une communauté qui vit la même chose. Et en même temps, j'ai eu le sentiment qu'il nous donnait aujourd'hui un si bel exemple de ce que signifie la douceur. Peut-être pouvons-nous tous en tirer une leçon dans nos relations avec les uns et les autres. Il a parlé avec gravité et a abordé des problèmes, des structures qui ne sont pas bonnes, mais avec une douceur et un amour absolu. C'est ce que je voudrais faire, moi aussi, car dans une communauté, tout n'est certainement pas toujours rose et harmonieux, mais si l'on reste dans la douceur et l'amour, alors les choses peuvent vraiment changer. Et aujourd'hui, par ses paroles, il nous en a donné un immense exemple.
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2: Dieu Père nous a dit aujourd'hui, je suis dans le silence. Mais vous parlez encore trop, vous êtes trop bruyant. Et là, je me suis rendu compte moi-même que je parlais encore trop. Et je me suis posé une question que j'aimerais justement poser ici. Comment parvenir à ce silence intérieur?
1: Parvenir au calme intérieur, ça marche pour moi de cette manière. Je prie à voix haute en disant au Père tout ce qui me touche et me préoccupe. Alors, je me sens plus calme. Et lorsque je dis ensuite, Père, j'aimerais t'entendre, ou que je pose une question à Gabi, des impulsions me viennent souvent telles que, tu es encore trop agité, ouvre donc la fenêtre et fais quelques exercices de respiration. Inspire profondément et consciemment, puis expire profondément. Je fais cela pendant une ou deux minutes, et je remarque alors que je suis plus calme, que je deviens silencieux. Il existe aussi un petit livre intitulé « Apprends à prier », ainsi qu'un autre intitulé « La prière intérieure », dans lesquels Gabriel décrit de manière fantastique les différentes formes de prière. Cela aide aussi beaucoup quand on est très énervé ou simplement agité et qu'on n'arrive pas à trouver le calme. Je m'efforce souvent d'en lire quelques pages et en général, cela m'aide. Tout le monde peut essayer. Bien sûr, on n'est pas le même tous les jours. Notre humeur diffère selon les jours.
2: Nous avons pu aujourd'hui faire l'expérience du déversement de l'esprit à travers la parole prophétique. Dieu nous a parlé comme un Père aimant, doux et plein de sollicitude. Dieu, notre Père, nous parle tous les jours, à travers chaque rencontre, à travers la nature, à travers les nuages et le vent. Il nous parle également à travers les mets qui garnissent les tables richement dressées devant nous. Mais comme nous l'avons entendu aujourd'hui, pour pouvoir le percevoir, nous devons faire le silence en nous. Nous en avons certainement fait l'expérience. Quand je fais vraiment le silence et que je ressens la force de son amour qui m'emplit entièrement, c'est un tel sentiment de bonheur que je ne souhaite rien d'autre que de

lumineux, plein de force vitale pour notre corps spirituel, alors un sentiment de respect pour ces aliments grandit en nous. Et nous éprouvons une véritable et profonde gratitude envers notre Père céleste qui pourvoit à nos besoins. Exerçons-nous donc au silence et exerçons-nous à préserver le silence en nous. Entrons ensemble dans le silence, au plus profond de nous-mêmes, tournons-nous vers notre Père aimant et remercions-le de tout cœur de nous parler et de nous offrir ses dons d'amour.

Chers amis auditeurs, après cet échange riche et vivant, la rencontre s'est poursuivie avec un repas de l'amour sans souffrance animale.

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1: Chers frères, chères sœurs, je ne sais pas si vous avez déjà remarqué les cartes posées sur les tables. Chacun a devant soi un petit cadeau et si vous retournez la carte, vous y trouverez deux magnifiques extraits de deux révélations de Dieu Père. Sur la mienne, il y a un extrait d'une révélation de Dieu Père du 13 avril 1990 donnée à travers Gabriel Sophia. Mon enfant, que tu en doutes ou que tu n'y crois pas, je parle. En effet, je suis le Dieu qui parle au plus profond de ton âme. Je suis le Dieu qui parle dans tous les soleils et tous les astres. Je suis le Dieu qui parle dans chaque plante, chaque pierre, chaque animal. Je suis le Dieu qui parle dans chaque goutte d'eau, dans chaque rayonnement émis par les astres. Je suis l'infini, l'univers, et toi, mon enfant, tu portes en toi, au plus profond de ton âme, l'essence de l'infini tout entier, l'essence de toutes les formes d'existence.
2: Chers amis auditeurs, une profonde prière de remerciement a alors été exprimée par le prophète Ulrich.
3: Notre Père, tu es aux cieux et pourtant tu es si proche de nous par ta parole, par ton amour et par ta force, car tu nous guides, chacun d'entre nous jour après jour et tu touches de plus en plus de cœurs afin qu'ils s'ouvrent à toi, au rayonnement d'amour venant des cieux que tu es en nous par le Christ. Dieu éternel, unique et miséricordieux, nous avons vraiment du mal à réaliser à quel point tu es proche de nous et que tu nous offres encore et encore ta parole pour édifier notre âme, pour fortifier l'être humain que nous sommes, pour nous affermir dans la foi en toi, dans la conviction que ta conduite infiniment

Un sage peut toutes choses en nous et à travers nous. Et qu'à travers nous, tu rayonnes de plus en plus dans ce monde afin qu'il se transforme, qu'il sorte des ténèbres pour entrer dans la lumière que tu es. Car tu es la lumière primordiale éternelle qui rayonne d'éternité en éternité. Tu es la lumière de notre âme. Tu es la vie de notre être intérieur. Tu es l'amour qui nous appelle sans cesse à nous intérioriser, à réfléchir sur notre vie et à nous tourner vers toi pour te demander de nous guider selon les paroles de notre frère divin, le Christ, frappez à la porte et l'on vous ouvrira. Oui, en vérité, Père, plus nous te prions de nous guider, de nous accompagner, afin que nous devenions un peuple fort et vigoureux en toi, plus notre rayonnement s'intensifie et plus nos frères et sœurs viennent à nous. C'est toi, Seigneur, qui guide tout. C'est le Christ qui, à ta demande, n'a de cesse de déverser dans nos âmes son amour fraternel, sa sollicitude à notre égard et son amour pour toi, notre Dieu, Père, Mère de l'amour. Toi qui nous aimes tant que nous ne sommes bien souvent pas en mesure de le saisir. Le Christ, notre frère divin, incarné en Jésus de Nazareth, a vraiment marqué un tournant. Il a enseigné que tu es le Dieu Père, Mère, aimant d'éternité en éternité. Et malgré tous les obstacles apportés par la lutte de la caste des prêtres de toutes les religions contre la parole prophétique, que tu es, Père merveilleux, il a réussi encore et encore à créer dans ce monde des mouvements du christianisme des origines, des communes des origines où se perpétuait la parole prophétique et où des personnes commençaient à vivre selon ta parole, selon les 10 commandements de Dieu transmis par Moïse et selon le sermon sur la montagne de ton Fils, le Christ. Et les fruits qui en découlent deviennent de plus en plus visibles, Seigneur. Même si des générations se sont succédées, ce qui est positif demeure. Car tu es la lumière et la force de l'éternité, et aucune énergie positive ne se perd. Nous savons, Père, que tu es véritablement l'amour et que petit à petit, au fil des générations, tu édifies le royaume de paix. Sans cesse, de nouveaux contingents de frères et sœurs s'incarnent sur terre. Sans cesse, ils se rassemblent autour de la parole intérieure, la parole prophétique, et font grandir dans leur âme la terre de la paix qui prend forme alors aussi à l'extérieur, dans la communauté. Tu es l'esprit de la vie, tu es notre Dieu Père-Mère. Et en dehors de toi, Père, il n'y a pas d'autre Dieu. Tu es l'amour pour Dieu et pour le prochain, la loi de l'infini dont nous sommes issus et vers laquelle nous nous efforçons de retourner. Père, nous t'aimons sincèrement du fond du cœur, car tu nous appelles sans cesse
Tu nous exhortes et nous réveilles sans cesse afin que nous prenions conscience que tu es un Dieu intérieur et que nous sommes nous-mêmes ton temple, le temple de chair et d'os dans lequel réside la lumière intérieure que tu es, la vie intérieure et la rédemption du Christ de Dieu en nous. Père, nous ne pouvons que te remercier pour ton amour infini que tu rayonnes continuellement vers nous. Nous ne pouvons vraiment que te remercier et te remercier encore, car en cette période qui touche à sa fin, tu nous offres une fois de plus ta parole, afin que nous laissions ton rayonnement d'amour adoucir nos cœurs et que nous devenions le peuple de l'amour que tu désires tant. Père bien-aimé, oui, donne-nous à tous ta force, donne-nous ta bénédiction pour tout ce que nous ferons dans les temps à venir, afin que nous mûrissions de plus en plus pour nous rapprocher de toi selon ta volonté. Père bien-aimé, en vérité, dans cette atmosphère élevée où nous nous trouvons par ta grâce, nous ne désirons rien d'autre que te servir et remplis d'amour, te plaire à toi et à ton Fils, notre frère le Christ. En vérité, ô Dieu éternel et unique, tu es la force et la puissance de l'éternité, et par le Christ ton Fils, tu nous ramènes dans la patrie éternelle. Et avec le Christ et ta force, il nous est donné d'appeler tous les frères et sœurs disposés à te suivre, afin de les ramener avec nous dans le royaume de Dieu. En vérité, nous te remercions, Père. Nous te remercions pour ce moment de grâce. Nous te remercions et nous savons que tu ne nous laisses jamais seuls. Merci pour ton amour. Merci pour ta fidélité envers nous, tes enfants.

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1: Ich wollte eigentlich dir.
2: En fait, une fois que la musique s'est tue, je n'avais plus envie d'ouvrir les yeux.
0: Međutim, samo kada sam otvorio oči,
2: mais quand je les ai ouverts, j'ai vu beaucoup de personnes autour de moi, des personnes dont je connaissais certaines, mais la plupart m'étaient inconnues. Cependant, quand j'ai essayé de regarder et de ressentir les choses de l'intérieur, j'ai simplement eu le sentiment de voir autour de moi des frères et sœurs. Cela me comble profondément, cela me fortifie et me motive. Oui, agir ensemble au sein de la communauté, cela me motive, et précisément vivre et ressentir cette communauté avec les yeux intérieurs.
1: Et
2: un grand, grand merci pour tout ce que nous avons eu la chance de vivre ici.
3: Oui, chers frères et sœurs, c'est vraiment une fête de Pentecôte particulière. Le Père nous parle et nous encourage à passer à l'action. Nous avons aussi partagé ensemble un repas de l'amour végétarien. Malheureusement, ce n'est pas le cas partout, car les jours fériés comme la Pentecôte, Pâques ou Noël sont vraiment un enfer sur terre pour nos petits frères et sœurs de la création, les animaux. Ils sont abattus par milliers pour les plats de fête. Et avant cela, ils passent leur vie enfermés dans des étables sombres, où leurs familles sont séparées. Et le trajet qui les mène à l'abattoir est souvent la seule fois où nos petits frères et sœurs de la création voient la lumière du jour. Ils peuvent peut-être ressentir le vent. Beaucoup voient aussi une prairie pour la première fois. C'est un chemin de souffrance inimaginable, alors que le cinquième commandement de Dieu est connu depuis si longtemps, « Tu ne tueras pas », ce qui est également valable envers les animaux. Chers frères et sœurs, le christianisme des origines est le christianisme de la mise en pratique. Pendant 2000 ans, beaucoup de mots ont été prononcés et maintenant le moment est venu d'agir. Et je crois que nous sommes tous très reconnaissants que la sagesse, Gabriel, Sophia, soit passée aux actes en l'an 2000. En créant la Fondation internationale Gabriel, Sophia, elle a posé la première pierre de la terre de la paix. Une terre où les animaux, les plantes et les minéraux sont respectés et appréciés. Et nous, les êtres humains, nous apprenons de plus en plus à parvenir à cette unité, ce que notre Père aimant nous a également demandé aujourd'hui, à agir pour sa création. C'est un endroit merveilleux où les animaux peuvent vivre en liberté. Et ce n'est certainement pas un hasard si, juste avant la Pentecôte, il nous a été demandé si nous pouvions accueillir deux troupeaux de moutons en détresse. Concernant le premier troupeau, la raison était que c'est un homme âgé qui s'occupait des moutons et qui ne pouvait plus subvenir à leurs besoins. Et vous imaginez bien que nous n'avons pas hésité longtemps. Nous avons tout de suite dit oui et sommes allés les chercher pour les sauver. Ce sont des moutons à laine, des nez noirs du Valais, croisés avec des moutons de Jacob. Ce sont de très beaux animaux. C'est vraiment une belle expérience. Et quand on regarde cette vidéo, on voit combien ils sont magnifiques, imposants et nobles. Cairo, c'est le bélier, le chef du troupeau, en quelque sorte. Et il y a aussi deux brebis, Syriane et Dora. Dans ce troupeau, il y a aussi quatre moutons du Cameroun. Le petit bélier s'appelle Limori et les trois dames sont Lima, la Laïka et Liquira. C'est vraiment une famille de moutons très vivante et joyeuse. Le deuxième troupeau que nous avons pu sauver est lui aussi composé de moutons à laine. Il s'agit d'un troupeau plus important, de 10 moutons. Ce troupeau s'est lui aussi retrouvé en difficulté car son propriétaire ne pouvait plus s'en occuper et a demandé de l'aide. Ils viennent de tout juste d'arriver. Nous n'avons pas encore pu donner un nom à chacun, mais c'est tout simplement une grande joie que ces terres nous donnent la possibilité de donner un foyer à ces créatures, que nous puissions au sein de la communauté nous engager en faveur de la création de Dieu, que nous puissions prendre soin d'elles. Et vous pouvez imaginer que c'est aussi une grande responsabilité, car il s'agit de vie. Et les moutons vivent relativement longtemps et ont besoin d'être bien soignés.
2: Nous avons tous eu la chance, à travers la parole prophétique vivante, de pouvoir ressentir et entendre la voix de notre Père aimant. Sa parole d'amour éternel et puissante est à la recherche de chacun de ses enfants. Il souhaite nous toucher au plus profond de nous-mêmes et nous vivifier. Il nous appelle car nous sommes une partie de lui. En nous, dans le noyau central de notre âme, nous portons toute la force de son amour, notre héritage divin éternel. Et ainsi, nous sommes indissociablement reliés à toute vie, à toute existence, à chaque être humain, à chaque animal, à chaque plante et à chaque pierre. Ce qui compte, c'est donc la mise en pratique de l'amour envers toute la vie qui nous entoure. Exerçons-nous chaque jour à nous enraciner un peu plus profondément dans la loi divine. Les 10 commandements de Dieu et le sermon sur la montagne nous montrent le chemin. Chers frères et sœurs, prenons maintenant congé les uns des autres. Je pense le cœur empli de gratitude. Une chaleureuse salutation en Dieu.

Chers amis, c'est avec joie que nous lirions vos impressions suite à cette grande émission. Pour cela, envoyez vos messages WhatsApp au numéro suivant 0049 pour l'Allemagne, 159 08 45 45 05. 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

0: Gebete sollten vom Herzen kommen.
1: Nos prières devraient venir du cœur, de notre conscience spirituelle développée. Souvent, nous nous demandons où nous en sommes de notre évolution spirituelle. Et si nos prières viennent de notre conscience développée, et à quel point celle-ci est-elle développée? Nos prières peuvent être comparées à la manière dont nous nous alimentons. Nous prions tel que nous mangeons. Pouvons-nous imaginer cela? Dans les grands enseignements cosmiques, Jésus, le Christ, le grand esprit, dit ce qui suit. Prends tes repas en Dieu. La manière dont les bouchées et les gorgées entrent en toi détermine la manière dont elles agissent en toi et rayonnent de nouveau à partir de toi. Celui qui sanctifie chaque bouchée et chaque gorgée garde vivante la conscience de la nourriture et de la boisson qui pénètre alors dans l'âme en tant qu'essence et force. Ainsi, la nourriture et la boisson ne fortifient pas seulement le corps, mais l'âme et le corps. Le Christ, notre frère divin, poursuit sa révélation en disant « Accompagne de ta conscience chaque bouchée de nourriture et chaque gorgée de boisson sur leur chemin dans ton corps. » Les sensations, pensées et paroles avec lesquelles tu accompagnes ainsi la nourriture et la boisson agissent en conséquence sur l'âme et le corps. La nourriture et la boisson agissent en toi et sur toi en fonction de la façon dont tu te comportes envers elles. Toutes tes vibrations qui se manifestent en toi et à travers toi et qui te façonnent également.

0: Gleiches erfolgt im Beten.
1: La même chose se produit lorsque nous prions. La prière devrait provenir de notre conscience développée. En fin de compte, la prière est aussi la nourriture de notre âme et de notre corps, car celui qui prie consciencieusement, c'est-à-dire qui accomplit ce qu'il exprime dans ses prières, nourrit et abreuve son âme. Son âme devient plus lumineuse, son corps en meilleure santé et plus libre. Prier signifie donc prier à partir du cœur, pas du cœur physique, mais du plus profond de l'âme, de la conscience développée qui rayonne en nous, dans notre âme. Au plus profond de notre âme se trouve l'océan incommensurable de la vie. Si nous parvenons à puiser des gouttes dans l'océan de la vie et à les laisser s'écouler dans nos pensées ou paroles de prière, alors elles rayonneront vers l'extérieur pour aller fortifier les âmes et les personnes qui y sont réceptives. Nos prières devraient donc avoir un contenu. Et le contenu qui abreuve et nourrit véritablement l'âme et l'être humain, c'est l'esprit. Ce sont les gouttes de l'océan, Dieu. Si nous nous efforçons de faire grandir nos prières en demandant au Christ, l'Esprit rédempteur, de nous aider à déposer en elle une nourriture et une boisson spirituelle, nous ressentons que nos prières sont également fructueuses pour nous. Car les prières qui émanent de nous reviennent vers nous. Autrement dit, nous recevons en fonction de la manière dont nous prions. Si nous prions à partir de l'océan de la vie et que nous communiquons cette vie à des âmes et à nos prochains, aux animaux et aux plantes, à la terre-mère, nous ressentons que la vibration de notre âme s'élève, que notre corps devient plus léger, que nous devenons plus joyeux et finalement emplis de gratitude envers celui qui rend nos pensées ou paroles de prière fructueuses en y déposant force, lumière et amour. Dans les grands enseignements cosmiques, Jésus, le Christ, dit aussi « Tout est énergie. La nourriture et la boisson sont elles aussi énergie. En fonction de la manière dont tu ressens et penses, tu magnétises la nourriture et la boisson. » C'est avec ces forces que tu les accompagnes sur leur chemin dans le corps. Il en va de même pour la prière. Notre prière devrait nourrir et désaltérer nos prochains ainsi que la terre-mère. Tout est énergie et nous transmettons nos prières en fonction de la manière dont nous les avons magnétisées et c'est ainsi qu'elles reviennent vers nous. Si nous prions du plus profond de notre cœur, nous nous sentons heureux et libres après la prière. Nous nous sentons animés d'une force que nous ne pouvons pas expliquer et pourtant elle est en nous. Les prières faites à partir de notre conscience qui s'élèvent vers notre prochain et le servent, et servent ainsi la Mère Terre, reviennent vers nous et nous rendent heureux. C'est pourquoi nous devrions, à la fin de notre prière, ne pas oublier de remercier l'Éternel, car il est celui qui donne, il est la vie qui habite en nous, il est la vie qui emplit nos prières.

Bonjour tout le monde. On se retrouve aujourd'hui pour un sujet hautement intéressant et qui touche chacun d'entre nous, quel que soit notre âge, puisqu'il s'agit de la journée, de notre journée. Tu te demandes peut-être ce qu'il y a de passionnant à ça? Eh bien, peut-être qu'à la fin de l'émission, ta vision de la journée sera différente. Alors, pour entrer dans le vif du sujet, une question. Comment s'est passée ta journée aujourd'hui? Bien? Pas terrible? Ou pas bien du tout? Ou bien comme d'habitude? Tu connais sûrement ça. Parfois, on a l'impression que tous les jours se ressemblent. On se lève, on va à l'école ou au travail. Après, on fait ce qu'il y a à faire. Éventuellement, entre deux, on voit quelques copains et on va se coucher. Et le lendemain, la même chose. On se lève, on va à l'école ou au travail, on fait tout ce qu'il y a à faire et on va se coucher. Pourtant, à y regarder de plus près, même si le déroulement de la journée se répète, on peut voir que chaque jour est en fait très différent des autres. C'est dû à ce qu'on appelle notre humeur du jour, à nos pensées ou bien aux personnes qu'on rencontre. Je suis sûre que tu connais ça aussi. Parfois, on se réveille facilement, de bonne humeur, et on n'attend qu'une chose, c'est que la journée commence. Et d'autres jours, on préférerait ne pas se lever parce qu'on a le sentiment que la journée n'apportera de toute façon rien de bon. D'où viennent ces différences? C'est ce que Lee Obani nous explique aujourd'hui. Tout d'abord, pour ceux qui sont à l'écoute pour la première fois, Lee Obani est un être spirituel pur, un ange qui vit dans le royaume de Dieu. Grâce à une traductrice, Gabrielle, notre sœur qui vit sur terre et qui est la prophétesse de Dieu à notre époque, Lee Obani peut nous parler. Lee Obani accompagne les enfants spirituels du royaume éternel dans leur évolution, dans leur développement. Et elle souhaite aussi nous instruire, nous qui vivons sur terre, et tout particulièrement les enfants et les jeunes, pour que nous puissions évoluer vers la nouvelle ère, une ère pacifique. C'est la raison de cette école tout à fait particulière qui s'appelle Lee Obani, l'école pour la Nouvelle Jérusalem, pour une autre époque, sous le signe du Christ de Dieu, de l'amour pour Dieu et pour notre prochain. Tu vas peut-être te dire, en tout cas, ça me parle quelque part, mais comment est-ce qu'on évolue vers cette nouvelle ère et par où commencer pour aimer Dieu et mon prochain? Eh bien, Lee Obani nous explique aujourd'hui que c'est tout simplement la journée, chaque jour que nous vivons, qui nous montre comment on arrive à ce but. Lee Obani appelle la journée notre amie et elle nous donne ce conseil. Accepte chaque journée comme une amie. La journée, une amie? Réfléchissons ensemble. Qu'est-ce qui caractérise un ami? Il nous connaît, peut-être même mieux que nous. Il nous souhaite du bien. On a confiance en lui. Et je suis sûre que tu as plein d'autres réponses. En tout cas, notre ami, la journée, nous salue dès le réveil. Et elle nous apporte quelque chose. Voici comment Lee Obani nous l'explique. Sache que la lumière de la journée est énergie. Chaque fréquence de l'énergie de la journée possède sa propre vibration, sa propre couleur et sa tonalité. La journée apporte avec elle d'innombrables fréquences, donc d'innombrables vibrations, couleurs et tonalités différentes. Si dans ton âme, tu possèdes des fréquences analogues ou identiques, donc des vibrations, des couleurs et des tonalités identiques,
qui rayonne à partir de ton intérieur, ces forces commencent à circuler. Ce flux des forces est appelé communication. Lorsqu'une communication se produit, ces fréquences vibrent dans ton conscient, donc dans tes cellules cérébrales. Là, elles apparaissent sous forme de sensations et de pensées. C'est ton ami, la journée, qui te parle de cette manière. Elle te fait part des aspects de nature humaine que tu dois régler, mettre en ordre ce jour-là. Par aspect de nature humaine, Liobani veut dire nos traits de caractère plutôt désagréables pour nos prochains, voire même le mal que nous leur avons fait. Liobani poursuit ses explications en disant « Elle, la journée, ton amie, te dit aussi comment tu peux maîtriser une situation. Elle te montre par exemple les beautés de la journée pour que tu puisses t'en réjouir. Ou elle t'exhorte à être bon envers tes parents et tous tes semblables. Elle te fait aussi parfois trébucher ou même tomber afin que le tourbillon de tes pensées s'interrompe et que tu réfléchisses à la nature de ces pensées en te demandant si elles plairaient à Dieu, notre Père Céleste. La journée, ton ami, te montre beaucoup de choses. Tu peux apprendre à partir de toute chose, de toute situation, et en toute chose, en toute situation, tu peux apprendre à te connaître toi-même. Liobani ajoute « Par l'intermédiaire de l'énergie de la journée, Dieu te montre une partie de tes côtés lumineux et tu t'en réjouis certainement. Cependant, il te montre aussi une partie de tes côtés sombres, ceux que tu devrais surmonter aujourd'hui. La journée, ton ami, t'apporte la force de vaincre tes aspects de nature humaine, de les remettre au Christ et de demander pardon à ton prochain et de lui pardonner. » Eh bien, je ne sais pas ce que tu en penses, mais moi je trouve que c'est vraiment une grande chance. Parce que ça veut dire que chaque journée nous offre la possibilité de réparer les choses négatives que nous avons dites ou faites aux autres par le passé. Il y a toujours dans la journée une situation, ça peut être par exemple un son ou une odeur, ou nos pensées lorsque nous trébuchons par exemple, qui peut nous rappeler quelque chose qui s'est passé il y a longtemps. C'est à ça que nous remarquons que ça n'est pas vraiment du passé, c'est-à-dire que ça n'est pas réglé. Nous remarquons tout à coup que nous avons encore des reproches envers telle ou telle personne et que nous ne lui avons pas pardonné. Ou bien nous avons été désagréables envers quelqu'un, voire nous lui avons fait du mal et nous avons mauvaise conscience parce que nous ne nous sommes pas encore excusés. Ce sont toutes ces choses que la journée veut nous montrer. Liobani ajoute « Beaucoup de causes que tu as créées datent éventuellement de plusieurs années et ne sont pas encore mises en ordre. Si quelque chose doit être mis en ordre, alors ton ami, la journée, l'achemine vers toi afin que tu le reconnaisses et ensuite ne le refasses plus. Et tu as la possibilité de le mettre en ordre le jour même. » Ce mettre en ordre enrichit beaucoup notre vie. Liobani dit à ce sujet, « Si tu as mis en ordre ton passé en majeure partie, alors ces événements anciens ne sont plus en toi que des souvenirs. Si tu penses par exemple à des personnes qui t'ont fait du tort il y a plusieurs années et que tu éprouves un sentiment de paix, d'harmonie et d'amour à leur égard, que tu peux aller vers elles librement, c'est que ce qui s'est passé est pardonné. Le négatif est transformé en force positive. »
Tu le reconnais au sentiment de paix que tu éprouves, à des réactions telles que de la bienveillance et de l'amour. Les correspondances passées se sont transformées en souvenirs. N'est-ce pas un bel objectif? Avoir un bon souvenir de tous ceux que nous connaissons? Être heureux de les voir? Ne plus avoir de reproches envers personne et ne pas ruminer le passé? Pour moi, c'est ça la liberté. C'est ça être libre. Et ça amène la paix. C'est ce qui nous conduit vers une autre époque, un autre monde. Et c'est ce que souhaite Liobani. Ce que veut Liobani, c'est la paix. La paix et encore la paix. Elle veut un monde d'harmonie et de santé. Et pour atteindre ce but, nous avons un outil formidable, qu'on pourrait appeler aussi la règle d'or de la vie. Et cette règle d'or dit « Comporte-toi envers les autres comme tu voudrais qu'ils se comportent envers toi. » Autrement dit, au lieu de penser sans cesse que l'autre devrait s'excuser, je fais tout simplement le premier pas et je m'excuse en premier. Et ça rend libre. On continue la lecture? Liobani nous donne un autre exemple sur la manière dont notre amie la journée nous rend attentifs à ce qui est important pour nous. Elle dit « Sur le chemin de l'école ou sur ton lieu de travail, tu entends et vois beaucoup de choses. Examine alors tes sensations et les réactions de ton corps. Qu'est-ce qui se montre en toi ? De la sérénité ou de la mauvaise humeur ? Tu peux ainsi voir où tu en es dans ton développement spirituel et tu sais aussi quelle aide demander à Dieu pour ton prochain. » Liobani nous conseille « En toute situation, prie pour ton prochain. Prie que tu aies déjà maîtrisé des aspects similaires ou que des correspondances t'enflamment encore et t'irritent contre ton prochain. » Un beau et bon conseil, je trouve. Liobani parle aussi des tourbillons de pensées qui nous envahissent parfois. Tu connais sûrement ça. Des pensées qui tournent autour de choses qu'on veut absolument. Voici ce qu'elle explique à ce sujet. Si tu es sans cesse sous la pression de certains désirs, cela signifie que tu n'as pas surmonté quelque chose. Par contre, si tes désirs ne font plus que t'effleurer et que tu te dis « un jour ils seront satisfaits si Dieu le veut », ces désirs ne t'oppressent plus du fait que tu as mûri spirituellement. Tout cela veut te dire quelque chose. La journée l'achemine vers toi afin que tu reconnaisses ce que tu dois encore mettre en ordre ou ce que tu as déjà mis en ordre, et que tu saches sur quel degré de l'échelle qui mène à la conscience divine tu te trouves. Donc, par l'intermédiaire de l'énergie du jour, par l'intermédiaire de ton ami la journée, Dieu te communique ce que tu dois surmonter le jour même et te dit aussi ce que tu as déjà surmonté. Je trouve ça passionnant. Découvrir tous les jours des aspects de soi-même et surmonter les côtés négatifs qu'on a reconnus. Pour moi, c'est ça, vivre. Rien à voir avec tout ce qui nous est présenté à la télévision ou sur Internet, où on ne fait que voir la vie des autres, et surtout nous programmer avec la conscience des autres. En tout cas, moi, je préfère développer ma propre conscience et vivre ma propre journée. Comme un explorateur qui doit être attentif et garder tous ses sens en éveil lors d'une expédition, je veux continuer à développer mes sens pour mener moi-même mon expédition. Liobani ajoute d'autres aspects.
Bien que ton ami, la journée, soit restée la même dans la nouvelle journée qui commence, elle t'apporte des situations et des impressions.

Mission dans ton âme et le nouveau programme de cette journée débute pour toi. Les fréquences de la journée qui te sont destinées stimulent en toi le programme de ton âme, c'est-à-dire différentes vibrations de ton âme, instaurant de la sorte une communication. Celle-ci vibre dans tes cellules cérébrales, dans ton monde de pensée, et tu peux alors percevoir ce que Dieu et ton ange gardien veulent te dire à travers la journée, ton ami. Ils peuvent te dire de cette manière qu'il serait bon que tu règles ceci ou cela. Tu le ressens dans ta conscience et tu le perçois dans tes pensées. Et lorsque tu le fais, ensuite, tu ressens et te dis à toi-même, c'est bien de l'avoir fait. C'était désintéressé. Réjouis-toi. La journée, ton ami, t'aide aussi pour faire tes devoirs ou lors d'interrogations. Si tu as l'esprit clair et dégagé de pensées désordonnées et futiles, tu peux alors percevoir les innombrables aides que la journée t'apporte. C'est Dieu, ton Père céleste et ton ange gardien qui agissent à travers ton ami la journée. Qu'est-ce que tu en dis ? N'est-ce pas un sentiment rassurant de savoir que notre ange gardien est toujours, vraiment toujours avec nous ? Et aussi que l'amour de notre Père céleste est toujours là, où que nous soyons ? À travers la journée, notre ami, il nous rend attentifs à des tas de choses importantes pour nous et surtout qui nous aident. Une bonne raison de ne pas garder les yeux rivés sur notre portable ou sur un écran d'ordinateur et risquer de passer à côté de ce que la journée aimerait nous dire et qui est bien plus utile pour avancer dans notre expédition. Voilà, notre cours d'exploration donné par l'Iobani se termine pour aujourd'hui. Alors, à tous les explorateurs, à vous de jouer maintenant. Et au plaisir de vous retrouver bientôt.

0: Chers amis, nous sommes heureux de vous retrouver pour cette nouvelle émission de la série « La véritable école, c'est la vie » avec aujourd'hui pour thème « La psychologie divine ». Nous aimerions d'emblée mentionner que la psychologie divine n'a rien à voir avec la psychologie enseignée dans les universités de ce monde, où l'on tente d'analyser et de comprendre le comportement et la pensée des personnes à l'aide d'enquêtes scientifiques qui, généralement, finissent par attribuer la responsabilité de certains comportements aux autres, à notre entourage ou à notre éducation. La psychologie divine enseigne, au contraire, ceci : prends conscience de tes propres fautes. Vous vous demandez peut-être comment y parvenir ? Nous allons aujourd'hui lire à ce sujet l'un des nombreux enseignements donnés à notre époque par la sagesse divine, par Gabrielle, la prophétesse de Dieu. Nous pourrions dire que nous apprenons à l'université de l'esprit. La sagesse divine débute en disant « Dieu nous connaît, Dieu sait qui nous sommes, et Dieu sait aussi comment nous pouvons nous observer nous-mêmes. » Les psychologues posent des questions à leurs patients. Dans la psychologie spirituelle, nous nous interrogeons nous-mêmes. Dieu est au centre de notre âme et rayonne inlassablement dans l'être humain à travers l'âme, par le circuit des sept forces fondamentales qui se trouvent en nous et que nous appelons également les sept centres de conscience. Nous parlons de nos cinq sens et nous parlons de ce que nous ressentons. Avec nos cinq sens, nous ressentons, et ce que nous ressentons constitue le monde de nos sentiments. Celui-ci transmet ce qu'il ressent à nos sensations, d'où découlent nos pensées, puis nos paroles et nos actes. Plus loin, il est expliqué ce qui suit. Le monde de nos sentiments est donc ce qui est le plus proche de l'âme. C'est par le biais de nos sentiments que l'Esprit de Dieu donne les impulsions. Avant de penser, nous ressentons. Nous ressentons avec nos yeux, nous ressentons avec nos oreilles, nous ressentons avec notre sens du toucher, avec le goût et l'odorat.
1: Quel processus suit ce qui vient à nous par l'intermédiaire de nos yeux, de nos oreilles, par le toucher, le goût et l'odorat? Voici ce que cet enseignement nous dit à ce sujet. Pour une meilleure compréhension, revenons un peu en arrière. Un enfant qui vient de naître bouge grâce à la force de Dieu, c'est la vie, le mouvement. Cependant, le cerveau du nouveau-né n'est pas encore programmé. L'enfant doit apprendre à ressentir et en même temps à entendre. Il regarde et il entend, il regarde une personne, mais ne sait pas qui il voit, ce qu'il voit. Sa mère lui dit « Je suis ta maman, je suis ta maman ». L'enfant entend cela « Je suis ta maman ». Alors, tout à coup, la personne qu'il voit est maman. Cela entre peu à peu dans les cellules de son cerveau. Il commence à absorber des aliments. Ses nerfs gustatifs programment son cerveau. Ce qui n'est pas encore programmé en lui, l'enfant, le nouveau-né, le rejette. C'est donc très progressivement qu'il doit passer du lait maternel à une autre nourriture. C'est très progressivement que l'enfant assimile les différents goûts par le biais de ses nerfs gustatifs et de ses sensations. Sa mère ou son père lui disent « Ce sont des légumes, ce sont des légumes !» Et peu à peu, l'enfant enregistre « Ce sont des légumes !» Ce qu'il ressent entre aussi dans son âme. Il s'agit là des programmes de vie tout à fait ordinaires dont nous avons besoin pour vivre en tant qu'être humain sur la terre. Puis l'enfant commence à toucher les choses, et nous savons à quel point il est difficile au nouveau-né de parvenir à toucher un objet. Mais quand il y parvient, sa mère ou son père lui disent « C'est mou, c'est dur ». Attention, il y a des épines, ça pique. Peu à peu, avant de savoir dire épine, l'enfant dit pique, pique, et c'est ainsi qu'il se programme. Le nouveau-né n'a pas encore de véritable programme, mais il enregistre à travers le toucher, à travers ce que dit sa mère et son entourage. La mère pose son enfant dans l'herbe et l'enfant tâte l'herbe. Que dit sa mère ? L'herbe verte, l'herbe verte. Ou la fleur blanche, la fleur bleue. Très progressivement, par la vue, par le toucher, l'ouïe, l'odorat et le goût, l'enfant assimile les programmes correspondants. Et tout ce qu'il ressent entre également dans son âme.
2: Il s'agit là de programmes de vie tout à fait normaux, ceux dont nous avons besoin en tant qu'êtres humains, poursuit Gabriel. Par la suite, dans notre vie, tout dépend de ce que nous faisons, de ce que nous avons enregistré. Nos péchés aussi agissent ensuite progressivement, par le biais du monde de nos sentiments. De même, l'Esprit de Dieu agit à travers le monde de nos sentiments. Pourquoi ? Parce que c'est à travers les sentiments que viennent les sensations, les images, puis les pensées et les mots. Chers amis, si nous fermons les yeux et nous nous bouchons les oreilles et que pendant un long moment, nous ne voyons rien et n'entendons rien, que se passe-t-il en nous ? Nous percevons uniquement ce que nous avons déjà enregistré en nous. Rien d'autre. Et dès que nous ouvrons les yeux, entendons à nouveau, mangeons, touchons, nous recommençons alors à enregistrer. Notre regard se pose à nouveau sur quelque chose. Que pensons-nous à ce moment-là ? Éventuellement, quelque chose qui est déjà enregistré en nous, ou bien de nouvelles sensations, déclenchées par ce que nous venons de voir, s'enregistrent à leur tour dans notre âme. Puis l'enseignement explique plus en détail ces enregistrements qui ont lieu continuellement. Le psychologue nous pose des questions. Mais comment pouvons-nous nous interroger nous-mêmes ? Uniquement à travers nos propres enregistrements, en nous demandant s'ils sont de nature humaine, c'est-à-dire pécheresse, ou de nature divine. Dieu en nous, qui sait toutes choses, donne inlassablement. Il émet donc inlassablement et touche le monde de nos sentiments. Des sentiments subtils remontent alors en nous et nous nous mettons à penser. Ou bien ces sentiments subtils dirigent nos antennes, c'est-à-dire nos yeux, nos oreilles, notre odorat, notre goût et notre toucher. C'est ainsi que nous pouvons percevoir qui nous sommes. Nous voyons quelque chose et des pensées surgissent. Quelles pensées ? En les mesurant aux 10 commandements et au sermon sur la montagne, nous pouvons constater si ces pensées sont divines ou non. Nous pouvons nous observer nous-mêmes à travers nos sentiments. Lorsque nous parlons, interrogeons-nous. Que disons-nous et que pensons-nous ? Dieu en nous nous aide à chaque instant pour que nous apprenions à nous connaître nous-mêmes, et ce, par le biais de nos sentiments, qui sont très proches de l'âme et perçoivent pratiquement les impulsions du divin et de l'âme. Et par le biais du circuit des 7 forces fondamentales, des 7 centres de conscience en nous, nous découvrons alors ce que nous pensons, disons et ressentons. Les sensations sont vagues, mais génèrent déjà des images. Puis nos pensées nous font prendre conscience de ces images. Et puis, la prochaine étape, qu'est-ce que nous disons ? Cela correspond-il à nos pensées ? Qu'est-ce que nous faisons ? Chers amis, pour la suite de cet enseignement passionnant donné lors d'une rencontre, nous entendons maintenant la voix de Gabriel en arrière-fond.
3: Wir können uns also ständig selbst befragen.
1: Autrement dit, nous pouvons nous interroger en permanence. Souvent, dans le monde de nos pensées, nous nous faisons des illusions sur nous-mêmes. Nous pensons par exemple, je suis quelqu'un de bien, tout va bien. Puis nous voyons quelque chose qui, visiblement, déclenche une agitation en nous. Le monde de nos sentiments émet déjà des impulsions. Nos nerfs se crispent. Mais nous mettons alors un couvercle dessus en nous disant « Cela ne m'intéresse pas, je suis quelqu'un de bien, j'ai beaucoup progressé sur le chemin spirituel, tout va bien. » C'est ainsi que nos pensées nous trompent. Mais par l'autocontrôle auquel nous parvenons en nous tournant vers le Christ en nous, nous pouvons interroger nos propres sentiments pour savoir si ce qu'ils nous ont signalé correspond vraiment à ce que nous pensons au niveau de notre conscient. Nous pouvons aussi interroger notre corps lorsque soudainement il manifeste une certaine agitation. D'où vient cette agitation? Qu'est-ce qui, dans mes sentiments, a déclenché cette agitation? Mes pensées m'ont dit, je suis quelqu'un de bien, je n'ai plus ces aspects-là en moi, ils concernent uniquement mon prochain. Et pourtant, je suis agité. Mes sentiments ont fait vibrer mon corps. Et ils veulent me communiquer autre chose que ce que me disent mes pensées. À ce moment, nous commençons à nous analyser nous-mêmes en nous demandant « Mes pensées correspondent-elles vraiment à mes sentiments ?» Et puisque tout est énergie, nous pouvons aussi interroger directement nos pensées. Est-ce que ce que vous me dites correspond vraiment à ce que je ressens? Est-ce une impulsion qui vient du divin? Si nous nous efforçons de ne pas laisser nos pensées se manifester tout de suite, mais que nous restons silencieux et calmes, c'est-à-dire à l'écoute du monde de nos sentiments, nous sommes alors aussi à l'écoute de nos centres de conscience. Alors, par l'intermédiaire d'un ou plusieurs d'entre eux, nous parviennent des impulsions qui nous communiquent « Ce que tu penses ne correspond pas à nous, tes sentiments. » Examine-toi. Analyse-toi. Ta manière d'agir est-elle en accord avec tes pensées? La plupart du temps, nos sentiments s'adressent à nous sous forme de questions. Ils ne disent jamais « les choses sont comme ci ou comme ça ». Pourquoi? Parce que lorsque le divin émet une impulsion en nous, il ne nous dit jamais « voilà ton défaut ». Il nous guide et il nous aide proportionnellement à la manière dont nous suivons la direction indiquée, proportionnellement à notre disposition à nous analyser nous-mêmes. C'est la loi du libre arbitre. Et à partir de nos centres spirituels, nos centres de conscience, à partir du monde de nos sentiments, nous ressentons soudain cette pensée ne correspond pas à la réalité de ma vie. Puis à nouveau, par le biais du monde de nos sentiments, des questions montent en nous. Quelle en est la raison? Comment est ton comportement? Comment sont tes paroles? Alors, à nouveau, des pensées très subtiles se manifestent et nous disent éventuellement je veux paraître meilleur que ce que je suis. Et l'impulsion divine revient en disant, pourquoi? Qu'est-ce qui te fait défaut? C'est ainsi que le divin nous conduit à la connaissance de nous-mêmes. Dieu nous guide de telle sorte que nous nous interrogions régulièrement nous-mêmes.
3: Gott führt uns so, dass wir uns immer wieder selbst befragen.
0: Nous venons d'entendre cet extrait de l'enseignement de la sagesse divine avec la voix de Gabriel en arrière-fond et nous continuons maintenant la lecture. Gabriel donne une aide très concrète qui amène à avoir des prises de conscience sur soi-même au quotidien. Elle dit « Faire l'exercice suivant à la maison est extrêmement intéressant pour chacun de nous. Nous nous asseyons, fermons les yeux et fermons aussi, pour ainsi dire, nos oreilles. Nous restons tout à fait silencieux, sans rien ressentir, et nous laissons simplement venir les images qui montent en nous. Tout ce qui se montre provient de ce que nous avons enregistré en nous et qui se trouve dans notre conscient. Au moment même où nous ouvrons les yeux et écoutons à nouveau ce qui se passe autour de nous, notre corps bouge. De toute autre impulsion pénètre alors en nous et nous les enregistrons. Nous enregistrons à chaque instant, par le biais de nos cinq sens, nos cinq antennes. Et par le biais de ces antennes, Dieu nous dit « Est-ce que ce que tu vois et penses est en accord avec mes lois ? Si ce n'est pas le cas, sonde le monde de tes sentiments et découvre qui tu es dans ton subconscient, apprends qui tu es dans ton âme et mets en ordre ce que tu reconnais. » Et comment pouvons-nous régler, mettre en ordre ce que nous ressentons ou ce que nous pensons, ce que nous avons dit ou fait, par le biais du repentir. Nous parvenons au repentir uniquement à travers le monde de nos sentiments, à nouveau avec l'aide du divin en nous. Si nous pensons dans notre conscient, « Bon, je vais me repentir de ce que j'ai fait, je le regrette du fond du cœur et je ne veux plus le faire », aucun sentiment ne vient. Nous ne faisons que réciter nos anciens programmes, les schémas que nous avons enregistrés parce que nous avons entendu cela quelque part. Que faut-il faire pour développer le repentir? Il nous faut revenir au niveau de nos sentiments. Il nous faut à nouveau demander de l'aide au Christ en nous, lui qui nous connaît, qui sait toutes choses, qui est à nos côtés à chaque instant. Lui, le psychologue divin, si nous voulons l'appeler ainsi. Nous demandons de l'aide pour trouver le repentir. Et ensuite, nous ressentons à l'intérieur de nos péchés. Par quels moyens? Encore une fois, avec nos sens. Nous ressentons dans l'image que nous avons devant nos yeux intérieurs. Étaient nos pensées? Qu'avons-nous dit? Qu'avons-nous fait? Puis vient la question, est-ce que je veux récolter cela? Est-ce que je veux vraiment récolter cela? Nous ne devons pas interroger notre conscient, mais nos sentiments, car nos sentiments nous font prendre conscience de ce que nous devrons supporter si ce que nous avons enregistré revient vers nous. C'est souvent à partir de là que viennent les remords, le repentir. Il a été dit, « Ne fais pas aux autres ce que tu ne veux pas qu'on te fasse. » Ou encore, « Agis envers ton prochain comme tu aimerais qu'il agisse envers toi. »
1: L'enseignement nous en apprend davantage. Se repentir véritablement signifie « Je mets en ordre ce que je reconnais et j'agis envers mon prochain selon ce que j'attends moi-même. » De cette manière, nous mettons en ordre les aspects pécheurs que nous avons reconnus, nous purifions en partie ce qui se trouve dans notre âme. De plus, nous pouvons souvent en reconnaître et en extraire la racine, de sorte que des aspects identiques ou similaires ne se redéploient pratiquement plus, autrement dit avec nos antennes, nous ne développons plus en nous des aspects identiques ou similaires. Ce serait la psychologie spirituelle. Et le psychologue divin, si nous voulons l'appeler ainsi, c'est le Christ en nous qui nous aide, lui qui est notre Rédempteur. Une fois que nous avons compris la manière dont se déroule le processus de la mise en ordre, que nous sommes conscients de tout ce que les journées nous apportent, à quel point elles sont précieuses, et une fois que nous avons commencé cette auto-analyse de nous-mêmes et que nous reconnaissons les causes de ce que nous apportent les journées, alors seulement notre vie devient réellement intéressante. Alors seulement nous savons ce que signifie vivre de plus en plus en Dieu, devenir libre et heureux, vivre dans l'existence. Cependant, nous ne devrions pas nous perdre dans l'analyse de ce que nous avons trouvé. Nous devrions le faire avec le Christ. Et si nous avons pris conscience, ne serait-ce que d'un aspect que nous reconnaissons comme une erreur, alors travaillons-y en suivant le chemin de la mise en ordre. Si nous l'avons réglé en majeure partie, nous savons alors que nous pouvons continuer à avoir d'autres prises de conscience sur nous-mêmes, à nous interroger et analyser. Dieu en nous, le Christ en nous, nous connaît, il connaît chacune de nos fautes et faiblesses. Nous ne nous connaissons qu'en partie. Ainsi, je dirais que la connaissance de soi et l'auto-analyse sont le chemin le plus rapide menant au Christ, à la perfection de l'âme.
2: L'enseignement nous explique également comment la voix de notre conscience peut nous aider à nous analyser. Nous recevons tout d'abord des impulsions subtiles par le biais de nos sentiments. Prends conscience de ce qui est en toi, va à la racine de ces aspects et mets-les en ordre. Si nous ne le faisons pas, alors un sentiment monte en nous. Nous pourrions aussi parler de mauvaise conscience. Le monde de nos sentiments le transmet au monde de nos sensations. Celui-ci est plus fort. Il est une partie de la voix de notre conscience qui vient de notre ange gardien ou du Christ en nous. Nous avons donc d'abord ce sentiment subtil qui nous dit « Reconnais ce qui est en toi et mets-le en ordre. » Si nous ne le faisons pas, si nous passons outre, alors vient une mise en garde par la voix de notre conscience. Et si nous ignorons aussi celle-ci, nous nous chargeons à nouveau. Chacun d'entre nous connaît sûrement cette mauvaise conscience, elle n'est pas très agréable. Mais comme nous venons de l'entendre, la voix de notre conscience est très précieuse sur le chemin de la connaissance de soi. Nous ne devrions jamais la refouler, mais au contraire, faire qu'elle reste vivante. Au début de l'enseignement, il était expliqué comment un enfant commence à apprendre, comment il enregistre tout. À la fin de l'enseignement, il y est à nouveau fait référence. Pour conclure, nous souhaitons lire ce passage. Je cite. Nous voyons donc à quel point les parents sont importants pour l'enfant et à quel point sommes-nous importants pour Dieu, nous qui sommes ses enfants. Il est toujours là. Il donne sans relâche pour que nous revenions à lui. C'est cela la transformation. Il nous aide à reconnaître nos aspects pécheurs, à les mettre en ordre et à ne plus les répéter, afin que nous accomplissions de plus en plus ses lois pour être à nouveau auprès de lui. Les parents se réjouissent que leur enfant apprenne peu à peu à parler, à toucher, à marcher, à ressentir. Oh, combien d'avantages notre Père Céleste se réjouit-il lorsque nous apprenons à vivre ses lois pour revenir à lui? Chers amis, c'est le but de notre âme. Retourner au Père éternel, dans la patrie éternelle, dans l'existence éternelle. C'est pour cela que Moïse nous a apporté les lois de Dieu, les 10 commandements, et que le Christ nous a apporté son enseignement, le sermon sur la montagne. Et pour que nous suivions ce chemin qui ramène à la maison du Père, la sagesse divine nous offre, depuis 50 ans, d'innombrables enseignements, de véritables perles pour tout chercheur de Dieu qui s'est mis en chemin vers Dieu en lui-même. Alors, si vous le souhaitez, retrouvez-nous pour la prochaine émission de la série « La véritable école, c'est la vie ». D'ici là, au revoir et une chaleureuse salutation en Dieu.

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0: Chers amis, une salutation en Dieu et bienvenue à notre série d'émissions « La véritable école, c'est la vie » où il sera aujourd'hui question de la liberté, un thème qui préoccupe les esprits depuis des millénaires. Le mot « liberté » est beaucoup utilisé et bien souvent à mauvais escient. On écrit et on philosophe énormément sur ce thème. Alors, qu'est-ce que la vraie liberté et comment pouvons-nous l'atteindre? Dans l'un des innombrables séminaires donnés au cours des 5 dernières décennies par Gabrielle, la prophétesse et messagère de Dieu, elle a donné des indications fondamentales à ce sujet sous le titre « Prends la liberté, deviens libre, sois libre ». Nous sommes heureux de pouvoir en lire aujourd'hui certains passages. Donc, écoutons et apprenons ensemble. Gabrielle débute par les paroles suivantes. La liberté cosmique fait partie des principes divins agissant dans les 7 forces fondamentales de la loi de Dieu. Sans amour, il n'y a pas de liberté et sans liberté, pas d'amour. Certains se demanderont peut-être qu'est-ce que la liberté a à voir avec l'amour? Et inversement, qu'est-ce que l'amour a à voir avec la liberté? Commençons tout d'abord par nous pencher sur le mot « liberté ». Lorsqu'il n'y a pas de liberté, il y a une dépendance, c'est-à-dire des liens. Les liens nous empêchent donc d'être libres. C'est pourquoi demandons-nous ce qu'est un lien et comment il se crée. Les liens ont leur origine dans l'égocentrisme, dont le leitmotiv est « tout rien que pour moi ». Nous ne pouvons parvenir à la liberté que si nous aimons notre prochain véritablement, si nous pensons à lui avec notre cœur, si nous sommes bienveillants envers lui et n'attendons rien de lui, mais au contraire, lui donnons quelque chose. C'est ce que Jésus, le Christ, a appelé à faire dans son sermon sur la montagne. Donne ce que tu attends. Autrement dit, tu devrais donner aux autres ce que tu attends d'eux. C'est ainsi que, progressivement, nous oublions notre moi humain, nos pensées égocentriques, tournant autour de notre propre bien-être.
1: Aimer, c'est donner, dit Gabrielle. Celui qui ne rejette pas son prochain, mais au contraire apprend à le comprendre et lui apporte son aide, même dans des situations qu'il a du mal à saisir et à analyser, celui-là peut prendre la liberté de dire « Je fais pour toi ce que je peux, mais je ne me laisse pas lier. » Cela sous-entend naturellement de ne pas nous-mêmes nous lier à notre prochain. Se lier signifie toujours retenir notre prochain, nous accrocher à lui et finalement le rendre dépendant de nous. Nous donnons alors juste assez pour soumettre l'autre à notre volonté. Celui qui constate qu'il est lié pourrait alors penser « Je veux me débarrasser de ce lien, je veux devenir libre, je vais donc repousser mon prochain auquel je suis lié. Je vais prendre mes distances avec lui, le délaisser intérieurement, voire même le quitter extérieurement. » Pourtant, ce n'est pas de cette manière qu'on se libère des liens. Ce n'est pas cela la liberté. Bien au contraire, cette manière d'agir va à l'encontre de la liberté, car la liberté se trouve dans l'égalité ainsi que dans l'unité. Et l'unité comprend toujours la responsabilité que nous avons envers nos prochains. Reconnaissons donc la différence entre délaisser ou quitter quelqu'un et lâcher prise. Délaisser ou quitter son prochain, c'est l'abandonner, le laisser tomber. Si nous délaissons ou abandonnons notre prochain, intérieurement ou extérieurement, nous fuyons notre responsabilité et en même temps nous sortons de l'unité. Dieu ne se détourne jamais de l'un de ses enfants. Pourquoi ? Dieu est unité et l'unité est amour désintéressé, impersonnel, qui donne sans cesse. Dieu n'attend rien pour lui-même et laisse chacun libre de prendre ses propres décisions, de suivre sa propre évolution. Dieu nous donne des recommandations, mais il nous laisse libres. Nous devrions apprendre à ne plus nous lier à notre prochain, à lui laisser son autonomie et à être nous-mêmes autonomes, à lâcher prise sur notre prochain, à le laisser libre, afin qu'il puisse se développer et que nous aussi nous puissions suivre notre propre développement. C'est sur cette base que se développe la liberté. Gabriel explique également pourquoi il est si important de nous libérer de nos liens et de nos désirs insatisfaits, parce qu'ils nous rendent malheureux. Elle dit à ce sujet, « Regardons autour de nous, beaucoup de gens sont malheureux. Si nous analysons notre propre vie, nous ressentirons très rapidement que ceux qui se lient à nous ou auxquels nous nous lions ne peuvent pas se développer librement. Ainsi, celui qui se lie à d'autres personnes ne peut pas se développer librement. Chacun de nous aspire au bonheur, à être heureux. C'est pourquoi nous devrions nous demander ce qui nous rend malheureux ou à cause de quoi sommes-nous malheureux. Certains diront « J'ai peur de lâcher prise parce qu'il se pourrait que je me retrouve seul. » Celui qui vit dans cette peur doit se rendre à l'évidence qu'il est lié, qu'il n'est pas libre, et les liens rendent malheureux. Si nous ne lions pas notre prochain à nous et que nous ne nous lions pas à lui, nous ne nous sentons jamais abandonnés, seuls. Celui qui s'accroche à son prochain est en fait égocentrique, égoïste, sans amour. Et tout manque d'amour rend malheureux. Nous attendons alors des autres qu'ils nous rendent heureux, qu'ils nous donnent de l'énergie. Nous ne voulons pas donner, mais prendre.
2: Gabriel poursuit son enseignement en disant « Parvenir à la liberté, trouver la liberté, signifie tout d'abord prendre conscience de ce qu'est la vraie liberté. » Combien de fois n'entendons-nous pas « Je prends la liberté de faire ceci ou cela ?» Ce qui, la plupart du temps, signifie que nous nous permettons de faire ce que nous avons envie, ce que nous voulons, sans égard pour notre prochain et ce que lui aimerait. Peut-on parler là de liberté ? En fait, nous nous faisons du tort à nous-mêmes et à notre prochain, car au bout du compte, dans la plupart des cas, cette liberté que nous prenons rend notre prochain malheureux. Pour beaucoup, prendre la liberté de faire ceci ou cela signifie donc vivre au détriment des autres. Si nous analysons de cette façon le mot « liberté » et que nous reportons cette analyse à notre propre vie, c'est-à-dire si nous nous demandons pourquoi nous nous lions à d'autres personnes ou acceptons que d'autres personnes se lient à nous, nous reconnaîtrons rapidement que cela vient uniquement de notre moi humain égoïste et de la peur d'être éventuellement rejeté par les autres. Certains haussent peut-être les épaules en disant « Qu'est-ce que je peux y faire ? C'est mon destin !» Celui qui est à ce point résigné face au destin ne croit pas en la liberté. En effet, nous avons la liberté de déterminer nous-mêmes le cours de notre destin, car, grâce à la force du Christ de Dieu, nous pouvons mettre en ordre à temps les causes que nous avons engendrées ou atténuer leurs effets qui nous ont déjà touchés, par exemple un coup du sort. Cela dépend donc de nous, de la manière dont nous gérons les événements de notre vie. En vivant véritablement, c'est-à-dire en maîtrisant activement notre vie, ou en réagissant de manière passive, en étant résigné face au destin. Beaucoup de gens se comportent en esclaves de leur moi humain, et, par conséquent, sont aussi soumis à l'influence de l'ego de leur prochain. Ils se lient à leur propre faiblesse. De telles personnes parlent de liberté, mais ne savent pas que la liberté vient de notre manière de penser, de parler et d'agir. Chacun détermine lui-même le cours de sa vie et ainsi le chemin qu'il prend. À chaque instant, il a la liberté de prendre des décisions. Gabriel explique encore ceci. Tout le monde a ses humeurs et ses blocages, ses craintes. Cependant, nos humeurs et nos blocages, tout ce qui nous touche, sont des signaux qui viennent de notre âme. Nos mouvements d'humeur sont le langage de notre âme. Elle nous parle et nous demande d'interroger nos états d'âme, nos blocages et nos mouvements d'humeur, afin de la libérer de ce dont nous l'avons chargée, et éventuellement la chargeons encore, en raison de nos sentiments, pensées, paroles et actes. Il nous faut donc être vigilants vis-à-vis de nous-mêmes, car avant de nous prendre les pieds dans nos aspects de nature humaine, c'est-à-dire avant de retomber dans nos anciens comportements négatifs et nos faiblesses, nous avons été prévenus, souvent par un sentiment de malaise au niveau du plexus solaire. Mais nous avons ignoré ce signal. Ainsi, nous nous sommes retrouvés éventuellement dans des situations qui n'auraient peut-être pas eu lieu si nous avions prêté attention à ce sentiment intérieur, à cette mise en garde de notre conscience. C'est pourquoi, lorsque nous avons un drôle de sentiment, que ce soit une sorte de blocage, de peur, un certain malaise, nous devrions être attentifs et nous dire « Attention, c'est un signal. Mon subconscient ou mon âme cherche à me parler. Que veulent-ils me dire ? Aujourd'hui, en cet instant ?» Si nous nous analysons pour le découvrir et que nous n'avons pas peur de regarder ces aspects en face, car il ne s'agit certainement pas toujours de belles choses, et si nous sommes prêts à nous libérer de ces aspects négatifs, alors seulement nous ressentons ce que signifie la vraie liberté. Nous développons alors une force intérieure et finalement de la bienveillance envers notre prochain. Nous n'avons plus d'attente envers lui. Il nous est possible de lui donner tout ce que nous pouvons sans nous lier à lui ou sans que lui ne se lie à nous.
0: Gabriel nous rend ensuite attentifs à ceci. Le chemin qui mène à l'accomplissement du sens de notre vie sur Terre conduit à la liberté, c'est-à-dire à être libre. Car nous sommes sur Terre pour nous libérer à temps avec l'aide de l'Esprit de Dieu, de nos aspects de nature humaine, afin de pouvoir suivre ensuite le chemin de la liberté, c'est-à-dire être pour notre prochain, sans être dépendant de lui. C'est là le chemin qui nous mène au royaume céleste. Tout autre comportement est égocentrique, une voie que beaucoup suivent pendant des dizaines et des dizaines d'années, mais qui les ramène toujours et encore dans l'ici-bas. C'est la raison pour laquelle il y a tant d'êtres humains sur Terre. À l'inverse, le chemin de la liberté, c'est le fait d'être libre, libre à temps pour être véritablement au service de son prochain. C'est cela, vivre véritablement, suivre le Christ et se rapprocher ainsi toujours plus de Dieu, être relié à lui et avoir une sécurité intérieure. C'est le chemin offert à chacun s'il veut le suivre. Seule la connaissance de nous-mêmes, la connaissance de la vérité sur nous-mêmes, nous rend libres. Il faut souvent un peu de courage pour se regarder en face sincèrement, c'est-à-dire sans ménagement, surtout lorsqu'on ne l'a pas fait pendant des années. En effet, si nous ne sommes pas conscients de cela, les aspirations de notre moi humain se cachent alors derrière de nombreuses excuses, comme par exemple « mais je veux seulement que… » ou bien « mais c'est l'autre qui… » ou encore « mais c'est tout à fait normal de… » et bien d'autres choses. Gabriel nous encourage et nous donne une aide sous la forme d'un exercice. Elle dit « chers amis, prenons notre courage à deux mains et regardons-nous en face. Cela en vaut la peine. Car qui ne souhaite pas parvenir à la liberté qui nous fait sortir du carcan du moi humain, qui nous permet d'avoir de grandes pensées et finalement nous rend heureux de l'intérieur ? Prenons maintenant quelques instants pour réfléchir à notre vie. Réfléchir signifie mettre quelque chose en mouvement. Nous mettons en mouvement ce qui correspond à nos pensées afin de regarder plus profondément en elles. Observons maintenant nos pensées concernant le mot « liberté » et nous apprenons alors à nous connaître. Prenons quelques notes, notons en quelques mots clés ce qui a été déclenché en nous.

Nous poursuivons la lecture. Nous avons maintenant pris connaissance du contenu de nos pensées. Nous avons l'impression d'avoir observé les pensées de quelqu'un d'autre, car, au début, celui qui, progressivement, analyse le contenu de ses pensées et de ses paroles ne peut pas croire ce qui ressort de son analyse. Mais regardons les choses en face. Ce qui nous fait mal, ce qui nous touche, n'est pas l'œuvre de quelqu'un d'autre, mais bien ce que nous sommes nous-mêmes. Si nous reconnaissons aujourd'hui ce qui nous lie, nous avons alors aujourd'hui la possibilité de nous en libérer. Celui qui aspire à vivre consciemment, qui veut devenir clair, droit, sincère et libre à partir de l'intérieur, afin de sortir du cercle étroit du moi humain qui tourne autour de lui-même, de sortir de la prison de l'égocentrisme, s'efforcera de reconnaître ses sous-communications, c'est-à-dire ce qui se déroule derrière son conscient, derrière ce qu'il pense, dit ou fait. Une telle personne apprend à se connaître plus en profondeur que celui qui reste superficiel. Elle se libère progressivement des liens qui l'enchaînent à sa propre personne, à ses aspects « personnels », entre guillemets, c'est-à-dire de nature humaine. Elle prend du recul par rapport à elle-même. Elle maîtrise de mieux en mieux sa vie et est également toujours plus en mesure d'aider les autres de manière désintéressée, c'est-à-dire sans attendre de la reconnaissance et des louanges. Elle devient de plus en plus impersonnelle, indépendante, autonome et libre de l'intérieur. Sa conscience s'élargit. Elle a une vision plus large des choses, plus globale, et voit plus en profondeur. De cette manière, elle devient capable de porter véritablement des responsabilités. Chers amis, apprenons ensemble à partir des explications que nous donne Gabriel. Les liens nous empêchent donc d'être libres. Par contre, être relié intérieurement à l'autre nous rend libres. Une amitié véritable est une relation entre des personnes qui donnent sans attendre quoi que ce soit en retour. Prenons conscience que celui qui donne de manière désintéressée recevra en retour. L'amour véritable, l'amitié véritable est communication positive, c'est donner et recevoir sans aucune attente. C'est cela, être relié intérieurement aux autres. C'est ce à quoi nous devrions aspirer. C'est ce qui nous rend libres et heureux. Une attitude d'attente réciproque.

0: d'être juste envers notre prochain avec lequel nous vivons éventuellement depuis des années. C'est ce qui conduit à l'indépendance et à la vraie liberté. Être juste envers soi-même, autrement dit être sincère envers soi-même, amène aussi à être juste et sincère envers les autres, et cela nous rend libres. Si nous sommes justes, sincères envers nous-mêmes, alors nous mesurerons nos paroles et nos gestes envers notre prochain pour ne pas le lier à nous. Si nous manquons de sincérité envers nous-mêmes, nous nous lions aux autres. Par contre, si nous sommes sincères envers nous-mêmes, nous laissons également notre prochain libre.
1: Gabriel poursuit par des explications plus approfondies. Prenons conscience que si nous manquons de liberté, si nous sommes liés à des personnes ou bien à une sécurité extérieure, nous perdons des forces, car un lien nous prend toujours de l'énergie. Celui qui se lie à nous ou que nous laissons nous lier à lui, nous prend de l'énergie. Cela a pour conséquence que, progressivement, notre corps montre des carences en énergie et que certains organes, ainsi affaiblis, tombent malades et nous souffrons alors de notre manque de liberté. Nous devrions prendre conscience que chaque pensée qui porte en elle un vouloir, une attente, voire une exigence envers notre prochain, génère une perturbation de l'unité. Toute perturbation de l'unité entraîne tout d'abord de la dispersion dans nos pensées, de la souffrance dans nos sentiments et, par la suite, des troubles physiques et des maladies. Il en va de même si nous voulons toujours avoir raison, si nous croyons tout savoir mieux que les autres et si nous avons des reproches envers eux. Dans ce cas, nous ne trouvons ni la paix en nous-mêmes, ni ne sommes en paix avec notre prochain. Par notre vouloir, par nos pensées qui cherchent à lier notre prochain, nous nous accrochons à lui. Ce sur quoi nous focalisons nos pensées nous emprisonne, pour ainsi dire. Ainsi, si nous ne voulons pas lâcher prise, la personne à laquelle nous nous lions pourra en quelque sorte nous embobiner et nous prendre de l'énergie, en nous enfermant, pour ainsi dire, dans ses schémas de pensée. Nous en sommes alors prisonniers, nous ne sommes pas libres, nous sommes liés. Gabriel explique encore ceci. Un lien, c'est-à-dire un manque de liberté, s'installe aussi, inévitablement, lorsque nous ne remplissons pas nos responsabilités. Si, par exemple, nous n'accomplissons pas des tâches que nous avons acceptées ou que nous les faisons mais avec tiédeur, avec négligence et de manière insuffisante, nous perdons avec le temps tout sens de la responsabilité. Ceux qui ne tiennent pas leurs paroles ne sont pas libres. Ils ne sont pas fiables. Ils manquent de stabilité. Le manque de liberté fait en sorte que l'on s'appuie constamment sur les autres. Ceux qui ne sont pas dignes de confiance parce qu'ils ne tiennent pas leurs paroles recherchent toujours des personnes qui leur ressemblent, c'est-à-dire qui, comme eux, ne sont pas libres. Ils se confirment et se renforcent mutuellement dans leur attitude et s'enlisent, pour ainsi dire, dans les marécages du moi humain. Si nous promettons quelque chose et que nous ne nous y tenons pas, nous manquons à notre parole. Nous continuons éventuellement à nous empêtrer dans de nouvelles promesses et, avec le temps, devenons ainsi prisonniers de nous-mêmes. Comment sortir de cette prison, dans le cas où nous nous sommes liés à un grand nombre, voire un très grand nombre de personnes auxquelles nous avons promis certaines choses sans pour autant tenir notre promesse? Toutes ces personnes sont maintenant les barreaux de notre prison. Si nous promettons quelque chose, nous devrions donc nous y tenir. Cependant, avant de prendre une telle décision, de dire oui à quelque chose ou à quelqu'un, nous devrions interroger nos motifs et nous demander scrupuleusement Est-ce que cela correspond

0: répond à la volonté de Dieu, à ses commandements? Est-ce que je le fais de mon propre chef, parce que j'en suis convaincu? Cela correspond-il à la liberté? Si, après mûre réflexion et analyse, nous disons oui, nous devrions nous y tenir. Sinon, nous devenons prisonniers de nous-mêmes. Un très grand nombre de personnes ne s'y tiennent pas. C'est pourquoi elles ont énormément de problèmes et ne peuvent pratiquement plus sortir de leur propre prison. Chacun est lui-même l'artisan de son bonheur ou de son malheur, car le bonheur ou le malheur sont en nous-mêmes. Un grand nombre de personnes croient que la liberté vient des biens et de la richesse. Prenons conscience que ceux qui sont véritablement riches ne sont pas ceux qui ne pensent qu'à eux-mêmes et accumulent des biens. Lorsqu'ils sont excessifs, les biens personnels rendent leurs propriétaires dépendants et les avilissent. Tous ceux qui, par contre, mettent leurs biens au service de nouvelles œuvres, de chemins que d'autres pourront suivre et qui contribueront à la prospérité et au bonheur de beaucoup, sont véritablement libres, car ils ont trouvé la richesse intérieure. Prenons conscience que l'amour véritable rend libre. Seul celui qui aime Dieu sait que Dieu l'aime. Cette prise de conscience conduit à la liberté absolue.
1: Lors du séminaire avec Gabriel, d'autres sujets ont été abordés. Je cite « Par contre, celui qui n'aime pas Dieu cherche un appui à l'extérieur. Il se lie à des personnes et au monde. C'est ainsi qu'il en vient aussi à créer des doctrines et des dogmes. Créer une dépendance est un aspect fondamental et essentiel du système qu'est la religion. Cela se montre, par exemple, très clairement, pour ne pas dire de manière flagrante, dans le catéchisme de l'Église catholique. En effet, dans son catéchisme, l'Église catholique révèle son système avec une franchise frappante. On peut lire par exemple au numéro 1269, je cite, « Devenu membre de l'Église, le baptisé n'appartient plus à lui-même, mais à celui qui est mort et ressuscité pour nous. Dès lors, il est appelé à se soumettre aux autres, à les servir dans la communion de l'Église et à être obéissant et docile au chef de l'Église et à les considérer avec respect et affection. » Fin de citation. Celui qui est baptisé est donc condamné à la dépendance sans même pouvoir faire appel. Le pire est que l'Église associe Jésus, le Christ, notre Rédempteur, à tout cela, alors que Jésus était le représentant même de la liberté. Il n'a lié personne à lui et n'a appelé personne à se laisser lier, mettre sous tutelle, soumettre et endoctriner. Le Christ est venu en Jésus pour libérer tous les êtres humains et toutes les âmes. Il a donné sa vie terrestre afin que chacun de nous ait la chance de se rapprocher jour après jour de la liberté qu'apporte la loi de Dieu. C'est Paul qui a parlé de soumission et non Jésus. Jésus ne s'est pas soumis au chef de l'Église de son époque et il n'a enseigné à personne de le faire. Bien au contraire.
2: Nous poursuivons la lecture. L'exemple qui suit, et il y en aurait beaucoup d'autres, montre à quel point l'Église fait main basse sur l'autonomie et la responsabilité personnelle de chacun. Voici ce qu'on peut encore lire aujourd'hui dans le catéchisme de l'Église catholique à propos de ceux qui sont au service de l'Église. Au numéro 2039. La conscience de chacun, dans son jugement moral sur ses actes personnels, doit éviter de s'enfermer dans une considération individuelle. De son mieux, elle doit s'ouvrir à la considération du bien de tous, tel qu'il s'exprime dans la loi morale, naturelle et révélée, et conséquemment dans la loi de l'Église et dans l'enseignement autorisé du magistère sur les questions morales. Il ne convient pas d'opposer la conscience personnelle et la raison à la loi morale ou au magistère de l'Église. Fin de citation. C'est de la dépendance pure et simple. L'Église et son enseignement, sa loi, seraient la mesure de toute chose. L'Église prononce ici une condamnation claire et nette de l'utilisation de la conscience et du bon sens. C'est donc une interdiction de penser. Ce qui est exigé ici, c'est une soumission totale, un renoncement à soi-même. Ceux qui se rendent compte de la camisole de force dans laquelle l'Église les a ainsi emprisonnés se rappelleront peut-être de ces paroles contenues dans l'Apocalypse, je cite « Sortez du milieu d'elle, mon peuple, afin de ne pas être complice de ses péchés et de ne pas subir avec elle les fléaux qui vont la frapper. » Et certains prendront alors une décision. L'adversaire de Dieu prononce des paroles destinées à lier. Son principe est le suivant, « divise, lie et domine ». Les liens ne conduisent pas à l'unité, mais au manque de liberté. Tous les systèmes hégémoniques reposent sur les liens et la dépendance. La loi de Dieu, par contre, dit ceci, « unis et sois ». Ce qui est synonyme d'amour désintéressé, d'égalité, de liberté et d'unité, c'est vivre ensemble dans une bonne entente fraternelle en étant les uns pour les autres.
0: Il est question ici des cinq principes divins, l'égalité, la liberté, l'unité, la fraternité et la justice. Gabriel explique encore ce qui suit à ce sujet. Vivre ensemble dans une bonne entente fraternelle, en étant les uns pour les autres, comme nous venons de l'entendre, c'est la mise en application du pacifisme. Les aspects de la loi divine, on pourrait aussi dire les règles de base, que sont l'égalité, la liberté, l'unité, la fraternité et la justice, forment les fondements sur lesquels repose une vie en commun pacifique. Ces principes pourraient transformer les personnes appartenant à un Occident prétendument chrétien, mais en réalité guerrier, en personnes pacifiques. En raison des propos des représentants de l'Église qui, régulièrement, appuient sur le fait qu'ils ne sont pas pacifistes, on est en droit de poser cette question. Pourquoi l'enseignement pacifiste de Jésus, le Christ, qui aurait conduit à la sécurité, l'unité et la prospérité, a-t-il été rejeté? Une réponse parmi tant d'autres pourrait être la suivante. La plupart des gens sont conformistes. Un conformiste n'est pas libre. Il accorde sa pensée sur l'opinion régnante. C'est la raison pour laquelle on peut dire que celui qui ne nage pas avec le courant trouble de la masse, qui s'est détourné de la volonté de Dieu, est et reste un marginal et doit être prêt à subir les nombreux désavantages réservés à celui qui ne fait pas partie de la masse parce qu'il suit Jésus, le Christ, lui qui rend véritablement libre. Ceux qui suivent vraiment Jésus, le Christ, sont des personnes droites, lucides, qui suivent la voie de leur conscience éveillée, c'est-à-dire l'instance morale, éthique, en chacun. Ils sont vigilants, ils prennent leurs responsabilités, agissent et pensent de manière autonome. Chers amis, Gabriel répond maintenant à cette question qui probablement nous tient tous à cœur. Elle dit « Comment parvenir à une bonne relation intérieure qui caractérise, entre autres, une vraie amitié? La vraie amitié signifie se pardonner sans cesse l'un l'autre, respecter les commandements de Dieu et s'orienter sur le sermon sur la montagne de Jésus, le Christ. Sur cette base se développe la liberté, la vraie amitié et la paix. Ce qui est divin dans l'être humain, c'est le cœur éveillé de l'âme, la fidélité à l'Éternel, un regard lucide sur les choses et l'accomplissement de la volonté de Dieu. De telles personnes sont bien loin des motivations habituelles de ceux qui parlent de liberté, mais ne sont eux-mêmes pas libres. Celui dans lequel s'unissent amour et vérité ne cherchera pas la sécurité dans le monde, même s'il y a des situations dans lesquelles il a l'impression d'être sur une mer agitée. Sa conscience ancrée en Dieu est sa force. Celui qui est parvenu à cette force ne porte pas de jugement de valeur et ne juge pas. Dans sa vie et ses aspirations, il reste relié à l'amour et à la vérité. Il considère le respect de la loi suprême, qui est amour et amour du prochain, comme un devoir. Toute âme a soif de liberté. Nous le ressentons dans nos sentiments et aussi dans notre conscience. Voici maintenant une phrase que nous pouvons laisser agir en nous si nous le souhaitons, et pas seulement aujourd'hui. Est libre celui à qui la journée appartient.
2: Chers amis, ce sont des paroles motivantes qui s'adressent à nous tous et qui peuvent nous aider chaque jour à nous rapprocher de notre but, la liberté en Dieu. Gabriel continue son enseignement en disant « Celui qui ne devient pas libre détruit toujours ce qui est bon. Regardons le monde d'aujourd'hui, ce manque flagrant de liberté. Chacun veut que son prochain le flatte, l'acclame. Pour cela, il fait la guerre. Il s'enfonce dans la dépendance et bien d'autres choses. Se mettre en valeur devant les autres montre en fin de compte nos propres faiblesses. Cela démontre un manque de liberté. Toutes les guerres, également celles qui se déroulent dans nos pensées, sont dirigées contre nos prochains et ne sont rien d'autre que le témoignage de nos propres faiblesses. Dans les conflits armés, la nation qui attaque est toujours la plus faible. La guerre, qu'elle se déroule en pensée, en parole ou avec des armes, est toujours un signe de faiblesse. La liberté est un cadeau de notre Père céleste. Sur la base de cette liberté peut se développer véritablement l'amour intérieur et la relation intérieure avec l'âme de notre prochain, mais également et surtout la communication avec Dieu, notre Père. Nous ne sommes alors plus orientés sur les autres dans l'attente de ce que nous voulons qu'ils fassent pour nous. Nous sommes libres en nous-mêmes pour développer l'amour pour Dieu. Encore une fois, Gabrielle nous encourage. Elle nous dit « Chers amis, libérons-nous en nous observant chaque jour et en mettant en ordre ce qui nous lie encore. Ainsi se développe en nous progressivement la liberté qui nous donne la force d'aider nos prochains de manière désintéressée, sans penser à nous-mêmes. Car le sens de notre vie terrestre est de retrouver la communication avec la liberté, avec le divin, et de ressentir ainsi ce que Dieu souhaite que nous accomplissions dans ce monde. Nous ne devrions pas nous contenter du berceau à la tombe, de nous concentrer uniquement sur notre propre chemin. Dieu aimerait qu'après un certain temps, nous ayons développé une maturité intérieure, c'est-à-dire la liberté intérieure, et soyons ainsi à même de ressentir ce dont notre prochain a besoin pour le servir et l'aider.
1: Gabriel donne encore une indication sur la manière dont nous pouvons trouver la liberté et développer des valeurs intérieures, c'est-à-dire mûrir intérieurement. Si nous nous efforçons de suivre les indications du Sermon sur la montagne dans les situations de notre vie quotidienne, par exemple en abandonnant tout combat contre notre prochain, En reconnaissant les aspects belliqueux de nos sentiments, sensations et pensées, et cela dans leurs nuances toujours plus fines, et que nous les réglons avec l'aide et la force du Christ intérieur, alors sa lumière rayonnera toujours plus en nous et nous expérimenterons son action de multiples façons dans notre vie quotidienne. Celui qui apprend à faire l'expérience du Christ en lui et à le ressentir, trouve un soutien en lui-même, gagne en indépendance, en assurance et en force intérieure. Tous ces aspects sont des dons indestructibles du Très-Haut, parce que la force, l'amour et la sagesse de Dieu sont permanents, éternels. Devenons donc libres pour être libres. Être libre est synonyme de qualité de vie. Être libre est synonyme de paix, d'amour et d'unité. Donc, deviens libre et sois libre. Chers amis, nous avons donc les choses en main, car notre vie est la véritable école dans laquelle nous pouvons, grâce à ces précieuses explications issues de la sagesse divine, faire d'autres expériences et faire des pas vers la liberté et l'unité en Dieu. Dans cet esprit, nous vous souhaitons et nous souhaitons à tous de bons moments, riches en expériences permettant d'apprendre. Au revoir et une chaleureuse salutation en Dieu.

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0: Die Erscheinung.
1: L'apparition.
0: Die Erscheinung im messianischen, sovianischen Zeitalter.
1: L'apparition dans l'ère messianique et sophianique qui reflète de nouvelles générations sous le signe du Christ de Dieu. L'annonce faite par Jésus de Nazareth à ses apôtres et disciples « Je viens bientôt » se réalise. Le Christ de Dieu a annoncé sa venue. L'ère de l'apparition est précédée par la lumière de son apparition. L'époque viendra où sa lumière se manifestera dans l'atmosphère. Elle brillera par moments en fonction de la position des planètes par rapport au Soleil, et beaucoup diront que ce sont là des phénomènes qui ne peuvent pas encore être interprétés. Ce soi-disant phénomène est l'annonce de la transformation de ce qui est appelé le cosmos matériel, dont la Terre fait également partie. Le puissant esprit de l'infini a dit aux hommes « Je fais toutes choses nouvelles, un nouveau ciel et une nouvelle terre. » D'Abraham à Gabriel, des envoyés de Dieu dans l'habit terrestre donnèrent la parole prophétique. Des hommes et des femmes éclairés parlèrent et parlent de l'esprit qui est unique, l'esprit de l'amour et de la paix. Des prophètes de Dieu, hommes et femmes, ont toujours essayé jusqu'à aujourd'hui d'éveiller le cœur des hommes au Dieu unique, au Dieu d'amour, de paix et d'unité. Des prophètes de Dieu, hommes et femmes, ont témoigné du royaume de Dieu, de l'existence éternelle pure, d'un Dieu d'amour qui est le Père de tous ses enfants. Dans l'ère messianique et sophianique, la parole du royaume de Dieu est diffusée sur la terre entière. Grâce à la parole prophétique divine, Dieu, l'Éternel, et son Fils peuvent être entendus à la radio et à la télévision où ils annoncent aux hommes qu'il n'y a qu'une vie véritable, qu'un seul Dieu, le Dieu d'amour. L'époque mûrit, d'Abraham à Gabriel. Dieu, l'Éternel, s'adressa à sa servante, la porteuse de sa parole, qui sur cette terre porte le nom de Gabriel. Il lui révéla qu'en union avec sa troisième force fondamentale, son chérubin de la sagesse divine, elle est Sophia, la sagesse dans son esprit. L'Éternel lui révéla que le Christ de Dieu et la sagesse divine appellent les êtres humains dotés d'une âme à adorer le Dieu unique d'amour qui est en toute chose et tout particulièrement au plus profond de chaque âme et de chaque homme doté d'une âme. Lui, l'un universel, à travers sa sagesse, a annoncé et introduit l'ère messianique et sophianique, la lumière de l'apparition de son Fils, le Christ de Dieu, qui déjà en Jésus de Nazareth avait annoncé « Je viens bientôt ». Depuis des générations, des personnes attendent le retour en esprit du Messie. Nous nous demandons quand et où. Tous les êtres humains dotés d'une âme devraient se préparer pour aller à sa rencontre en allumant la lumière intérieure grâce au chemin de l'amour pour Dieu et pour le prochain, car Dieu est amour. Dans l'ère messianique et sophianique, Dieu dit à travers la sagesse divine « Je suis le Je suis, le Tout-Puissant, le Père de tous mes enfants. » Et il demanda à Sophia de dire aux hommes « Je suis fidèle à mes enfants. » Ma fidélité envers mes enfants est mon amour pour eux, et mon amour pour mes enfants est ma fidélité envers eux. Annonce cela et dis à mes enfants que le chemin qui mène jusqu'à moi est le chemin de la vie qui est universel, et ainsi de l'amour universel. Dis-leur qu'ils ne doivent pas avoir peur de m'adorer au plus profond d'eux-mêmes, moi, le Dieu unique d'amour, le Je suis. Dis-leur encore et encore qu'ils ne doivent pas avoir peur, que je suis la fidélité envers mes enfants. Oui, je leur suis fidèle, quoi qu'ils aient causé et causent en ce monde. Dis-leur que je n'aime pas leurs péchés, mais que je ne les punis pas, pas non plus pour leurs péchés. Je ne les maudis pas en raison de leurs péchés. Je ne les condamne à aucune damnation éternelle. Dis-leur que j'aime leur être véritable, le noyau central au plus profond de leur âme, l'être divin qui est en moi, dans le royaume de mon amour, le royaume de la paix. Le Christ de Dieu, mon Fils, lance son appel dans ce monde. Venez tous à moi, vous qui croyez au Père éternel, et lui adressez vos prières. Je veux vous guider et vous conduire jusqu'à la maison éternelle de notre Père, car je suis le chemin. Je suis dans mon Père la vérité et la vie. Mon chemin qui mène jusqu'à lui, jusqu'au Dieu éternel, se fait niveau par niveau à travers les plans de purification de l'âme qui existent pour permettre à l'âme de se libérer des aspects pécheurs dont l'être humain ne s'est pas repenti et qu'il n'a pas mis en ordre au cours de sa vie terrestre. C'est le chemin de la purification. Lui, l'Éternel, transforme le négatif en force positive dans la mesure où la conscience de vos sens ne porte plus en elle d'aspects similaires. Moi, le Christ de Dieu, qui vécut en Jésus de Nazareth, je lance mon appel dans le cœur des hommes. Dieu est amour, Dieu est fidélité, Dieu est sollicitude. Suivez le chemin messianique et sophianique de l'amour pour Dieu et pour le prochain, le chemin de la lumière qui rayonne en moi le Christ de Dieu. C'est la lumière de l'unité, la lumière de l'amour. Dieu est amour. Toi, ô âme dans l'homme, toi, ô âme, tu es la lumière en Dieu. Dieu appelle, Dieu est fidélité. Dans la maison éternelle du Père, il y a de nombreuses demeures libres. Le royaume de l'existence éternelle pure est la patrie des enfants de Dieu. Suivez le chemin qui mène à la patrie éternelle. Tous les êtres de l'existence pure, toutes les grandes familles vous sont fidèles. Le royaume de Dieu s'ouvre. Les portes de la maison du Père éternel s'ouvrent de plus en plus. Revenez à la maison. Moi, le Christ de Dieu, je vous conduis au Père. Priez, ô homme, priez dans votre cœur, car je rayonne à proximité de votre cœur physique, et c'est là que je vous attends, car j'apporte vos prières empreintes de pureté et d'amour au Père éternel qui vous attend. Il est la fidélité, il est l'amour pour Dieu et pour le prochain. Une nouvelle ère se profile, le que cela soit dans l'ère messianique et sophianique. Le retour du Messie en esprit approche. Je suis le Christ de Dieu que le Père a envoyé pour préparer en vous l'éternité, pour servir l'éternité en vous, en chaque homme doté d'une âme et en chaque âme qui est en chemin pour l'existence éternelle pure. Osez prier, essayez de reposer au plus profond de votre cœur. Lisez plus souvent les 10 commandements de Dieu, lisez plus souvent le sermon sur la montagne et comparez vos sensations, vos sentiments, vos pensées, paroles et actes avec les commandements de Dieu donnés à travers Moïse. Comparez-les avec les enseignements du sermon sur la montagne de Jésus de Nazareth. Si votre comportement n'est pas en accord avec eux, vous savez vous-même ce que vous devez régler afin de faire grandir la lumière intérieure que je suis en vous, pour qu'elle devienne la flamme qui vous permettra de vous rapprocher de moi, le Christ de Dieu. Car je veux vous conduire au Père éternel qui habite en vous. L'esprit de l'amour universel, l'esprit de la paix universelle, l'esprit qui est en tout est la vie. En tout se trouve l'amour, l'existence pure. Et si vous vous interrogez en vous demandant où est l'amour lorsque des gens sont malades, où est l'amour dans les animaux qui se dévorent entre eux? Moi, je vous demande, Où êtes-vous? Si l'humanité de l'époque d'Abraham à celle de Gabriel avait adoré le Dieu d'amour, les hommes et les animaux vivraient en paix les uns avec les autres, et les maladies auraient en majeure partie disparu. Ce qui n'est pas est inscrit dans les étoiles. Si vous reconnaissez vos fautes, vous en repentez, les mettez en ordre et ne les répétez plus, vous suivez alors le chemin de l'amour qui annonce l'ère messianique et sophianique. Moi, le Christ de Dieu, je vous appelle à travers la parole prophétique et vous dis, venez tous à moi, vous qui êtes fatigués et chargés. Venez et priez l'un universel qui est en vous. Je vous montrerai le chemin, je vous guiderai et vous conduirai jusqu'à lui qui vous attend. Car il y a de nombreuses demeures libres dans le royaume de Dieu. Prenez possession du royaume de Dieu qui est si proche de vous. C'est la patrie éternelle au plus profond de votre âme. L'amour et la fidélité pardonnent. L'amour et la fidélité vous appellent. C'est le Père d'amour et de fidélité en moi qui suis celui qui appelle et dit « Venez tous à moi, le Christ de Dieu. Je vous conduis jusqu'à lui, le Père éternel de l'amour. »

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0: Chers téléspectateurs, chers amis, nous vous souhaitons la bienvenue pour une émission spéciale consacrée à un grand événement spirituel et divin qui s'est déroulé dans le silence, loin du bruit du monde, le 6 janvier 1975. En commémoration de ce jour, nous avons reçu, directement du royaume de Dieu, un message du séraphin de la sagesse divine, autrefois incarné en Gabriel, un message extrêmement riche, transmis par la parole prophétique à travers son fils spirituel Ulrich, qu'il nous est maintenant donné de vous lire. La mort n'existe pas, une révélation du séraphin de la sagesse divine. Chers frères, chères sœurs du monde entier, le séraphin de la sagesse divine, autrefois messagère et prophétesse de Dieu sur terre, Gabriel, vous salue dans vos cœurs. Oui, chaque année, le 6 janvier, des frères et sœurs dans le sillage de Jésus de Nazareth, le Christ de Dieu, mettent à profit cette date pour rendre hommage au Christ et au Dieu Père, Mère, en faisant savoir et en mettant en avant que, des décennies auparavant, en ce jour particulier, la parole intérieure avait fait irruption. Depuis ce jour, il y a plus de 50 ans, le ciel est ouvert et le royaume de Dieu peut à nouveau se révéler par la bouche prophétique. C'est le jour où le prince de la sagesse divine, appelé sur terre frère Emmanuel, a donné à l'être humain Gabriel les premiers mots révélés directement depuis le sanctuaire de Dieu, la parole éternelle, qu'à partir de ce jour-là, l'être humain Gabriel que j'étais a pu recevoir chaque jour pendant près de 50 ans. Le Dieu, Père, Mère, éternel, unique et universel, m'a envoyé, Gabriel, comme prophétesse et messagère de Dieu auprès des êtres humains. Ce n'est pas moi, Gabriel, qui me suis qualifiée de prophétesse. L'être humain, Gabriel, s'y est d'abord fortement opposé. C'est Dieu, l'Éternel, le Seigneur qui m'a appelé sa messagère et sa prophétesse. Et ainsi j'ai pu le servir pendant près de 5 décennies, ainsi que son Fils, le Christ de Dieu. Des révélations et des enseignements ont été donnés pour tous les aspects de la vie des êtres humains, et ils sont librement accessibles à tous ceux qui le souhaitent dans la bibliothèque Sophia. Ainsi, la corne d'abondance de la sagesse divine a véritablement été déversée sur l'humanité. Tout a été donné par le Christ de Dieu, au nom duquel la sagesse divine a tout accompli. Des fondations ont également été posées à l'extérieur, dans la matière, selon des impulsions révélées par l'Esprit de Dieu à travers le Christ de Dieu, à travers le Prince de la sagesse divine et aussi à travers le Dieu Père, Mère, éternel, unique et universel, le Dieu d'Abraham, d'Isaac et de Jacob. Pendant près de 50 ans, il m'a vraiment été donné, à moi, Gabriel, de servir l'un universel et éternel en tant que servante, prophétesse et messagère de Dieu. Puis vint le moment où il m'a été permis de quitter ce monde et de retourner aux côtés de mon dual, le chérubin de la sagesse divine. Cela fait maintenant un peu plus d'un an que j'ai quitté mon corps terrestre et que je suis retourné dans le royaume de Dieu.
1: Vous, les êtres humains de cette terre, oui, vous, les peuples de cette terre, un événement incommensurable s'est produit au cours de ma vie terrestre, au cours de nombreuses incarnations. J'ai été préparé à révéler la parole de Dieu venant directement du sanctuaire de Dieu, ce qui s'est véritablement produit il y a plusieurs décennies. Grâce à la technique, elle est désormais diffusée dans le monde entier et dans de nombreuses langues pour toutes les personnes disposées à l'entendre et peut être entendue par d'innombrables communautés libres et bassins collecteurs sur toute la Terre. Mes frères et sœurs bien-aimés, le 6 janvier est donc véritablement devenu un jour spécial pour l'humanité. En tant qu'être humain, Gabriel, c'était plutôt ma journée. C'est ce que j'ai toujours dit à mes frères et sœurs. Mais mes frères et sœurs veulent honorer Dieu, l'Éternel, et son Fils, le Christ de Dieu, notre frère divin. Et maintenant aussi, le couple porteur de la sagesse divine, en produisant régulièrement des émissions spéciales ce jour-là, afin que les êtres humains se réveillent, rebroussent chemin et vivent de plus en plus selon les enseignements du sermon sur la montagne de Jésus de Nazareth et les 10 commandements de Dieu transmis par Moïse. Et aussi selon tout ce qui a été donné pendant des décennies par le couple porteur de la sagesse divine et qui est désormais disponible dans toute sa richesse à la bibliothèque Sophia. Le but est de donner à l'humanité la possibilité, à l'aide de ces révélations et de ces enseignements, de faire les pas qui mènent au royaume de paix du Christ de Dieu et, à travers le royaume de paix du Christ de Dieu, de retourner dans la patrie éternelle.
0: Chers frères, chères sœurs du monde entier, chers téléspectateurs et auditeurs, le message du royaume de Dieu est très clair et sans équivoque. Dieu est esprit et vie éternelle, énergie de la plus haute vibration qui soit, lumière éternelle. La mort n'existe pas. Les âmes des êtres humains vivent éternellement. Toute vie est animée par Dieu l'Éternel. Dieu est en nous et nous sommes en Dieu. Et la vie en toute chose et en tout être, c'est le Christ de Dieu qui a reçu la vie de Dieu l'Éternel et qui, en son nom et avec la sagesse divine, a pris la responsabilité de ramener dans la patrie toutes les âmes déchues, incarnées ou non. Que celui qui peut le comprendre le comprenne, que celui qui ne veut pas en tenir compte l'ignore. Mais le temps presse et les heures filent à toute allure. En cette année, mes frères et sœurs bien-aimés, un peu plus d'un an après mon départ, je me révèle, Gabriel, à travers mon fils spirituel direct, le prophète Ulrich, qui m'a accompagné pendant des décennies en tant qu'être humain et qui m'a servi, moi et le royaume de Dieu. À travers une révélation donnée par le prince de la sagesse divine, il a été appelé au nom du Très-Haut à assumer en tant qu'être humain la responsabilité principale de l'édification du royaume de paix du Christ de Dieu qui a été annoncé. Et il lui a été dit que le prince de la sagesse divine souhaite agir à travers notre fils direct par le biais de l'inspiration. Notre fils spirituel a donc commencé, il y a déjà des décennies, en tant qu'être humain à mes côtés, à faire des exercices pour développer l'inspiration. Et dès son appel, il lui a été révélé que le prince de la sagesse divine et moi, autrefois Gabriel, agirions par l'inspiration à travers notre fils spirituel, l'être humain Ulrich, après mon départ. Tout cela s'est maintenant accompli, chers frères, chères sœurs, et désormais la parole de révélation provenant des cieux s'écoule à travers notre fils spirituel direct, le prophète Ulrich, qui est enveloppé du rayonnement de ses parents spirituels, le couple porteur de la sagesse divine, semblablement à ce qui s'est produit durant ma vie en tant que Gabriel. Le Père éternel, unique et universel se révèle à travers lui. Le Christ de Dieu, autrefois en Jésus de Nazareth, se révèle à travers lui, notre Fils, le Fils direct de la sagesse divine. Et le couple porteur de la sagesse divine, le prince de la sagesse divine, appelé Emmanuel et moi, Gabriel, sa mère spirituelle, donnons également des révélations à travers notre Fils.
1: La continuité de la parole de révélation du royaume de Dieu est assurée. Vous, peuple de cette terre,

0: Les âmes se purifieront, car au plus profond de l'âme se trouve le noyau central de l'être, l'être spirituel pur, issu de Dieu, l'Éternel, et qui retournera dans le royaume de Dieu. Il est demandé aux êtres humains de vivre selon le sermon sur la montagne de Jésus de Nazareth et selon les 10 commandements de Dieu transmis par Moïse. Il est demandé aux êtres humains de vraiment prendre au sérieux les enseignements déversés par la corne d'abondance de la sagesse divine et de commencer à vivre en accord avec eux, car les temps deviennent vraiment de plus en plus menaçants pour la terre-mère et donc aussi pour tout ce qui vit à sa surface, en elle et dans son atmosphère.
1: Oh,
0: vous, les êtres humains de cette terre, quand comprendrez-vous enfin que c'est Dieu, l'Éternel, qui est la toute puissance de l'amour, et non vos dieux, que vous vous êtes choisis pour adorer le Dieu des ténèbres, que ce soit au sein des religions ou des États? Tout ce que vous adorez est une abomination pour Dieu, l'Éternel. Et aucun prophète n'a jamais révélé ni enseigné ce que les religions pseudo-chrétiennes proclament au peuple comme étant la volonté de Dieu.
2: Frères et sœurs du monde entier, aujourd'hui, beaucoup de personnes commémorent l'irruption de la parole prophétique donnée à partir du sanctuaire de Dieu il y a plus de 50 ans. Le royaume de Dieu ne se tait pas. Dieu, l'Éternel, est un Dieu qui parle. Pendant plus de 5 décennies, l'humanité a reçu sa parole. Depuis des décennies, la parole prophétique du Dieu Père-Mère unique et universel et de son Fils, le Christ de Dieu, est à nouveau combattue, calomniée, bafouée et discréditée, ridiculisée et tournée en dérision. Et comme cela n'est plus possible partout, car d'innombrables personnes ne croient plus aux mensonges des religions et ne les suivent plus, la parole prophétique d'aujourd'hui est souvent passée sous silence et discréditée par les puissants de ce monde. Depuis des décennies, ceux qui suivent vraiment Jésus de Nazareth sont ridiculisés dans les médias, avec des mensonges déguisés en opinions et des affirmations totalement fausses, mais qui sont encore considérés comme relevant de la liberté d'expression par des juges proches de l'Église et approuvés par l'État comme des insultes acceptables. L'interprétation élastique et abusive du droit est un phénomène bien connu de l'humanité depuis l'Inquisition. Mais Dieu, l'Éternel, n'est pas le droit étatique et judiciaire. Il est la justice éternelle. Et celui qui enfreint cette justice récoltera au plus tard, en tant que pauvre âme, ce qu'il a semé. La loi de cause à effet, la loi des semailles et des récoltes, a été créée par l'humanité elle-même. Dans les plans de purification après le décès de l'être humain, l'âme est alors confrontée à de grandes souffrances pendant des périodes dont la durée ne peut être décrite avec des concepts humains. Ceux qui vénèrent le Père du mensonge seront accueillis par le Père du mensonge. Chers amis, ne croyez pas les médias lorsqu'elles parlent de la parole prophétique de l'époque actuelle. C'est moi, Gabriel, la messagère et prophétesse de Dieu qui vous parle, moi qui vous a transmis tant de choses, la première fille de Dieu, le séraphin de la sagesse divine qui a tant souffert pour vous sur cette terre pendant si longtemps au cours d'innombrables incarnations, à l'instar de Jésus de Nazareth à son époque. Au nom du Christ de Dieu, la sagesse divine est autorisée à transmettre encore et encore les enseignements du royaume de Dieu aux êtres humains et aux âmes. Et notre fils spirituel, l'être humain Ulrich, à travers lequel je parle, était déjà dans l'ancienne alliance un prophète.

0: de Dieu sur terre pour le Christ, pour le royaume de Dieu et pour la sagesse divine. Et ainsi, nous avons rouvert le canal prophétique afin que le prophète de Dieu pour cette époque, notre Fils, l'être humain, Ulrich, le Fils de la sagesse divine, puisse à la fin des temps donner une fois encore la parole des cieux aux personnes qui cherchent véritablement Dieu, afin que se réalise enfin ce qui doit se réaliser, un peuple de Dieu sur terre. Et le prophète Ulrich, enveloppé du rayonnement du couple porteur de la sagesse divine, le chérubin et le séraphin de la sagesse divine, le couple dual que forment ses parents spirituels, œuvrera pour le royaume de Dieu sur cette terre et continuera à donner la parole prophétique à la commune du Seigneur pour l'édification du royaume de Dieu sur cette terre, car le Seigneur est avec lui.
1: Les fondations du royaume de paix de Jésus, le Christ de Dieu, sont posées. Elles continuent d'être renforcées et développées par la commune fondatrice du Seigneur pour l'édification du royaume de paix du Christ de Dieu. Et cela deviendra réalité. Et le Christ accomplit véritablement ses paroles « Je viens bientôt ». Chers frères et sœurs, chers amis du Christ de Dieu, vraiment, venez et construisez avec nous le royaume de paix du Christ Dieu, notre frère divin, le rédempteur de l'humanité. Et ainsi, je vous appelle à nouveau, moi, votre sœur Gabrielle, ouvrez grand vos cœurs et comprenez que le moment est venu. Écoutez vos médias, écoutez ce qui se dit dans les domaines de l'économie, de la science, de la politique et des religions. Et vous verrez que ce ne sont que des paroles vides et creuses qui n'apportent rien, absolument rien, pour l'avenir de l'humanité, si ce n'est la souffrance, la misère, la guerre, la détresse et la destruction. C'est pourquoi Dieu, l'Éternel, a envoyé une fois encore le Christ de Dieu et la sagesse divine afin de vous faire prendre conscience que Dieu, l'Éternel, le Dieu créateur unique et universel, est amour et que la damnation éternelle n'existe pas. Tout ce qui a trait aux religions extérieures et à leurs cultes, rites, cérémonies, prêtres et hiérarchies est une abomination pour Dieu l'Éternel. Tout type d'effusion de sang est également une abomination pour Dieu l'Éternel, car cela enfreint le commandement de l'amour pour Dieu et pour le prochain, qui a déjà été donné dans les 10 commandements par ce mot « Tu ne tueras pas ». Toutes les paroles contraires à ce commandement ne servent que le Dieu des ténèbres. En vérité, beaucoup de gens prient le Dieu des ténèbres sans en avoir conscience. Car Dieu l'Éternel est le Dieu créateur et la vie. Et parce que Dieu est la vie, il ne peut en aucun cas approuver le meurtre et la destruction de la vie. Le Dieu créateur éternel, le Dieu de l'amour pour Dieu et pour le prochain, ne peut agir contre sa propre création, contre sa propre loi. C'est pourquoi ne croyez pas les mensonges des prêtres dans les anciens écrits. Eux qui ont falsifié les Écritures à leur propre avantage et qui vénèrent ainsi le Dieu des ténèbres, qui veut détruire les âmes et vous garder longtemps dans les plans de purification, car il a besoin de votre énergie. Tournez-vous vers le sermon sur la montagne de Jésus de Nazareth. Tournez-vous vers les 10 commandements de Dieu transmis par Moïse. C'est le chemin qui mène au cœur de Dieu. Et s'il y a des personnes qui souhaitent comprendre plus profondément comment suivre le chemin du retour menant à la patrie éternelle, elles peuvent lire la profusion d'enseignements donnés par la sagesse divine pour tous les aspects de la vie, entre autres dans la bibliothèque Sophia.
0: En vérité, frères et sœurs en habit terrestre, il est grand temps, il est vraiment grand temps, et le temps file à toute vitesse. Je suis et reste éternellement la première fille de Dieu. Je suis le séraphin de la sagesse divine. J'étais la messagère et la prophétesse de Dieu sur cette terre, votre sœur Gabrielle. Mais comme le temps presse et que les heures filent, je me suis adressée à mon Fils, à travers lequel je me révèle, et je lui ai demandé de révéler mes paroles en ce jour où, il y a des décennies, la parole prophétique fit irruption en moi. Et jusqu'à ce jour, Dieu, le Dieu éternel, unique et universel, ne se tait pas, car Dieu, l'Éternel, est un Dieu d'amour pour Dieu et pour le prochain, et il ne laisse pas ses enfants seuls. Il a envoyé à toutes les époques ses prophétesses et ses prophètes aux êtres humains. En vérité, peuple de la terre, réveillez-vous, réveillez-vous et suivez le Christ de Dieu. Et incarné en Jésus de Nazareth, le Christ de Dieu vous a révélé, aimez Dieu par-dessus tout et votre prochain comme vous-même. Telle est la loi et l'enseignement des prophètes, et pas un iota n'en sera retiré. En vérité, le chemin de l'amour de Dieu et du prochain est indiqué dans les 10 commandements de Dieu et dans le sermon sur la montagne de Jésus de Nazareth. Mes frères et mes sœurs du monde entier, je vous salue dans vos cœurs et vous souhaite sincèrement de prendre véritablement conscience de qui est Dieu l'Éternel, qui est vraiment le Christ, Jésus de Nazareth ressuscité, afin que vous sortiez de la mort spirituelle. Je vous le dis, le Christ vivant n'est pas l'homme mort sur la croix, ni le petit enfant dans la crèche, comme vous le font croire les religions sacerdotales pseudo-chrétiennes. En vérité, ni l'homme mort sur la croix, ni le petit enfant dans la crèche ne peuvent se révéler. Mais le Christ de Dieu vivant représente le royaume de Dieu à travers la parole prophétique. Il parle depuis des milliers d'années à travers la parole prophétique et il s'élève toujours contre les mensonges de la caste des prêtres. De très nombreux prophètes de Dieu, des hommes et des femmes éclairés par Dieu, ont reçu sa parole dans le passé et ont commencé à mener une vie en accord avec sa parole sainte. Mais la plupart d'entre eux ont été persécutés et assassinés par les prêtres des religions dominantes des différentes époques, en alliance avec les dirigeants de ce monde. Des religions pratiquant le culte du sacrifice sanglant, le culte du Dieu des ténèbres. Et il en va de même à notre époque. La parole prophétique de Dieu est à nouveau ridiculisée, persécutée, bafouée et discréditée. Et les personnes qui suivent vraiment Jésus de Nazareth sont sans cesse calomniées ou passées sous silence.
1: Cependant, les heures filent à toute allure, ce qui signifie que le Christ de Dieu accomplit sa promesse. Je viens bientôt. Et en vérité, chers frères et sœurs du monde entier, cela signifie également que tous les êtres humains éloignés de Dieu et leurs guides aveugles, qui adorent sans cesse le Dieu des ténèbres, disparaîtront auparavant. Oui, la terre se purifie, la terre s'ouvre et engloutit tout ce qui ne correspond pas au commandement de Dieu, à l'amour pour Dieu et le prochain. Cela est déjà indiqué dans les anciennes Écritures. Frères et sœurs du monde entier, réveillez-vous. Vous qui végétez encore, comme dans un état second, réveillez-vous, écoutez la voix de l'Esprit de Dieu et prenez-la au sérieux, car le temps file à toute allure. Cependant, tous les êtres humains et toutes les âmes rentreront un jour à la maison, dans la patrie céleste, car l'amour est la seule chose qui demeure dans les âmes, et l'amour du Dieu Père-Mère et de son Fils, le Christ, ramènera tous les êtres dans le royaume éternel de Dieu. Car Dieu, l'Éternel, est tout simplement l'amour pour Dieu et pour le prochain, et c'est la seule chose qui existe. Je vous laisse donc la paix du Christ de Dieu et l'amour du Christ de Dieu dans vos cœurs. En vérité, réveillez-vous et revenez à la maison. Réveillez-vous et comprenez que la mort n'existe pas. Les âmes vivent éternellement. Vous vivez éternellement, car Dieu, l'Éternel, est la vie et l'amour. Et son Fils, le Christ de Dieu, prend chaque âme et chaque être humain par la main et les ramène à cet amour qui est l'existence d'éternité en éternité.
0: Chers frères et sœurs, chers amis, le séraphin de la sagesse divine conclut cette révélation en disant: si vous pensez aujourd'hui à l'irruption de la parole de Dieu depuis le sanctuaire de Dieu il y a plusieurs décennies, pensez également à la gravité de cette époque et au fait que la miséricorde de Dieu vous accorde à nouveau la grâce de sa parole. Paix à mes enfants, paix à mes amis, paix à mes frères et sœurs, votre sœur Gabrielle, le séraphin de la sagesse divine, s'est exprimé aujourd'hui en tant qu'ange de la loi devant le trône de Dieu. Que la paix soit avec vous.

0: chers amis, nous vous saluons chaleureusement depuis la tente de Dieu parmi les hommes, pour tous les peuples de cette terre, l'Arche d'Alliance de l'Esprit libre. L'Esprit libre, Dieu, l'Éternel, notre Père à tous, est le Dieu qui parle. Depuis qu'il y a des êtres humains sur terre, il parle à travers ses messagers, ses prophètes, ses prophétesses, à ses fils et à ses filles en habit terrestre, afin de les ramener dans le royaume éternel. Aujourd'hui, Dieu, l'Éternel, et son Fils, le Christ de Dieu, se révèlent à travers la prophétesse et messagère du royaume éternel, et ce, depuis plus de 45 ans. La parole de l'Éternel, d'Abraham à Gabriel aujourd'hui, est réunie et préservée ici, dans la tente de Dieu parmi les hommes, pour les personnes de toutes les cultures, de toutes les nations, pour l'époque actuelle et les époques à venir. Sous le titre « Le royaume éternel », il nous est donné, dans le cadre d'une série d'émissions, de faire la lecture de quelques-unes de ces révélations, données non seulement en Allemagne, le pays natal de Gabriel, mais aussi dans de nombreux autres pays d'Europe, ainsi qu'en Afrique du Nord et en Amérique du Nord et du Sud, souvent devant des milliers de personnes. Toutes ces perles du royaume éternel sont rassemblées dans de grands volumes intitulés « La biographie de l'œuvre du Christ de Dieu ». Ils sont ici, dans la tente de Dieu parmi les hommes, à la disposition de toutes les personnes en quête de Dieu. Aujourd'hui, nous lisons une révélation donnée par le Christ le 14 juin 1980 à Augsbourg, en Allemagne, à travers Gabriel, la prophétesse et messagère de Dieu. Elle est intitulée « Pour moi ou contre moi ». Le Christ se révéla en disant, je cite, « Le Seigneur votre Dieu est saint. C'est pourquoi, ô hommes et âmes, sanctifiez tout ce qu'il vous a donné. Car vous êtes tous des créatures de l'infini, des enfants du Père céleste. Lorsque j'étais incarné en Jésus de Nazareth, j'ai apporté ma paix et l'amour des cieux. J'enseigne à nouveau la paix et l'amour éternel de mon Père par la parole intérieure d'une personne. Le langage de l'Esprit de Dieu est un langage de lumière que l'âme perçoit et transmet sous forme d'image. C'est pourquoi l'Esprit des cieux utilise des instruments en habit terrestre afin que l'humanité puisse comprendre la lumière de Dieu, l'existence céleste. Celui qui élève son cœur à Dieu et voit tout dans sa lumière sanctifiera la vie et suivra le chemin direct vers la conscience du Très-Haut, le chemin qui passe par moi, le Christ, votre Rédempteur. De tout temps, l'Esprit de Dieu a parlé à son peuple par le biais d'instruments terrestres. Mais le peuple n'a pas voulu accepter les enseignements célestes, le chemin qu'il considéra et considère trop ardu pour lui. L'être humain devrait pour cela renoncer à bien des choses, et pour ce faire, il manque de volonté ainsi que d'amour pour mon Père. Les conceptions humaines sont de pure illusion, car toute âme devra un jour prendre le chemin du renoncement pour redevenir pure et entrer dans l'absolu qu'est Dieu. Même si une personne résiste encore aujourd'hui et dit, ce qui est dit ici ou là, ce que l'Esprit a éventuellement à me dire, ne m'intéresse pas. Je suis le chemin de la matière. Je m'adonne à mes plaisirs. Je préfère contempler le semblant de lumière de ce monde plutôt que de cheminer vers la lumière intérieure à laquelle je ne peux pas croire parce que je ne la vois pas. En vérité, je vous le dis, chacun de vous, l'humanité toute entière devra un jour suivre le chemin du détachement et du renoncement. Et même si l'âme reprend 100 fois, voire 1000 fois, un nouvel habit terrestre, sa souffrance ne fait que s'aggraver, car il s'agit de la souffrance de l'âme chargée. En effet, les charges que l'âme enregistre en elle, elle les rayonne dans son corps actuel. Cependant, la lumière céleste l'appelle régulièrement à rebrousser chemin et à accomplir un aspect de la loi après l'autre.
1: Le Christ poursuit sa révélation en disant : C'est pourquoi, mes enfants bien-aimés, j'utilise ces mots parce que vous êtes tous des enfants de mon Père, pour lesquels j'ai pris un engagement. Soyez conscients de ceci. Tout manque de détermination, tout éloignement de Dieu, toute pensée contraire à la loi divine, tout cela doit être expié. Car l'âme ne dort pas, elle vit éternellement, et sur le chemin qui mène à la perfection, elle doit, souvent difficilement, expier ce qu'elle porte de négatif en elle. Bienheureux ceux qui, aujourd'hui, suivent le chemin menant au royaume éternel qui est en vous, dans votre âme. Que celui qui veut contempler la lumière de l'âme agisse en accord avec la lumière de Dieu, car la lumière des cieux est la loi de mon Père. Celui qui ne met pas en pratique l'amour qui est au service du prochain reste attaché à la matière ou dans des plans de régénération qui lui correspondent. C'est pourquoi exercez-vous dans cette vie à trouver le chemin qui mène à moi, qui conduit vers l'intérieur, au noyau central, à la lumière des cieux. Mes fils et filles des cieux, c'est au plus profond de vous-même que le monde intérieur vous donne la preuve qu'il existe, car le monde intérieur existe bel et bien. C'est le monde pur de Dieu que l'être humain ne peut pas voir avec ses yeux physiques. Seuls les ignorants disent : Personne n'est encore revenu de l'au-delà, nous n'avons vu aucun être en revenir. En vérité, je vous le dis, au milieu de vous se trouvent des milliers et des milliers d'âmes qui vivent sur un autre plan vibratoire, un plan que l'œil physique ne peut pas percevoir. Pour contempler les mondes purs spirituels et obtenir la preuve de l'existence éternelle de Dieu, l'être humain doit suivre le sentier intérieur, le sentier qui mène au royaume de Dieu, à mon Père qui est aussi votre Père.
2: À travers la prophétesse et messagère du royaume éternel, Gabriel, le Christ de Dieu donne des explications supplémentaires. Ô voyez, tant de choses sont dites au sujet de l'âme. L'âme est en fait un corps de matière plus subtil qui s'est rétracté parce que l'être qu'elle est a pensé et agi de façon contraire aux lois de Dieu. Mes enfants, voici un exemple pour mieux comprendre. Lorsqu'il fait très froid, l'eau se cristallise, de la glace se forme. Lorsqu'elle se réchauffe, elle redevient liquide et est à nouveau de l'eau. Ô voyez, il en fut de même pour vos âmes. Elles ont quitté l'amour, la chaleur des cieux, la protection du Père éternel. des pensées contraires à la loi de Dieu, réduisir leur force de rayonnement. Ainsi, l'âme rétrécit. Elle se rétracta de plus en plus. La forme extérieure vit le jour. C'est la cristallisation, la glace. L'être humain, son égocentrisme, a provoqué cette densification ou cristallisation. L'âme possède sept forces fondamentales. Ce sont les sept courants éthériques fondamentaux de l'infini. Comme la lumière de l'âme diminuait de plus en plus du fait qu'elle agissait contre la lumière, la force éthérique, les courants de salut diminuèrent également. Tandis que l'âme se réduisait, se rétractait de plus en plus, et que les organes de l'âme ne reflétaient plus la vie que de manière minime, l'œil spirituel se ferma également. Autrement dit, les yeux de l'être spirituel se fermèrent parce que l'âme s'enveloppa, c'est-à-dire se cristallisa. Et les gens disent aujourd'hui, « Personne n'en est encore revenu. Je ne vois aucun être venu des cieux. » En effet, ô enfant humain, car c'est uniquement avec l'œil intérieur que tu peux voir les êtres célestes. Tant que ton âme est comme gelée, du fait que tu donnes largement la préférence au matérialisme, tu ne peux, ô enfant humain, ni contempler ni ressentir en toi les mondes célestes, parce que les forces de ton âme, qui est cosmique, sont en majeure partie endormies. Ce n'est que lorsqu'une personne dégèle, c'est-à-dire se défait de son égoïsme, qu'elle sanctifie la vie en Dieu, que l'âme peut dégeler. Alors, elle se dilate, parce que le noyau central, la lumière de l'âme, fait fondre la glace, ce qui est cristallisé. La personne devient alors douce et humble de cœur et reconnaît finalement qu'il n'y a qu'un seul chemin, celui qui mène au royaume intérieur de Dieu, à Dieu, son Père éternel. Grâce à cela, les mondes intérieurs s'ouvrent, car la masse de l'âme se dilate, elle s'agrandit et enveloppe la personne. Ainsi enveloppée, la personne fait l'expérience de la force intérieure de Dieu, et dans la mesure où les organes de son âme sont en majeure partie ouverts, elle verra les cieux intérieurs. En effet, l'œil de l'âme s'ouvre alors et voit dans l'âme, là où se trouve le ciel tout entier. Elle y voit directement les mondes purs ainsi que les êtres de lumière.
0: Le Christ, le Fils de Dieu et co-régent du royaume de Dieu, poursuit sa révélation. Ainsi, mes enfants bien-aimés, la preuve des mondes intérieurs du divin est en vous. Cependant, tant que vous ne faites pas fondre la glace, vous douterez toujours et demanderez, existe-t-il vraiment un royaume divin et pur dont nous faisons partie? C'est de ce royaume pur de Dieu que moi, le Christ de Dieu, je suis venu pour prendre l'habit humain. C'est cette existence pure que j'ai enseignée lorsque j'étais incarné en Jésus de Nazareth. Cependant, à l'époque où j'ai vécu en Jésus de Nazareth,
3: Mon peuple ne m'a pas compris, pas plus qu'il ne me comprend aujourd'hui. Les gens croient qu'il leur suffit de faire deux ou trois prières sincères pour que les cieux intérieurs s'ouvrent en eux. Oh, voyez, aucun de vous ne sait combien de fois une âme a cheminé sur cette terre et ce dont elle s'est chargée à chaque incarnation. Ces charges ne peuvent être expiées par trois ou quatre prières du cœur. Celui qui veut s'en libérer doit mettre fin à son égoïsme et dire « Seigneur, que ta volonté absolue s'accomplisse ». Alors, la charge de son âme diminue beaucoup plus rapidement. Lorsque vous vous êtes libéré de vos charges, tous les cieux, votre patrie éternelle, s'ouvrent à vous. Le chemin qui conduit à l'intérieur doit devenir un chemin absolu, car dans la loi de mon Père, il est écrit « pour moi ou contre moi ». Les tièdes chuteront eux aussi. Ô enfant humain, tant que tu te penches une fois vers le monde, puis à nouveau vers l'esprit, tu es tiède et tu ne trouveras pas le chemin du royaume de Dieu. Plus tard, en tant qu'âme, tu devras passer par les plans astraux ou bien te réincarner dans le lieu d'apprentissage qu'est ce monde, afin de reconnaître et d'expier ta faute. Oh, écoutez ce que dit l'esprit intérieur. Marchez sur les traces de votre Rédempteur qui a préparé les chemins pour vous. En effet, lorsque j'étais incarné en Jésus de Nazareth, j'ai vécu en exemple l'esprit de l'amour. Seul celui qui suit ce chemin ne fera qu'un avec mon Père. Et je vous le dis encore une fois, mes enfants bien-aimés, vous ne pourrez vous dispenser de suivre ce chemin. Et plus l'âme se charge, plus le chemin est difficile. Cependant, le Christ intérieur aide à porter le fardeau. Le Christ intérieur pardonne, car l'amour est la vie qui pardonne. Mais celui qui ne s'efforce pas de suivre avec sérieux ce chemin intérieur divin ne peut pas non plus obtenir le pardon. Sinon, il continuerait à pécher encore et encore. Reconnais tes péchés et repens-toi. À l'instant où tu le fais, la grâce clémente, miséricordieuse et aimante se met à agir. Ô enfant humain, reconnais que tu es un enfant de Dieu et suis le chemin vers l'intérieur.
1: Le Christ de Dieu ajoute, il y a des personnes qui croient voir certains êtres. En effet, certaines personnes voient dans les plans de l'astral. Ce n'est cependant pas le chemin direct que tu es appelé à suivre. Si l'âme s'oriente sur des plans de vibrations inférieures et que la personne en qui elle est incarnée est très sensible, alors, en effet, les êtres, c'est-à-dire les âmes qui vivent sur ces plans vibratoires, feront en sorte que l'œil spirituel voilé puisse voir dans ces plans. Mais ce n'est pas sans danger, ô enfant humain, car les êtres de ces domaines tentent alors de te retenir. Ils veulent t'avoir avec eux. C'est pourquoi ne t'oriente pas sur les plans vibratoires inférieurs, sur les mondes astraux. Ne cultive pas la curiosité en te disant « Je veux voir dans ces mondes qui m'entourent ». Dis plutôt « Seigneur, je veux voir les mondes de lumière. Donne-moi la force et le courage de reconnaître mes fautes et faiblesses et de suivre le chemin direct qui conduit jusqu'à toi, la vie. Mes enfants bien-aimés, l'orientation est essentielle car tout repose sur l'attraction. Il suffit d'une volonté forte qui dit, par exemple, « Je veux voir les êtres qui sont tout près de moi, les êtres des mondes astraux. » Dès cet instant, vous programmez votre âme et votre masse cérébrale. Et si la volonté de la personne est ferme, il se peut qu'elle s'accomplisse. Aussi, ne soyez pas curieux et ne cherchez pas de votre propre chef à obtenir quelque chose qui ne vient pas de la loi de mon Père. La loi des cieux dit « Oriente-toi sur ce qu'il y a de plus haut, sur Dieu, ton Père. Accomplis les lois de la vie et le Fils de Dieu que je suis, votre Rédempteur, te conduira sur ce chemin, sur la voie menant directement au salut. Tout ce que les cieux infinis possèdent, vous le possédez aussi. C'est pourquoi vous devez dégager les cieux en vous. Votre âme doit devenir une avec la patrie éternelle. Alors, l'esprit domine la matière. Cela signifie que les sens et les aspirations d'une personne sont alors uniquement orientés sur Dieu, sur le but de sa vie. Car Dieu, notre Père, souhaite que vous soyez tous à nouveau dans l'existence éternelle et pure, unis dans la fraternité. Oh, voyez, c'est là mon chemin pour vous et c'est aussi mon chemin avec vous. Car je me suis mis en chemin pour ramener à Dieu tous ceux qui se sont égarés. Je vais à la recherche de chaque brebis où qu'elle se trouve. Et même si vous n'êtes que deux ou trois, mes paroles s'adressent à vous, car si vous êtes rassemblés en mon nom, je suis au milieu de vous. C'est le bon berger qui est en chaque âme, car la vie est omniprésente. Dès qu'une personne et son âme tournent leur regard vers la vie intérieure et s'orientent sur la vie intérieure, la flamme rédemptrice s'intensifie et je suis alors au milieu de vous. C'est ma force, mon omniprésence et ma conduite.
2: Écoutons ce que le Christ révèle ensuite. Voyez, celui qui ne renonce pas à sa vie égocentrique posera toujours des questions comme « Où est Dieu ? Qui détient la vérité ? Cette confession ou celle-là ? Cette religion ou celle-là ? Cette secte ou celle-là ? Moi, l'esprit de l'intérieur, je vous dis ceci. Celui qui vit en vous détient la vérité. C'est le Christ de Dieu qui vous parle en cette heure. C'est la raison pour laquelle je ne vous lirai jamais à quoi que ce soit d'extérieur. Mes paroles et mes enseignements sont liberté absolue. La seule demande que le Père qui est amour adresse à ses enfants à travers moi est « Ne cherchez pas dans telle ou telle religion, ne cherchez pas dans telle ou telle secte, cherchez en vous-même, car la vie est en vous. » Celui qui s'efforce en toute liberté d'atteindre la vie intérieure triomphera de lui-même et peut être certain qu'après la mort physique, il verra les cieux ouverts parce que son âme aura dégelé. Elle aura grandi. L'œil de l'âme se sera ouvert. Les mondes intérieurs seront dégagés en lui. Ô voyez, puisque toutes les choses extérieures auxquelles vous adhérez sur cette terre constituent des liens, il me faut me prononcer contre ces liens, car tout ce qui lie l'âme l'empêche de suivre le chemin qui mène à la vie éternelle. Si vous ne pouvez pas suivre ce chemin intérieur, c'est-à-dire si vous ne pouvez pas le suivre seul de manière indépendante, alors cherchez des personnes qui partagent votre but. Car, vous le savez, là où deux ou trois sont rassemblés en mon nom, je suis au milieu d'eux. Et je les conduirai sur le sentier intérieur qui mène à la vie. Mais si tu m'as reconnu dans ton cœur et que tu vas dans un endroit silencieux pour te relier intérieurement à moi, la lumière éternelle, je serai là. Alors, la flamme intérieure s'intensifiera et tu ressentiras l'amour, l'intuition de l'Esprit, la conduite de ton Rédempteur, le Christ. Et si vous vous rassemblez, ayez conscience que le Maître de tous les maîtres est parmi vous et qu'il vous instruit dans vos cœurs. Car ceux qui cherchent sincèrement Dieu et veulent suivre ensemble le chemin vers l'intérieur ressentiront la conduite directe de la lumière intérieure. C'est pourquoi faites comme autrefois dans les communes des origines. Rassemblez-vous sous la voûte étoilée, dans des maisons, des appartements, des granges ou des étables. Je suis parmi vous. Priez et élevez votre âme à moi. En vérité, je vous le dis, l'Esprit qui guide peut alors œuvrer.
3: Le Christ de Dieu s'exprima à travers Gabriel sans équivoque. L'être humain n'a pas besoin d'édifices religieux. Il n'a pas besoin d'églises extérieures. Il a besoin du salut intérieur. S'il s'efforce d'obtenir ce salut intérieur en sanctifiant la vie divine, il se libère de tout lien extérieur. Il se libère de toute opinion sur les autres, car c'est l'Esprit qui l'instruit. Tant que vous gardez et entretenez vos opinions sur les autres, tant que vous regardez votre prochain de haut, vous n'avez pas encore reconnu la loi de mon Père. Celle-ci dit, « Ce que fait ton prochain ne regarde que lui et son Dieu. » Car toi, ô enfant humain, tu n'es pas infaillible. C'est pourquoi ne juge pas, car dans la loi de Dieu, ton Père, il n'y a pas de jugement. Le jugement est une œuvre humaine. Mais si tu vois que ton frère a besoin d'aide, va rapidement vers lui et aide-le. C'est cela, l'amour du prochain, au service du prochain, le chemin qui mène à l'existence pure, au paradis. Mes enfants, emportez sur votre chemin le sens des mots que vous avez entendus. Sanctifiez la vie, car tout vous est donné par Dieu, votre Père, pour votre bien. Celui qui ne la sanctifie pas crée des aspects contraires à la loi de Dieu qui, tôt ou tard, reviendront vers lui et s'abattront sur lui. Soyez prêts à suivre le chemin intérieur et libérez-vous des pensées et des actes négatifs. Libérez-vous des opinions. Demandez à l'Esprit Saint de vous guider et il agira en vous, dans votre âme, en vous guidant et en vous fortifiant. Si vous lui demandez de l'aide, aidez aussi votre prochain et vous recevrez de l'aide d'autant plus vite. Si vous priez pour votre santé, priez en même temps pour la santé de votre prochain, qui devrait être pour vous une préoccupation plus grande encore. Alors, vous aurez d'autant plus rapidement la santé et la joie de vivre, le bonheur des cieux. Faites tout au nom de l'Esprit et selon la volonté du Seigneur. Dites encore et encore, « Seigneur, guide-moi sur le sentier qui mène à la vie. » Libérez-vous des formes extérieures, elle lie l'âme, afin que l'enfant puisse devenir un avec son Père, il faut qu'il se défasse de tout lien.
2: Le Christ de Dieu poursuit sa révélation. Mes enfants, la vie de Dieu, c'est l'amour, et cette loi créatrice qui englobe toutes choses triomphera. En vérité, je vous le dis, ce monde est au bord de l'effondrement. Je ne suis donc pas seulement le bon berger, mais également le bon pêcheur qui tend la perche à l'humanité. Par le biais

uniquement sur moi, l'esprit intérieur de votre âme, et je vous sortirai du navire qui coule. C'est le chemin que je vous montre, mon chemin. Vous devez crucifier chaque jour votre moi. Le moi humain doit mourir chaque jour davantage. Alors, l'âme devient plus légère et joyeuse, et le bon pêcheur peut la sortir sans grand effort du navire qui coule. Je vous bénis afin que vous suiviez le chemin intérieur. En vérité, je vous le dis, celui qui sait apprécier la valeur de la bénédiction des cieux, qui s'ouvre comme une fleur ou une coupe et accueille en lui la bénédiction sanctifiée du Père, celui-là grandira. Car la bénédiction divine irrigue la vie intérieure pour que la cristallisation fonde et que cette personne puisse voir ce qui est au plus profond de la vie, l'infini, le divin. À la fin de sa révélation, le Christ de Dieu adresse une prière à son Père éternel, l'Un universel. Mon Père, je les ai tous pris sous mon aile et je conduirai chaque âme jusqu'à toi. Toi, ô lumière primordiale et éternelle, tu me donnes encore et encore la force de bénir tes enfants que j'ai pris en charge, afin qu'ils puissent ressentir et faire l'expérience du salut qui sommeille en eux. Seigneur, toi qui es la vie, éveille-les tous par ta bénédiction que je donne aux êtres humains, aux âmes, au règne minéral, végétal et animal. Ta bénédiction sanctifie ta création. Que tes créatures sanctifient elles aussi la vie grâce à ta bénédiction. Le Christ de Dieu s'adresse alors encore une fois à nous. Ma bénédiction est la bénédiction de Dieu. Acceptez-la et construisez sur cette force, car je suis en vous la vie éternelle. Amen. Chers amis, tout particulièrement aujourd'hui, en cette époque où l'humanité et la terre ont urgemment besoin de la parole éternelle de Dieu, Dieu le Père et son Fils le Christ, avec Gabriel, la prophétesse et messagère du royaume éternel, s'adressent à nos cœurs avec puissance, clarté et en même temps avec des paroles emplies d'amour. Il nous appelle à revenir à notre origine, à la vie intérieure en Dieu, l'Un universel, l'amour universel. Dieu, l'Esprit libre, est en nous, avec nous, autour de nous, en chaque être vivant, à chaque instant. Et il nous aide, nous qui sommes ses enfants humains, si nous acceptons d'être aidés. Lorsque nous faisons un pas vers lui, il en fait plusieurs vers nous. Nous vous disons maintenant au revoir et vous adressons une chaleureuse salutation en Dieu.

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Bonjour, on se retrouve une nouvelle fois pour Liobani, l'école pour la Nouvelle Jérusalem, pour une autre époque, sous le signe du Christ de Dieu, de l'amour pour Dieu et pour le prochain. Pour ceux d'entre vous qui sont à l'écoute pour la première fois, à l'école Liobani, on n'apprend pas juste pour apprendre, on y apprend des choses qui nous aident tout au long de notre vie. C'est du moins ce que souhaite Liobani. Liobani est un être spirituel, qu'on appelle aussi un ange, c'est-à-dire qu'elle a un corps de matière subtile. Dans la patrie divine et éternelle, là d'où nous venons tous, elle guide et instruit les enfants spirituels et elle aimerait aussi instruire les êtres humains, et tout particulièrement les enfants et les jeunes comme toi. Puisque Liobani parle le langage des cieux que nous, les êtres humains, ne pouvons pas percevoir, Gabriel, la prophétesse de Dieu à notre époque, traduit le langage céleste de Liobani en mots de notre langage. Elle a mis par écrit tout ce que Liobani veut nous communiquer et je dois dire que je suis très reconnaissante qu'il y ait sur Terre une personne capable de le faire. Ce que je trouve génial, c'est que Liobani apporte de l'aide et des réponses à toutes les questions qu'on se pose quand on est jeune, comme par exemple les questions en rapport avec le choix d'une profession. D'ailleurs, est-ce que tu sais déjà ce que tu aimerais faire plus tard? Ou bien est-ce que tu n'y as pas encore vraiment réfléchi? Peut-être que tu n'arrives pas à te décider entre les nombreuses possibilités. En tout cas, même si le choix d'une profession te paraît difficile pour le moment, tu vas voir qu'avec ce que nous explique Liobani, ce sera beaucoup plus facile. Écoutons ce qu'elle dit. Tout d'abord, elle adresse des paroles encourageantes à tous les jeunes. Ton aide et conseiller intérieur te vient aussi en aide dans le choix de ta profession. Dieu connaît son enfant. Dieu voit aussi bien les côtés lumineux que les côtés sombres de ton âme. Il voit dans tes gènes qui portent tes traits de caractère. Ceux-ci agissent de manière déterminante sur ta vie et façonnent ce que tu es ou qui tu es. Si tu as plusieurs vies terrestres derrière toi, et c'est le cas de la plupart des âmes en habit terrestre, tu as donc déjà exercé plusieurs professions, comme par exemple enseignant, infirmier, médecin, artisan, technicien, employé ou bien ouvrier, avec des compétences dans certains domaines spécialisés. Les expériences accumulées lors de telles activités, notamment celles dont tu auras encore besoin pour tes vies terrestres futures, sont enregistrées dans ton âme sous forme de souvenirs ou de correspondances. Un souvenir, tout le monde sait ce que c'est, mais une correspondance. Comme l'explique Liobani, il s'agit d'un aspect négatif qui est encore en nous. Elle dit « Aussi, lorsque ton âme s'est réincarnée, certains souvenirs ou certaines correspondances ont été activés parce que tu en as besoin pour aider et servir tes semblables ou pour rencontrer au cours de ta vie professionnelle ceux avec lesquels ton âme a créé des causes, c'est-à-dire des aspects négatifs, dans tes vies antérieures. Ce qui provient des souvenirs correspond à du savoir spirituel que tu as mis en pratique et qui peut être utilisé pour aider et servir tes prochains de manière désintéressée. Ce qui provient des correspondances, c'est-à-dire des causes négatives créées dans le cadre professionnel, sont des charges encore présentes dans l'âme. Elles peuvent être mises en ordre et réglées à travers une activité professionnelle semblable ou analogue à celle que tu exerçais dans l'une de tes vies précédentes. Dans ta vie professionnelle actuelle, tu seras de nouveau confronté aux personnes avec lesquelles tu as créé des correspondances,
c'est-à-dire des causes, dans le domaine professionnel. Tu reçois ainsi, en même temps, la possibilité de donner de ton mieux dans l'exercice de cette profession, qui était au départ une correspondance, une charge, en accomplissant ton travail avec honnêteté, sincérité et bonté. Certains aspects d'une profession, des aptitudes liées à des secteurs spécifiques dans lesquels tu as travaillé au cours de tes vies antérieures, peuvent également se trouver dans tes gènes. Ils peuvent devenir actifs le moment venu, si tu en as besoin, dans cette existence terrestre. Quand vient le temps de la maturité extérieure, c'est-à-dire lorsqu'un jeune atteint la puberté, puis peu à peu l'âge adulte, différentes expériences professionnelles enregistrées dans l'âme deviennent actives. Tu te demandes maintenant peut-être ce qui est encore en toi de tes vies précédentes, et s'il s'agit uniquement de souvenirs, ou bien si ce sont des correspondances, c'est-à-dire des comportements négatifs dirigés contre certaines personnes, mais aussi contre les animaux ou la nature. Pour le savoir, tu n'as pas besoin de faire un test de personnalité ou d'aller voir un psychologue. C'est la journée qui te le dit. Chaque jour nous montre de nombreux indices sur ce qui est important pour nous dans cette vie sur Terre. De cette manière, nous pouvons apprendre chaque jour beaucoup de choses sur nous-mêmes et régler ces choses, ces situations ou ces aspects de notre caractère que nous découvrons ainsi. On parle de manière imagée de « mettre en ordre », c'est-à-dire par exemple demander pardon à quelqu'un ou bien soi-même pardonner. Alors, progressivement, la clarté se fait en nous, nos pensées et notre humeur s'éclaircissent. Les indices que la journée nous apporte, Liobani les appelle l'énergie du jour. Elle dit « Si tu as l'esprit clair, c'est-à-dire si tu as dégagé la conscience divine en toi, en partie ou en majeure partie, en ayant vécu consciemment et mis en ordre ce dont tu as pris conscience grâce à l'énergie du jour, tu seras alors aidé dans le choix de ta profession. Différents talents, qualités et capacités peuvent émerger de tes activités exercées dans des vies antérieures. Cela peut se manifester de la manière suivante. Un jour, tu as le désir de devenir médecin. Un autre jour, tu voudrais faire un métier manuel ou être enseignant. Ou chez une fille, s'éveillera par exemple le désir de devenir couturière, doctoresse, enseignante ou jardinière d'enfants, ou d'avoir une profession dans le domaine social. Si pendant ta période scolaire, tu t'es intéressé de plus près à tel ou tel domaine artisanal ou social, en y exerçant une activité de courte durée, pour tester tes capacités, talents et qualités, tu ressentiras plus nettement ce qui t'attire et pour quelle profession tu as le plus d'aptitude. Si par contre, tu es déjà parvenu à la fin de ta scolarité et que tu commences seulement maintenant à réfléchir au choix d'une profession qui corresponde à tes capacités, talents et qualités, tiens compte de ceci. En chaque pensée sur le choix possible de telle ou telle profession se trouve la réponse et la solution. Si une profession te plaît et que tu te demandes si c'est celle que tu devrais choisir pour ta vie terrestre, sollicite une fois de plus l'aide et conseiller intérieur. Et à ton avis, qui est l'aide et le conseiller intérieur ? C'est Dieu en nous, son amour et sa force infinie en nous. Dans notre cœur, dans chaque cellule, il insuffle la vie en nous et il nous vivifie. Et il est le bon Père vers lequel nous pouvons nous tourner à tout moment et partout. Il nous suffit de faire le calme en nous quelques instants et à l'intérieur de nous-mêmes, de lui parler comme nous parlons avec un ami qui nous connaît bien.
Entre bien d'autres choses, nous pouvons aussi lui demander de nous aider à choisir une profession. Et tu verras, il aide. Comment il le fait ? Liobani nous donne un exemple. Du fait qu'il y a toujours différentes possibilités en toi, ton aide et conseiller intérieur, la conscience divine, ne projettera pas dans ton monde de pensée une profession que tu devrais choisir. Cependant, il t'aidera à trouver la profession qui te satisfera pleinement ou dans laquelle tu pourras mettre en ordre ce que tu as causé jadis dans d'autres vies, dans tes professions d'autrefois. L'aide et le conseiller intérieur s'efforcent toujours de te montrer plusieurs possibilités qui sont actives en toi et de te guider vers une profession qui te plaise profondément et qui te permette d'aider et de servir un grand nombre de personnes. Pour que cela soit possible, il faut cependant que l'aide et conseiller intérieur puissent te guider. Il te montrera alors divers aspects et possibilités à partir desquels tu pourras évaluer tes différents talents et capacités. Il te conduira par exemple vers les secteurs professionnels pour lesquels tu as enregistré en toi un potentiel important. L'aide et conseiller intérieur peut aussi te guider de la manière suivante. Il te montre les possibilités qui sont en toi à travers des événements, des situations, des contacts ou des informations. Par exemple, pendant les vacances, au cours d'une promenade, lors d'une visite chez un médecin ou dans une clinique. Ou encore, il te conduit vers des personnes qui, en parlant de leurs expériences professionnelles, te fourniront certaines informations grâce auxquelles tu pourras t'orienter. Liobani aimerait donc que nous apprenions à écouter les sensations subtiles qui se manifestent en nous, mais aussi ce que les situations de la journée aimeraient nous communiquer. Ce qu'elles souhaitent, c'est nous guider vers nous-mêmes, vers notre propre conscience. C'est notre propre conscience que nous devrions développer, et pas nous imprégner de la conscience des autres qui nous conseillent peut-être telle ou telle chose, également dans le choix d'une profession. Sur Internet ou à la télévision, on voit parfois des clips vidéo ou des films qui suggèrent « Apprends cette profession, c'est là que tu gagneras le plus » ou « Fais ce métier et tu seras quelqu'un de bien vu » ou encore « Fais ce métier et tu pourras laisser les autres travailler pour toi ». Dans ce cas-là, il faut quand même que je me demande, est-ce que c'est ce que je veux ? Qu'est-ce que je veux faire de ma vie, au fait ? Eh bien, moi, en tout cas, je n'ai pas l'intention d'être un bon à rien qui se laisse programmer par les autres, et je ne me laisse pas non plus greffer une autre conscience. J'ai ma propre conscience. Et ce que je souhaite, c'est à moi d'y travailler pour le développer. Ce que je souhaite, c'est un monde pacifique, une société juste, où il n'y a pas de hiérarchie, pas des riches et des pauvres. Je souhaite une société juste, où toute personne a la même valeur qu'une autre, où l'amitié est au centre des relations et où chacun aide l'autre avec ses aptitudes et possibilités. C'est le monde de la liberté. C'est le monde d'un tout autre esprit. C'est dans un monde tel que celui-là que je veux vivre. Et toi ? Liobani encourage chacun de nous, et en particulier les jeunes, à développer leur propre conscience et à vivre consciemment chaque jour, à reconnaître dans les nombreux moments de la journée l'aide qui nous est donnée pour notre âme et pour notre vie, y compris pour le choix d'une profession. Elle explique « Si tu es vigilant, c'est-à-dire si tu as l'esprit clair, tu ressentiras toujours plus nettement quelle profession tu devrais choisir. Et tout à coup, tu sauras au fond de toi que c'est bien celle-ci qui te convient. »
Tu verras alors si tu as choisi la formation scolaire adaptée ou si tu dois changer de direction, continuer l'école ou commencer un apprentissage en fonction de ce dont tu as pris conscience. Ce que tu as appris et vécu jusqu'à maintenant, c'est-à-dire ce que ta conscience divine a pu enregistrer et mémoriser pour toi, tout cela, tu en auras besoin par la suite, au cours de ta vie terrestre. De même, les expériences que tes parents ont vécues avec toi peuvent être une grande aide. Dès la première minute de ta vie sur Terre, ils t'ont accompagné, protégé et ont pris soin de toi. Peut-être ont-ils tenu pour toi un journal dans lequel sont notées des caractéristiques essentielles de ton enfance. Celles-ci te permettent de mieux connaître tes pensées, tes sentiments et ta vie durant ton enfance. En outre, si toi-même tu as tenu consciencieusement un journal, celui-ci révèle également beaucoup de choses sur toi. Tu peux y découvrir qui tu es, qui est ton être véritable. En cette période où tout va si vite pour toi, où tant d'événements se succèdent les uns aux autres, tu as entre-temps sûrement oublié certaines choses. Ton journal personnel, ainsi que celui tenu par tes parents, te montre ce qui était important et ce qui l'est encore. Tu peux t'y trouver toi-même et également voir si tu as choisi la bonne profession, si elle correspond à tes talents, capacités et qualités. Eh bien voilà, nous venons d'entendre les conseils de Liobani, qui sont susceptibles de nous aider dans le choix d'une profession, et celui ou celle qui le souhaite peut tout simplement en faire l'essai. Je sais qu'il est parfois très difficile de trouver la profession qui convient, qui nous donne du plaisir à l'exercer et qui nous satisfait. Surtout ne pas penser que la bonne profession est la seule chose qui rend heureux. Ce qui nous rend heureux, comme nous l'a expliqué Liobani, c'est lorsque les ombres de notre âme se dissipent et que nous devenons de plus en plus libres. C'est ça qui nous rend heureux. Et ce qui rend profondément heureux, c'est lorsque nous pouvons aider les autres et leur apporter de la joie, également au travers de notre profession. En tout cas, je te souhaite de faire beaucoup de bonnes expériences dans la découverte de tes talents, de tes aptitudes, dont tu pourras faire ta profession. Et tu as entendu Liobani. Quelle que soit la difficulté que tu éprouves pour l'instant à choisir une profession, Dieu est là. Il est en toi. Il t'aime infiniment et t'aidera certainement. Alors, ne baisse pas les bras et essaie. Je te dis à bientôt dans l'école de Liobani.

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Dans l'école Liobani, nous nous exerçons, entre autres, à mettre en pratique ce conseil donné pour nous aider dans notre vie. Ce que tu ne veux pas que l'on te fasse, ne le fais pas aux autres, et cela envers les hommes, les animaux et la nature, afin de devenir des personnes plus heureuses et pacifiques. Liobani est un être spirituel, un ange, qui, dans les mondes spirituels éternels, guide et enseigne les enfants spirituels. Une personne capable de traduire le langage des cieux dans le langage humain a mis par écrit ce que Liobani aimerait communiquer aux enfants humains qui vivent sur la terre, qu'ils soient encore très jeunes ou plus âgés. Liobani est un être céleste qui, pour cette raison, ne parle pas le langage des hommes. C'est pourquoi moi, Gabrielle, votre sœur, je traduis le langage céleste de Liobani.

0: Hallo, liebe Kinder.
1: Bonjour les enfants. Grâce à Lio Bani, nous allons aujourd'hui écouter le lutin Amidou et la petite elfe Viens avec moi nous raconter comment ils trouvèrent un petit rouge-gorge blessé et comment ils tentèrent de l'aider. La tâche des êtres de la nature est d'aider les hommes et les animaux. Le lutin Amidou et la petite elfe Viens avec moi racontent. Dès le matin, nous comprîmes que la journée était placée sous le signe de l'aide donnée à travers les hommes. Alors que nous traversions la forêt pour rendre visite dans la prairie à la famille Finefleur, qui avait déjà commencé son travail de la journée, nous entendîmes tout à coup des sons bizarres. « Ça doit être un oiseau, » dit Amidou. Nous envoyâmes nos sensations dans l'atmosphère, telles des antennes, et pûmes percevoir en nous que, près de la clairière, un rouge-gorge était assis sur le sol, l'aile pendante. Nous avancèrent donc vers la clairière et virent le rouge-gorge qui s'appelle « Vol avec moi ». Il sautillait sur le sol de la forêt et d'une racine à l'autre. Nous vîmes qu'il ne pouvait plus voler. Amidou dit « La douleur est plus forte que la cause de la douleur en soi. Voilà une tâche pour un humain bienveillant, un ami de la nature, car l'aide dont notre rouge-gorge a besoin est uniquement une aide extérieure. Là-haut, sur l'arbre, les oisillons rouge-gorge criaient fort, car ils avaient faim. Que faire ? Intérieurement, nous entrâmes en communication avec le rouge-gorge Vol avec moi et perçûmes que, effrayé par un coup de fusil, il s'était blessé l'os avec son propre bec. En voulant s'envoler précipitamment, il avait fait un faux mouvement et s'était foulé l'aile. « J'arrive à la soulever, » dit le rouge-gorge Vol avec moi, « mais ça me fait très mal. »
2: Oh,
1: encore un coup de fusil, dit Amidou. Il y a probablement dans notre réserve un braconnier qui en veut aux animaux. Si c'est le cas, nous devons compter avec encore plus de souffrance. Mais tout d'abord, allons aider Vol avec moi. La petite elfe continue son récit. Le soleil était déjà haut dans le ciel. Amidou et moi tendîmes nos mains pour renforcer les rayons du soleil et les envoyer vers le petit oiseau. Mais Vol avec moi était agité, car dans l'arbre, ses petits criaient de faim à gorge déployée. Pour cette raison, il ne pouvait que difficilement accueillir en lui la force apaisante et curative du soleil. Amidou me dit, « Petite elfe, reste auprès de Vol avec moi. Je vais me mettre en recherche d'un être humain qui pourra nous aider. » Je restai donc auprès du petit rouge-gorge. Dès que Amidou fut parti en recherche d'aide, des enfants apparurent. Ils se promenaient à la lisière de la forêt et parlaient.
3: Chut, dit l'un des enfants. J'entends un gazouillis. C'est sûrement un oiseau.
1: Tout doucement, les enfants avancèrent et découvrirent le rouge-gorge qui émettait des sons plaintifs. L'un des enfants chuchota alors.
3: Restez calme et ne bougez pas. Je vais attraper le rouge-gorge et l'emporter à la maison.
1: L'enfant avança prudemment vers le petit rouge-gorge. Malgré cela, l'oiseau s'effraya à ce point qu'il en oublia sa douleur. Il n'avait qu'un seul but, s'envoler. Ce faisant, il fit exactement les mouvements nécessaires pour que son aile se remette en place. L'aile avait donc retrouvé sa place et Vol avec moi s'envola en criant sur une branche proche, hors de portée des enfants. Il resta un moment assis sur la branche et son cœur battait très fort. Bien sûr, Il ressentait encore un peu de douleur, mais son aile pouvait à nouveau voler. Lorsque les enfants se furent éloignés, j'encourageai Vol avec moi à s'occuper maintenant de ses petits oisillons, ce qu'il fit sans attendre. Les êtres de la nature nous expliquent que nous, les êtres humains, nous pouvons de cette manière aider consciemment ou inconsciemment les animaux. Vous avez pu entendre que les pierres, les plantes et les animaux ressentent, eux aussi. Le règne minéral et tous les règnes de la nature absorbent en eux les sensations aimantes et désintéressées des êtres humains, mais également leurs sensations, sentiments et pensées négatives. Si les êtres humains sont bien intentionnés et bons, le règne végétal et les autres règnes de la nature leur envoient des forces harmonieuses. Lorsque Amidou revint sans succès de sa recherche, le petit rouge-gorge Vol avec moi était déjà en train de chercher à manger pour ses petits. Mais Amidou avait déjà perçu l'information que je lui avais adressée en sensation et savait qu'il allait bien. Nous nous assîmes au milieu de la prairie en fleurs pour respirer leur parfum. Nous échangeâmes également nos impressions en nous disant que, dans la réserve, d'autres malheurs avaient probablement eu lieu, car les coups de fusil avaient dû effrayer bien d'autres animaux. La famille Finefleur nous raconta que, tôt le matin, un homme agité et visiblement énervé avait traversé la prairie à grands pas en retournant vers le village. Il portait un fusil à la main, mais n'avait aucune proie. Nous nous réjouîmes tous de cette nouvelle et remercièrent Dieu, le Créateur. Les êtres de la nature communiquent entre eux et avec la nature en sensation. C'est ainsi que nous partageâmes alors nos expériences avec tous les êtres de la réserve, les elfes et les lutins, et leur communiquèrent que l'homme, probablement un braconnier, était rentré au village sans proie. Les elfes et les lutins de la réserve nous confirmèrent qu'ils avaient bien perçu notre information. Ensemble, tous les êtres de la nature envoyèrent dans la réserve des sensations de paix que les esprits de l'air renforcèrent encore, afin que tous les animaux et toutes les formes de vie de la nature puissent continuer à laisser s'écouler leurs sensations d'harmonie. Ainsi, la journée des êtres de la nature se déroule toujours sous le signe de l'aide et du service au prochain. Mais après une riche journée de travail, lorsque vient le soir et que cette partie de la terre se détourne progressivement du soleil, les elfes et les lutins entament leur prière au soleil. C'est la danse du soleil. Ensemble, tous les êtres de la nature prient le grand esprit créateur. Il est en eux l'esprit d'évolution. Il affine leur structure et leur forme, ainsi que leurs sensations, jusqu'à ce qu'ils aient atteint le stade de la filiation divine et soient à l'image du Père Céleste. Voilà, chers enfants, c'était l'histoire du petit rouge-gorge et des êtres de la nature, les elfes et les lutins. Il y a encore beaucoup d'histoires comme celle-ci. Peut-être serez-vous à nouveau à l'écoute la prochaine fois quand les êtres de la nature raconteront. Pour aujourd'hui, nous vous disons au revoir et à bientôt.

0: Bonjour et bienvenue à La boussole de ta vie. Chers amis, que pouvons nous faire dans notre vie pour être heureux et nous sentir libres? Comment avoir une vie satisfaisante qui a du sens? Et comment contribuer positivement à la vie de notre entourage et de ce monde? Des questions que beaucoup d'entre nous se posent certainement, mais où trouver des réponses? Le système de valeurs représenté par le monde politique, les églises et la société d'aujourd'hui ne paraît pas avoir des solutions satisfaisantes. Il suffit d'un regard sur l'état actuel du monde. Partout la souffrance, la guerre, le malheur. Qu'en disent les institutions qui se considèrent elles-mêmes comme des instances morales? Les églises trouvent des justificatifs au comportement brutal de l'homme envers les animaux et elles maintiennent leurs fidèles dans la peur d'un Dieu qui punit en brandissant la menace de la damnation éternelle. On ne peut pas vraiment parler ici de liberté. Alors, qui sont nos exemples? Les stars de la télévision ou de YouTube? Des sondages actuels montrent que malgré un niveau de vie toujours plus élevé, beaucoup de gens ne sont pas heureux. Pour mes invités ici dans le studio, la vie de Jésus de Nazareth est le plus grand exemple en matière de valeurs éthiques et morales. Ils sont convaincus que son enseignement nous montre le chemin qui mène à une vie heureuse, une vie qui a du sens et en même temps à un monde meilleur. Pour eux, il s'agit d'orienter notre vie sur les 10 commandements et sur le sermon de la montagne de Jésus de Nazareth. Jésus a souvent communiqué son enseignement sous forme de paraboles faciles à comprendre pour tout un chacun. Aujourd'hui, dans notre série « La boussole de ta vie », nous voulons parler de la parabole du pharisien et du publicain. Avec moi dans le studio, Lisa, Stéphane et Estefania. Merci d'être là. Mon nom est Ron. Estefania, une première question. Dans ta vie, l'enseignement de Jésus de Nazareth joue un rôle central. Pourquoi?
1: Eh bien, tout d'abord, il donne un but à ma vie. Mais c'est aussi une ligne de conduite très concrète sur laquelle je peux m'orienter à tout moment dans ma vie quotidienne. Dans l'enseignement de Jésus de Nazareth, je trouve l'ancrage intérieur que je ne trouve nulle part ailleurs dans le monde. Il contient une réponse à toutes les situations que je rencontre. Par exemple, la règle d'or, ce que tu veux que les autres fassent pour toi, fais-le tout d'abord pour eux. Je trouve que c'est une aide géniale pour apprendre à vivre sans attente envers les autres. Je suis moi-même plus libre et je laisse aussi les autres libres.
0: Tu viens de citer la règle d'or. On la retrouve ainsi que d'autres paroles de Jésus de Nazareth, principalement dans la Bible. La Bible est-elle une référence dans ta vie?
1: Non, parce que la question qui se pose est quel fragment d'enseignement divin la Bible contient-elle vraiment? Et quels sont les passages qui ont été falsifiés lorsqu'elle a été écrite il y a des millénaires? Et quelle est la part inventée par les prêtres avides de pouvoir? Pour moi, il est facile de répondre à cette question parce qu'à l'époque actuelle, à travers Gabriel, sa prophétesse et messagère, Dieu, notre Père et le Christ, parlent à tous les hommes et leur apportent la vérité non falsifiée. À travers Gabriel, par exemple, nous avons appris que le sermon sur la montagne n'est pas une utopie. Il peut être vécu, et j'y trouve une ligne de conduite claire pour ma vie.
0: Cet enseignement élevé dont tu viens de parler se trouve également dans de nombreux livres que Gabriel a écrits. Nous en avons un ici aujourd'hui. Stéphane, de quel livre s'agit-il?
2: Oui, il s'agit du livre « Ceci est ma parole », Alpha et Oméga, l'Évangile de Jésus. Il s'agit d'un évangile qui n'est pas contenu dans la Bible et que le Christ explique et approfondit lui-même à notre époque à travers la parole prophétique dont parlait Stéphania à l'instant. Dans cette révélation, le Christ apporte donc lui-même des clarifications sur sa vie et son action en tant que Jésus de Nazareth.
0: À travers la parole prophétique.
2: À travers la parole prophétique, oui.
0: Nous voulons aujourd'hui parler de la parabole du pharisien et du publicain. Comment cette parabole est-elle présentée dans le livre dont tu viens de parler?
2: Eh bien, je propose de la lire tout simplement. Il est peut-être bon de connaître les événements qui ont précédé ce passage. Il s'agit d'une femme accusée d'adultère et que le peuple voulait lapider. Jésus, présent dans la foule, prononce alors cette phrase bien connue. que celui qui est sans péché jette la première pierre. Ensuite, à ceux qui se considéraient eux-mêmes comme loyaux et méprisaient les autres, il dit ce qui suit. Deux hommes montèrent au temple pour prier. L'un était un riche pharisien versé dans les lois, l'autre un publicain qui était un pécheur. Le pharisien était debout et priait ainsi en lui-même. « Dieu, je te remercie de ne pas être comme les autres, comme les usuriers, les injustes, les adultères ou comme ce publicain. Je jeûne deux fois par semaine et donne le dixième de tout ce que je possède. » Et le publicain était loin de lui. Il ne voulait pas lever les yeux vers le ciel, mais se frappait la poitrine en disant « Dieu, aie pitié de moi qui suis un pécheur. » Je vous le dis, celui-ci est descendu dans sa maison intérieure d'une façon plus juste que l'autre, car celui qui s'élève lui-même sera abaissé, et celui qui s'abaisse lui-même sera élevé.
0: Le pharisien croyait être mieux que ceux qu'il appelle les injustes, ou encore les usuriers et les publicains. Il donne aussi l'apparence d'une personne juste. Est-ce que ce point de vue est réprouvable, Lisa?
3: Je pense que oui, dans le sens où le pharisien se place ici au-dessus des autres. À cette époque, les pharisiens appartenaient à la caste des prêtres. Et dans le texte de la parabole, il est dit qu'il était versé dans les lois. C'est apparemment pour cette raison qu'il se place d'ailleurs au-dessus des autres. J'ai fait l'expérience dans ma vie qu'il ne suffit pas d'avoir des connaissances spirituelles, la connaissance des lois de Dieu, pour évoluer. Pour cela, je dois m'efforcer chaque jour de mettre l'enseignement de Dieu en pratique. Je pense même que l'arrogance est un grand danger dans la vie, car celui qui est arrogant n'est plus disposé à apprendre. L'arrogance ne laisse plus de place à l'évolution, à l'amélioration. On peut dire que l'arrogance, c'est le contraire d'apprendre.
0: L'arrogance, c'est le contraire d'apprendre. C'est un point de vue vraiment intéressant que je n'avais jamais entendu auparavant.

0: à aider les autres ou à leur donner un bon conseil. Mais grâce à l'enseignement spirituel qu'apporte Gabriel à l'humanité aujourd'hui, j'ai découvert que ce qui est décisif, ce n'est pas ce que je fais pour les autres, mais la motivation avec laquelle je le fais. Et si je suis sincère avec moi-même et que je m'interroge sur ma motivation lorsque j'ai aidé quelqu'un, je suis bien obligée de constater que souvent, je ne le fais pas véritablement pour mon prochain, mais en fait pour moi-même, pour mon ego.
1: Pour ton ego, tu veux dire pour faire bonne figure, c'est ça?
0: Oui, pour que les autres pensent que je suis une personne bien, pour qu'ils m'apprécient. Et pour cela, je me mets en avant comme quelqu'un de plus intelligent, en gros, qui vaut mieux que les autres. Avec ce comportement, je ne vois plus mes faiblesses. Et dans ce cas, j'ai cessé d'apprendre.
1: Si je t'ai bien compris, on peut dire qu'une personne arrogante ne se connaît pas véritablement. C'est bien ça?
2: Je pense que très souvent, nous avons une fausse image de nous-mêmes. Nous pensons que notre comportement, nos pensées ne sont pas si mauvais que ça, et nous avons une sérieuse tendance à chercher la faute chez notre prochain. Nous avons même des attentes envers lui pour qu'il change, au lieu de rester concentrés sur nous-mêmes, de prendre conscience des faiblesses qui sont encore en nous-mêmes, et de changer pour devenir quelqu'un de meilleur. Je trouve ça assez arrogant de notre part. Oui.
3: Cette parabole me dit également que je ferais probablement mieux de m'observer moi-même, d'essayer de voir où sont mes propres fautes et faiblesses et ce que je peux améliorer. Gabriel nous a appris que notre prochain peut également être un miroir pour nous. Si j'accepte cela et que je m'efforce de me connaître à travers mon prochain, j'ai véritablement en main une possibilité de changer.
1: Mon prochain, mon miroir, un autre point de vue très intéressant. Tu peux expliquer un peu ?
3: Oui, il s'agit de m'observer moi-même, de reconnaître quelles sont mes pensées et mes sensations. Par exemple, si le comportement de mon prochain m'énerve fortement ou me dérange, cela me montre quelque chose sur moi-même, car ce sont mes pensées. À partir de là, je peux me demander pourquoi est-ce que j'ai de telles pensées. Est-ce que j'ai peut-être des tendances similaires? Peut-être même que j'agis exactement comme lui. Lorsque je prends conscience de ce que mon prochain reflète de moi-même, donc le miroir, j'ai la possibilité de pouvoir changer. Parce que je reconnais que je porte un aspect négatif similaire en moi et qu'à partir de là, je peux y travailler pour m'en défaire.
1: Et dans la vie quotidienne, quelle forme ça prend concrètement ? Par exemple, je connais une personne et son comportement m'énerve carrément. Qu'est-ce que je fais?
2: Par exemple, quelqu'un manque de patience avec moi ou bien il ne m'écoute pas quand je parle parce qu'il a déjà la réponse ou parce que, de toute façon, il sait tout mieux que moi. Et en plus, il me le fait sentir. Eh bien, dans cette situation, j'ai deux possibilités. Je m'énerve. Ou bien, je fais une rapide introspective en me demandant si moi-même, j'agis comme ça avec d'autres. Et si je suis sincère, il me vient assez rapidement à l'esprit un visage ou une situation. Et je suis bien obligée de constater que, moi aussi, parfois, je suis impatiente. Moi aussi, je dévalorise certaines personnes. Je peux continuer à m'interroger et je trouve assez précisément pourquoi je me comporte ainsi, à tel moment, avec telle ou telle personne. Si je suis maintenant moi-même placée dans la situation de celui qui subit quelque chose de désagréable, ça m'aide à changer mon comportement par la suite et, par exemple, à être vraiment à l'écoute de l'autre, avec le cœur. C'est ce que je trouve fascinant à l'enseignement du christianisme des origines. Il s'agit à chaque fois de se découvrir soi-même tel qu'on est véritablement et de travailler à soi-même. De cette manière, petit à petit, on a la possibilité de devenir meilleur. Évidemment, le premier pas n'est pas toujours facile parce que ce n'est pas très agréable de découvrir et de s'avouer qu'on n'est pas aussi bien qu'on le pensait. Mais être ou devenir ça.

0: Sincère envers soi-même est vraiment le pas le plus important sur ce chemin.
1: Tu viens de parler de sincérité envers soi-même. On retrouve cet aspect dans la parabole où le républicain baisse les yeux et se frappe la poitrine en disant « Dieu, aie pitié de moi, je suis un pécheur ». Autrement dit, il a conscience de ce qu'il a fait de mal dans sa vie.
2: Oui, ce passage m'a toujours beaucoup touchée. Je crois que le publicain se repent vraiment parce qu'il est véritablement désolé de ce qu'il a fait. Et pour moi, se repentir du fond du cœur est essentiel. Normalement, le vrai repentir se développe dans le cœur à partir de la douleur que je ressens lorsque je prends conscience de ce que j'ai fait subir à mon prochain, du nombre de fois où je l'ai blessé et de ce qu'il a dû ressentir en raison de mon comportement. Ce repentir qui fait mal intérieurement m'aide à développer dans mon cœur un amour sincère pour mon prochain. C'est aussi ce qui me donne la force de faire le premier pas vers mon prochain pour lui demander pardon. Et quand j'ai fait ça, alors je me sens libérée. Je ressens de la force en moi. Et Gabriel nous apprend que cette force, c'est la grâce de Dieu. Et cette grâce de Dieu nous aide justement à prendre de nouveaux buts dans notre vie et à ne plus refaire les mêmes fautes, les fautes que nous avons reconnues.
1: Dans ce que tu dis, et également dans ce que vous avez témoigné tout à l'heure, on en ressort que l'essentiel est d'agir, que l'enseignement dont il s'agit ici ne nous apportera pas la sagesse juste en l'écoutant, mais qu'il doit être mis en pratique et qu'à tout moment, Dieu est là pour nous aider à le faire. Nous venons de parler de la parabole en soi, telle qu'elle est présentée dans le livre « Ceci est ma parole », mais ce qui est intéressant également, ce sont les explications données par le Christ. Que dit-il à ce propos dans cette parabole?
0: Eh bien, je les lis tout simplement. Le Christ explique, rectifie et approfondit sa parole. L'homme satisfait de lui-même ne se connaît pas, parce qu'il ne se préoccupe que de l'image qu'il donne aux autres, et ne regarde pas pourquoi il veut paraître ainsi. Mais celui qui reconnaît ses péchés et demande de l'aide au Père éternel pour recevoir la force de ne plus les commettre, a déjà reçu l'aide et la grâce de l'Éternel. La grandeur spirituelle ne peut naître que de l'humilité. L'orgueil est le plus grand des péchés, car le petit moi humain se place au-dessus de Dieu. L'orgueil est le terreau d'autres séductions. Celui qui possède de la grandeur intérieure combattra son moi humain jusqu'à ce que sa vie soit devenue ma vie, la conscience cosmique. Celui qui possède la grandeur intérieure ne se contentera pas de s'immerger de temps à autre dans la source de la connaissance. Il travaillera sur lui-même jusqu'à ce qu'il parvienne à l'origine de la source elle-même et demeure en Dieu pour l'éternité. Le Christ parle ici de notre origine véritable, de la grandeur intérieure. Il donne des perspectives magnifiques, très motivantes pour suivre ce chemin qui mène à Dieu en nous. Et je pense que plus nous nourrissons en nous de telles pensées et portons cette vision dans notre cœur, plus les pensées futiles du quotidien s'estompent. Combien d'énergie dépensons-nous chaque jour, juste pour essayer de faire bonne figure devant notre prochain? Pourquoi donnons-nous tant d'importance à ce que les autres pensent de nous? Nous devrions plutôt nous demander ce que Dieu pense de nous.
3: Je trouve que c'est un but captivant de chercher à développer des qualités à partir de ses faiblesses. La grandeur intérieure dont il est question, dans les explications du Christ, peut alors mûrir. Nous gagnons en respect pour nous-mêmes et nous ne cherchons plus à savoir ce que notre prochain pense de nous. Nous n'avons plus besoin de le savoir parce que nous trouvons toujours plus la force en nous-mêmes.
1: Autrement dit, je dois découvrir quelles sont véritablement mes pensées et quelles sont mes faiblesses pour y travailler afin de pouvoir me rapprocher de Dieu. C'est un vrai travail sur soi-même.
3: Oui, c'est du travail sur soi-même, mais ce n'est pas seulement ça. Il en ressort une certaine liberté. À partir du moment où je sais qui je suis, où se cachent mes fautes et mes faiblesses et que, dans la prière, je peux les mettre en ordre et que je cesse d'agir ainsi, je remarque que je ne tourne plus seulement autour de mon propre axe, mais que mon horizon s'élargit, que je perçois mieux mon entourage, mon prochain, la nature. Ce sont ces petits moments de la vie qui me disent que ce travail sur soi en vaut la peine. Ces petits moments qui rendent véritablement heureux et dans lesquels je ressens Dieu en moi, je ressens vraiment que cette force est en moi. Elle me procure un sentiment de liberté, et bien sûr, c'est parfois un travail ardu sur moi-même, mais également et surtout un grand enrichissement pour ma vie.
1: Ce qui ressort bien de tes explications, c'est qu'il faut travailler sur soi-même, mais qu'on n'est pas seul pour le faire. C'est bien ça?
2: Oui. Nous avons une grande aide et elle est en nous. C'est Dieu qui habite en nous. Je remarque que lorsque je deviens plus calme et que j'essaie vraiment de prier du fond du cœur, je ressens en moi comme une force qui m'aide à demander pardon et qui m'aide aussi à avoir le courage de voir mes propres fautes. C'est Dieu qui m'aide. À ces moments-là, je ressens qu'il me console et me protège. Et plus je le fais, plus je ressens que Dieu est en moi et ça me rend tout simplement heureuse. Ça me donne de l'assurance et je suis plus sereine. Je crois que c'est à partir de là que se développe la grandeur intérieure dont parlait le Christ dans ses explications que nous avons entendues tout à l'heure.
0: Dans ses explications, le Christ parle aussi de notre origine et du souhait qui est dans notre âme d'être à nouveau en Dieu. Je pense que nous avons tout simplement oublié que nous sommes des enfants de Dieu, des fils et des filles d'un Père qui nous aime et que, profondément dans notre âme, dans le noyau central de notre âme, nous sommes divins. Dans un livre de Gabriel, j'ai lu une très belle phrase qui dit que notre tâche ici sur terre est de redevenir divin. Alors, je me dis, pourquoi devrions-nous nous contenter de moins?
1: Eh bien, suite à cet échange, je suis vraiment fascinée par tout ce que peut contenir une seule parabole donnée par Jésus de Nazareth. Celle dont nous avons parlé aujourd'hui nous a montré que nous ne pouvons comprendre notre prochain et être juste envers lui que si nous apprenons tout d'abord à nous connaître nous-mêmes, c'est-à-dire avoir nos propres fautes, et si nous les transformons en traits de caractère positif, en force. Au début de l'émission, la question suivante était posée : que pouvons-nous faire dans notre vie pour être heureux et nous sentir libres ? Chers amis, j'espère que cette parabole de Jésus vous aura donné quelques réponses. Un des messages de cette émission est également que l'on se sent beaucoup plus libre et plus heureux si on ne veut pas à tout prix paraître ce qu'on n'est pas. Dans ce sens, restons authentiques. Je vous dis à bientôt pour une prochaine émission de la série « La boussole de ta vie ». Au revoir.

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Bienvenue, chers auditeurs. J'ai récemment lu un ouvrage de Manfred Kiber, un écrivain allemand, portant le titre « Histoire d'animaux ». Et l'une de ses histoires, intitulée « Supplique muette », m'a particulièrement marqué, car elle décrit du point de vue des animaux ce qui nous semble naturel. Tous ceux qui ont un chien ou un chat savent que les animaux ont des sentiments et sont capables de les exprimer. Et ceux qui aiment leur animal de compagnie font tout pour qu'il aille bien. Mais quelle est la différence entre un chien ou un chevreuil? Entre un chat et une vache? Pourquoi les uns sont-ils choyés et les autres mangés? De nombreux animaux souffrent énormément, en particulier pendant les périodes de fête, et j'aimerais vous lire à ce propos ce récit de Manfred Kiber. Le troupeau de moutons s'était rassemblé, tout excité, autour d'un vieux mouton qui racontait. « Ma grand-mère l'a vu de ses propres yeux, disait-il. C'est incroyable et horrible. On ne sait pas ce que c'est. Elle n'a pas tout vu non plus. Elle est passée devant en se rendant au pâturage. Il y avait une porte qui menait à une pièce sombre. Il y avait une odeur de sang à l'entrée de la pièce sombre. On ne voyait rien. Mais elle a entendu un mouton hurler à l'intérieur. Un hurlement horrible. Tremblante de peur, elle est alors retournée dans le troupeau. Tout le monde frissonna. « On n'est sûr de rien, dit le vieux mouton. Mais il doit y avoir une part de vérité. En tout cas, c'est horrible. Ta grand-mère n'est plus en vie ? Demanda un jeune mouton. Je ne sais pas, répondit le mouton. Cela fait longtemps qu'on est venu la chercher. Ça commence comme ça, et on ne revient jamais, dirent certains. Le chien de berger aboya et conduisit le troupeau à l'autre bout du pâturage. Le berger se tenait là, en train de parler à un inconnu qui ne ressemblait pas à un berger. Ils étaient en train de négocier. Puis l'inconnu s'avança d'un pas décidé vers le troupeau et examina chaque bête d'un œil expert. Ce n'était pas le regard d'un berger. Sa main se posa alors sur le jeune mouton qui avait posé une question auparavant. Un frisson le parcourut. Cette main était différente de celle du berger. L'inconnu passa une corde autour de son cou. « Je prends celui-là, » dit-il en sortant de sa poche une bourse sale contenant de l'argent. Il paya. Cette vie lui appartenait désormais. Il l'avait achetée. Il saisit la corde et traîna le mouton hors du pâturage jusqu'à la route. Le troupeau regarda avec effroi l'inconnu s'éloigner, sans comprendre ce qui se passait. Le mouton tourna la tête. Ses yeux cherchaient sa famille et ses compagnons de jeu. Quelque chose en lui se crispa. Quelque chose en lui lui criait de se détacher et de revenir en courant. « Ça commence comme ça, se dit-il. On vient me chercher. » Mais il ne se débattit pas. Il était impuissant. À quoi cela servirait-il? Il se réconforta en se disant « Ce n'est pas le pire qui m'attend, il y a d'autres pâturages. C'est peut-être là que l'on m'amène. » C'était la confiance qu'ont les animaux qui sont devenus dociles. Ils tournèrent alors au coin du chemin. Le troupeau n'était plus visible. Le pâturage avait disparu. On entendait seulement, au loin, le chien du berger aboyer, ainsi que le son du sifflet de celui-ci. Le vent transportait ses bruits. Le chemin était long, l'inconnu marchait vite. Il était pressé. « Je suis fatigué, j'aimerais me reposer un peu, » dit le mouton. C'était une supplique muette.
Ils continuèrent leur chemin. Il faisait chaud et l'air était poussiéreux. « J'aimerais boire un peu d'eau, » dit le mouton. C'était une supplique muette. Ils arrivèrent enfin dans une petite ville. Ils empruntèrent des rues étroites et sinueuses, sans pâturage en vue. L'espoir qu'il avait nourri s'envola. Ils s'arrêtèrent devant une porte qui menait à une pièce sombre. Une odeur nauséabonde saisit l'animal. Le mouton tourna la tête et bêla plaintivement. Il recula devant cette odeur et cette entrée sombre. Une peur sans borne s'éveilla en lui, dans son subconscient. « Je veux rentrer à la maison, » dit le mouton en regardant l'inconnu. C'était une supplique muette. Les suppliques muettes ne sont pas entendues. D'un geste habile, l'homme enroula la corde autour des pattes arrière de l'animal et le tira vers l'avant. La corde lui entaillait la peau. « Oui, oui, j'arrive !» dit le mouton effrayé. Ses pattes fatiguées et raides se dépêchèrent. Cela ne dura que quelques instants, mais ils semblèrent très longs. Puis il se retrouva dans une pièce sombre où régnait une odeur suffocante de sang et de déchets, les cadavres de ses semblables. On ne jugeait pas nécessaire de les jeter avant les suivants. Après tout, ce n'est que du bétail destiné à l'abattoir. Le mouton fut alors saisi d'une terreur impuissante et paralysante, une terreur qui lui fit oublier toutes les suppliques muettes d'avant. Seule la terreur régnait en lui. Il tremblait de tout son corps. L'incroyable, l'horrible va maintenant arriver, pensa-t-il. Et c'est ce qui arriva. Le monde est plein de suppliques muettes qui ne sont pas entendues. Ce sont les êtres humains qui ne les entendent pas. Il semble impossible de les compter tant elles sont nombreuses. Cependant, elles sont toutes comptées. Elles sont inscrites dans le livre de la vie. Chers auditeurs, c'est ainsi que se termine cette courte histoire de Manfred Kiber, écrite il y a plus de 100 ans. Malheureusement, elle décrit encore la réalité cruelle et quotidienne d'aujourd'hui. Jésus de Nazareth a dit dans son sermon sur la montagne, « Ce que vous faites au plus petit de vos prochains, c'est à moi que vous le faites. » Et en cela, il parlait également des animaux. Quand est-ce que leurs suppliques muettes seront-elles entendues? Vous avez le choix. Nous avons tous le choix. Une chaleureuse salutation en Dieu et au revoir.

0: Chers téléspectateurs, chers amis, bienvenue à la deuxième partie de l'émission intitulée « Les 10 commandements de Dieu donnés à travers Moïse, expliqués avec le langage d'aujourd'hui ». Dieu nous a donné ses commandements à travers Moïse parce qu'il nous aime infiniment et veut nous aider dans notre vie. Ce sont des extraits de la loi éternelle et universelle de l'amour pour Dieu et pour le prochain, la loi de la liberté et de l'unité. Et ils sont tout aussi valables et actuels aujourd'hui qu'il y a quelques milliers d'années, car Dieu, l'Éternel, est immuable. Il est éternellement le même, tout comme sa loi de la vie est immuable. Cela est également valable pour les 10 commandements de Dieu donnés à travers Moïse. Le Christ de Dieu, qui se révèle à l'époque actuelle, a parlé dans le cœur de sa prophétesse et messagère Gabrielle, qui avec ses propres mots nous explique comment nous pouvons comprendre les 10 commandements et les mettre en pratique dans notre vie. Notre émission d'aujourd'hui commence par le 3e commandement de Dieu, « Tu respecteras le jour du sabbat ». Voici ce que Gabrielle dit à propos de ce commandement. À l'heure actuelle, les personnes engagées dans la vie active doivent s'adapter à la réalité des entreprises dans lesquelles elles travaillent. De sorte qu'on ne peut pas dire de manière générale que le 7e jour doit être le jour de repos. Cela n'est pas possible dans tous les cas. Par exemple, pour tous ceux qui ont un travail en roulement, comme les 3-8, ou qui sont dans le secteur de la gastronomie. La loi éternelle, la loi de l'amour pour Dieu et pour le prochain, qui comprend la liberté, n'exclut personne. Quel que soit le jour de la semaine où nous ne travaillons pas, nous devrions prendre quelques minutes pour réfléchir au jour précédent. Qu'est-ce qui était bien? Qu'est-ce qui était moins bien, voire carrément pas bien du tout? Tout, y compris nos lectures et nos conversations, contient un message que nous pouvons percevoir. Tout particulièrement lorsque notre monde de sentiments s'est mis en mouvement, de manière positive ou négative. Lorsque nous ressentons une sorte de malaise intérieur, se demander tout simplement « pourquoi ?» est une aide. Cette simple question « pourquoi ?» peut en effet faire ressortir beaucoup de choses que nous avons peut-être oubliées, voire refoulées, au cours des heures et des jours passés. Nous pouvons également nous intérioriser et prendre conscience qu'une puissante force positive, appelée souvent Dieu, agit en nous et aimerait nous aider.
1: Gabrielle poursuit ses explications. Si des pensées vous incitaient à vous rendre dans une chapelle ou une église pour y prier, lisez ce que Jésus de Nazareth nous a enseigné. D'une part, il nous a dit que chaque être humain est lui-même le temple de Dieu et que Dieu vit dans son âme. D'autre part, au sujet de la prière, il a enseigné « Mais toi, quand tu pries, entre dans ta pièce la plus retirée, ferme la porte et prie ton Père qui est dans le secret, et ton Père qui voit dans le secret te le rendra. » Chacun de nous est libre de prier, de penser et d'agir comme il l'entend. Cependant, nous ne devrions pas oublier que nous sommes nous-mêmes responsables de tout notre comportement, de tout ce que nous faisons ou omettons de faire.
2: Nous poursuivons avec le 4e commandement de Dieu. Tu honoreras ton père et ta mère. On pourrait dire également, tu respecteras ton père et ta mère. Gabrielle explique. À l'heure actuelle, les gens s'attribuent bien souvent les honneurs à eux-mêmes. Et des êtres humains rendent honneur à d'autres êtres humains par exemple lors de découvertes importantes, ou encore lorsque certains sont introduits dans les hautes sphères de la société par des personnalités bien placées au sein des gouvernements. Aujourd'hui, on admire et honore, entre autres, des sportifs de compétition, des acteurs et autres artistes, de même que ceux qui étalent le luxe et la richesse dans laquelle ils vivent. Dans le quatrième commandement, il est dit que les enfants devraient honorer leur père et leur mère. Devrions-nous donc honorer aussi des êtres humains ? Devant Dieu, nous sommes tous égaux. Comme Jésus de Nazareth nous l'a enseigné, nous sommes des frères et sœurs, les enfants d'un seul Père qui est aux cieux. À ceux qui instruisaient le peuple au nom de l'Éternel, Jésus a dit « Mais vous ne vous faites pas appeler rabbi, car vous êtes tous égaux et vous n'avez qu'un seul maître. N'appelez personne sur la terre votre Père, car vous n'avez qu'un seul Père, celui qui est au ciel. » Et plus loin, « Le plus grand parmi vous doit être votre serviteur. Celui qui s'élève lui-même sera abaissé, mais celui qui s'abaisse lui-même sera élevé. »
0: Gabriel poursuit. « Quels que soient les titres honorifiques qu'une personne possède ou les honneurs dont elle s'entoure, aux yeux de Dieu, elle se trouve sur un pied d'égalité avec ceux qui n'ont ni titre ni position. Cela est valable également pour ceux qui nous ont mis au monde et dont nous sommes les enfants. La parole de Dieu est la loi éternelle, la vie véritable. Elle dit, entre autres, « Portez les fardeaux les uns des autres », c'est-à-dire « Aidez-vous mutuellement ». Dans la loi universelle et éternelle de l'égalité, de la liberté et de l'unité, il n'est pas prévu de s'attribuer des honneurs à soi-même ou de se laisser honorer par les autres. L'amour pour Dieu et pour le prochain inclut le respect de l'autre, c'est-à-dire que nous devrions nous respecter les uns les autres et honorer Dieu, l'Esprit omniprésent, qui est la vie en chacun et en toute chose. Entre autres, en respectant sa création, dont font partie les hommes, les animaux, la nature et la terre-mère. Seul celui qui respecte la vie honore Dieu. Celui qui détruit la vie bafoue Dieu.
1: Concernant le cinquième commandement de Dieu, « Tu ne tueras pas », Gabriel explique ce qui suit. Le cinquième commandement couvre un large champ d'application. Mais les institutions ecclésiastiques ont bien souvent remplacé le verbe « tuer » par « commettre un meurtre ». Selon la version actuelle de ce commandement, il est par exemple permis de tuer à la guerre. En revanche, tuer volontairement, c'est commettre un meurtre. Examinons le mot « guerre » à la lumière de ce que Jésus de Nazareth a enseigné. Il a dit, par exemple, à ce sujet, « Celui qui prend l'épée périra par l'épée ». Jésus de Nazareth était entièrement pacifiste et enseignait le pacifisme. Il était un homme de paix, et il est le prince céleste de la paix. Celui qui a remplacé le mot « tuer » par « commettre un meurtre » et en a ainsi atténué le sens, approuve par là même la guerre et est contre l'enseignement de Jésus. Aux yeux de Dieu, du Père céleste, que Jésus nous a appris à connaître, nous sommes tous des frères et sœurs qui ont reçu de Dieu, leur Père éternel, la vie éternelle. Nous respirons parce que la vie, qui est la force toute puissante en nous, s'écoule dans notre respiration. Qui est en droit ou s'attribue le droit d'ôter le souffle de vie à son frère, à sa sœur,
2: Gabriel ajoute, « Jésus de Nazareth enseigna que nous ne sommes pas en droit de tuer un être humain, ni de tuer volontairement un animal ou une plante en pleine sève. Il nous est commandé de prendre soin de la terre et de toutes les formes de vie qu'elle porte en son sein, de les aimer et de les respecter, car en tout se trouve la vie. C'est l'esprit libre qui agit en tout, qui lui seul est la vie en chacun et en toute chose. L'humanité d'aujourd'hui est tout particulièrement éloignée de la vérité éternelle, souvent appelée Dieu. Malheureusement, bien peu réfléchissent au fait qu'il est l'esprit puissant de l'infini, le Créateur dont la force vitale agit en tout. Qu'il s'agisse des différents univers, des planètes et des gigantesques soleils, ou encore du plus petit animal vivant sur la terre, tous portent en eux la vie de l'Esprit éternel, du Créateur de toute existence. Qui donc, alors, peut s'arroger le droit d'intervenir dans la vie qui est éternelle? Qui a donné la vie? À qui appartient-elle? L'être humain, l'animal, la nature entière, tous ont le droit de vivre, et cela jusqu'à ce que leur existence terrestre prenne fin naturellement. Chaque être humain, l'ensemble des règnes de la nature, tous ont le droit d'exister en tant que matière grossière, jusqu'à ce que le moment soit venu pour eux où, en tant que forme de vie spirituelle, ils retournent dans le sein de la vie éternelle.
0: Gabriel poursuit ses explications. La plupart du temps, l'homme d'aujourd'hui ne tient pas compte de la loi des semailles et des récoltes qui dit que chacun récoltera ce qu'il sème. Si nous portons un regard plus profond sur notre monde où règne l'arrogance et l'exploitation de l'homme et de la nature, nous constatons que les mauvaises graines ne sont en fait pas en train de mûrir, mais qu'elles sont déjà bien levées, c'est-à-dire que leurs effets se font déjà sentir. Mais qui s'en préoccupe? Certains sans doute, d'autres beaucoup moins. Ces derniers pensent « Je suis moi-même le prochain, je ne suis pas concerné ». Cependant, nous sommes tous concernés, car nous sommes tous porteurs de la vie ainsi que de notre libre arbitre qui a donné naissance à la loi de la chute qui dit « Ce que l'homme sème, il le récoltera ». Personne n'a le droit de tuer sciemment, que ce soit à la guerre, à la chasse ou dans le cadre de l'exploitation des terres et des forêts. Celui qui tue intentionnellement est contre la loi de la vie et ainsi contre le Dieu créateur. Pour finir, chacun est soumis à la loi. Ce que tu sèmes, tu le récolteras un jour ou l'autre. Car l'âme de l'être humain vit éternellement. Quand l'âme se rend dans les royaumes de l'au-delà, elle doit subir les conséquences de ce qu'elle a semé lors de ses incarnations.
1: Le sixième commandement de Dieu dit « Tu ne commettras pas l'adultère ». Gabriel explique à ce propos « L'adultère est une forme de trahison, une rupture de confiance. Le mariage est conclu la plupart du temps sur la base d'une confiance réciproque. Si la femme ou le mari brise cette confiance en ayant des relations physiques avec une autre personne, il ou elle auront cette confiance réciproque. Aujourd'hui, la fidélité dans le couple est à l'image de l'époque actuelle, où tout change très rapidement. On part de l'idée qu'il faut profiter de la vie. Un jour, on se promet fidélité, et le lendemain, tout est différent. Il en va de même au sein de nombreuses entreprises. On signe un contrat qui comprend le respect de la confiance. Mais dès que le profit personnel ou des manigances et des manipulations au sein de l'entreprise entrent en jeu, alors bien souvent, ce contrat de travail ne représente plus qu'un papier sans valeur. Dans tous les domaines, on pourrait dire que notre monde actuel pratique le culte du sacrifice. Il n'est pas rare qu'on sacrifie son couple pour une relation passagère. Qu'une femme ou des enfants soient en jeu ou pas, n'a pas d'importance. Ils sont le tribut réclamé par cette époque marquée par l'éphémère. Adultère, rupture de confiance, trahison, tout cela ne joue plus un bien grand rôle. On sacrifie son prochain, on sacrifie la signature que l'on a apposée au bas d'un contrat. Les formes que prend ce culte du sacrifice sont multiples. La vie dans le monde d'aujourd'hui peut être comparée à une partie de dés. Un jour, c'est le numéro 1 qui a notre confiance. Le lendemain, l'élu de notre cœur ou l'objet de nos désirs sera peut-être le numéro 3, 5 ou 6.
2: Certains se disent que les commandements de Dieu ne sont plus d'actualité, qu'ils ont été donnés il y a des milliers d'années, qu'ils s'appliquent aux hommes des cavernes. Sincèrement, n'est-ce pas là ce que pensent de nombreux adeptes de ces temps agités, qui sont d'avis qu'aujourd'hui, il faut vivre à fond, même si cela porte préjudice aux autres, aussi au prix de la souffrance de ceux qui sont abandonnés et qui en subiront les conséquences? Cependant, même si aujourd'hui nous considérons de nombreux comportements aberrants comme ordinaires, et que pour cette raison nous n'en éprouvons même pas de la honte, Dieu, l'Éternel, est immuable. Il est et reste le même, hier, aujourd'hui et demain. Sa loi cosmique et éternelle est absolue, éternellement présente. Lorsque le sixième commandement dit « Tu ne commettras pas l'adultère », cela signifie entre autres « Tu tiendras ta promesse en ce qui concerne la fidélité et la confiance sincère, tant au sein du couple que dans le domaine professionnel ». Tout comme l'homme d'hier, l'homme des cavernes, l'homme d'aujourd'hui, à l'ère de la technologie qu'il qualifie d'époque éclairée, a pour tâche de mesurer ses pensées et ses paroles, tout son comportement aux 10 commandements.
0: Et Gabriel ajoute à ce propos, le mariage, le couple et toute autre forme de promesse contractuelle devraient aussi reposer aujourd'hui sur la sincérité, l'ouverture, la fidélité, la droiture et la confiance. Celui qui prend au sérieux les commandements de Dieu et les enseignements de Jésus de Nazareth, du Christ de Dieu, donnés il y a plus de 2000 ans, et les applique progressivement dans sa vie, voit plus clair en toutes choses et plus en profondeur. Par exemple, il est capable d'évaluer à qui il a affaire et à qui il peut accorder sa confiance. Le sixième commandement nous dit donc « Tu ne commettras pas l'adultère ». Une rupture est une rupture. Même si on recolle les pots cassés, ce n'est plus la même chose. Il est donc important de s'interroger avant de causer du tort, avant de briser quelque chose. En d'autres termes, nous devrions réfléchir avant de casser quelque chose. Recoller les morceaux prend en effet souvent bien du temps, et les morceaux, même recollés, ne forment plus l'original. De nombreuses ruptures trouvent alors leur juste répercussion dans la loi des semailles et des récoltes qui dit « Ce que tu sèmes, tu le récolteras ». Chers amis, la deuxième partie de notre émission sur les 10 commandements de Dieu touche à sa fin. Jamais auparavant dans l'histoire de l'humanité, Dieu, l'Éternel, n'a eu la possibilité de faire connaître ses commandements aux êtres humains du monde entier et de les expliquer de manière aussi compréhensible qu'aujourd'hui à travers sa grande prophétesse instructrice Gabrielle. Celui qui saisit le sens des 10 commandements de Dieu donnés à travers Moïse comprend que sans mettre en pratique la parole de Dieu, l'être humain erre jour après jour. Il ne sait pas qui il est et pourquoi il vit dans le monde temporel. Chers amis, nous nous réjouirions de vous retrouver pour la 3e et dernière partie de cette série. D'ici là, nous nous souhaitons à tous la force de Dieu pour les temps à venir. Au revoir et une chaleureuse salutation en Dieu.

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0: La commune fondatrice du Seigneur pour l'édification du royaume de paix, du Christ de Dieu, invite à une rencontre de la commune du christianisme des origines à l'occasion de la Pentecôte 2026. La rencontre était placée sous le signe « La Pentecôte, le Dieu qui parle et qui est pour la vie en toute existence ». Cet enregistrement a été réalisé à la bibliothèque Sophia, le centre de l'esprit libre.
1: Liebe Geschwister, es ist schön, dass wir zusammenkommen.
2: Chers frères et sœurs, c'est une joie de pouvoir nous réunir en tant que commune fondatrice du Seigneur pour l'édification du royaume de paix du Christ de Dieu. Et nous sommes heureux également que de nombreux invités venus de différents pays, ainsi que certains frères et sœurs des bassins collecteurs, aient répondu à notre invitation et soient présents ici avec nous pour cette rencontre de la commune du christianisme des origines dans la salle de la bibliothèque Sophia, le centre de l'esprit libre. Saluons-nous par une chaleureuse salutation en Dieu. Nos frères et sœurs des bassins collecteurs situés en Slovénie, en Croatie, en Macédoine du Nord, en Serbie, en Italie, en Espagne, en France, en Hongrie et en Pologne sont également reliés à nous ce soir par le biais de la technique. Même si extérieurement des centaines et des centaines de kilomètres nous séparent parfois, nous avons déjà pu constater et ressentir à plusieurs reprises que nous sommes unis dans nos cœurs par un même objectif et qu'intérieurement, aucune distance nous sépare. Et nous nous réjouissons beaucoup que vous aussi, chers amis qui nous suivez à la télévision ou à la radio, puissiez participer à notre rencontre de la commune du christianisme des origines. Nous vous saluons chaleureusement. Cette rencontre est placée sous le signe « La Pentecôte, le Dieu qui parle et qui est pour la vie en toute existence ». La Pentecôte commémore le déversement de l'Esprit-Saint il y a près de 2000 ans. Mais quel sens cela a-t-il aujourd'hui? Cela signifie qu'hier comme aujourd'hui, nous pouvons à tout moment nous relier intérieurement à cet Esprit. Nous sommes les filles et les fils d'un Père aimant

0: qui n'a jamais cessé de nous parler et de déverser son amour sur nous. Nous pouvons le trouver au plus profond de notre âme. Lorsque nous contemplons la nature, nous le trouvons partout. Il est la vie dans l'oiseau qui vole au-dessus de nous. Il est la vie dans l'arbre dont les feuilles bruissent dans le vent. Il est la vie dans la goutte de pluie qui tombe sur la terre. Il est la vie et l'amour en nous, dans chaque animal, dans chaque plante, dans chaque pierre. Mais comme nous avons souvent encore du mal à l'entendre en nous et dans tout ce qui nous entoure, c'est à travers des prophétesses et des prophètes que Dieu nous parle aujourd'hui encore à nous, ses enfants, comme il l'a fait à toutes les époques. En effet, pendant près de 50 ans, nous avons eu la grande chance d'entendre sa parole à travers Gabriel, le séraphin de la sagesse divine. Et désormais, sans qu'il n'y ait eu d'arrêt, c'est à travers le prophète Ulrich qu'il s'adresse à nous. Il y a 2 semaines, la parole prophétique a été donnée en Slovénie. Et le Christ a adressé des paroles d'amour et de réconfort à un peuple dont l'histoire a été très longtemps étroitement liée au christianisme des origines et dont certains fragments sont encore conservés aujourd'hui. Ce fut un appel puissant à le suivre. Dieu nous parle sans relâche, car il souhaite ardemment retrouver ses enfants et veut ramener chacun de ses fils et chacune de ses filles dans notre patrie éternelle. C'est pourquoi il a confié à son fils premier-né, le Christ de Dieu, la mission de ramener toutes les âmes déchues dans la patrie céleste. Et le Christ poursuit cette mission avec amour et sollicitude. Il a dit, « Mes brebis connaissent ma voix. » Lorsque je laisse cette phrase agir en moi, j'ai la profonde certitude que c'est la vérité et j'aspire à suivre cette vérité. J'ai l'impression que quelque chose s'épanouit en moi lorsque le Christ nous parle. Tout comme en cette saison, tout s'épanouit et fleurit dans la nature et se tourne vers le soleil, cette grande lumière rayonnante. Pour nous, les êtres humains, se tourner vers la lumière signifie vivre l'amour pour Dieu et pour tous nos prochains. Et aimer notre prochain, c'est aussi être là pour lui, s'engager pour lui. Ces derniers jours, j'ai beaucoup réfléchi à ce que signifie s'engager pour quelqu'un, être là pour lui. Tous ceux qui ont déjà fait l'expérience que quelqu'un s'engage pour eux savent ce que l'on ressent alors. Un sentiment de chaleur, de gratitude, la fraternité. Et d'un autre côté, lorsque nous sommes dans la détresse et que personne n'est là pour nous, c'est une grande souffrance intérieure. Le Christ est venu sur cette terre en tant que Jésus de Nazareth pour s'engager pour nous aider, et il continuera à le faire jusqu'à ce que nous rentrions tous à la maison du Père. Et cela m'amène inévitablement à me poser la question suivante. Est-ce que moi, je m'engage aussi pour le Christ? Comment puis-je m'engager pour le Christ? Comment défendre sa cause? En mettant en pratique, pas à pas, les 10 commandements de Dieu et le sermon sur la montagne de Jésus de Nazareth. En prenant vraiment à cœur les 5 principes divins que sont l'égalité, la liberté, l'unité, la fraternité et la justice. Et en m'efforçant de les vivre au quotidien. À travers la sagesse divine, nous avons reçu d'innombrables aides et conseils sur la manière dont nous pouvons nous engager pour le Christ. Car la sagesse divine, c'est l'action portée par l'amour et la sollicitude envers le prochain. Et je ressens en moi un bonheur profond de pouvoir, pas à pas, m'engager pour Dieu et me mettre à son service. Tournons maintenant nos sens vers l'intérieur et laissons l'amour de Dieu emplir notre cœur. Unissons-nous dans une prière commune et invitons le royaume de Dieu à être parmi nous.
1: Dieu Père se révèle à travers la parole prophétique durant la rencontre de la commune du christianisme des origines.
2: Ich bin der ich bin.
3: Je suis le je suis, le Dieu de l'infini, le Dieu unique et universel de tous les vrais prophétesses et prophètes. Je suis le Dieu unique, la lumière de l'infini. Je suis le Dieu unique de l'amour qui vous enveloppe, mes enfants bien-aimés. Je suis et reste toujours le même, hier, aujourd'hui et pour l'éternité. Je suis vraiment l'amour même et mon amour appelle mes enfants à rebrousser chemin, à retourner dans la patrie céleste. Oh, mes enfants, je vous appelle vraiment depuis des temps immémoriaux, par l'intermédiaire de prophétesses et de prophètes. Je répands mon esprit sur vous, afin que vous compreniez que vous n'êtes pas seulement des êtres humains. Je répands mon esprit sur vous, je vous rassemble pour que vous deveniez le peuple de l'amour, l'amour que je suis en vous. Oh, regardez le passé. Mon amour vous a été donné par mon Fils, qui, incarné en Jésus de Nazareth, vous a fait connaître la nature de mon être. Puis, il est revenu en esprit avec le couple porteur de la sagesse divine et pendant des décennies a dispensé à profusion toute la sagesse et tout l'amour qui viennent de moi. Le déversement de l'Esprit Saint s'est véritablement révélé avec une abondance sans précédent. Tout est consigné, enregistré, tout se trouve ici à la bibliothèque Sophia sous forme écrite et audio. Pouvez-vous vous imaginer ce que cela signifie? Le déversement de l'Esprit Saint que je suis, moi, Dieu, votre Dieu Père-Mère, vous a révélé toute la plénitude de son esprit à travers le couple porteur de la sagesse divine et à travers mon Fils, le Christ de Dieu. Tout, absolument tout ce que les êtres humains sont capables de comprendre dans les trois dimensions est consigné ici et chacun peut en prendre connaissance sous forme écrite, audio et en partie aussi visuelle. Vous pouvez donc apprendre ce que signifie recevoir l'Esprit Saint. L'Esprit Saint que je suis est véritablement venu pour toucher vos cœurs, pour les adoucir et les ouvrir pour moi, votre Seigneur et Dieu que je suis d'éternité en éternité. Je suis véritablement venu à travers mon Fils et à travers la sagesse divine, votre sœur Gabrielle, ma fille, le séraphin de la sagesse divine. Elle vous a enseigné et formé, elle a révélé et continue de révéler ma parole éternelle et sainte, le déversement de l'Esprit Saint. à travers la bouche prophétique. Les peuples de cette terre ont donc à leur disposition toute la plénitude de la connaissance. En vérité, la plénitude venant de moi, votre Dieu, Père, Mère. D'innombrables enseignements, des explications de la loi éternelle, le déversement de l'Esprit Saint que je suis d'éternité en éternité. Que devrais-je encore donner à mes enfants sur terre alors que tout a déjà été donné? En vérité, ô vous les peuples de cette terre, bien peu de personnes ont accepté et accueilli la parole dans leur cœur. Comparé au nombre total d'êtres humains sur terre, ils sont peu nombreux à apprendre à suivre le chemin intérieur par la mise en pratique des 10 commandements de Dieu et du sermon sur la montagne de mon Fils, le Christ de Dieu, pour purifier leur âme, afin qu'elles deviennent plus lumineuses, et qu'à travers la lumière de leur âme, ils illuminent de plus en plus leur environnement, rayonnent vers leurs semblables, de sorte que ceux-ci soient amenés à s'interroger. Que se passe-t-il avec mon frère, avec ma sœur? Pourquoi sont-ils devenus si paisibles? Vous voyez, mon esprit qui porte ses fruits en vous veut continuer à semer des graines afin de toucher de nombreuses personnes et de nombreuses âmes, car un peuple de Dieu doit se former, un peuple qui accomplisse ma volonté sainte. Pourquoi tant de personnes parmi les peuples de ce monde restent-elles sourdes à ma parole? Vous, peuple de cette terre, vous entendez certes ma parole, mais avez-vous accepté profondément ce que je vous ai révélé? Ou êtes-vous restés les mêmes, des personnes qui aiment écouter ma parole et se laisser bercer par elle? Sachez que vous êtes dans l'illusion. Quiconque entend ma parole, la reconnaît comme vérité et l'accepte, est en même temps tenu de mettre progressivement en pratique ce qu'il entend. Sinon, il charge son âme d'un fardeau. Mes enfants bien-aimés, le déversement de mon esprit, la plénitude d'enseignement que vous avez à disposition, que vous pouvez lire et écouter ici, à la bibliothèque Sophia et dans la tente de Dieu, implique également pour vous le devoir d'accomplir, pas à pas, les œuvres de l'amour pour Dieu et pour le prochain. Accomplir signifie intégrer progressivement dans votre vie mes 7 forces, l'ordre, la volonté, la sagesse et la rectitude, la patience, l'amour et la miséricorde. Une fois que vous faites vos premiers pas, le désir s'éveille en vous de ne pas être sur cette terre uniquement pour vous-même, afin d'ordonner votre vie, puis de poursuivre le chemin intérieur dans ma volonté. Celui qui s'est fortifié dans ma volonté est attiré comme automatiquement vers la communauté. Et la communauté signifie vivre selon ma volonté, selon les 5 principes divins, l'égalité, la liberté, l'unité, afin que la fraternité s'établisse véritablement sur cette terre et que la justice règne au-dessus de tout. Je suis un Dieu de justice. En vérité, ce que l'être humain sème, il le récoltera. Et que récoltera celui qui se contente d'écouter ma parole et de se laisser bercer par elle? Oh, voyez, vos âmes ne se purifient que par l'action désintéressée, l'amour désintéressé. Et ce dernier est véritablement capable de déplacer des montagnes, car il exerce une attraction sur toutes les sœurs et tous les frères en quête de Dieu sur la terre entière. C'est ainsi qu'un peuple doit se former grâce au fait que vos âmes deviendront plus lumineuses et rayonneront, et que le Christ de Dieu pourra agir de plus en plus en vous, vous donner des impulsions d'amour, des impulsions de sagesse venant de moi, Dieu, l'Éternel, votre Père. Oh, voyez, vous avez entendu dire que l'être humain est le temple de chair et d'os. Vous êtes donc vous-même le temple de chair et d'os. Vous êtes vous-même la lumière. Vous êtes vous-même la vie qui vient de moi, votre Dieu Père-Mère. Je pose cette question au peuple de cette terre. Pourquoi tant de gens continuent-ils à suivre les religions extérieures, ces aveugles qui guident d'autres aveugles? Je n'ai jamais été représenté au sein d'une caste des prêtres. Je n'ai jamais été présent dans une église faite de mains d'hommes. À quoi servent donc les clochers de ce monde? En vérité, ils s'effondreront. Et dans le royaume de paix de mon Fils, le Christ de Dieu, il n'y aura plus de temples extérieurs, ni d'églises faites de mains d'hommes. Il n'y aura plus de prêtres, ni de religions. Toutes ces futilités extérieures disparaîtront. En tant qu'être humain, vous n'avez donc pas besoin d'autorité religieuse, car moi, le Dieu de l'éternité, je suis en vous, et vous êtes le temple de chair et d'os. Regardez ce monde, mes enfants, regardez ce monde. Qu'ont apporté les religions? Qu'ont apporté les puissants qui se sont alliés aux dirigeants religieux? L'état actuel de ce monde. Je vous le révèle encore et encore. Sortez de ces organisations qui font preuve de cruauté envers la nature et les êtres humains. Ne savez-vous donc pas que de nombreuses religions ont tellement enfreint les lois de Dieu qu'un karma indicible pèse véritablement sur elles? Venez à moi, je suis en vous, le Dieu d'amour. Venez au Christ, mon Fils, votre frère, en vous. Il est possible de le trouver. Et vous savez qu'il vous a donné sa force rédemptrice pour renforcer vos âmes, afin que vous trouviez le chemin du retour dans la patrie céleste. Ô peuple de cette terre, vous les êtres humains de ces peuples, qui êtes si souvent attirés par le chemin de la facilité, réveillez-vous, car les heures filent à toute allure. Voulez-vous vraiment rester tel que vous êtes? Voulez-vous continuer à ne faire qu'écouter la parole et à gaspiller des énergies? Ne voulez-vous pas devenir des chrétiens actifs, c'est-à-dire qui mettent en pratique les 10 commandements de Dieu et le sermon sur la montagne de mon Fils? Ne voulez-vous pas mûrir pas à pas dans l'amour pour Dieu et pour le prochain, afin de pouvoir vous aussi recevoir cet amour? Ô peuple de cette terre, réveillez-vous. Libérez-vous des liens des religions. Je suis un Dieu d'amour et un Dieu de liberté. Je suis liberté absolue. Personne n'est lié. Personne n'est lié non plus à une promesse. Chacun est totalement libre de venir à moi et de venir au Christ. Je n'attends rien. Je donne mon amour. Celui qui reçoit mon amour et comprend ce qu'est vraiment cet amour mûrira intérieurement et finira par ressentir profondément qu'il souhaite lui aussi devenir cet amour. Je suis l'amour éternel et mon Fils, le Christ de Dieu, va à la recherche de chaque être humain, de chaque âme, avec l'amour que je lui ai donné. Mes enfants bien-aimés, je suis le Je suis, un Dieu d'amour. Je ne suis pas dans les religions. Comprenez-le donc, je ne suis pas dans les dogmes, je ne suis pas non plus dans les tabernacles ou dans une hostie. Tout cela ne sont que des œuvres humaines mises en place par ceux qui veulent vous éloigner de moi, le Dieu vivant, par ceux qui cherchent à vous mener à autre chose, à adorer le Dieu des ténèbres. N'avez-vous donc toujours pas compris que vous êtes le temple de chair et d'os? Vous êtes la lumière du Dieu que je suis en vous. Vous portez en vous la lumière du Christ de Dieu. Vous êtes des êtres issus de moi, des êtres spirituels. Une lumière qui s'écoule éternellement vous a créé. Vous êtes à mon image, esprit issu de mon esprit, amour issu de mon amour. Et ainsi, je lance encore et encore mon appel dans ce monde par la bouche prophétique. Pourquoi n'entendez-vous pas mon appel? Pourquoi restez-vous toujours les mêmes, faisant ici et là un petit pas et croyant que cela suffit? À travers le Christ, mon Fils, je veux former un peuple qui fasse ma volonté. Je veux former un peuple afin qu'il en soit sur la terre comme au ciel, et que les êtres humains dans le royaume de paix voient véritablement le Christ de Dieu et tous les êtres de lumière avec lesquels ils forment ensemble le royaume de paix sur cette terre. Tout le reste passera, disparaîtra. En vérité, tout le reste disparaîtra. Toutes les richesses de ce monde sont une injustice. Toutes les richesses de ce monde portent en elles l'oppression, les guerres, l'esclavage, d'innombrables transgressions de la loi, de l'amour pour Dieu et pour le prochain. Tout cela fait déjà partie du passé. Tous les riches qui croient pouvoir tout dominer font déjà partie du passé. Eux aussi ont entendu: il est plus facile à un chameau de passer par le chat d'une aiguille qu'à un riche d'entrer dans le royaume des cieux. Pourquoi tant de gens courent-ils après cette richesse extérieure, convoitisent, désirent? Tout cela fait déjà partie du passé. Le Christ de Dieu en vous, dans le temple de chair et d'os, est le vainqueur. Il est la vie éternelle en moi, Dieu, votre Dieu Père-Mère. Je suis le Je suis et j'envoie mon esprit vers les miens. Je vous fortifie dans votre volonté de faire ce qui correspond à l'amour pour Dieu et pour le prochain. Je viens toujours en aide à mes enfants qui s'efforcent de faire un pas en direction de l'amour pour Dieu et pour le prochain. Peuple de cette terre, pourquoi vous infligez-vous une telle souffrance? Croyez-vous vraiment que cela va continuer toujours ainsi? D'où viennent toutes les maladies, tous les tourments et la détresse? C'est ce que vous êtes vous-même. D'où viennent donc les innombrables catastrophes? Des êtres humains, car vous êtes vous-même une catastrophe. Pourquoi ne croyez-vous pas en la loi de l'amour que je suis? En vérité, je suis l'esprit de l'amour et je vous offre mon amour. Je rayonne mon amour vers vous en fonction de l'intensité avec laquelle vous vous tournez vers moi. Plus vous vous ouvrez à mon amour, plus vous recevez, plus vous guérissez, plus vous êtes heureux, joyeux et plus vous trouvez le chemin vers la communauté où il n'y a ni supérieur ni inférieur. Tous les frères et sœurs sont égaux. Personne ne reçoit plus de considération qu'un autre. Toutes les ethnies, tous sont égaux. Vous êtes frères et sœurs en moi, votre Seigneur et Dieu. Je vous ai tous contemplés et créés comme des frères et sœurs, et vous étiez autrefois frères et sœurs dans le royaume éternel avant de vous incarner. Pourquoi avez-vous tant de mal à le mettre en pratique dans ce monde? Pourquoi la notion de propriété y est-elle si forte? Pourquoi tant de hiérarchie? Pourquoi tant de richesse et tant de pauvreté à la fois? Vous êtes frères et sœurs et vous devriez à nouveau faire en vous l'expérience de la fraternité et suivre le chemin qui mène aux cinq principes: l'égalité, la liberté, l'unité, la fraternité, afin que la justice règne aussi sur cette terre. En vérité, je suis votre Dieu, Père, Mère de l'amour, l'Esprit Saint, comme vous le dites. Mais il n'y a pas un seul saint d'Église dans mon royaume. Les saints n'existent pas. Moi, le Je suis, la vie, le Dieu créateur, le Dieu d'Abraham, d'Isaac et de Jacob, le Dieu de la sagesse divine, d'Emmanuel et de Gabriel. Je suis la vie, et en dehors de moi, il n'y a pas de vie. Amis bien-aimés, enfants bien-aimés, en vérité, je suis un Dieu d'amour. Je voudrais vous prendre par la main et vous ramener avec mon Fils, le Christ de Dieu, dans la patrie éternelle, avant que des souffrances indicibles ne s'abattent sur cette terre, avant que des catastrophes indescriptibles ne surviennent. Depuis combien de temps en avez-vous déjà connaissance? Depuis des décennies, je me révèle et je me révèle encore, et pourtant vous êtes si peu nombreux. Un grand peuple aurait pu voir le jour depuis longtemps déjà, mais je n'abandonne pas, je continue d'appeler et d'appeler, mais j'exhorte aussi Et je dis à tous ceux qui entendent ma parole, celui qui entend ma parole et l'accepte a également le devoir de la mettre en pratique, sinon il charge son âme. Et ceux qui entendent ma parole et la rejettent comme si elle n'avait aucune importance ont déjà prononcé eux-mêmes leur propre jugement. Je suis véritablement le Je suis, le Dieu unique de l'amour, et il n'y a pas d'autre Dieu que moi. Je suis le Je suis, éternellement le même, et je donne mon esprit à mes enfants. Mon esprit se répand vers eux à travers la nature. Mon esprit leur donne ma parole en tout ce qu'ils rencontrent. Si vous ne m'entendez pas, c'est uniquement parce que vos âmes sont encore assombries et que vous ne vous êtes pas exercés à devenir silencieux. En vérité, devenez silencieux et recevez ma parole dans la nature. Recevez ma parole dans le temple de chair et d'os, car je suis la parole éternelle dans toute ma création. Je suis le Je suis, le Dieu, Père, Mère de mes enfants, et je ne vous abandonne pas. Je vous laisse la paix des cieux et ma parole d'amour dans votre cœur. Amen.

0: Liebe Brüder, liebe Schwestern.
1: Chers frères, chères sœurs, des paroles emplies d'une telle douceur, de tellement de bonté et d'amour. Seul notre Dieu Père-Mère peut parler ainsi. Lui qui nous aime et connaît chacun de ses enfants incarnés sur terre, qui le cherche. Il connaît les luttes que nous traversons ici, les détours que nous faisons parfois jusqu'à ce que nous le trouvions. Aujourd'hui, nous commémorons la Pentecôte, le déversement de l'Esprit-Saint. Et ce que notre Père nous a donné aujourd'hui a vraiment été le déversement de son Esprit sur chacun de nous, sur chaque âme qui souhaite l'entendre. Et lorsqu'il se révélait, une image est montée en moi. C'est comme si un jardinier passait dans son jardin, regardant chacune de ces petites plantes qui sont en train de pousser. Il leur donne son amour, sa chaleur. Il leur donne de l'eau. Il leur donne ce dont elles ont besoin pour bien grandir, pour fleurir et être ce qui correspond à la nature originelle des enfants de l'amour, des enfants de l'infini. Aujourd'hui, il nous a rappelé que nous sommes ses enfants. Et nous pouvons nous le rappeler chaque jour à nouveau et prendre conscience de ceci. Nous n'avons pas besoin de guides aveugles guidant d'autres aveugles. Nous avons simplement besoin du Christ, des 10 commandements de Dieu, du sermon sur la montagne de Jésus de Nazareth, du chemin intérieur. C'est là le soutien dont nous avons besoin pour le trouver. C'est cela qui nous permet d'avancer et de nous rapprocher de lui. Il nous a posé plusieurs questions aujourd'hui et 2 d'entre elles m'ont particulièrement touchée. Il a dit, qu'est-ce que je peux encore vous donner de plus? Tout a été dit, tout a été donné et se trouve ici dans la bibliothèque Sophia, le centre de l'esprit libre. Je trouve que nous pouvons laisser agir en nous ces mots pour en comprendre le sens. Le centre de l'esprit libre est ici. Et nous, nous avons la grande chance d'être ici. Dans les livres et les enseignements qui nous ont été donnés par la sagesse divine durant près de 50 ans, nous trouvons des conseils et des aides sur toutes les situations que nous pouvons traverser et tous les thèmes. C'est vraiment un trésor incommensurable. Le Père nous a également demandé si nous ne voulions pas devenir des chrétiens actifs pour lui. Et la seule réponse pour moi est oui. Oui, de tout mon cœur, je veux apporter mon aide et le servir pour que le royaume de paix puisse être édifié ici et que toujours plus d'âmes puissent être touchées dans leur cœur par le Christ de Dieu. Chers frères et sœurs, après de telles paroles, de telles révélations qui nous touchent profondément et nous poussent plutôt à rester dans le silence, il n'est souvent pas simple d'exprimer ce que nous ressentons dans notre cœur, de partager ce qui nous a touchés. Malgré tout, j'aimerais inviter chacun qui le souhaite à le faire, à exprimer ce qui l'a touché. C'est aussi une manière de nous connaître mieux et une possibilité d'apprendre les uns des autres. Donc, n'hésitez pas à prendre la parole, nous nous en réjouirions.
2: Aujourd'hui, j'ai perçu le Père comme un Père aimant qui dit, Je vous l'ai dit à travers Abraham, je vous l'ai dit à travers Moïse, je vous l'ai dit à travers Ésaïe. Je vous ai donné mon Fils, le Christ de Dieu, afin qu'il vous conduise dans toute la vérité. Et je vous ai envoyé au fil des siècles des prophètes et des prophétesses de Dieu. Et maintenant, je vous ai envoyé la sagesse primordiale et l'amour primordial. Pendant 50 ans, la corne d'abondance de la sagesse divine s'est déversée sur l'humanité. Me permettez-vous de vous l'expliquer encore une fois? C'est ainsi que je l'ai ressenti. Ce que je souhaite, c'est que vous deveniez les êtres que vous êtes au plus profond de vous-même et que vous formiez un peuple sur cette terre, la terre qui est un produit de la chute. Un peuple qui vit ensemble dans mon esprit et dans l'esprit du Christ de Dieu. Il s'est exprimé avec tellement d'amour, de bonté et de chaleur. C'était vraiment le Père bienveillant.
1: Quant à moi, j'ai pensé, c'est incroyable comme la plus grande force de l'univers nous parle avec une infinie douceur. Il n'y a rien de pompeux ni de mystérieux en Dieu, cela n'existe pas. Il est simplement là et nous dit que nous faisons partie de lui et que nous devrions rentrer à la maison. Et il nous indique aussi comment y parvenir. J'ai aussi été très touchée par le fait qu'il cherche sans cesse à nous ramener à l'amour qui se trouve aussi au plus profond de nous.
3: Bueno, a mí cada frase que ha dicho hoy el padre me ha llegado muy profundamente porque todo eran aspectos importantísimos para mi momento actual.
2: En ce qui me concerne, toutes les paroles prononcées par Dieu Père ont trouvé un écho profond en moi. Et je retiens tout particulièrement cet aspect. Le fait d'écouter sa parole implique le devoir de la mettre en pratique.
3: Y también me llevo todo el amor que ha derramado sobre nosotros, que ha sido un.
4: Und ich nehme auch seine.
2: Je garde aussi en moi son amour infini qu'il a déversé sur nous. Je n'ai pas de mots pour le décrire.
0: Liebe Ma, ich finde es schön, was du sagst.
1: Je trouve ce que tu dis très beau. Merci beaucoup pour tes paroles. En effet, la plus grande marque de gratitude que nous puissions témoigner aux prophètes, à tous les hommes et toutes les femmes éclairées qui sont venues sur terre, mais aussi au Père et au Christ de Dieu, c'est de mettre vraiment en pratique pas à pas ce que nous avons compris et de le faire rayonner de plus en plus. Et je trouve aussi belle cette image que tu as évoquée. Tu l'emportes avec toi dans ton pays, comme le Père l'a dit tout à l'heure, plus ou moins en ces termes, que mon esprit porte ses fruits en vous, d'où naîtront à leur tour de nouvelles graines. Et c'est ainsi que je me représente le fait que le véritable amour pour Dieu et pour le prochain se répande et se diffuse alors à travers les bassins collecteurs et partout.
2: Oui, je trouve que cette puissante révélation nous a montré une fois de plus très clairement que ce Dieu n'a vraiment rien à voir avec le Dieu auquel les Églises essaient de nous faire croire depuis des siècles. L'Église et les prêtres ont façonné une croyance basée sur cette phrase « la foi seule suffit » et l'ont inculquée au peuple pendant des siècles, justement pour les contrôler. Et j'ai le sentiment que Dieu Père s'est également exprimé avec beaucoup de force contre cela aujourd'hui, car il ne suffit pas de simplement trouver qu'un enseignement est bien. Il s'agit de changer, de sortir de ma zone de confort, et c'est là que cela devient vraiment passionnant.
1: Le Père l'a rappelé aujourd'hui, je vous ai tout donné, tout est ici. Oui, depuis 50 ans, à travers le Christ et la sagesse divine, il a exprimé sa loi dans nos mots humains, afin que chacun ait la possibilité de reconnaître où se trouve cet esprit libre, à savoir en nous. Et c'est cela le chemin intérieur, de manière très concrète. Frère Emmanuel l'a enseigné à travers Gabriel pendant de très nombreuses années et sous tous les angles, tantôt d'un point de vue, puis d'un autre, afin que chacun puisse vraiment se reconnaître et se libérer avec le Christ de ces schémas de pensée qui ne correspondent pas à la loi de Dieu. Il est là, nous pouvons le trouver. Et je trouve ça formidable. Dieu n'est pas loin de nous. Il dit que nous pouvions aussi le trouver, le ressentir dans la nature. Nous n'y parvenons pas du jour au lendemain, mais il nous donne sans cesse des petits signes. Par exemple, lorsque nous entendons soudain un oiseau chanter, qui nous parle là? Ça pourrait être notre Père qui nous transmet un message qui nous aide à aborder la journée dans un état d'esprit différent, afin que nous puissions nous rapprocher de lui pas à pas.
2: Le Père nous a également expliqué aujourd'hui ce qui se passe lorsque nous mettons son enseignement en pratique. Il nous a dit qu'ici, à la bibliothèque Sophia, se trouve tout, absolument tout ce dont nous avons besoin. Et que cela signifie que nous pouvons apprendre par nous-mêmes à recevoir l'Esprit Saint. Et cela signifie donc que nous sommes alors totalement indépendants de toute structure extérieure, de toute religion, voire même d'un prophète. Nous pouvons alors vraiment percevoir que Dieu est là dans tout ce qui nous entoure, comme un poisson dans l'eau perçoit l'eau. Et je pense que c'est vraiment le chemin à suivre pour se libérer de ces religions, de ces structures, quand on commence soi-même à mettre en pratique l'enseignement et à ressentir que Dieu est en nous. Alors toutes les structures extérieures n'ont plus aucune valeur.
1: Lorsque j'étais enfant, j'ai moi aussi beaucoup cherché Dieu. Je l'ai vraiment cherché. Je suis même allée parfois à l'église parce que je pensais pouvoir le trouver là-bas. Et des images me sont revenues à l'esprit, celles de tous les murs d'église ornés de statues, ces visages sombres avec une expression vraiment triste et apeurée. Les paroles du Père que nous venons d'entendre ont été comme une confirmation pour la petite fille que j'étais alors, ce n'est pas là le vrai Dieu. Je crois que beaucoup d'âmes qui entendent sa parole ressentiront en elles-mêmes « Je connais cette voix, je connais cet amour. » Et puis le Père a ajouté « Former un peuple porté par l'amour. » Cela a été pour moi comme une vision que je connais déjà. Oui, mon âme connaît cette vision d'un peuple de l'amour sans frontières, tous ensemble et tous s'entraident. Je suis donc très, très reconnaissante qu'il nous ait parlé avec tant de douceur, car comme quelqu'un l'a dit auparavant, seul le Dieu unique, notre Père qui nous aime éternellement, peut nous parler ainsi.
2: Je trouve que le Père nous a donné une merveilleuse clé qui est très simple, il n'y a ni supérieur ni inférieur. Et c'est précisément le contraire que toutes les religions ont utilisé comme outil. Elles ont créé cette notion de supérieur et d'inférieur, et cela a engendré des peurs, de la souffrance, l'oppression, des luttes les uns contre les autres jusqu'à la guerre. Il n'y a ni supérieur ni inférieur. Il n'y a que la fraternité dans l'égalité, dans la diversité des mentalités, mais dans l'égalité en tant qu'enfant du Père aimant, en tant qu'être issu de lui.
1: Et Dieu Père a dit aujourd'hui, si nous commençons progressivement à mettre en pratique son enseignement, cela nous attire inévitablement vers une communauté qui vit la même chose. Et en même temps, j'ai eu le sentiment qu'il nous donnait aujourd'hui un si bel exemple de ce que signifie la douceur. Peut-être pouvons-nous tous en tirer une leçon dans nos relations avec les uns et les autres. Il a parlé avec gravité et a abordé des problèmes, des structures qui ne sont pas bonnes, mais avec une douceur et un amour absolu. C'est ce que je voudrais faire, moi aussi, car dans une communauté, tout n'est certainement pas toujours rose et harmonieux, mais si l'on reste dans la douceur et l'amour, alors les choses peuvent vraiment changer. Et aujourd'hui, par ses paroles, il nous en a donné un immense exemple.
5: Ja, Bog Oče nam je danes rekel, ja sem v tišini.
2: Dieu Père nous a dit aujourd'hui, je suis dans le silence. Mais vous parlez encore trop, vous êtes trop bruyant. Et là, je me suis rendu compte moi-même que je parlais encore trop. Et je me suis posé une question que j'aimerais justement poser ici. Comment parvenir à ce silence intérieur?
1: Parvenir au calme intérieur, ça marche pour moi de cette manière. Je prie à voix haute en disant au Père tout ce qui me touche et me préoccupe. Alors, je me sens plus calme. Et lorsque je dis ensuite, Père, j'aimerais t'entendre, ou que je pose une question à Gabi, des impulsions me viennent souvent telles que, tu es encore trop agité, ouvre donc la fenêtre et fais quelques exercices de respiration. Inspire profondément et consciemment, puis expire profondément. Je fais cela pendant une ou deux minutes, et je remarque alors que je suis plus calme, que je deviens silencieux. Il existe aussi un petit livre intitulé « Apprends à prier », ainsi qu'un autre intitulé « La prière intérieure », dans lesquels Gabriel décrit de manière fantastique les différentes formes de prière. Cela aide aussi beaucoup quand on est très énervé ou simplement agité et qu'on n'arrive pas à trouver le calme. Je m'efforce souvent d'en lire quelques pages et en général, cela m'aide. Tout le monde peut essayer. Bien sûr, on n'est pas le même tous les jours. Notre humeur diffère selon les jours.
2: Nous avons pu aujourd'hui faire l'expérience du déversement de l'esprit à travers la parole prophétique. Dieu nous a parlé comme un Père aimant, doux et plein de sollicitude. Dieu, notre Père, nous parle tous les jours, à travers chaque rencontre, à travers la nature, à travers les nuages et le vent. Il nous parle également à travers les mets qui garnissent les tables richement dressées devant nous. Mais comme nous l'avons entendu aujourd'hui, pour pouvoir le percevoir, nous devons faire le silence en nous. Nous en avons certainement fait l'expérience. Quand je fais vraiment le silence et que je ressens la force de son amour qui m'emplit entièrement, c'est un tel sentiment de bonheur que je ne souhaite rien d'autre que de rester dans cet amour. Nos sens humains nous entraînent souvent vers le monde extérieur bruyant. Et parfois, dans l'agitation du quotidien, nous prenons nos repas rapidement sans réfléchir. Mais si nous prenons régulièrement conscience que les fruits de la terre sont des dons de Dieu, pleins de force vitale pour notre corps spirituel, alors un sentiment de respect pour ces aliments grandit en nous. et nous éprouvons une véritable et profonde gratitude envers notre Père céleste qui pourvoit à nos besoins. Exerçons-nous donc au silence et exerçons-nous à préserver le silence en nous. Entrons ensemble dans le silence, au plus profond de nous-mêmes, tournons-nous vers notre Père aimant et remercions-le de tout cœur de nous parler et de nous offrir ses dons d'amour.

Chers amis auditeurs, après cet échange riche et vivant, la rencontre s'est poursuivie avec un repas de l'amour sans souffrance animale.

0: Liebe Brüder, liebe Schwestern.
1: Chers frères, chères sœurs, je ne sais pas si vous avez déjà remarqué les cartes posées sur les tables. Chacun a devant soi un petit cadeau et si vous retournez la carte, vous y trouverez deux magnifiques extraits de deux révélations de Dieu Père. Sur la mienne, il y a un extrait d'une révélation de Dieu Père du 13 avril 1990 donnée à travers Gabriel Sophia. Mon enfant, que tu en doutes ou que tu n'y crois pas, je parle. En effet, je suis le Dieu qui parle au plus profond de ton âme. Je suis le Dieu qui parle dans tous les soleils et tous les astres. Je suis le Dieu qui parle dans chaque plante, chaque pierre, chaque animal. Je suis le Dieu qui parle dans chaque goutte d'eau, dans chaque rayonnement émis par les astres. Je suis l'infini, l'univers, et toi, mon enfant, tu portes en toi, au plus profond de ton âme, l'essence de l'infini.

es si proche de nous par ta parole, par ton amour et par ta force, car tu nous guides, tu guides chacun d'entre nous jour après jour et tu touches de plus en plus de cœurs afin qu'ils s'ouvrent à toi, au rayonnement d'amour venant des cieux que tu es en nous par le Christ. Dieu éternel, unique et miséricordieux, nous avons vraiment du mal à réaliser à quel point tu es proche de nous et que tu nous offres encore et encore ta parole pour édifier notre âme, pour fortifier l'être humain que nous sommes, pour nous affermir dans la foi en toi, dans la conviction que ta conduite infiniment sage peut toute chose en nous et à travers nous, et qu'à travers nous, tu rayonnes de plus en plus dans ce monde afin qu'il se transforme, qu'il sorte des ténèbres pour entrer dans la lumière que tu es. Car tu es la lumière primordiale éternelle qui rayonne d'éternité en éternité. Tu es la lumière de notre âme. Tu es la vie de notre être intérieur. Tu es l'amour qui nous appelle sans cesse à nous intérioriser, à réfléchir sur notre vie et à nous tourner vers toi pour te demander de nous guider selon les paroles de notre frère divin, le Christ, frappez à la porte et l'on vous ouvrira. Oui, en vérité, Père, plus nous te prions de nous guider, de nous accompagner, afin que nous devenions un peuple fort et vigoureux en toi, plus notre rayonnement s'intensifie et plus nos frères et sœurs viennent à nous. C'est toi, Seigneur, qui guide tout. C'est le Christ qui, à ta demande, n'a de cesse de déverser dans nos âmes son amour fraternel, sa sollicitude à notre égard et son amour pour toi, notre Dieu, Père, Mère de l'amour. Toi qui nous aimes tant que nous ne sommes bien souvent pas en mesure de le saisir. Le Christ, notre frère divin, incarné en Jésus de Nazareth, a vraiment marqué un tournant. Il a enseigné que tu es le Dieu Père, Mère, aimant d'éternité en éternité. Et malgré tous les obstacles apportés par la lutte de la caste des prêtres de toutes les religions contre la parole prophétique, que tu es, Père merveilleux, il a réussi encore et encore à créer dans ce monde des mouvements du christianisme des origines, des communes des origines où se perpétuait la parole prophétique et où des personnes commençaient à vivre selon ta parole, selon les 10 commandements de Dieu transmis par Moïse et selon le sermon sur la montagne de ton Fils, le Christ. Et les fruits qui en découlent deviennent de plus en plus visibles, Seigneur. Même si des générations se sont succédées, ce qui est positif demeure, car tu es la lumière et la force de l'éternité, et aucune énergie positive ne se perd. Nous savons, Père, que tu es véritablement l'amour et que petit à petit, au fil des générations, tu édifies le royaume de paix.
sans cesse.

de nouveaux contingents de frères et sœurs s'incarnent sur terre. Sans cesse, ils se rassemblent autour de la parole intérieure, la parole prophétique, et font grandir dans leur âme la terre de la paix qui prend forme alors aussi à l'extérieur, dans la communauté. Tu es l'esprit de la vie, tu es notre Dieu Père-Mère. Et en dehors de toi, Père, il n'y a pas d'autre Dieu. Tu es l'amour, l'amour pour Dieu et pour le prochain, la loi de l'infini dont nous sommes issus et vers laquelle nous nous efforçons de retourner. Père, Père, nous t'aimons sincèrement du fond du cœur, car tu nous appelles sans cesse. Tu nous exhortes et nous réveilles sans cesse, afin que nous prenions conscience que tu es un Dieu intérieur et que nous sommes nous-mêmes ton temple, le temple de chair et d'os dans lequel réside la lumière intérieure que tu es, la vie intérieure et la rédemption du Christ de Dieu en nous. Père, nous ne pouvons que te remercier pour ton amour infini que tu rayonnes continuellement vers nous. Nous ne pouvons vraiment que te remercier et te remercier encore, car en cette période qui touche à sa fin, tu nous offres une fois de plus ta parole, afin que nous laissions ton rayonnement d'amour adoucir nos cœurs et que nous devenions le peuple de l'amour que tu désires tant. Père bien-aimé, oui, donne-nous à tous ta force, donne-nous ta bénédiction pour tout ce que nous ferons dans les temps à venir, afin que nous mûrissions de plus en plus pour nous rapprocher de toi selon ta volonté. Père bien-aimé, en vérité, dans cette atmosphère élevée où nous nous trouvons par ta grâce, nous ne désirons rien d'autre que te servir et rempli d'amour, te plaire à toi et à ton Fils, notre frère le Christ. En vérité, ô Dieu éternel et unique, tu es la force et la puissance de l'éternité, et par le Christ ton Fils, tu nous ramènes dans la patrie éternelle. Et avec le Christ et ta force, il nous est donné d'appeler tous les frères et sœurs disposés à te suivre, afin de les ramener avec nous dans le royaume de Dieu. En vérité, nous te remercions, Père. Nous te remercions pour ce moment de grâce. Nous te remercions et nous savons que tu ne nous laisses jamais seuls. Merci pour ton amour. Merci pour ta fidélité envers nous, tes enfants.

0: Toliko mi je bilo lepo da kad je Matija svirao i kad je...
1: Ich wollte eigentlich dir.
2: En fait, une fois que la musique s'est tue, je n'avais plus envie d'ouvrir les yeux.
0: Međutim, samo kada sam otvorio oči...
2: Mais quand je les ai ouverts, j'ai vu beaucoup de personnes autour de moi, des personnes dont je connaissais certaines, mais la plupart m'étaient inconnues. Cependant, quand j'ai essayé de regarder et de ressentir les choses de l'intérieur, j'ai simplement eu le sentiment de voir autour de moi des frères et sœurs. Cela me comble profondément, cela me fortifie et me motive. Oui, agir ensemble au sein de la communauté, cela me motive. Et précisément, vivre et ressentir cette communauté avec les yeux intérieurs.
1: Und eben mit den inneren Augen auch diese Gemeinschaft zu erleben und zu spüren.
0: I puno hvala na svemu što možemo doživjeti ovdje.
2: Un grand, grand merci pour tout ce que nous avons eu la chance de vivre ici.
3: Ja, liebe Geschwister.
4: Oui, chers frères et sœurs, c'est vraiment une fête de Pentecôte particulière. Le Père nous parle et nous encourage à passer à l'action. Nous avons aussi partagé ensemble un repas de l'amour végétarien. Malheureusement, ce n'est pas le cas partout, car les jours fériés comme la Pentecôte, Pâques ou Noël sont vraiment un enfer sur terre pour nos petits frères et sœurs de la création, les animaux. Ils sont abattus par milliers pour les plats de fête. Et avant cela, ils passent leur vie enfermés dans des étables sombres où leurs familles sont séparées. Et le trajet qui les mène à l'abattoir est souvent la seule fois où nos petits frères et sœurs de la création voient la lumière du jour. Ils peuvent peut-être ressentir le vent. Beaucoup voient aussi une prairie pour la première fois. C'est un chemin de souffrance inimaginable, alors que le cinquième commandement de Dieu est connu depuis si longtemps. Tu ne tueras pas. Ce qui est également valable envers les animaux. Chers frères et sœurs, le christianisme des origines est le christianisme de la mise en pratique. Pendant 2000 ans, beaucoup de mots ont été prononcés et maintenant le moment est venu d'agir. Et je crois que nous sommes tous très reconnaissants que la sagesse, Gabriel, Sophia, soit passé aux actes en l'an 2000. En créant la Fondation internationale Gabriel Sophia, elle a posé la première pierre de la terre de la paix. Une terre où les animaux, les plantes et les minéraux sont respectés et appréciés. Et nous, les êtres humains, nous apprenons de plus en plus à parvenir à cette unité, ce que notre Père aimant nous a également demandé aujourd'hui, à agir pour sa création. C'est un endroit merveilleux où les animaux peuvent vivre en liberté. Et ce n'est certainement pas un hasard si, juste avant la Pentecôte, il nous a été demandé si nous pouvions accueillir deux troupeaux de moutons en détresse. Concernant le premier troupeau, la raison était que c'est un homme âgé qui s'occupait des moutons et qui ne pouvait plus subvenir à leurs besoins. Et vous imaginez bien que nous n'avons pas hésité longtemps. Nous avons tout de suite dit oui et sommes allés les chercher pour les sauver. Ce sont des moutons à laine, des nés noirs du Valais, croisés avec des moutons de Jacob. Ce sont de très beaux animaux. C'est vraiment une belle expérience. Et quand on regarde cette vidéo, on voit combien ils sont magnifiques, imposants et nobles. Kairos est le bélier, le chef du troupeau en quelque sorte. Et il y a aussi deux brebis, Syriane et Dora. Dans ce troupeau, il y a aussi quatre moutons du Cameroun. Le petit bélier s'appelle Limori et les trois dames sont Lima, la Laïka et Likuira. C'est vraiment une famille de moutons très vivante et joyeuse. Le deuxième troupeau que nous avons pu sauver est lui aussi composé de moutons à laine. Il s'agit d'un troupeau plus important, de 10 moutons. Ce troupeau s'est lui aussi retrouvé en difficulté car son propriétaire ne pouvait plus s'en occuper et a demandé de l'aide. Ils viennent de tout juste d'arriver. Nous n'avons pas encore pu donner un nom à chacun, mais c'est tout simplement une grande joie que ces terres nous donnent la possibilité de donner un foyer à ces créatures, que nous puissions au sein de la communauté nous engager en faveur de la création de Dieu, que nous puissions prendre soin d'elles. Et vous pouvez imaginer que c'est aussi une grande responsabilité, car il s'agit de vie. Et les moutons vivent relativement longtemps et ont besoin d'être bien soignés.
2: Nous avons tous eu la chance, à travers la parole prophétique vivante, de pouvoir ressentir et entendre la voix de notre Père aimant. Sa parole d'amour éternel et puissante est à la recherche de chacun de ses enfants. Il souhaite nous toucher au plus profond de nous-mêmes et nous vivifier. Il nous appelle car nous sommes une partie de lui. En nous, dans le noyau central de notre âme, nous portons toute la force de son amour, notre héritage divin éternel. Et ainsi, nous sommes indissociablement reliés à toute vie, à toute existence, à chaque être humain, à chaque animal, à chaque plante et à chaque pierre. Ce qui compte, c'est donc la mise en pratique de l'amour envers toute la vie qui nous entoure. Exerçons-nous chaque jour à nous enraciner un peu plus profondément dans la loi divine. Les 10 commandements de Dieu et le sermon sur la montagne nous montrent le chemin. Chers frères et sœurs, prenons maintenant congé les uns des autres. Je pense le cœur empli de gratitude. Une chaleureuse salutation en Dieu.

Chers amis, c'est avec joie que nous lirions vos impressions suite à cette grande émission. 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Ou écrivez-nous par mail à info@radio-santec.com. Nous vous remercions chaleureusement.

0: Nous invitons aujourd'hui à suivre la sixième partie d'une série d'émissions consacrée à la lecture du livre « La guérison par la foi, la guérison globale ». Un livre écrit par Gabrielle, la prophétesse et messagère de Dieu à notre époque. Cette série traite sous un angle tout à fait particulier du thème de la guérison et de la maladie. Que nous soyons malades ou en bonne santé, ce livre nous montre ce qui est important dans la vie et qu'une vie positive génère liberté, paix et santé. La clé pour cela est la foi active qui nous permet de développer les forces d'auto-guérison présentes en chacun et qui aimerait nous apporter la guérison globale, la guérison de l'âme et du corps. Pour les auditeurs qui n'ont pas pu suivre l'émission précédente de cette série, nous aimerions reprendre un bref passage du livre de Gabrielle lu la dernière fois. Je cite « La peur et le manque d'espoir diminuent les énergies de l'âme et du corps. Au contraire, l'espérance et l'optimisme suscitent l'éveil de la force vitale. Personne n'est livré une fois pour toutes à la maladie et à la détresse. Aucun cas n'est désespéré et personne n'est soumis à des forces dont il ne pourrait se libérer. Nous déterminons nous-mêmes notre vie. La santé est la conséquence de l'harmonie en nous, mais aussi de l'harmonie et de la paix que nous entretenons avec nos prochains et surtout avec l'Éternel qui habite en nous.
1: Nous commençons notre lecture d'aujourd'hui avec un nouveau chapitre intitulé « En observant et en remettant en question notre manière de penser et d'agir, nous parviendrons à découvrir les buts que nous poursuivons vraiment ainsi que nos véritables motivations. » Gabriel explique ceci. Nombreux sont ceux qui placent leur bien-être physique plus haut que tout. Tant que nous allons bien, nous pensons que tout est en ordre sur le plan corporel. Il est également rare que nous nous demandions si tout est en ordre sur le plan de notre âme. Nous ne pouvons découvrir ce qui est dans notre âme et surtout ce qui est dans notre subconscient qu'en observant et en remettant en question nos pensées et notre comportement afin de saisir ce qui se cache derrière notre façon de nous comporter. Ce que nous vivons quotidiennement nous en donne la meilleure occasion. Par exemple, lorsque nous faisons de longs et beaux discours pour convaincre notre prochain, lorsque nous utilisons ainsi notre force de conviction, nous devrions nous demander ce que nous voulons et attendons de ceux qui nous écoutent. De ce point de vue, la réponse à la question « pourquoi ?» est déterminante. Celui qui s'observe ainsi lui-même découvrira bien vite quels sont ses véritables buts. Dans la plupart des cas, il s'agit de son propre bien-être, même s'il cherche à se convaincre lui-même qu'il agit pour le bien des autres. La plupart du temps, l'autre, qui nous sert d'alibi, n'est autre que nous-mêmes. Ce qui se cache derrière notre comportement pénètre notre subconscient, toutes les cellules et fonctions de notre corps, notre âme et en définitive les constellations planétaires qui leur correspondent. Ainsi, ce qui se cache derrière notre manière de nous comporter, à savoir nos aspects par trop humains, est enregistré de multiples fois.
0: Écoutons ce que Gabriel continue à expliquer. Si nous prenons la peine de nous observer en profondeur et d'explorer notre comportement, nous prendrons conscience de beaucoup de choses. Peut-être pourrons-nous reconnaître dans certains de nos comportements ce qui, tôt ou tard, reviendra vers nous, que ce soit sous la forme d'un coup du sort, d'un problème, d'une souffrance, d'une maladie, ou de solitude. Nous faisons l'expérience en nous, dans notre corps, de ce que nous avons infligé à d'autres de façon sournoise. Ainsi, notre bien-être physique peut être trompeur, car nous ignorons quand ce que nous avons nous-mêmes causé par nos comportements égoïstes retombera sur nous. C'est pourquoi nous devrions nous demander sans cesse ce que cachent véritablement nos belles paroles, nos pensées soi-disant positives, nos propositions d'aide généreuses, entre guillemets, ou nos dons et cadeaux. Pour parvenir au bien-être de l'âme et du corps, c'est-à-dire au bien-être global, ayant sa base dans l'âme, il nous faut examiner notre attitude spirituelle. Une attitude spirituelle véritablement positive correspond aux enseignements de Jésus, au sermon sur la montagne et aux 10 commandements.
1: Dans le chapitre suivant, Gabriel explique comment développer une attitude spirituelle positive et quels sont les pas qui mènent à la vie véritable. Elle dit « Nous devrions avoir chaque jour en conscience que nos pensées, nos émotions, sentiments et états d'âme agissent tôt ou tard sur notre organisme, générant en lui ce que nous avons déposé dans nos pensées et qui a ensuite donné naissance à nos états d'âme et à nos sentiments. Un violent éclat de colère peut provoquer, par exemple, une disharmonie totale des sucs du corps, les rendre acides, ce qui fait d'eux un véritable poison pour le corps. Ce qui nous arrive et nous touche a peut-être été déclenché depuis l'extérieur. Cependant, sa cause réelle réside uniquement en nous. Ce que nous avons enregistré dans nos cellules, dans nos organes, dans tous les systèmes et toutes les fonctions de notre corps, ainsi que dans notre âme, représente une cause que nous créons par nos sentiments, sensations et pensées et qui provoque inévitablement une réaction, c'est-à-dire des effets correspondants. Par exemple, si nous tirons en pensée sur l'un de nos semblables, alors nous ressentirons tôt ou tard, ces tirs dans notre propre corps, à moins que nous n'ayons reconnu à temps notre charge et que nous l'ayons dissoute par la mise en ordre. C'est pourquoi nous pouvons dire que, quel que soit ce qui nous touche, c'est nous-mêmes qui nous le sommes adressés. Nous sommes à l'origine de nos maladies et nous sommes à l'origine de notre bonne santé.
0: Quelle que soit la situation que nous traversons, nous ne sommes pas seuls. Gabriel explique la chose suivante. Dieu aime chaque homme de la même façon, car nous sommes tous ses enfants, ses fils et ses filles. Chacun de nous porte en lui l'héritage divin dans son entier, qui inclut toutes les forces divines de l'infini. C'est la vie véritable, éternelle. Nous sommes les héritiers du royaume de Dieu et nous nous décidons soit pour le royaume de Dieu, auquel cas nous nous efforçons chaque jour d'accomplir les lois du royaume de Dieu, soit contre le royaume de Dieu en agissant contre notre héritage divin, contre les lois de Dieu. Cette seconde attitude donne naissance à nos péchés, ce dont nous aurons à souffrir. Pour chacun de nous, le royaume de Dieu est ouvert à chaque instant. C'est à nous de décider si nous voulons y entrer. Si nous sommes prêts à ouvrir notre cœur à la force de notre existence véritable, à la force du salut et de la guérison, alors nous devrions suivre les enseignements de Jésus qui nous montrent la voie vers la vie véritable et qui, en définitive, sont tous ancrés dans ce commandement principal. Aime le Seigneur, ton Dieu, de tout ton cœur, de toute ton âme et de toutes tes forces. C'est là le premier et le plus important des commandements. Le deuxième commandement est de même importance. Aime ton prochain comme toi-même.
1: Gabriel explique plus en détail ce que cela signifie. Aimer son prochain comme soi-même, cela signifie ne rien lui souhaiter de mauvais, ne pas avoir d'attente envers lui, ne rien exiger de lui que nous ne puissions faire nous-mêmes, ne pas le dévaloriser, ne pas en être jaloux, ne pas le haïr, ne pas être hostile à son égard, ne pas l'exploiter, ne pas le considérer comme un ennemi et ne pas porter de faux témoignages contre lui. Si nous voulons nous rapprocher de Dieu, nous devrions faire bon emploi des journées que nous offre la vie terrestre et qui constitue notre existence. Ceci afin de prendre conscience chaque jour d'une partie de nos attitudes erronées, des aspects négatifs enregistrés dans notre âme, pour nous en repentir de tout cœur, pour demander pardon à notre prochain, pour pardonner à ceux qui nous ont offensés et pour réparer ce qu'il nous est encore possible.
0: Gabriel poursuit. Tout est loi. L'univers entier fonctionne selon des lois. Chaque être humain est une partie de l'univers et est sa propre loi. C'est pourquoi il n'y a pas de hasard dans le fait que nous ayons affaire à telle personne ou à telle situation au cours de notre vie terrestre. Plus nous sommes reliés aux grandes et puissantes lois de la vie, plus nous parvenons à vivre en accord avec elles, moins notre corps physique nous pose de problèmes. Pour parvenir à la lumière du salut de l'âme et à la guérison du corps, il nous est commandé de ne plus répéter les fautes, c'est-à-dire les péchés que nous avons reconnus, selon le commandement de Jésus qui dit « Tes péchés te sont pardonnés, va, et désormais ne pêche plus ». C'est seulement ainsi qu'il nous est possible de nous rapprocher de la force infinie, de ressentir toujours plus comme elle s'écoule dans notre cœur orienté sur Dieu, et d'amener la lumière dans notre âme et le rayonnement de guérison dans notre corps. Ainsi, tous les systèmes cellulaires et toutes les fonctions du corps peuvent recevoir les courants curatifs qui active de manière renforcée les forces d'auto-guérison du corps, de sorte qu'il puisse en découler une guérison globale qui aide à la fois la purification de l'âme et la guérison du corps. Celui qui développe en lui ce comportement véritablement chrétien parvient à la confiance dans l'Esprit de Dieu. Il vit de façon positive. Quelqu'un qui construit sur Dieu pense de moins en moins à la maladie, mais se confie de plus en plus à Dieu en pensée et en parole. Les cellules, les tissus et toutes les fonctions de son corps lui en sont reconnaissantes.
1: Pour que chacun comprenne bien, Gabriel ajoute encore. Permettez-moi de répéter. Chacun de nous détermine lui-même dans quelle mesure il s'ouvre à la guérison globale. Nous devrions aspirer quotidiennement à chercher et découvrir ce qui se cache derrière nos sentiments, nos pensées, nos paroles et nos actes, ainsi que derrière nos désirs, notre vouloir, nos passions et nos tendances négatives. On pourrait dire que tout ce que nous n'exprimons pas mais que nous déposons quand même dans nos pensées et nos paroles, reviendra vers nous, car c'est cela que nous sommes vraiment, et non ce que nous voudrions faire croire, peut-être parce que nous avons été éduqués ainsi.
0: Dans le chapitre suivant, Gabriel revient sur le fait que le contenu de nos pensées et de nos paroles peut causer notre malheur. Elle dit: beaucoup de gens ignorent que le contenu de nos pensées et paroles, à savoir tout ce qui se cache derrière et dans ce que nous pensons et disons, peut influencer notre destin. Il est écrit que les hommes devront assumer la responsabilité de chacune de leurs paroles inutiles au jour du jugement. Nos pensées en font elles aussi partie. Dans ce cadre, nous aimerions attirer l'attention sur les nombreuses paroles vides de sens qui parsème nos journées. Nous avons par exemple l'habitude de demander à nos prochains s'ils vont bien. Celui-ci répond peut-être en se plaignant d'être malade, alors que celui-là indique qu'il est en bonne santé. Quand nous demandons à nos prochains s'ils vont bien, est-ce vraiment par souci de leur bien-être ou n'est-ce pas seulement une parole vide? Peut-être ne demandons-nous cela que pour entamer la discussion, dans le but d'apprendre quelque chose que nous voulons savoir, ou pour en retirer quelque chose pour nous-mêmes. Faut-il vraiment demander à quelqu'un comment il va, quand on sait que sa réponse est une énergie qui ne va pas se perdre, mais va être enregistrée?
1: Gabriel poursuit. Lorsqu'on a un intérêt véritable pour quelqu'un, on l'exprime souvent de manière positive, par exemple à travers une remarque comme « Je me réjouis de te voir » ou bien « Je me réjouis de ton attitude positive et constructive » ou encore « Je me réjouis de ta joie de vivre qui est communicative ». Quant à celui qui répond à la question de savoir s'il va bien en parlant de ses maladies, de ses problèmes et de ses soucis personnels, professionnels ou privés, il pourrait se demander aussi si cela est juste, sachant que le positif, comme le négatif, est enregistré par notre corps, par notre âme, ainsi que par les planètes d'enregistrement correspondantes. Tout ce que nous émettons de négatif constitue pour nous un danger, car cela peut déclencher un coup du sort ou une maladie. En effet, au moment où la capacité d'enregistrement d'un tissu ou d'un organe du corps est dépassée, ce que nous avons semé peut revenir soudainement vers nous. Nous ne pouvons prendre conscience des causes que nous semons que si nous nous observons. Nous en ressentons les effets dans notre corps ou dans notre environnement direct.
0: Gabriel poursuit ses explications. Lorsque nous disons que nous sommes en bonne santé et que nous allons bien, nous ne devrions pas oublier de nous demander si le contenu de nos paroles et de nos pensées est en ordre et si notre âme est, elle aussi, libre d'aspects négatifs. Nous seuls savons comment nous allons véritablement. Beaucoup de personnes pensent que le soleil brille bien haut et ne se rendent pas compte que des nuages noirs s'amoncellent déjà au-dessus de leur apparente santé. Si nous voulons savoir qui nous sommes, nous devons apprendre à nous observer. Un bon moyen pour cela consiste à se demander si ce que nous ressentons correspond à ce que nous pensons et disons, ou s'il n'existe pas de grande différence entre les deux. Comme le fait que nos pensées tournent exclusivement autour de nous-mêmes et de nos intérêts, que nous sommes agressifs, jaloux, haineux et beaucoup plus encore, alors que nos paroles, elles, sont doucereuses ou que nous proposons notre aide à nos prochains, mais uniquement dans le but d'atteindre des objectifs personnels. Jésus le Christ nous a donné beaucoup d'aide et de conseils pour vivre heureux et rester en bonne santé. Entre autres, il nous a apporté cet aspect de la loi divine qui dit « Ce que tu veux que les autres fassent pour toi, fais-le tout d'abord pour eux. » Si nous avons pris conscience de ce que cela signifie, alors nous ne devrions plus rien attendre de nos semblables que nous ne puissions accomplir nous-mêmes. Si quelqu'un nous agresse, nous ne devrions pas lui rendre l'appareil et faire de même, mais rester son ami dans notre cœur et être bon envers lui.
1: Les aides et conseils que Jésus nous a offerts dans son sermon sur la montagne constituent également de très bons instruments nous permettant d'évaluer si nos sentiments, pensées, paroles et actes sont véritablement chrétiens. Notre manière de nous comporter montre si nous sommes vraiment chrétiens, à savoir si notre comportement correspond à l'enseignement de Jésus, du Christ. Chers amis, chères auditrices et auditeurs, c'est avec ces conseils précieux que nous aimerions conclure notre émission d'aujourd'hui. Si nous le souhaitons, prenons-les à cœur et mettons-les en pratique en nous observant nous-mêmes au cours des jours et semaines prochaines. Cette petite phrase du sermon sur la montagne de Jésus de Nazareth, « Ce que tu veux que les autres fassent pour toi, fais-le tout d'abord pour eux », pourrait nous accompagner et nous aider à changer. Bien sûr, les explications données aujourd'hui sur la guérison globale n'excluent en aucun cas d'aller chez le médecin lorsqu'on en ressent le besoin. Nous rappelons que nous avons lu des extraits d'un livre de Gabrielle, la prophétesse et messagère de Dieu à notre époque, un livre intitulé « La guérison par la foi, la guérison globale ».
2: Guérison, un mot plein d'espoir. La guérison apporte apaisement, consolation, délivrance et aussi la paix intérieure. Le mot « guérison » signifie le processus qui mène à la santé. Qui n'a pas à se plaindre d'un problème de santé plus ou moins grave dont il souhaite être libéré? Qui n'a pas besoin de guérison?
3: Dieu est la force qui guérit et qui aide au plus profond de chacun. 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

0: Bonjour les enfants, c'est moi, Kiri. Vous ne pouvez pas me voir, et pourtant je suis là. Vous savez, je suis presque aussi grand que vous. Je suis un lutin de la famille des lutins-conteurs. Les lutins font partie des êtres de la nature, et nous sommes très nombreux dans la nature. Tout comme vous, nous aimons bien rire, chanter, danser et sauter. Notre vie est remplie de nombreuses aventures et nous avons beaucoup à faire. Autrement dit, nous avons des tas de choses à vous raconter. Voyons quelle histoire nous allons vous conter aujourd'hui.
1: Merci, Kiri.
2: Hallo, liebe Kinder.
1: Bonjour les enfants, nous allons aujourd'hui entendre l'histoire de l'écureuil agile. Les écureuils sont de très jolis petits animaux avec une queue touffue qui habitent dans les arbres. Et voici comment débute son histoire. Au cœur d'une grande forêt, dans un endroit que les hommes n'arrivent pas à atteindre, vivait un petit écureuil plein d'entrain qui s'appelait Agile. Regardons maintenant ensemble un petit écureuil tel qu'Agile pendant que je joue quelques notes de harpe.

L'écureuil agile se sentait tout à fait bien chez lui dans un magnifique grand arbre en pleine santé. Tout en haut, dans un creux de l'arbre, là où personne ne pouvait le déranger, Agile s'était aménagé un petit logement douillet dans lequel il habitait depuis longtemps déjà. Il était profondément uni avec les animaux de la forêt, le pivert, les chouettes et les hiboux, les renards, les biches et les cerfs. Il s'était aussi lié d'amitié avec les fourmis, les coléoptères et tous les autres animaux, quelle que soit leur taille. Je suis sûre, les enfants, que vous pouvez imaginer à quel point la vie des animaux de la forêt est joyeuse et insouciante en été. Cependant, dès que l'hiver arrive, et avec lui la saison froide, il cherche un abri où se protéger et un endroit calme pour se retirer. Pour l'écureuil agile, aussi, le temps du repos hivernal était venu. Il avait été prévoyant et avait déjà tout préparé. Dans une des pièces de son logis, il avait engrangé de bonnes réserves, des glands et de délicieuses noisettes. Vous devez savoir, les enfants, que les écureuils n'hibernent pas. L'hiver est pour eux uniquement une période de repos. Et de temps en temps, ils aiment sauter dans la neige et se réjouissent de la beauté du paysage tout blanc. Les enfants de la création, c'est-à-dire les animaux, savent que la vie créatrice est en tout. Au plus profond d'eux-mêmes, ils ressentent que dans chaque petit flocon de neige se trouve aussi la vie, Dieu. Mais revenons à notre histoire. À la fin de l'automne, Agile était en train de faire un petit tour à travers la forêt, tout enjoué comme à son habitude, car il se portait bien. Il avait tout ce dont il avait besoin pour vivre et en était très reconnaissant envers le grand esprit créateur. Il sautillait de branche en branche et passa voir les renards, leur souhaita de passer un bon hiver, bien au calme, et leur dit au revoir jusqu'au printemps. Les renards, qui s'étaient couchés confortablement dans leur terrier, souhaitèrent aussi une bonne continuation au joyeux petit écureuil. Il continua sa tournée et alla voir les biches et les cerfs pour leur souhaiter également un bon repos durant l'hiver. Il n'avait pas besoin de prendre congé des oiseaux, car eux aussi, tout comme lui, étaient très affairés pendant l'hiver.

encore haut, chantaient ensemble. Les animaux ressentaient la grande affinité qui les reliait, et une paix profonde traversait la forêt et les champs.

0: Voici comment notre histoire continue. Chers enfants, il faut savoir que les écureuils ont régulièrement besoin de mouvement, qu'ils ont besoin de se dépenser. Lorsqu'il sortait, l'écureuil agile ne faisait pas sa promenade pour lui tout seul, il allait à chaque fois rendre visite à ses amis les animaux. Un jour, alors qu'il revenait de l'une de ses promenades hivernales et voulait rentrer au chaud dans son logis, au creux de son arbre, il vit de loin, assis devant la porte, couleur éclatante, le pic épêche. Couleur éclatante pensait qu'Agile était à la maison et frappait en vain à la porte.
1: «
0: Bonjour, couleur éclatante !» appela Agile. « Je suis là !»« Ah !» soupira couleur éclatante, soulagée. « Quelle chance! Je croyais qu'il t'était arrivé quelque chose, ou bien que j'allais devoir t'attendre des heures devant la porte. Qu'y a-t-il donc de si important? Voudrais-tu m'aider, s'il te plaît ?» lui demanda couleur éclatante. « Je me suis foulée l'aile, et je peux à peine voler. Avec bien de mal, j'ai tout juste réussi à monter jusqu'ici, mais cela m'a épuisée. » Agile répondit, « Rentre tout d'abord au chaud, viens. » Une fois dans le logis, au creux de l'arbre, Agile demanda, « Mais comment cela t'est-il arrivé ?»« Ah !» répondit celui-ci, « Je n'ai pas fait attention. Je m'étais énervé juste avant et mes pensées du moment n'étaient vraiment pas positives. Et c'est exactement à ce moment-là que cela m'est arrivé. Je me suis accroché à une petite branche. Après m'être libéré, j'ai remarqué que je pouvais à peine voler. Je me suis alors demandé ce qu'il y avait de mieux à faire et j'ai pensé à toi, parce que nous sommes de bons amis. C'est vrai, répondit Agile. Maintenant, nous devons réfléchir ensemble à ce qu'il faut faire. Mais tout d'abord, installe-toi confortablement sur le banc. Le pic épêche était vraiment très reconnaissant de cette proposition, car il était épuisé. Agile dit alors, « Je crois que le mieux, c'est que j'aille rapidement chez les lutins et que je demande au docteur un baume et un bandage pour envelopper ton aile blessée. Ne t'inquiète pas, nous allons y arriver. » Tu pourras rester chez moi jusqu'à ce que tu sois guéri, car chaque jour il pourrait neiger un peu plus. Où irais-tu alors ? D'accord, lui répondit couleur éclatante, qui se réjouissait du fond du cœur de cette proposition. Agile courut rapidement chez le lutin docteur, qui habitait tout près, et lui demanda aide et conseil. Le lutin docteur mit dans un sac à dos un baume, des compresses d'herbe ainsi que des bandages afin qu'Agile puisse transporter tout cela facilement. Il lui donna également des recommandations. Si quelque chose ne se passe pas comme prévu, apporte couleur éclatante jusqu'ici. Nous pourrons l'accueillir dans notre clinique pour animaux. Agile le remercia et retourna à son logis aussi vite qu'il le put. Une fois arrivé, l'écureuil prit grand soin de son ami couleur éclatante, comme le lui avait recommandé le lutin docteur. En même temps, Agile et couleur éclatante reparlèrent de ce qui était arrivé. « Je sais bien, » dit couleur éclatante, « je suis le seul responsable. Je n'ai pas fait attention. Je ne vivais pas dans le moment présent. » En sensation, j'étais tout à fait ailleurs, et mes sensations n'étaient pas orientées sur le Créateur. Elles étaient orientées sur les hommes. Agile répondit, « C'est bien que tu le reconnaisses. Se reconnaître est toujours une bonne chose et nous permet de ne plus répéter les mêmes fautes. Chaque souffrance, chaque malheur a son origine profonde, et toutes ces causes entraînent tôt ou tard leurs conséquences. » C'est aussi ce qui s'est passé pour Couleur éclatante. Couleur éclatante promit qu'à l'avenir, il serait plus attentif à ses sentiments.

0: sensation. Puis, écrasé de fatigue, il s'endormit. Chers enfants, couleurs éclatantes et agiles passèrent ensemble 2 semaines riches en événements. Puis vint le moment où l'aile fut tout à fait guérie. Couleur éclatante vola jusque chez le lutin docteur pour un dernier contrôle. Celui-ci était tout à fait satisfait de la guérison de l'aile. Et couleur éclatante se réjouit et était très reconnaissant. Il remercia le grand esprit créateur en silence dans son cœur et son ami l'écureuil agile ainsi que le lutin docteur avec de grandes effusions de joie. Chers enfants, le moment est venu de nous dire au revoir. Soyez vous aussi attentifs à vos pensées et à vos sensations, tout comme nous l'avons appris grâce à l'exemple de couleur éclatante. Et peut-être qu'un de vos amis frappera lui aussi un jour à votre porte, et alors vous pourrez l'aider. Portez-vous bien et à bientôt.
1: Voilà, c'est fini pour aujourd'hui. Je serai heureux de vous retrouver pour la suite. À bientôt. Votre Kiri, le lutin conteur.

0: Le petit corbeau rouffrit. Rouffrit était un petit corbeau noir téméraire, intelligent, sûr de lui et très aventureux, qui, plus que tout, aimait voler. C'était sa passion. Il habitait à la campagne. Dans les autres arbres habitaient ses cousins éloignés, comme par exemple les moineaux, les rouges-gorges, les corneilles et les chouquins. Il était au milieu des autres oiseaux, le seul corbeau, et son nid se trouvait à la croisée de deux grosses branches d'un très grand orme. Rouffrit était un jeune corbeau très éveillé, mais qui parfois pouvait être bien orgueilleux. Lorsque le vent soufflait fort, il adorait voler dans les airs et se laisser porter par le souffle du vent. Le vent descendait, le ramenait toujours vers la terre. En vol, il faisait toujours des acrobaties, entre autres des loopings et des saltos. Parfois, naturellement, il devait voler contre le vent, ce qui demandait beaucoup d'efforts. Mais cela ne le dérangeait pas. Comme le font souvent les jeunes gens, il mesurait ses forces et ses capacités. Il aimait beaucoup se mouvoir dans les airs et jouer avec le vent. Plus le vent était fort et plus il aimait ça. Ses voisins, eux, par vent fort, préféraient rester à l'abri dans leur habitation. Très tôt, après avoir appris à voler, Rouffrit avait quitté le nid de ses parents et était parti à la découverte de son propre habitat. Autrement dit, il découvrait son environnement et faisait ses propres expériences. Ce jour-là, le temps était ensoleillé et calme. Comme à son habitude, Rouffrit volait seul. Tout à coup, dans son cœur de corbeau se manifestèrent de fines sensations qui donnèrent de nouvelles impulsions à sa vie de corbeau. Il pensa, « Pourquoi n'y a-t-il pas dans cet endroit d'autres corbeaux? J'aimerais bien avoir quelqu'un avec qui je pourrais jouer et parler de ce que je ressens. » Rouffrit décida alors de voler au-dessus du lac qui se situait au-delà de son lieu d'habitation. En survolant ce lac, il fit de nouveau des saltos, montrant ainsi ses talents à tous ceux qui se trouvaient sur la berge ou dans l'eau. Que les autres aient envie de le regarder ou non, Rouffrit trouvait toujours un moyen de se faire remarquer. En survolant la surface du lac de très près, il remarqua une grenouille qui savourait tranquillement le calme, assise sur une feuille de nénuphar. Rouffrit se dit « Chacun a son style de vie. La grenouille aime le calme et moi, le mouvement. Elle ne sait pas à quel point c'est formidable de voler. » Et Rouffrit continua à voler autour du lac. Il volait toujours plus haut et toujours plus vite, en jetant régulièrement un regard à la surface de l'eau. Tout à coup, il cligna des yeux, étonné. « Waouh ! Est-ce que j'ai bien vu ?» se demanda-t-il. Car au-dessus de lui, un jeune corbeau noir montrait lui aussi ses talents de vol. Rouffrit se rapprocha de l'eau pour voir ce deuxième corbeau. « Bizarre, bizarre !» se dit Rouffrit. « Cet autre corbeau vole aussi bien que moi. Il n'arrête pas de m'imiter. » Il fait exactement les mêmes figures de vol que moi. » Immédiatement, lui vint l'envie de défier l'autre corbeau. « Il va voir, » pensa-t-il, et plongea vers l'eau en faisant des cabrioles, tout en observant l'autre corbeau du coin de l'œil, qui volait au-dessus de lui. L'autre corbeau releva le défi, et un vent de jalousie se leva dans le jeune cœur du corbeau Rouffrit. Le soupçon que l'autre pourrait être plus rapide, plus endurant et plus habile que lui. « D'accord, » se dit Rouffrit, « je vais aller lui parler calmement. » Et alla se poser sur la première branche de l'un des arbres qui bordait le lac. À peine posé sur la branche, il commença à croasser. « Je suis Rouffrit, et toi, qui es-tu ? » Aucune réponse. L'autre corbeau était lui aussi assis sur une branche tout près de là. « Pourquoi voles-tu toujours comme moi ?» lui demanda Rouffrit. L'autre continuait à se taire et le regardait attentivement tout en attendant impatiemment. « Et alors, tu ne peux pas me répondre ?» demanda Rouffrit, énervé. « Écoute, je vois que tu n'as pas envie de discuter avec moi. Un peu orgueilleux, non ? Tu te crois meilleur que les autres, c'est ça ?» Rouffrit se tut un instant, mais il ne vint aucune réaction, à part le fait que le plumage de l'autre corbeau avait l'air de se redresser. « Je vais te dire ce que je pense de tes cabrioles, » dit Rouffrit toujours plus fort. « Tu n'es qu'un vantard qui fait toutes sortes d'acrobaties en vol dans le seul but d'attirer l'attention des autres. Tu ne peux pas aller faire ton cirque ailleurs. Au lieu de faire des loopings dans les airs, tu ferais mieux de faire quelque chose d'utile dans ta vie,
1: Sinon, tu ne fais que voler son temps au bon Dieu. » Les paroles de Roufri étaient vraiment blessantes, et de colère, toutes ses plumes s'étaient redressées. L'autre avait l'air dans le même état, mais ne disait rien. « Tu es un insolent qui a l'intention de se moquer de moi, hein, c'est ça ?» C'était bien possible, et Roufri n'avait pas l'intention de le laisser faire. Il sentit monter en lui de l'indignation envers cette apparente impertinence. Il se retourna vivement, mais jeta encore un regard par-dessus son épaule en direction de l'autre qui, au même moment, jetait également un regard vers lui, mais toujours sans donner de réponse. Pendant ce temps, la grenouille que le vacarme avait fait sursauter et lever les yeux se demandait bien pourquoi ce jeune corbeau discutait avec son propre reflet dans l'eau. Elle secoua la tête et pensa « Ah, les jeunes corbeaux d'aujourd'hui !» Mais Roufri ne savait pas encore que c'était avec lui-même qu'il était en conflit, bien qu'il soit très étonné que l'autre corbeau lui ressemble beaucoup. Il ne comprenait absolument pas qu'un autre corbeau lui ressemble comme deux gouttes d'eau, faisait les mêmes mouvements que lui, mais ne montrait aucune envie de parler avec lui. Finalement, il abandonna. « Je reviendrai demain. Peut-être parleras-tu avec moi alors. » Et il s'envola en marmonnant à voix basse. « Quel imbécile ce corbeau! Facile de copier ce que font les autres. Pas beaucoup d'imagination, quand même. Un vrai casse-pied. Il n'a qu'à suivre son chemin. J'étais là avant lui. » Trois jours passèrent ainsi, sans changement. Roufri supportait de moins en moins l'autre corbeau. Il trouvait sans cesse des choses à lui reprocher. Parfois, il volait trop vite, parfois trop lentement, parfois, il le traitait de moineau, parfois de pivoleuse, parfois, il le trouvait têtu comme un poisson et parfois, il fulminait sournoisement contre lui. Le corbeau qui volait au-dessous de lui ne disait mot et Roufri continuait à s'irriter contre lui-même sans même remarquer que l'autre ouvrait un large bec et battait des ailes, énervé. Et la grenouille continuait à ne rien comprendre à ce qui se passait. Jour après jour, la colère du jeune corbeau grandissait. Un jour, alors que l'autre était plus impertinent et plus fou que jamais, Roufri perdit complètement la maîtrise de lui-même. Alors que l'étranger était en train de faire un salto qui était presque meilleur que le sien, sa patience céda. Il cria « Je vais te montrer de quoi je suis capable, espèce de frimeur !» Il plongea à grande vitesse sur l'autre corbeau et, avant de se rendre compte de ce qui lui arrivait, il plongea dans l'eau. Par chance, cela eut lieu près de la berge, et notre héros se sortit de là, à grand renfort de cris, de battements d'ailes et en s'ébrouant de toutes les forces qui lui restaient. Il était trempé des pieds à la tête, épuisé, dégoulinant d'eau. La jeune tête brûlée, calmée et déçue, se posa enfin sur la branche d'un arbre, non loin de l'eau, afin de sécher ses plumes. Roufri pensif regardait l'eau qui, en raison de sa chute, était encore en mouvement. Il ne voyait plus que l'eau. L'autre corbeau avait disparu. Soulagé, il ferma les yeux et se laissa sécher par le soleil et le vent. L'eau, elle aussi, se calma. Roufri, qui était fatigué par toutes ses luttes et n'avait plus envie de voler, commença à se poser des questions sur lui-même. Il réfléchit longtemps et se demanda, mais où est l'autre jeune corbeau? Et tout à coup, il comprit tout ce qui s'était passé. « Ça y est, je comprends maintenant, » murmura-t-il. « C'était mon reflet dans l'eau. Je me suis jeté sur mon propre reflet, tellement j'étais en colère contre cet autre corbeau. Je voulais qu'il fasse ce que j'attendais de lui, et maintenant je suis obligé de reconnaître que ce corbeau n'était autre que moi-même. » Roufri resta un long moment silencieux et pensif. C'est comme s'il avait été touché par la foudre. « Oh, pendant tout ce temps, je me parlais à moi-même, » marmonna-t-il à voix basse et n'osait même pas lever les yeux. « Mon orgueil de corbeau s'est dévoilé, haut et fort, et en plus, je me suis fâché contre moi-même. » Roufri avait tellement honte qu'il commençait à trembler. Il n'avait qu'une envie, c'était de se cacher n'importe où. La grenouille qui avait observé tout cela comprit ce que ressentait Roufri et lui dit « Eh bien, jeune corbeau, j'ai cru un moment que tu ne remarquerais jamais que tu parlais avec ton propre reflet dans l'eau. »« Ah, grenouille, » lui dit Roufri, « si tu savais comme j'ai honte, devant toi mais aussi devant moi-même. Ah oui, je dois avouer que j'ai vraiment honte de moi. Et si véritablement un autre corbeau avait été à la place de mon image, je lui aurais reproché exactement la même chose. J'aurais exigé de lui qu'il change ce que moi je n'étais pas prêt à changer. Pourtant, si véritablement cela avait été un autre corbeau, il aurait eu, tout comme moi, le droit de faire ou de ne pas faire ce qu'il veut. Tout ce que je lui ai reproché, je le suis moi-même. Autrement dit, je suis moi-même un vantard et un orgueilleux. Oh oui, dit la grenouille, tu as bien analysé la situation. Lorsque nous avons ainsi reconnu un aspect de nous-mêmes, nous avons fait le premier pas pour nous en libérer. Et toi, cher Roufri, tu t'es reconnu dans le reflet de ta propre image. Tu es encore jeune, cher corbeau, mais tu devrais toi aussi prendre conscience du véritable sens de la vie. Le grand esprit créateur aimerait que toi aussi tu reconnaisses tes fautes et tes faiblesses, et que tu les mettes en ordre avec la force de la lumière intérieure. Tout ce qui te dérange et t'énerve chez les autres, cher Roufri, te ramène à l'un des aspects de la loi du Créateur éternel. C'est un principe d'évolution dans notre vie qui reste valable tant que nous sommes dans un corps terrestre. Ce principe nous aide à accomplir la tâche que nous avons au cours de cette vie et qu'on peut résumer par « Accomplis ta vie de corbeau ou de grenouille du mieux que tu peux. Fais tout ce qui est bon et nécessaire. Respecte toutes les autres créatures et, en fonction de tes capacités, aide-les de manière désintéressée. Maintenant, tu as reconnu un aspect de toi-même. Ce sera l'occasion à l'avenir de t'efforcer d'être juste envers ton prochain. Car nous aussi les animaux, que nous vivions dans les airs, dans la terre, sur la terre ou dans l'eau, nous appartenons à Dieu, le Créateur, et nous formons une unité de frères et de sœurs. Si tu as surmonté tes fautes, tu peux aider ceux qui se trouvent dans une situation similaire à celle que tu as déjà traversée. Et s'ils ne veulent pas de ton aide, laisse-leur le libre arbitre, mais garde-les dans ton cœur. Cela aussi, c'est un aspect de la loi de Dieu, le grand Créateur. C'est l'unité et c'est la vie dans la vie en évolution de la création éternelle. Laisse à chacun son libre arbitre et ne contrains personne à reconnaître ou même à faire ceci ou cela. Roufri dit, cher grenouille, je te remercie de m'avoir aidé à reconnaître mes erreurs. Je suis maintenant conscient d'être un enfant de la création et je vais me forcer chaque jour de ne plus refaire ce que je reconnais en moi et qui n'est pas dans l'ordre de la nature. Au lieu de ça, je m'efforcerai d'agir correctement. Merci, chère grenouille. C'est bien. Tu es sur la bonne voie. Si un jour tu as besoin, je t'aiderai volontiers. Le jeune corbeau et la grenouille restèrent bons amis et dès que Roufri avait une question, il allait voir son amie, car elle était sensée et savait toujours lui donner une réponse qui l'aidait. Chers enfants, ainsi vous aussi vous pouvez reconnaître que chacun doit trouver en lui-même ce qui est bon. Et s'il agit en fonction de cela, alors il fait preuve d'un grand sens de la responsabilité. Devant Dieu, notre Père éternel, chacun de nous est responsable de sa propre vie et de sa relation avec son prochain, qui doit être au service de la grande unité à laquelle nous appartenons tous. On doit souvent passer par l'erreur pour reconnaître la vérité, comme Roufri, qui s'est reconnu dans le reflet de lui-même et a compris tout à coup ce qui était bon et juste de faire. Ce qui est important pour nous, c'est d'apprendre quelque chose à partir de ce que nous reconnaissons et de mieux faire à l'avenir. Cela aussi est un grand aspect de la loi de Dieu, l'amour éternel, valable pour les hommes et les animaux.
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0: Bonjour les enfants, c'est moi, Kiri. Vous ne pouvez pas me voir, et pourtant je suis là. Vous savez, je suis presque aussi grand que vous. Je suis un lutin de la famille des lutins-conteurs. Les lutins font partie des êtres de la nature, et nous sommes très nombreux dans la nature. Tout comme vous, nous aimons bien rire, chanter, danser et sauter. Notre vie est remplie de nombreuses aventures et nous avons beaucoup à faire. Autrement dit, nous avons des tas de choses à vous raconter. Voyons quelle histoire nous allons vous conter aujourd'hui.
1: Knirps.
2: Dis-moi, Kiri, est-ce que je peux raconter aux enfants ce que tu as vu dans la belle forêt? L'histoire de l'ours là et des oiseaux?
3: Hallo, liebe Kinder.
2: Bonjour les enfants. Eh bien, j'aimerais vous raconter une très belle histoire appelée L'ours, le merle, la grive, le pinceau et les tourneaux et tous les autres oiseaux. Par une belle journée d'été, en plein mois de juillet, un vieil ours brun se promenait tranquillement dans la forêt. Il mangeait des petits fruits qu'il trouvait sur son chemin, quelques mûres par ici, quelques framboises par là. Il aimait aussi beaucoup les myrtilles. Il décida alors de faire une petite pause. Assis sur le sol de la forêt et adossé au tronc d'un arbre, il regardait les fourmis travailler et écoutait le bourdonnement des abeilles, qui, elles aussi, étaient très affairées. Ensuite, il regarda tout là-haut, vers la cime des arbres, et écouta les mélodies du vent qui chantait aujourd'hui pour lui l'ours brun.

0: Braunbär, Bärentrap.
1: Ours trottinant, c'était son nom, aimait beaucoup la nature. Il parlait ainsi avec les arbres, les buissons, les fleurs et la mousse qui recouvre le sol. Il parlait avec toutes les formes de vie. Il parlait aussi très souvent avec Dieu, son créateur, et le remerciait pour sa longue vie d'ours, durant laquelle il avait déjà vécu beaucoup de belles choses. De temps à autre, il faisait une petite sieste. Et après, il était à nouveau frais et dispo pour continuer sa balade à travers la forêt. Comme il était relié à l'esprit créateur et à la nature, il voyait avec les yeux de son âme partielle les lutins qui s'affairaient dans la forêt. Il savait également où se trouvait le village des elfes et leur rendait visite de temps à autre. Il aimait aussi être seul pour s'entretenir avec l'esprit créateur. Mais ce jour-là, il voulait de la compagnie. Après s'être une nouvelle fois reposé, car les vieux ours ont besoin de plusieurs pauses durant la journée, il prit un chemin qui l'amena vers une clairière, où il rencontra toute une foule d'oiseaux.
2: Guten Tag.
1: Bonjour, mes petits amis les oiseaux, dit l'ours. Et tous lui répondirent,
2: Guten Tag.
1: Bonjour, ours trottinant. Il leur demanda, qu'est-ce que vous faites? Est-ce que vous avez une rencontre? Je ne vous dérange pas, j'espère. Les oiseaux lui répondirent alors, « Non, non, pas du tout. Nous sommes en répétition. Une mésange a écrit un nouveau texte pour un chant de louange à notre créateur et nous en répétons maintenant la mélodie. » Et le merle, pour ajouter, « Comme tu le vois, quelques oiseaux chanteurs se sont rassemblés. Les alouettes, les grives, les pinsons, les étourneaux et les merles. Et tous ceux qui savent bien chanter sont invités à nous rejoindre. »
2: Oh,
1: dit ours trottinant tout joyeux. Est-ce que je peux rester un petit peu? Peut-être que je peux aider? Ou bien même chanter quelques notes avec vous? Très bien, dit la grive. Tente ta chance. Nous allons chanter la mélodie et il te suffit de faire la même chose. Monsieur Roitelet, qui dirigeait le chœur, donna le signal de départ et tout le monde se mit à chanter et gazouiller joyeusement.

0: Oh, que c'est beau ! S'exclama Ours Trottinant, qui entonna aussitôt. Et en chantant d'une voix caverneuse, toujours et toujours plus basse, tout en pensant dans son fort intérieur que ça sonnait pas mal du tout. Mais à peine cette pensée lui vint-elle que les oiseaux s'écrièrent « Tu chantes beaucoup trop bas, Ours Trottinant, ça ne va pas du tout !»« Et pourquoi pas ?» demanda tout à coup l'un des oiseaux. « On pourrait essayer ?»« Nous, nous chantons les aigus, et Ours Trottinant, lui, chantera les basses. »« On fait un chant à plusieurs voix, et Ours Trottinant se charge de la basse. » »«
1: Oh oui, s'il vous plaît !»
0: dit Ours Trottinant tout heureux.
1: « J'aimerais tellement chanter un chant de louange pour l'esprit créateur. Moi aussi, je suis un enfant de la création, même si ma voix est un peu caverneuse et que je ne chante pas aussi bien que vous. »
0: Ours Trottinant se mit à apprendre le texte et les oiseaux lui chantèrent la mélodie. Ils répétèrent tous ensemble pendant de longues heures. Ours Trottinant devait faire très attention à ne pas rater son entrée. Il pensa...
1: C'est en chantant que l'on devient chanteur.
0: Car il remarquait que ça allait de mieux en mieux. L'ours et les oiseaux avaient beaucoup de joie à chanter ensemble. Et tout le monde était de très bonne humeur. Monsieur Roitelet ne pouvait plus s'arrêter de diriger et tous les autres ne pouvaient plus s'arrêter de chanter. Voici leur chant. Ô Dieu créateur, céleste bien-aimé, nous t'aimons beaucoup et te louons par ce chant. La vie est emplie de gaieté, car tu es parmi nous, et ta lumière en nous brille fortement. Ô Esprit créateur, grand Esprit créateur, tu agis en nous et dans tous les frères et sœurs de la création éternelle. Nous t'honorons et te remercions pour notre existence. C'était un chant magnifique. D'ailleurs, toute cette journée d'été était magnifique. Les oiseaux chantaient et étaient heureux. L'ours chantait avec eux et était heureux. Il reprenait et reprenait sans se lasser et leur chant devenait toujours plus beau. Cela attira d'autres animaux de la forêt qui se rapprochèrent pour écouter. Des biches, des chevreuils, des renards et des loups, des écureuils, des oiseaux et beaucoup d'autres habitants de la forêt. Ils vinrent de toutes parts pour écouter ce chant lumineux et joyeux. Ils furent également rejoints par des êtres de la nature, des lutins et des elfes. Lorsque, peu à peu, le chant cessa, tous étaient contents et heureux du fond de leur cœur. Et soudain, un grand silence emplit l'atmosphère. Tous les animaux remerciaient au fond d'eux-mêmes le grand esprit créateur pour ce nouveau chant de louange. Et le petit elfe, appelé Elfrid, dit « S'il vous plaît, chantez-le encore une fois !» Et ils chantèrent. C'était vraiment merveilleux. Les elfes se prirent par la main et dansèrent au son de ce chant. Et maintenant, il était temps de se quitter. Les animaux se mirent en chemin pour rentrer chez eux. Seuls les chanteurs restèrent encore un peu ensemble. L'un d'eux dit encore ceci. Prions et remercions encore une fois pour cette merveilleuse journée que nous avons passée ensemble.
1: Oh
0: oui, dit Ours Trottinant de sa voix caverneuse.
1: C'était tellement beau. Merci beaucoup, chers oiseaux, de m'avoir permis de chanter avec vous. Quelle belle journée.
0: Leur cœur était rempli de joie et de bonheur. Et le grand esprit créateur était lui aussi certainement heureux de ces créatures qui vivaient en unité, qui le louaient et l'honoraient de tout leur cœur. Les oiseaux, l'ours et les elfes sont si différents les uns des autres. Et malgré tout, chacun dans son être a quelque chose de particulièrement positif qui les unit les uns aux autres.
2: Ja,
0: Et oui, comme la vie serait belle si tous les hommes et tous les êtres vivants sur cette terre étaient unis et heureux, comme notre groupe de chanteurs dans la forêt. Les enfants, n'oubliez jamais de remercier et de vous libérer chaque jour des fautes et des faiblesses que vous reconnaissez avec l'aide de notre Père Céleste. C'est cela qui vous apportera la paix et le bonheur. Prenez conscience que seul celui qui change et devient lui-même un homme meilleur, pacifique et bienveillant envers ses prochains peut contribuer à un monde meilleur.
1: C'est vrai, dit l'ours.
0: Et toi, Kiri, tu es aussi d'accord? Voilà, les enfants, Kiri et moi, nous vous disons maintenant au revoir. Portez-vous bien et à bientôt.
2: Voilà, c'est fini pour aujourd'hui. Je serai heureux de vous retrouver pour la suite. À bientôt. Votre Kiri, le lutin conteur.

Chères auditrices et auditeurs, chers amis, bonjour. 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De bonnes pensées pour une bonne nuit, de Liobani. Bonsoir, chers enfants. Et oui, la journée touche à sa fin. Le soleil se couche et la nature devient plus calme. Avant de te retirer, toi aussi, dans ton lit, écoutons, si tu le souhaites, un texte de Liobani, un ange de notre patrie éternelle, de bonnes pensées qui vont nous accompagner pour la nuit. Voici ce que dit Liobani. Cher enfant, efforce-toi d'aimer tout ce qui vit. Tu ressentiras alors en toi-même l'amour de ton Père céleste. Tu ressentiras la joie, la paix et l'harmonie. Tu resteras en bonne santé et heureux parce que Dieu, notre Père céleste, est très proche de toi à travers tes sensations désintéressées et aimantes, tes sensations de joie, de paix et d'harmonie. Si tu aimes comme le Père céleste t'aime, tu vivras en paix avec tes parents, tes frères et sœurs, tes grands-parents, tes amis et camarades de jeu, avec les animaux de la forêt, des champs, de l'eau et de l'air. Alors, il en sera tel que je te l'ai déjà dit. La lumière grandira toujours plus en toi, et tu seras de plus en plus rayonnant et aimant. Ton corps intérieur, ton corps de lumière dont je t'ai parlé, deviendra plus pur et plus lumineux, donc empli de lumière céleste. C'était les bonnes pensées de Liobani pour une bonne nuit. Et maintenant, je te souhaite aussi une bonne nuit. Dors bien !

0: Gabriel nous dit, « Chers amis, une prière pour ce qui nous tient à cœur. Puis-je me permettre de vous rappeler la parabole des dix vierges qui nous dit de mettre de l'huile dans nos lampes, car qui sait quand vient l'époux, le Christ de Dieu ? Faisons briller la lumière dans nos lampes pour l'esprit du Christ de Dieu en nous. » Nombreux sont ceux qui savent qu'à proximité de notre cœur physique brille la flamme du Christ de Dieu, la flamme du Dieu Père-Mère dans son Fils, le Christ de Dieu. Nous nous concentrons sur cette lumière et dirigeons nos prières vers l'intérieur. Nous déposons nos prières dans la lumière du Christ de Dieu, tout près de notre cœur physique. Pour cela, nous nous asseyons bien droit, permettant ainsi à la force vitale de s'écouler librement en nous. Nous voulons nous immerger dans la lumière du Christ de Dieu, la lumière de la rédemption, pour y percevoir l'appel du Christ de Dieu en nous. Venez tous à moi, le Christ de Dieu, vous qui êtes fatigués et chargés. Je veux vous aider et faire luire plus fortement la lumière en vous, afin que les cellules de votre corps s'emplissent toujours plus de ma lumière, et que vous puissiez maîtriser votre vie terrestre avec joie et gratitude dans la conscience de ma présence, le Christ, la lumière en vous.
1: Christus, das Licht in euch. Mein Ruf.
0: Mon appel.
1: Der Christus,
0: le Christ de Dieu que je suis en vous, est présent et à venir. Ouvrez vos cœurs, faites briller la flamme spirituelle de vos lampes, la lumière qui est au plus profond de votre être, car personne ne connaît l'heure de ma venue. Sachez cependant qu'à chaque instant, je suis la vie présente en vous. Ainsi, si vous le souhaitez, priez, priez profondément dans le centre du Christ de Dieu et au plus profond de votre âme. Moi, le Christ, j'accueille vos prières. Priez. Priez. Chers amis, chers frères, chères sœurs, unis dans le Christ et avec Dieu, notre Père céleste, prions. Nous prions.

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0: enseigné par Jésus de Nazareth il y a 2000 ans, est le chemin qui mène à Dieu, le chemin du retour à notre patrie éternelle et la clé pour une vie pacifique, une véritable liberté intérieure, pour la fraternité et la justice. Notre monde actuel serait certainement très différent si les générations des siècles passés avaient accepté et vécu cet enseignement. Il y a 2000 ans, le Christ, le Fils de Dieu, a œuvré et enseigné, incarné en Jésus de Nazareth. Aujourd'hui, il œuvre et enseigne à travers la messagère du royaume éternel, la prophétesse de Dieu, Gabrielle. À travers elle, il révèle son enseignement de l'amour pour Dieu et pour le prochain sous toutes ses facettes et nous appelle de nouveau à prendre à cœur le sermon sur la montagne. Dans cette série d'émissions, nous lisons des passages du sermon sur la montagne de Jésus de Nazareth tel qu'il se trouve dans le texte d'un évangile apocryphe. Puis, nous lisons les explications données par le Christ de Dieu à travers la parole prophétique dans « Ceci est ma parole, Alpha et Oméga », la révélation du Christ que connaissent les véritables chrétiens du monde entier. Voici maintenant le texte de l'Évangile que l'on peut lire dans le chapitre intitulé « Suivez-moi ». Ne pensez pas que je sois venu pour détruire la loi ou les prophètes. Je ne suis pas venu pour les détruire, mais pour les accomplir. Car en vérité, je vous le dis, tant que le ciel et la terre existeront, pas la moindre lettre, pas un iota ne disparaîtra de la loi et des prophètes, jusqu'à ce que tout soit accompli. Mais voyez, quelqu'un de plus grand que Moïse est ici, et celui-ci vous donnera la loi suprême et même la loi parfaite, et c'est à cette loi que vous devrez obéir.
1: Voici ce que le Christ explique à ce sujet par la parole prophétique. Incarné en Jésus de Nazareth, j'ai enseigné aux hommes et aux femmes qui me suivaient et à tous ceux qui m'écoutaient, des parties de la loi parfaite, la loi absolue. Je leur ai également expliqué que la loi absolue de l'amour rayonne également dans la loi des semailles et des récoltes, car l'Esprit est omniprésent et agit aussi dans la loi des semailles et des récoltes, qui est la loi de la chute. À travers moi, le Christ incarné en Jésus de Nazareth, et à travers tous les autres véritables prophètes de Dieu, l'Éternel a enseigné et mis en garde ses enfants vivant sur les plans imparfaits que la loi de la chute, la loi des semailles et des récoltes, agit continuellement. Celui qui ne se reprend pas à temps et donc ne rebrousse pas chemin, devra supporter les effets des causes qu'il a créées. L'Éternel s'est toujours efforcé et s'efforce aujourd'hui encore de conduire tous ses enfants humains et toutes les âmes à son cœur, à la loi de l'amour éternel, avant que la récolte, c'est-à-dire les effets des causes qu'ils ont générées, ne les touche. À travers moi, le Christ, l'Éternel les conduit à des prises de conscience sur eux-mêmes. Il leur donne la force de mettre en ordre les péchés et les fautes qu'ils reconnaissent.
0: Le Christ de Dieu poursuit sa révélation. Le Christ, le Je suis, s'incarna dans ce monde en Jésus de Nazareth pour enseigner aux êtres humains la loi éternelle et la vivre en exemple en tant que fils de l'homme, afin qu'ils comprennent le chemin qui conduit au Père éternel, qu'ils accomplissent sa loi et retrouvent ainsi les demeures éternelles qu'il tient

0: retraite pour chacun de ses enfants. Ceux qui me suivirent lors de ma venue sur terre et qui mirent en pratique les lois éternelles étaient mes véritables successeurs. Ensuite, au cours des générations suivantes, il y avait d'un côté le christianisme et de l'autre le pseudo-christianisme. Il y avait donc d'une part ceux qui me suivaient librement en accomplissant les lois du sermon sur la montagne et d'autre part les chrétiens d'apparence qui se contentaient de parler de moi, le Christ, mais agissaient contre les lois divines. En outre, il y avait aussi ce que l'on peut appeler du discipulat forcé qui découlait de la christianisation forcée des masses par les églises. Sachez que dans la loi éternelle, il n'y a pas de contrainte. Dieu, l'Éternel, a donné le libre arbitre à tous ses enfants. Celui qui prend librement la décision de suivre le Christ reçoit la force de mettre en pratique ce qui caractérise le vrai christianisme, l'égalité, la liberté, l'unité, la fraternité et la justice. Toute contrainte vient de la loi des semailles et des récoltes, appelée aussi loi de la chute. Il est demandé à l'être humain de choisir librement son chemin spirituel. Moi, le Christ, je propose à chacun le chemin qui mène au cœur de Dieu, mais je n'oblige personne à le suivre. Celui qui contraint son prochain vit lui-même sous la contrainte de la loi de la chute et incarne par là même la pensée de la chute. Plusieurs confessions se réclamant du christianisme contraignent leurs fidèles au baptême par l'eau. À travers cet acte, de petits enfants dont le libre arbitre n'est pas encore développé et qui ne peuvent donc pas décider par eux-mêmes, sont obligés d'intégrer une église et de prendre part à ses autres rituels. Ceci constitue une atteinte au libre arbitre, une christianisation forcée. Ces procédés appartiennent à la loi de la chute. Ceux qui ne m'acceptent pas librement, moi, le Christ, et ne m'accueillent pas au fond d'eux-mêmes, par profonde conviction intérieure, ont généralement de grandes difficultés à comprendre et à accepter les 10 commandements qui sont des extraits de la loi éternelle. En effet, ces derniers ont été relégués à l'arrière-plan par de nombreuses pratiques extérieures, des dogmes, des rites, des coutumes et des cultes. Ces pratiques extérieures sont devenues le point central des institutions ecclésiastiques. Pourtant, elles n'ont rien de commun avec le christianisme intérieur, la religion intérieure. Elles proviennent en partie directement de l'époque du polythéisme et de l'idolâtrie, et ainsi des plans de la chute. C'est seulement en se détachant librement des dogmes, des formes rigides, des rites et des cultes imposés, et aussi en abandonnant ses propres représentations de Dieu, qu'il est possible d'être progressivement conduit vers l'intérieur, vers son être véritable. C'est là, au plus profond de lui-même, que l'être humain trouve son être véritable, l'être en Dieu, qui vit dans le royaume de Dieu, qui est présent en chaque être humain. Cette vie intérieure, c'est la religion véritable, la religion intérieure.
1: Le Christ poursuit sa révélation par la parole prophétique. Prenez conscience que la loi éternelle et universelle qui régit tout, la loi des cieux, est immuable. C'est la loi de toutes les formes d'existence pure. La chute généra la loi des semailles et des récoltes. Celle-ci ne pourra être annihilée que par la mise en pratique des lois éternelles. Elle ne peut pas être contournée. La loi des semailles et des récoltes agit dans l'âme jusqu'à ce que les péchés soient reconnus, mis en ordre, expiés et me soient remis à moi, le Christ de Dieu. Alors seulement, la loi de la chute est abrogée dans l'âme. L'âme est alors en majeure partie libérée de son impureté et redevient l'être pur en Dieu qui vit la loi absolue, car elle s'efforce à nouveau d'accomplir la loi absolue de l'amour et de la vie qui agit en toutes choses. La loi des semailles et des récoltes restera valable jusqu'à ce que tout ce qui est contraire à la loi divine soit acquitté et transformé en énergie positive et que tous les êtres vivent à nouveau en Dieu dont ils sont issus. Au fur et à mesure que tous les êtres issus de Dieu rentreront dans le cœur de Dieu, dans la loi absolue, tous les plans de purification, les plans semi-matériels et les plans matériels, y compris la terre, se transformeront en énergie cosmique et vibreront de nouveau dans la loi absolue. Alors seulement, la loi de la chute sera annihilée et l'amour de Dieu agira manifestement dans toutes les formes d'existence, dans tous les êtres. Le Christ révèle encore ceci. Pas un iota ne sera ôté de la loi éternelle que les vrais prophètes qui m'ont précédé ou succédé ont apporté et que j'ai vécu en exemple en tant que Jésus de Nazareth. Il dit. L'expression « pas la moindre lettre, pas un iota » veut dire « pas le moindre aspect de la vérité éternelle ». Il ne s'agit pas de la lettre ni des mots humains en tant que tels. Le langage humain est souvent fait de symboles qui renferment un sens plus profond. Ce n'est que lorsqu'une personne est capable de ressentir dans le langage des symboles qu'elle est en mesure de percevoir la vérité et le sens de la vie qui se cache au plus profond des mots du langage humain. La loi supérieure est le pas qui mène à la loi parfaite. Elle est enseignée sur les plans de préparation situés devant le portail des cieux, aux êtres largement purifiés en provenance de la terre et du royaume des âmes. La loi supérieure est l'ultime niveau d'enseignement avant le portail des cieux. Elle indique aux êtres pratiquement purs comment réactiver dans leur corps spirituel le rayonnement légitime afin qu'ils puissent l'employer dans l'infini.
0: Le Christ révèle encore ceci. Lorsque j'étais incarné en Jésus de Nazareth, j'ai enseigné des parties de la loi parfaite, la loi absolue. Cependant, je n'ai pas pu la transmettre en totalité, parce que mes contemporains étaient encore trop attachés au polythéisme et aux différentes croyances de leur époque. C'est pourquoi je leur ai dit, à peu près en ces termes, quand le temps sera venu, moi, l'Esprit de la vérité, je vous conduirai dans toute la vérité. J'ai été crucifié par les Romains sur le mont Golgotha, qui signifie le mont du crâne, parce que le peuple ne m'a pas reconnu et accepté comme étant le Messie. Bien que j'ai prêché, enseigné et guéri dans toute la vallée du Jourdain, bien que j'aie donné beaucoup de signes de ma divinité, le peuple buté resta assujetti aux hommes du temple et pour cette raison se rendit co-responsable de la mort de Jésus de Nazareth. Lorsque furent prononcées les paroles dont le sens est à peu près le suivant, « Tout est accompli », les étincelles rédemptrices pénétrèrent dans toutes les âmes chargées et déchues. C'est ainsi que je suis devenu et que je suis encore le rédempteur de tous les êtres humains et de toutes les âmes. À travers Gabriel, la prophétesse du royaume éternel, le Christ poursuit sa révélation en disant « J'ai agi comme Christ de Dieu et je continue à le faire. Dans toutes les générations jusqu'à aujourd'hui, je me suis révélé à travers de véritables instruments de Dieu, des personnes dont l'âme était en majeure partie purifiée. Au cœur de ce gigantesque changement d'air, où l'air de lumière se rapproche de plus en plus de l'humanité, j'enseigne la loi éternelle sous toutes ses facettes, et toujours plus de personnes suivent le sentier qui conduit vers l'intérieur, le sentier qui mène à l'amour de Dieu. L'époque que j'ai annoncé en tant que Jésus de Nazareth est venu. À l'époque, j'avais dit, maintenant, vous ne pourrez pas encore le porter, c'est-à-dire le comprendre. Mais quand viendra l'Esprit de la vérité, il vous conduira dans la vérité tout entière. Je suis maintenant en esprit parmi les miens, parmi les personnes fidèles qui cheminent vers l'existence éternelle, vers la conscience de mon Père. Je leur enseigne la loi absolue et éternelle pour que ceux qui vivront dans le royaume de paix l'accomplissent aussi et vivent ainsi en moi et moi à travers eux. Mes paroles sont vie. Elles sont la loi éternelle. Elles resteront dans le cœur de ceux qui cheminent vers la vie éternelle, ainsi que dans beaucoup d'autres écrits, comme par exemple ce livre écrit pour le royaume de paix de Jésus-Christ. Prenez conscience que seule la loi éternelle de l'amour rend libre. En aucun cas, la loi des semailles et des récoltes. Celle-ci ne procure que souffrance, maladie, misère et dépérissement.
1: Venons-en maintenant à un autre passage du sermon sur la montagne de Jésus de Nazareth, tel qu'il est restitué dans l'évangile de Jésus. Son titre est « Respecter les commandements, puis alors seulement enseigner ». Jésus de Nazareth dit « Celui qui enfreindra un seul des commandements de Dieu et qui enseignera aux gens à faire de même sera le plus petit dans le royaume des cieux. Mais celui qui les respecte et les enseigne sera appelé grand dans le royaume des cieux. » À ce sujet, le Christ révèle ce qui suit. Les 10 commandements que Dieu donna à ses enfants humains à travers Moïse sont des extraits de la loi éternelle de la vie et de l'amour. Celui qui les enseigne sans s'y tenir lui-même est un imposteur. Il pèche contre l'Esprit Saint et c'est le plus grand des péchés. Ce faussaire utilise l'amour de Dieu, la loi de la vie, à ses propres fins. Ce faisant, il abuse de la loi éternelle. Tout abus est un vol, et tout voleur est une personne traquée et pourchassée qui tôt ou tard est rattrapé et inculpé par ses propres actes, par ses propres causes. Car Dieu est un Dieu juste. Par lui, tout est dévoilé, le bien comme le moins bien et le mal. Par contre, celui qui respecte la loi de l'amour et de la vie, c'est-à-dire l'accomplit dans sa vie quotidienne et enseigne ce qu'il a lui-même mis en pratique, est un vrai enseignant spirituel. Il dispense le pain des cieux et rassasie ainsi un grand nombre de personnes. Celui qui donne à partir de son propre accomplissement est empli de force et de sagesse divine. Quand le moment sera venu, il brillera comme une étoile dans le ciel. Car celui qui est empli de Dieu puise dans le courant du salut et donne avec désintéressement à ceux qui ont faim et soif de justice. Prenez conscience que c'est par de telles personnes, des hommes et des femmes justes, que la loi éternelle de l'amour et de la vie vient dans ce monde. Celui qui donc respecte et enseigne la loi éternelle sera appelé grand dans le royaume céleste. Cela signifie qu'il recevra de grandes récompenses dans les cieux.
0: Le titre du prochain passage d'enseignement du Sermon sur la montagne est « Vivez selon vos prises de conscience ». Voici ce que l'on peut y lire. En vérité, ceux qui croient et obéissent sauveront leur âme, et ceux qui n'obéissent pas la perdront. Car je vous le dis, si votre justice n'est pas plus grande que celle des docteurs de la loi et des pharisiens, vous n'entrerez pas dans le royaume des cieux. Le Christ explique, rectifie et approfondit la parole. L'expression « ceux qui croient et obéissent sauveront leur âme » et ceux qui n'obéissent pas la perdront, signifie que celui qui croit dans les lois de Dieu et les suit sauvera son âme de la roue de la réincarnation, qui ne l'attire dans la chair que jusqu'à ce qu'elle ait mis en ordre tout ce qui la pousse à s'incarner encore et encore. Prenez conscience que se contenter de croire en la loi de la vie ne suffit pas. Seule la foi en la vie et la mise en pratique des lois de la vie conduisent l'être humain et son âme hors de la roue de la réincarnation. Ne pas respecter les lois de Dieu, c'est le trahir et vendre son âme aux ténèbres. Une telle personne recouvre et étouffe la lumière de son âme, sa vie véritable. Elle vit alors dans le péché et plonge son âme dans le sommeil du monde. La loi, ou roue de la réincarnation, qui pousse les âmes à s'incarner, continuera à agir pendant un certain temps, afin de permettre aux âmes incarnées de prendre conscience qu'elles ne sont pas de ce monde, qu'elles sont dans l'habit terrestre pour déposer leurs aspects humains, et libérer ainsi le divin en elles, leur vie véritable et éternelle. Tous ceux qui connaissent les Écritures ne les interprètent pas forcément selon la lettre. Certains le font aussi selon l'esprit. Aussi, comprenez que si votre justice n'est pas plus grande que celle des nombreux docteurs de la loi qui prétendent être justes et enseignez ma loi, mais qui ne s'y tiennent pas eux-mêmes, vous n'entrerez pas dans le royaume des cieux. C'est pourquoi ne vous liez pas aux opinions et conceptions humaines. Mettez en pratique les aspects de la loi de la vie dont vous avez pris conscience. Vous saurez ainsi quels sont les prochains pas à faire pour progresser vers les lois supérieures. Voyez, la justice de Dieu, c'est son amour et sa sagesse. Celui qui ne les développe pas en lui ne les rayonne pas. Il n'est pas non plus en mesure de voir au plus profond de l'existence éternelle et de découvrir sa vie véritable. Il végète et passe à côté de sa vie véritable. Sur la terre, comme dans l'au-delà, il est un mort spirituel. Il lui manque aussi la bonne attitude, que ce soit dans cette existence terrestre ou dans l'au-delà, parce qu'il n'a pas vécu selon les lois de la vie. Il est dépourvu de sagesse et ne fait que transmettre les connaissances qu'il a accumulées. De cette façon, il devient un partisan du péché et finalement un pécheur. Il agit contre la loi éternelle et s'enfonce ainsi toujours plus profondément dans la loi des semailles et des récoltes. Chers amis, chers téléspectateurs et téléspectatrices, le Christ de Dieu nous conseille de ne pas nous lier aux opinions et conceptions humaines. Son souhait est que nous accomplissions progressivement les lois de la vie, l'amour de Dieu et du prochain, et que nous suivions ainsi le chemin qui mène au cœur de Dieu, le chemin qui mène à Dieu en nous. Son appel, « Suivez-moi », est tout aussi valable aujourd'hui qu'il y a 2000 ans. Pour aujourd'hui, nous vous disons au revoir. Nous nous réjouirons de vous retrouver pour la suite de cette série. Et en attendant, nous vous souhaitons le meilleur et beaucoup de bonnes expériences avec le sermon sur la montagne de Jésus de Nazareth. Au revoir et une chaleureuse salutation en Dieu.

0: Bonjour et bienvenue à La boussole de ta vie. Chers amis, que pouvons-nous faire dans notre vie pour être heureux et nous sentir libres? Comment avoir une vie satisfaisante qui a du sens? Et comment contribuer positivement à la vie de notre entourage et de ce monde? Des questions que beaucoup d'entre nous se posent certainement, mais où trouver des réponses? Le système de valeurs représenté par le monde politique, les églises et la société d'aujourd'hui ne paraît pas avoir des solutions satisfaisantes. Il suffit d'un regard sur l'état actuel du monde. Partout la souffrance, la guerre, le malheur. Qu'en disent les institutions qui se considèrent elles-mêmes comme des instances morales? Les églises trouvent des justificatifs au comportement brutal de l'homme envers les animaux et elles maintiennent leurs fidèles dans la peur d'un Dieu qui punit en brandissant la menace de la damnation éternelle. On ne peut pas vraiment parler ici de liberté. Alors, qui sont nos exemples? Les stars de la télévision ou de YouTube? Des sondages actuels montrent que malgré un niveau de vie toujours plus élevé, beaucoup de gens ne sont pas heureux. Pour mes invités ici dans le studio, la vie de Jésus de Nazareth est le plus grand exemple en matière de valeurs éthiques et morales. Ils sont convaincus que son enseignement nous montre le chemin qui mène à une vie heureuse, une vie qui a du sens et en même temps à un monde meilleur. Pour eux, il s'agit d'orienter notre vie sur les 10 commandements et sur le sermon de la montagne de Jésus de Nazareth. Jésus a souvent communiqué son enseignement sous forme de paraboles faciles à comprendre pour tout un chacun. Aujourd'hui, dans notre série « La boussole de ta vie », nous voulons parler de la parabole du pharisien et du publicain. Avec moi dans le studio, Lisa, Stéphane et Estefania. Merci d'être là. Mon nom est Ron. Estefania, une première question. Dans ta vie, l'enseignement de Jésus de Nazareth joue un rôle central. Pourquoi?
1: Eh bien, tout d'abord, il donne un but à ma vie. Mais c'est aussi une ligne de conduite très concrète sur laquelle je peux m'orienter à tout moment dans ma vie quotidienne. Dans l'enseignement de Jésus de Nazareth, je trouve l'ancrage intérieur que je ne trouve nulle part ailleurs dans le monde. Il contient une réponse à toutes les situations que je rencontre. Par exemple, la règle d'or, ce que tu veux que les autres fassent pour toi, fais-le tout d'abord pour eux. Je trouve que c'est une aide géniale pour apprendre à vivre sans attente envers les autres. Je suis moi-même plus libre et je laisse aussi les autres libres.
0: Tu viens de citer la règle d'or. On la retrouve ainsi que d'autres paroles de Jésus de Nazareth, principalement dans la Bible. La Bible est-elle une référence dans ta vie?
1: Non, parce que la question qui se pose est quel fragment d'enseignement divin la Bible contient-elle vraiment? Et quels sont les passages qui ont été falsifiés lorsqu'elle a été écrite il y a des millénaires? Et quelle est la part inventée par les prêtres avides de pouvoir? Pour moi, il est facile de répondre à cette question parce qu'à l'époque actuelle, à travers Gabriel, sa prophétesse et messagère, Dieu, notre Père et le Christ, parlent à tous les hommes et leur apportent la vérité non falsifiée. À travers Gabriel, par exemple, nous avons appris que le sermon sur la montagne n'est pas une utopie. Il peut être vécu, et j'y trouve une ligne de conduite claire pour ma vie.
0: Cet enseignement élevé dont tu viens de parler se trouve également dans de nombreux livres que Gabriel a écrits. Nous en avons un ici aujourd'hui. Stéphane, de quel livre s'agit-il?
2: Oui, il s'agit du livre « Ceci est ma parole », Alpha et Oméga, l'Évangile de Jésus. Il s'agit d'un évangile qui n'est pas contenu dans la Bible et que le Christ explique et approfondit lui-même à notre époque à travers la parole prophétique dont parlait Stéphania à l'instant. Dans cette révélation, le Christ apporte donc lui-même des clarifications sur sa vie et son action en tant que Jésus de Nazareth.
0: À travers la parole prophétique.
2: À travers la parole prophétique, oui.
0: Nous voulons aujourd'hui parler de la parabole du pharisien et du publicain. Comment cette parabole est-elle présentée dans le livre dont tu viens de parler?
2: Eh bien, je propose de la lire tout simplement. Il est peut-être bon de connaître les événements qui ont précédé ce passage. Il s'agit d'une femme accusée d'adultère et que le peuple voulait lapider. Jésus, présent dans la foule, prononce alors cette phrase bien connue. que celui qui est sans péché jette la première pierre. Ensuite, à ceux qui se considéraient eux-mêmes comme loyaux et méprisaient les autres, il dit ce qui suit. Deux hommes montèrent au temple pour prier. L'un était un riche pharisien versé dans les lois, l'autre un publicain qui était un pécheur. Le pharisien était debout et priait ainsi en lui-même. « Dieu, je te remercie de ne pas être comme les autres, comme les usuriers, les injustes, les adultères ou comme ce publicain. Je jeûne deux fois par semaine et donne le dixième de tout ce que je possède. » Et le publicain était loin de lui. Il ne voulait pas lever les yeux vers le ciel, mais se frappait la poitrine en disant « Dieu, aie pitié de moi qui suis un pécheur. » Je vous le dis, celui-ci est descendu dans sa maison intérieure d'une façon plus juste que l'autre, car celui qui s'élève lui-même sera abaissé, et celui qui s'abaisse lui-même sera élevé.
0: Le pharisien croyait être mieux que ceux qu'il appelle les injustes, ou encore les usuriers et les publicains. Il donne aussi l'apparence d'une personne juste. Est-ce que ce point de vue est réprouvable, Lisa?
3: Je pense que oui, dans le sens où le pharisien se place ici au-dessus des autres. À cette époque, les pharisiens appartenaient à la caste des prêtres. Et dans le texte de la parabole, il est dit qu'il était versé dans les lois. C'est apparemment pour cette raison qu'il se place d'ailleurs au-dessus des autres. J'ai fait l'expérience dans ma vie qu'il ne suffit pas d'avoir des connaissances spirituelles, la connaissance des lois de Dieu, pour évoluer. Pour cela, je dois m'efforcer chaque jour de mettre l'enseignement de Dieu en pratique. Je pense même que l'arrogance est un grand danger dans la vie, car celui qui est arrogant n'est plus disposé à apprendre. L'arrogance ne laisse plus de place à l'évolution, à l'amélioration. On peut dire que l'arrogance, c'est le contraire d'apprendre.
0: L'arrogance, c'est le contraire d'apprendre. C'est un point de vue vraiment intéressant que je n'avais jamais entendu auparavant. Tu peux préciser un peu?
3: Oui, l'envie d'apprendre vient du fait que j'ai pris conscience de mes faiblesses et que j'aimerais les dépasser. Celui qui est arrogant n'apprend plus, car il est convaincu d'être le meilleur. Il se considère meilleur que les autres et se place au-dessus d'eux. J'aimerais donner un petit exemple. Pendant longtemps, je pensais être quelqu'un de vraiment bien parce que j'étais toujours prête à aider les autres ou à leur donner un bon conseil. Mais grâce à l'enseignement spirituel qu'apporte Gabriel à l'humanité aujourd'hui, j'ai découvert que ce qui est décisif, ce n'est pas ce que je fais pour les autres, mais la motivation avec laquelle je le fais. Et si je suis sincère avec moi-même et que je m'interroge sur ma motivation lorsque j'ai aidé quelqu'un, je suis bien obligée de constater que souvent, je ne le fais pas véritablement pour mon prochain, mais en fait pour moi-même, pour mon ego.
0: Pour ton ego, tu veux dire pour faire bonne figure, c'est ça?
3: Oui, pour que les autres pensent que je suis une personne bien, pour qu'ils m'apprécient. Et pour cela, je me mets en avant comme quelqu'un de plus intelligent, en gros, qui vaut mieux que les autres. Avec ce comportement, je ne vois plus mes faiblesses, et dans ce cas, j'ai cessé d'apprendre.
0: Si je t'ai bien compris, on peut dire qu'une personne arrogante ne se connaît pas véritablement, c'est bien ça?
4: Je pense que très souvent, nous avons une fausse image de nous-mêmes. Nous pensons que notre comportement, nos pensées ne sont pas si mauvais que ça, et nous avons une sérieuse tendance à chercher la faute chez notre prochain. Nous avons même des attentes envers lui pour qu'il change, au lieu de rester concentrés sur nous-mêmes, de prendre conscience des faiblesses qui sont encore en nous-mêmes, et de changer pour devenir quelqu'un de meilleur. Je trouve ça assez arrogant de notre part. Ouais.
2: Cette parabole me dit également que je ferais probablement mieux de m'observer moi-même, d'essayer de voir où sont mes propres fautes et faiblesses et ce que je peux améliorer, Gabriel nous a appris que notre prochain peut également être un miroir pour nous. Si j'accepte cela et que je m'efforce de me connaître à travers mon prochain, j'ai véritablement en main une possibilité de changer.
0: Mon prochain, mon miroir, un autre point de vue très intéressant. Tu peux expliquer un peu?
2: Oui, il s'agit de m'observer moi-même, de reconnaître quelles sont mes pensées et mes sensations. Par exemple, si le comportement de mon prochain m'énerve fortement ou me dérange, cela me montre quelque chose sur moi-même, car ce sont mes pensées. À partir de là, je peux me demander pourquoi est-ce que j'ai de telles pensées. Est-ce que j'ai peut-être des tendances similaires? Peut-être même que j'agis exactement comme lui. Lorsque je prends conscience de ce que mon prochain reflète de moi-même, donc le miroir, j'ai la possibilité de pouvoir changer. Parce que je reconnais que je porte un aspect négatif similaire en moi et qu'à partir de là, je peux y travailler pour m'en défaire.
0: Et dans la vie quotidienne, quelle forme ça prend concrètement? Par exemple, je connais une personne et son comportement m'énerve carrément. Qu'est-ce que je fais?
1: Par exemple, quelqu'un manque de patience avec moi ou bien il ne m'écoute pas quand je parle parce qu'il a déjà la réponse ou parce que, de toute façon, il sait tout mieux que moi. Et en plus, il me le fait sentir. Eh bien, dans cette situation, j'ai deux possibilités. Je m'énerve, ou bien je fais une rapide introspective en me demandant si moi-même, j'agis comme ça avec d'autres. Et si je suis sincère, il me vient assez rapidement à l'esprit un visage ou une situation, et je suis bien obligée de constater que moi aussi, parfois, je suis impatiente. Moi aussi, je dévalorise certaines personnes. Je peux continuer à m'interroger et je trouve assez précisément pourquoi je me comporte ainsi, à tel moment, avec telle ou telle personne. Si je suis maintenant moi-même placée dans la situation de celui qui subit quelque chose de désagréable, ça m'aide à changer mon comportement par la suite et, par exemple, à être vraiment à l'écoute de l'autre, avec le cœur. C'est ce que je trouve fascinant à l'enseignement du christianisme des origines. Il s'agit à chaque fois de se découvrir soi-même tel qu'on est véritablement et de travailler à soi-même. De cette manière, petit à petit, on a la possibilité de devenir meilleur. Évidemment, le premier pas n'est pas toujours facile parce que ce n'est pas très agréable de découvrir et de s'avouer qu'on n'est pas aussi bien qu'on le pensait. Mais être ou devenir sincère envers soi-même est vraiment le pas le plus important sur ce chemin.
0: Tu viens de parler de sincérité envers soi-même. On retrouve cet aspect dans la parabole où le républicain baisse les yeux et se frappe la poitrine en disant « Dieu, aie pitié de moi, je suis un pécheur ». Autrement dit, il a conscience de ce qu'il a fait de mal dans sa vie.
3: Oui, ce passage m'a toujours beaucoup touchée. Je crois que le publicain se repent vraiment parce qu'il est véritablement désolé de ce qu'il a fait. Et pour moi, se repentir du fond du cœur est essentiel. Normalement, le vrai repentir se développe dans le cœur à partir de la douleur que je ressens lorsque je prends conscience de ce que j'ai fait subir à mon prochain, du nombre de fois où je l'ai blessé et de ce qu'il a dû ressentir en raison de mon comportement. Ce repentir qui fait mal intérieurement m'aide à développer dans mon cœur un amour sincère pour mon prochain. C'est aussi ce qui me donne la force de faire le premier pas vers mon prochain pour lui demander pardon. Et quand j'ai fait ça, alors je me sens libérée. Je ressens de la force en moi. Et Gabriel nous apprend que cette force, c'est la grâce de Dieu. Et cette grâce de Dieu nous aide justement à prendre de nouveaux buts dans notre vie et à ne plus refaire les mêmes fautes, les fautes que nous avons reconnues.
0: Dans ce que tu dis, et également dans ce que vous avez témoigné tout à l'heure, on en ressort que l'essentiel est d'agir, que l'enseignement dont il s'agit ici ne nous apportera pas la sagesse juste en l'écoutant, mais qu'il doit être mis en pratique et qu'à tout moment, Dieu est là pour nous aider à le faire. Nous venons de parler de la parabole en soi, telle qu'elle est présentée dans le livre « Ceci est ma parole », mais ce qui est intéressant également, ce sont les explications données par le Christ. Que dit-il à ce propos dans cette parabole ?
4: Eh bien, je les lis tout simplement. Le Christ explique, rectifie et approfondit sa parole. L'homme satisfait de lui-même ne se connaît pas, parce qu'il ne se préoccupe que de l'image qu'il donne aux autres, et ne regarde pas pourquoi il veut paraître ainsi. Mais celui qui reconnaît ses péchés et demande de l'aide au Père éternel pour recevoir la force de ne plus les commettre, a déjà reçu l'aide et la grâce de l'Éternel. La grandeur spirituelle ne peut naître que de l'humilité. L'orgueil est le plus grand des péchés, car le petit moi humain se place au-dessus de Dieu. L'orgueil est le terreau d'autres séductions. Celui qui possède de la grandeur intérieure combattra son moi humain jusqu'à ce que sa vie soit devenue ma vie, la conscience cosmique. Celui qui possède la grandeur intérieure ne se contentera pas de s'immerger de temps à autre dans la source de la connaissance. Il travaillera sur lui-même jusqu'à ce qu'il parvienne à l'origine de la source elle-même et demeure en Dieu pour l'éternité. Le Christ parle ici de notre origine véritable, de la grandeur intérieure. Il donne des perspectives magnifiques, très motivantes pour suivre ce chemin qui mène à Dieu en nous. Et je pense que plus nous nourrissons en nous de telles pensées et portons cette vision dans notre cœur, plus les pensées futiles du quotidien s'estompent. Combien d'énergie dépensons-nous chaque jour juste pour essayer de faire bonne figure devant notre prochain ? Pourquoi donnons-nous tant d'importance à ce que les autres pensent de nous ? Nous devrions plutôt nous demander ce que Dieu pense de nous.
2: Je trouve que c'est un but captivant de chercher à développer des qualités à partir de ses faiblesses. La grandeur intérieure dont il est question, dans les explications du Christ, peut alors mûrir. Nous gagnons en respect pour nous-mêmes et nous ne cherchons plus à savoir ce que notre prochain pense de nous. Nous n'avons plus besoin de le savoir parce que nous trouvons toujours plus la force en nous-mêmes.
0: Autrement dit, je dois découvrir quelles sont véritablement mes pensées et quelles sont mes faiblesses pour y travailler afin de pouvoir me rapprocher de Dieu. C'est un vrai travail sur soi-même.
2: Oui, c'est du travail sur soi-même, mais ce n'est pas seulement ça. Il en ressort une certaine liberté. À partir du moment où je sais qui je suis, où se cachent mes fautes et mes faiblesses et que, dans la prière, je peux les mettre en ordre et que je cesse d'agir ainsi, je remarque que je ne tourne plus seulement autour de mon propre axe, mais que mon horizon s'élargit, que je perçois mieux mon entourage, mon prochain, la nature. Ce sont ces petits moments de la vie qui me disent que ce travail sur soi en vaut la peine. Ces petits moments qui rendent véritablement heureux et dans lesquels je ressens Dieu en moi, je ressens vraiment que cette force est en moi. Elle me procure un sentiment de liberté, et bien sûr, c'est parfois un travail ardu sur moi-même, mais également et surtout un grand enrichissement pour ma vie.
0: Ce qui ressort bien de tes explications, c'est qu'il faut travailler sur soi-même, mais qu'on n'est pas seul pour le faire. C'est bien ça?
3: Oui. Nous avons une grande aide et elle est en nous. C'est Dieu qui habite en nous. Je remarque que lorsque je deviens plus calme et que j'essaie vraiment de prier du fond du cœur, je ressens en moi comme une force qui m'aide à demander pardon et qui m'aide aussi à avoir le courage de voir mes propres fautes. c'est Dieu qui m'aide. À ces moments-là, je ressens qu'il me console et me protège. Et plus je le fais, plus je ressens que Dieu est en moi, et ça me rend tout simplement heureuse. Ça me donne de l'assurance et je suis plus sereine. Je crois que c'est à partir de là que se développe la grandeur intérieure dont parlait le Christ dans ses explications que nous avons entendues tout à l'heure.
4: Dans ses explications, le Christ parle aussi de notre origine et du souhait qui est dans notre âme d'être à nouveau en Dieu. Je pense que nous avons tout simplement oublié que nous sommes des enfants de Dieu, des fils et des filles d'un Père qui nous aime et que, profondément dans notre âme, dans le noyau central de notre âme, nous sommes divins. Dans un livre de Gabriel, j'ai lu une très belle phrase qui dit que notre tâche ici sur terre est de redevenir divin. Alors, je me dis, pourquoi devrions-nous nous contenter de moins ?
0: Eh bien, suite à cet échange, je suis vraiment fascinée par tout ce que peut contenir une seule parabole donnée par Jésus de Nazareth. Celle dont nous avons parlé aujourd'hui nous a montré que nous ne pouvons comprendre notre prochain et être juste envers lui que si nous apprenons tout d'abord à nous connaître nous-mêmes, c'est-à-dire à voir nos propres fautes, et si nous les transformons en traits de caractère positif, en force. Au début de l'émission, la question suivante était posée : que pouvons-nous faire dans notre vie pour être heureux et nous sentir libres ? Chers amis, j'espère que cette parabole de Jésus vous aura donné quelques réponses. Un des messages de cette émission est également que l'on se sent beaucoup plus libre et plus heureux si on ne veut pas à tout prix paraître ce qu'on n'est pas. Dans ce sens, restons authentiques. Je vous dis à bientôt pour une prochaine émission de la série « La boussole de ta vie ». Au revoir.

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Chers auditeurs et auditrices, une salutation en Dieu. Aujourd'hui, nous allons suivre une nouvelle partie de la série « Moments d'intériorisation et d'enseignement ». Un enseignement issu de la loi éternelle de Dieu, la loi absolue que l'on peut lire dans le livre « Les grands enseignements cosmiques de Jésus de Nazareth à ses apôtres et disciples qui pouvaient les comprendre ». Gabriel, la prophétesse et messagère de Dieu en cette époque, nous explique certaines phrases de l'enseignement.

0: In der letzten Andacht haben wir gehört,
1: la dernière fois, nous avons entendu « tout parle ». Chaque situation et chaque événement a son langage parce que tout est conscience. Comment comprendre cette phrase ?
2: Ja, alles spricht.
3: Oui, tout parle, parce que tout est énergie. Aucune énergie ne se perd, et l'énergie est vibration. Une vibration qui résonne en nous et se révèle à nous. Si nous sommes attentifs, que nous vivons consciemment, dans le présent, nous percevons ce langage. Ce langage est le langage de la journée. Car la journée est constituée d'innombrables vibrations, c'est-à-dire de fréquences.
1: D'où viennent les vibrations ou les impulsions que la journée nous apporte ?
3: Les vibrations et les impulsions de la journée sont des énergies que nous avons émises, que toute l'humanité a émises, par ses sentiments, ses pensées, ses paroles et ses actes. Chacun émet des vibrations, et ces vibrations reviennent vers lui et lui parle. C'est le langage de la journée. C'est le langage que nous avons émis, car rien ne vient à nous que nous n'ayons nous-mêmes émis. C'est pourquoi la journée nous parle à travers de nombreuses bouches. Si nous suivons les impulsions que la journée nous donne, chacun en fonction de sa conscience, si donc nous changeons et ne refaisons plus les aspects par trop humains que nous avons reconnus en nous, c'est-à-dire que nous avons émis, nous avons alors à disposition un potentiel de réalisation et de souvenir, acquis par ce travail sur nous-mêmes et dans lequel nous pouvons puiser, par exemple, lorsque notre prochain a besoin d'aide. Nous pouvons l'aider à partir de notre potentiel de souvenir, de ce que nous avons réalisé, parce que nous avons déjà vécu des choses identiques ou similaires, et nous en sommes défaits par la réalisation, par la mise en pratique des lois divines. Dans les profondeurs du monde de nos souvenirs, nous saisissons alors ce qui se trouve à la racine de ce qui agite notre prochain, notre frère ou notre sœur. Il nous est alors possible de lui parler exactement de ce qui nous préoccupe. Nos mots ne passent pas à côté de la situation. Nous trouvons les mots justes.

0: Nous poursuivons la lecture de l'œuvre de Révélation, les grands enseignements cosmiques de Jésus de Nazareth à ses apôtres et disciples qui pouvaient les comprendre. L'homme nouveau en moi, le Christ, ne connaît pas la violence, le besoin de posséder et d'avoir du pouvoir. Il apporte la lumière, il la rayonne et enflamme avec la lumière de la vérité tous ceux qui aspirent vraiment à la vérité. La nouvelle humanité et la nouvelle terre ont une vibration plus élevée, une vibration que celui qui est prisonnier du monde, qui est avide et à la recherche de pouvoir et de prestige, ne peut pas atteindre. Ce dernier est emporté par les flots des causes qu'il a lui-même créées. La nouvelle humanité est composée des personnes possédant une noblesse spirituelle, des valeurs intérieures, car moi, le Christ, je suis ressuscité en elle. L'homme nouveau dans l'ère de l'esprit possédera la terre. L'existence éternelle s'écoule à travers tous les domaines immatériels et sur la terre. Celui qui s'est éveillé à la vérité s'est éveillé à l'existence pure, à la force créatrice et à la vie créatrice qui inonde la terre, qui rayonne dans tous ceux qui ennoblissent leur âme. Ces personnes apportent les pensées créatrices pour la nouvelle terre. Comprenez, vous qui vivez en cette époque, dès que l'être humain rebrousse chemin et renonce à la frénésie matérialiste, il chemine vers l'intérieur, dans le royaume du silence.
1: Wenn wir lesen, dem materialistischen Treiben entsagt,
2: lorsque nous lisons et renonce à la frénésie matérialiste, nous pensons au monde bruyant et fébrile, à la vie agitée, tournée vers le monde, qui ne voit et ne connaît que la matière. Mais demandons-nous qui est le moteur du monde matériel. L'homme lui-même est la cause de cette agitation, de cette fébrilité, de ce chaos. Nos pensées humaines nous pourchassent, et ce sont elles qui nous poussent à pourchasser à notre tour les autres. De ce fait, nous sommes intérieurement comme traqués. Nous, les êtres humains, nous sommes le moteur du matérialisme parce que nous sommes nous-mêmes matérialistes, que nous recherchons des avantages personnels, que nous misons sur notre vouloir et la volonté de posséder, et nous tournons ainsi de plus en plus vers l'extérieur, au lieu de cheminer vers le royaume du silence qui est en nous. Le royaume du silence est empli de calme. Nos pensées deviennent harmonieuses. Nous devenons pacifiques et les désirs plus ou moins grands que nous avons en tant qu'êtres humains, nous les réaliserons dans la conscience que Dieu sait ce qui est bon pour nous.
1: Was für mich gut ist. Nehmen wir die Worte.
2: Prenons ces mots et approfondissons-les. Dieu sait ce qui est bon pour nous. Si nous pensons et vivons dans cette conscience, Dieu sait ce qui est bon pour nous, se réalisera pour nous ce qui est dû à un enfant de Dieu. Le royaume de Dieu en nous est la richesse intérieure. Celui qui est vraiment l'enfant du silence intérieur reçoit ce dont il a besoin et plus encore. L'enfant du silence intérieur ne doit pas vivre dans le besoin et souffrir de la faim. Il ne vivra pas dans le bourbier de la misère, à moins que ses pensées soient elles-mêmes un bourbier, des pensées qui le dominent, des pensées dirigées vers le vouloir être et avoir, vers le désir de pouvoir et autres pensées de ce type. Celui qui parvient au silence intérieur reçoit. Celui qui vit orienté vers l'extérieur prend. Plus l'homme prend, plus il s'appauvrit. Cela ne veut pas dire pour autant que nous devrions vivre la journée de façon passive, de tout simplement s'asseoir et méditer. L'homme spirituel est actif et dynamique. Il agit à partir de l'intérieur. Il planifie, dépose son plan dans la volonté de Dieu et se laisse guider par Dieu au fur et à mesure de la réalisation de son plan. Dans ce cas, il ne prend pas, il reçoit et peut donner. Il n'est pas fébrile et excité, mais dynamique.

0: In unserem Buch lesen wir weiter.
1: Nous poursuivons la lecture du livre. À peine l'homme a-t-il fait un pas dans cette direction qu'il reconnaît que Dieu, l'Éternel, a préparé pour lui ce chemin depuis bien longtemps déjà.
2: Cette phrase contient un espoir infini. À peine l'homme a-t-il fait un pas dans cette direction qu'il reconnaît que Dieu, l'Éternel, a préparé pour lui ce chemin depuis bien longtemps déjà. À travers qui l'a-t-il préparé? À travers le Christ. Nous savons que le Christ est le chemin, la vérité et la vie. Par le sacrifice qu'il a fait sur le mont Golgotha, il nous a préparé le chemin. Le Christ a tracé ce chemin pour nous, pour chacun de nous. Nous suivrons ce chemin parce que nous portons en nous la rédemption. Quand le suivrons-nous? Chacun de nous le décide librement, en raison de la loi du libre arbitre. À peine a-t-il fait un pas. Faire un pas signifie que nous avons accompli un aspect de la loi divine. Notre âme est devenue plus lumineuse. La lumière de notre âme s'est amplifiée et rayonne plus intensément, ce qui nous permet de voir le prochain pas à faire, et nous avons également la force de le faire. En effet, plus la lumière de la conscience de l'âme devient grande, plus notre champ de perception s'agrandit, plus nous comprenons les choses en profondeur et reconnaissons toujours mieux ce qui se passe en nous-mêmes, et, grâce à la mise en pratique des commandements de Dieu, ce qui se passe également dans notre prochain. C'est la seule façon d'apporter une aide réelle. Repensons au Christ. Il nous a préparé le chemin à travers ce qu'il a vécu sur le mont Golgotha. Il suit ce chemin avec nous et nous conduit jusqu'au Père.
1: Quel réconfort dans cette seule phrase. Le Christ suit avec nous le chemin qui mène au Père. En entendant ces paroles, il est d'autant plus difficile de concevoir que certains parlent d'une punition éternelle de l'enfer.
2: Oh non, en Dieu notre Père, il n'y a pas de châtiment éternel de l'enfer. La punition éternelle de l'enfer signifierait être damné pour toujours. Alors que rien ne se perd en Dieu. Dieu a créé chaque être et le porte avec amour dans son cœur. Même si quelqu'un pèche et pèche encore et encore, Dieu frappe sans cesse à la porte de son cœur et lui dit « Enfant, rebrousse chemin ». Et Dieu, notre Père éternel, a envoyé sur terre le Christ, notre Rédempteur, par amour pour chaque homme, pour chaque âme. Le Christ, la lumière de la résurrection, est en chaque âme et ainsi en chaque être humain. C'est grâce au Christ, qui est la lumière de la résurrection en chacun de nous, que nous pouvons retourner au Père. Grâce à sa lumière rédemptrice, il a stoppé notre chute. Il est en nous le chemin qui mène au Père. Existe-t-il une damnation éternelle? Non. Une longue période d'acquittement de nos péchés contre l'Esprit Saint? Oui. Mais une longue période n'est pas l'éternité. Damner éternellement signifie être perdu. Cependant, Dieu est vie. Dieu est force. Une damnation éternelle signifierait qu'une étincelle de la force de Dieu se perdrait, que Dieu serait imparfait. Mais Dieu est parfait et amour parfait. Et dans son amour parfait, le plus grand des pécheurs est protégé, est en sécurité. Son amour qui protège et rayonne réveille le plus grand des pécheurs, peu importe où qu'il soit, Dieu est avec lui. Et à un moment donné, grâce à la lumière de la rédemption, la lumière du Christ, de la résurrection, même le plus grand des pécheurs rebrousse chemin et retrouve le Père par le Christ et avec le Christ. Chers auditeurs, chers amis, ne soyez pas désespérés. Même si vous entendez parler de la damnation éternelle, n'y croyez pas. Dieu est amour. Dieu nous aide et Dieu est notre Père. Et un Père aimant ne nous laisse pas seuls. Tout péché sera un jour effacé. Pour cela, nous devons reconnaître nos péchés, quelle qu'en soit l'ampleur, et nous en repentir, suivre le chemin de la demande de pardon, du pardon et de la réparation. Et ce qui est important, c'est de ne plus refaire la même chose ou des choses similaires. Si nous ne les refaisons plus, c'est-à-dire si nous ne commettons plus ces mêmes péchés, la lumière de la rédemption s'éveille de plus en plus dans notre âme et nous trouvons Dieu par le Christ.

0: Je cite une autre phrase du livre des grands enseignements cosmiques de Jésus de Nazareth à ses apôtres et disciples qui pouvaient les comprendre. Celui qui s'efforce d'être véridique ne surmonte pas son moi inférieur, humain, à des fins personnelles, mais pour redevenir divin.
1: Que signifie cette phrase pour nous? Si nous nous défaisons de notre moi inférieur, humain, à des fins personnelles, notre progression spirituelle sera très limitée. Il se peut que nous déposions l'un ou l'autre de nos aspects humains, mais nous en nourrissons d'autres, car dans ce cas, notre but n'est pas de redevenir divin, mais d'atteindre quelque chose pour nous-mêmes. Ce faisant, nous nous trompons nous-mêmes. Nous n'atteindrons rien de plus, mais au contraire, nous développerons de nouveaux aspects du moi humain. En effet, si nous ne vivons pas dans la conscience de notre but, qui est de redevenir divin, alors, à partir des racines de nos penchants bas, ne peuvent grandir que des aspects bas. Notre but, notre motivation intérieure est déterminante. Si notre but est de nous rapprocher du Christ, de la lumière intérieure, de la loi des cieux, nous nous rapprocherons également en nous du Christ, de la lumière intérieure, de la loi des cieux.
0: Nous avons lu « Celui qui s'efforce d'être véridique ». Que signifie « être véridique » ? Qu'est-ce que la véracité ?
1: La véracité, c'est le divin. Véracité vient de vérité. La vérité est issue de la pureté. Et la pureté, c'est l'absolu. La vérité est la profondeur de l'existence pure et elle est l'existence pure elle-même. La vérité est la source d'où s'écoule la véracité, car celui qui est vrai est sincère, droit, et celui qui est sincère, droit, est pur. Celui qui est pur est véridique, et celui qui est véridique vit dans la source de la vérité. Nous ne pouvons donc pas surmonter nos aspects par trop humains si nous ne nous surmontons pas nous-mêmes, c'est-à-dire si nous cherchons uniquement à atteindre des buts personnels. En effet, les aspirations par trop humaines portent déjà en elles les racines de nouveaux aspects humains. Dans ce cas, nous continuons à nous enraciner dans la loi de cause à effet. Pourtant, nous voulons redevenir divins. C'est le but de toutes les âmes et le sens de notre vie sur terre. C'est pourquoi nous devrions aspirer à être véridique. Nous devenons véridiques en nous immergeant progressivement dans notre soi véritable. Nous devrions chaque jour nous poser ces questions. Qui suis-je dans mes paroles et dans mes actes? Suis-je authentique, véridique? Ou encore humain, c'est-à-dire pécheur? De quoi est fait le monde de mes sensations et de mes émotions? Nos sensations et nos émotions nous indiquent plus clairement encore que nos pensées si nous sommes véridiques ou si nous nous contentons d'affirmer la vérité à partir de l'intellect. Ce qui est dans notre tête est encore loin d'être dans notre cœur. Notre cerveau contient nos programmes humains, notre savoir et notre pensée intellectuelle. Dans notre cœur, dans la conscience spirituelle, au plus profond de notre âme, habite le divin, le logos, l'intelligence divine, la vérité. Ainsi, l'intellect peut nous tromper, mais jamais l'intelligence divine, qui est au plus profond de l'âme. Là se trouve la vérité dont est issue la véracité. Tout le reste n'est qu'illusion, apparence. La vérité est sans fioriture, paisible et simple. Elle est l'existence pure. Tout ce qui est véridique, divin, est l'existence pure. Vouloir être quelqu'un ne fait pas partie de l'existence pure. Celui qui veut être quelqu'un veut briller, se mettre en avant, s'afficher, paraître. Celui qui mise sur le savoir et l'intellect brille et éblouit. Il ne s'agit pas là de la vie, de l'existence pure, de la vérité, mais de l'illusion qui est vide et éphémère. À ce propos, voici une phrase de la sagesse divine. Chacun s'est lui-même forgé tel qu'il est aujourd'hui et non tel qu'il paraît. Demain, il sera à nouveau ce qu'il est aujourd'hui, mais il ne brillera plus. La vérité, c'est-à-dire la sagesse, est inconditionnelle et incontestable. La sagesse n'a pas besoin de questionner. Elle saisit l'intérieur, le cœur de toute chose et de tout événement, et elle sait que celui qui souhaite parvenir au plus profond de lui-même, qui souhaite passer de la tête au cœur, réfléchisse à ses paroles. Le savoir ne tient compte que de ce qui est extérieur. Celui qui se contente d'accumuler du savoir pose des questions parce qu'il n'a pas développé la sagesse. On pourrait résumer ainsi : celui qui a du savoir pose des questions. Celui qui a la sagesse sait. Mettre en pratique les connaissances spirituelles les transforme en sagesse, en vie intérieure, la vie issue de Dieu et en Dieu. Lorsque la connaissance spirituelle et la sagesse ne font plus qu'un, celui qui les possède voit au fond de toutes choses. Il sait toutes choses, car il est devenu sage.

0: In unserem Buch sagt uns Christus,
1: je cite une nouvelle phrase du Christ. Ce que je vous révèle est le chemin menant à la loi divine et en même temps la loi divine elle-même. Que signifie cette phrase pour nous?
2: Dans le livre « Les grands enseignements cosmiques de Jésus de Nazareth », à ses apôtres et disciples qui pouvaient les comprendre, le Christ aborde également à de nombreuses reprises la loi causale. À partir de l'absolu, il rayonne dans la loi de cause à effet, afin que nous prenions conscience de qui nous sommes encore et que, par la mise en pratique de ces enseignements, nous accédions à notre héritage véritable, à notre existence véritable. Nous pourrions dire que, de cette manière, Dieu, notre Père, nous tend la main. Il tend la main à son enfant pour l'aider à sortir des peines et de la détresse, à se libérer de l'étau du moi humain. Notre Père aimerait nous élever et nous emmener dans la lumière, dans la pureté, dans la finesse de l'existence pure. Il est là pour nous à chaque instant. Il ne tient qu'à nous de décider quand nous voulons saisir sa main et ne plus la lâcher.

0: Je cite un nouveau passage du livre. « Venez tous à moi, car je suis la vie qui vous rend riche. Je suis la richesse intérieure, le Christ qui s'offre à vous. Ouvrez votre cœur et vous deviendrez des penseurs du cœur qui s'orientent vers l'intérieur et permettent ainsi au royaume intérieur de venir sur la terre. »
1: Chers frères et sœurs, le Christ appelle. Venez tous à moi, car je suis la vie qui vous rend riche. Nous savons que le Christ, l'Esprit de la vie, est en nous. Il est la lumière centrale de notre âme. Il est en chaque cellule de notre corps. Dans le Père, il est omniprésent en toute existence. Cela signifie que nous devons nous tourner vers l'intérieur, car c'est uniquement au plus profond de nous-mêmes que nous le trouvons, lui, le Christ. Si nous le cherchons à l'extérieur, nous ne le trouverons pas. Nous nous mettons alors à élaborer des théories et des conceptions au sujet du Christ, et il en existe déjà beaucoup. Celui qui ne trouve pas le Christ dans son cœur ne se trouve pas lui-même. Il ne se connaît pas. En effet, trouver le Christ signifie se trouver soi-même, reconnaître ses aspects par trop humains et les déposer afin de redevenir divin. Nous nous unissons alors à l'étincelle rédemptrice, le Christ en nous. C'est ainsi que renaît en nous l'étincelle primordiale qui nous éclaire sur le chemin qui reconduit au royaume de Dieu, à notre Père. L'étincelle primordiale est la force toute-puissance, Dieu, l'Absolu.
0: Que signifie « je suis la richesse intérieure » ?
1: Celui qui ne développe pas la richesse intérieure, qui ne recherche que la richesse extérieure, qui accumule des biens extérieurs et prend tout ce qu'il peut, est pauvre intérieurement. La richesse intérieure, c'est le royaume de Dieu en nous, la plénitude du royaume de Dieu. Même si, en tant qu'êtres humains, nous sommes aujourd'hui encore riches extérieurement, il est possible que demain nous soyons pauvres, car la loi des semailles et des récoltes devient toujours active en temps voulu, en fonction du rayonnement des astres. Celui qui recherche la richesse extérieure, qui jalouse et rafle tout ce qu'il peut, qui convoite et accumule des biens, est un homme respecté aux yeux de ce monde. Aux yeux de l'Esprit de Dieu, qui est la richesse intérieure, il est pauvre. Car alors qu'il était riche, il s'est déjà précipité lui-même dans la pauvreté. Seul celui qui donne est riche, et non celui qui prend. Car Dieu, la vie, donne et s'offre incessamment. Celui qui vit dans le royaume intérieur n'a pas à craindre de perdre sa richesse. Dieu est l'infini, l'amour infini, l'éternité et la richesse éternelle. Celui qui donne de manière désintéressée vit dans le circuit du donner et recevoir, et ce circuit est éternel. La vie, l'amour, c'est donner. Celui qui ne donne pas avec désintéressement n'aime pas. Celui qui ne donne pas ne vit pas. Il n'est pas d'accomplissement possible en prenant, mais uniquement en donnant. Donner de manière désintéressée, c'est recevoir de manière désintéressée, c'est le circuit de la vie.

0: Dans le livre, les grands enseignements cosmiques de Jésus de Nazareth à ses apôtres et disciples qui pouvaient les comprendre, le Christ dit « Je suis le royaume de l'intérieur ». C'est pourquoi, entrez au plus profond de vous et sachez que chacun de vous est le temple de l'Esprit-Saint. Purifiez votre temple et vous sanctifiez alors vos sensations, pensées, paroles et actes. Vous devenez alors une personne nouvelle, dont la pensée n'est pas statique, mais dynamique. Une personne dont la conscience pénètre les trois dimensions parce qu'elle est un enfant de l'infini, un fils ou une fille de Dieu qui vit consciemment sa filiation divine parce qu'il vit en Dieu, son Père.
1: À de nombreuses reprises déjà, nous avons entendu que chacun de nous est le temple de l'Esprit-Saint. Si nous avons encore besoin de temples extérieurs, c'est que nous n'avons pas encore sanctifié notre propre temple. Tant que nous allons dans des temples extérieurs, comme des églises, pour prier Dieu, c'est que nous n'avons pas encore trouvé l'enfant de Dieu en nous. Tant que nous vénérons des personnes, nous vénérons les ténèbres. Dieu seul devrait être vénéré, car il est le tout. Il est le centre de notre vie. Il est celui qui est saint, et nous devrions nous sanctifier. Celui qui ne purifie pas son propre temple souille également le temple de son prochain. Celui qui ne purifie pas son propre temple souille la terre entière, car il vénère celui qui le veut ainsi. La pensée d'une personne de l'esprit, du nouvel homme, n'est pas statique, mais dynamique. Une telle personne n'est pas prisonnière de son monde de conception. Sa pensée n'est pas rectiligne, limitée. Sa conscience pénètre les trois dimensions, car elle a conscience qu'elle est divine. Pénétrer les trois dimensions signifie ne pas affirmer l'étroitesse, la matière, mais ressentir ce qui est au cœur de la matière, afin d'y trouver celui qui est en tout et qui sait toutes choses. Si notre conscience s'élargit, c'est que nous vivons consciemment. Nous n'observons pas ce qui vient à nous uniquement d'un point de vue extérieur, mais nous accueillons en nous-mêmes ce qui est au plus profond des choses et le laissons prendre vie en nous. Ainsi, nous ressentons que les trois dimensions n'existent que dans notre monde de pensée, mais pas dans le royaume intérieur. C'est uniquement lorsque nous purifions notre temple que nous pénétrons la matière et que nous comprenons ce que signifie être des enfants de l'infini. Nous vivons alors consciemment notre filiation divine. Pourquoi ? Parce que nous accomplissons sa volonté. Et sa volonté est la loi absolue du niveau de l'ordre jusqu'à celui de la miséricorde. Chers frères, chères sœurs, c'est à travers le Christ, qui est la lumière et la vie de notre âme, que nous redevenons l'enfant de l'infini qui vit consciemment en Dieu, son Père, comme un fils ou une fille de Dieu. Plaçons le Christ au centre de notre vie. Comment pouvons-nous le trouver? Chaque jour de notre vie nous montre le chemin qui mène au Christ. Si nous vivons dans le présent, si nous vivons consciemment la journée, nous percevons les nombreuses indications qui nous sont données. Nous nous trouvons nous-mêmes. Nous prenons tout d'abord conscience de notre moi inférieur afin de le mettre en ordre. Ensuite, le soi divin, notre héritage, s'éveille de plus en plus en nous et nous ressentons la richesse intérieure. C'est le bonheur profond, le désintéressement, la sincérité, la droiture, la véracité. Nous ne sommes plus ni stressés ni fébriles. Nous planifions, déposons notre plan dans les mains de Dieu et nous laissons ainsi guider chaque jour par la grande loi de l'ordre, Dieu, qui est le présent et qui, dans le présent de chaque homme, connaît l'avenir. N'oublions pas de le remercier. Dieu ne nous oublie jamais. Remercier unit. Remercier nous oriente sur celui qui donne tout ce qui est bon. Remercier, c'est s'accorder au grand courant de la bonté qui donne inlassablement. Sans remercier, nous ne parvenons pas au désintéressement. Remercier rend libre et heureux. Chers frères et sœurs, l'Esprit de Dieu nous touche et nous parle à travers tout ce qui vient à nous. Il en va de même lorsque nous lisons ou entendons quelque chose. Ces paroles ont également un message pour nous. Nous le ressentons. Nous sommes touchés, remués, nous y repensons. Des images remontent en nous, des souvenirs, des sensations, des prises de conscience, des avertissements. Nous devrions prendre au sérieux la tâche qui nous est alors communiquée. Quel message, quelle tâche nous apporte la journée d'aujourd'hui? La journée qui nous apporte cette tâche nous apporte également l'énergie pour l'accomplir. Mettons à profit cette chance de nous libérer de ce qui nous charge encore. Si nous nous immergeons dans la loi absolue, nous nous immergeons dans notre vie véritable, dans notre patrie éternelle. Nous entendons ou disons souvent, nous nous intériorisons, nous entrons dans notre intérieur. Notre intérieur, c'est Dieu, c'est la loi de l'amour. Nous pouvons nous imaginer la loi de l'amour comme une immense flamme blanche qui brille en nous. C'est la flamme de l'amour, la flamme de la justice. C'est la flamme des sept forces fondamentales. C'est la loi. Dieu. Dieu, notre Père, est la seule sécurité qui soit en Christ, notre Rédempteur. Celui qui vit au plus profond de nous nous invite à entrer dans cet espace intérieur qui est notre sécurité. La lumière intérieure dans laquelle nous nous immergeons nous donne un soutien, nous donne un sentiment de protection et de sécurité, nous offre la paix et l'harmonie. Ainsi, l'intérieur dans lequel nous voulons entrer et entrons régulièrement est pour nous en quelque sorte une forteresse, un château fort dans lequel nous sommes protégés et en sécurité. Demandons-nous de quoi nous parlons lorsque nous disons « nous nous intériorisons, nous entrons dans notre intérieur ». Regardons cela de plus près. Sommes-nous vraiment dans notre intérieur ou sommes-nous dans nos sensations et pensées humaines? Nous sentons-nous en sécurité? Nous sentons-nous comme dans une forteresse, un château fort, protégé par le grand un universel qui est notre vie, qui est l'amour, qui est notre Père? Ou bien sommes-nous encore dehors? Chers frères et sœurs, affinons de plus en plus nos sensations et nos pensées, nos paroles, nos actions et nos sens. Si nous les rendons divins, nous tournons alors nos sens vers l'intérieur et reposons dans la lumière intérieure. La lumière intérieure nous entoure, nous enveloppe et nous fortifie. Toute pensée émise à partir de la lumière intérieure, donc au plus profond de nous-mêmes, est divine, paisible, harmonieuse. Toute sensation et tout sentiment reposant dans l'océan, Dieu, fait ressentir à l'être humain l'enveloppe extérieure qu'il est un être en Dieu. Celui qui vit dans la conscience que son être le plus profond vit au centre de l'amour, dans la lumière, ne pourra faire autrement que de dire oui à celui qui est ce qu'il y a de plus beau, de plus saint, qui est absolu.

Chers amis, chers auditeurs, prenons conscience que Dieu, notre Père, est la seule sécurité qui soit en Christ, notre Rédempteur, celui qui vit au plus profond de nous, nous invite à entrer dans cet espace intérieur qui est notre sécurité. Dieu est. Il est toujours à nos côtés. Cette conscience, Dieu est, devrait prendre racine en nous. Alors, nous avons la meilleure des aides à nos côtés.

Chers auditeurs et auditrices, c'est sur ces pensées, avec une chaleureuse salutation en Dieu, que nous vous disons au revoir et à la prochaine fois.

La commune fondatrice du Seigneur pour l'édification du royaume de paix, du Christ de Dieu, invite à une rencontre de la commune du christianisme des origines à l'occasion de la Pentecôte 2026. La rencontre était placée sous le signe «

royaume de paix du Christ de Dieu. Et nous sommes heureux également que de nombreux invités venus de différents pays, ainsi que certains frères et sœurs des bassins collecteurs, aient répondu à notre invitation et soient présents ici avec nous pour cette rencontre de la commune du christianisme des origines dans la salle de la bibliothèque Sophia, le centre de l'esprit libre. Saluons-nous par une chaleureuse salutation en Dieu. Nos frères et sœurs des bassins collecteurs situés en Slovénie, en Croatie, en Macédoine du Nord, en Serbie, en Italie, en Espagne, en France, en Hongrie et en Pologne, sont également reliés à nous ce soir par le biais de la technique. Même si extérieurement des centaines et des centaines de kilomètres nous séparent parfois, nous avons déjà pu constater et ressentir à plusieurs reprises que nous sommes unis dans nos cœurs par un même objectif et qu'intérieurement, aucune distance nous sépare. Et nous nous réjouissons beaucoup que vous aussi, chers amis qui nous suivez à la télévision ou à la radio, puissiez participer à notre rencontre de la commune du christianisme des origines. Nous vous saluons chaleureusement. Cette rencontre est placée sous le signe « La Pentecôte, le Dieu qui parle et qui est pour la vie en toute existence ». La Pentecôte commémore le déversement de l'Esprit-Saint il y a près de 2000 ans. Mais quel sens cela a-t-il aujourd'hui? Cela signifie qu'hier comme aujourd'hui, nous pouvons à tout moment nous relier intérieurement à cet Esprit. Nous sommes les filles et les fils d'un Père aimant qui n'a jamais cessé de nous parler et de déverser son amour sur nous. Nous pouvons le trouver au plus profond de notre âme. Lorsque nous contemplons la nature, nous le trouvons partout. Il est la vie dans l'oiseau qui vole au-dessus de nous. Il est la vie dans l'arbre dont les feuilles bruissent dans le vent. Il est la vie dans la goutte de pluie qui tombe sur la terre. Il est la vie et l'amour en nous, dans chaque animal, dans chaque plante, dans chaque pierre. Mais comme nous avons souvent encore du mal à l'entendre en nous et dans tout ce qui nous entoure, c'est à travers des prophétesses et des prophètes que Dieu nous parle aujourd'hui encore à nous, ses enfants, comme il l'a fait à toutes les époques. En effet, pendant près de 50 ans, nous avons eu la grande chance d'entendre sa parole à travers Gabriel, le séraphin de la sagesse divine. Et désormais, sans qu'il n'y ait eu d'arrêt, c'est à travers le prophète Ulrich qu'il s'adresse à nous. Il y a 2 semaines, la parole prophétique a été donnée en Slovénie. Et le Christ a adressé des paroles d'amour et de réconfort à un peuple dont l'histoire a été très longtemps étroitement liée au christianisme des origines et dont certains fragments sont encore conservés aujourd'hui. Ce fut un appel puissant à le suivre. Dieu nous parle sans relâche car il souhaite ardemment retrouver ses enfants et veut ramener chacun de ses fils et chacune de ses filles dans notre patrie éternelle. C'est pourquoi il a confié à son fils premier-né, le Christ de Dieu, la mission de ramener toutes les âmes déchues dans la patrie céleste. Et le Christ poursuit cette mission avec amour et sollicitude. Il a dit, « Mes brebis connaissent ma voix ». Lorsque je laisse cette phrase agir en moi, j'ai la profonde certitude que c'est la vérité et j'aspire à suivre cette vérité. J'ai l'impression que quelque chose s'épanouit en moi lorsque le Christ nous parle. Tout comme en cette saison, tout s'épanouit et fleurit dans la nature et se tourne vers le soleil. Cette grande lumière rayonnante.
pour nous.

0: Les êtres humains, se tourner vers la lumière signifie vivre l'amour pour Dieu et pour tous nos prochains. Et aimer notre prochain, c'est aussi être là pour lui, s'engager pour lui. Ces derniers jours, j'ai beaucoup réfléchi à ce que signifie s'engager pour quelqu'un, être là pour lui. Tous ceux qui ont déjà fait l'expérience que quelqu'un s'engage pour eux savent ce que l'on ressent alors. Un sentiment de chaleur, de gratitude, la fraternité. Et d'un autre côté, lorsque nous sommes dans la détresse et que personne n'est là pour nous, c'est une grande souffrance intérieure. Christ est venu sur cette terre en tant que Jésus de Nazareth pour s'engager pour nous aider, et il continuera à le faire jusqu'à ce que nous rentrions tous à la maison du Père. Et cela m'amène inévitablement à me poser la question suivante. Est-ce que moi, je m'engage aussi pour le Christ? Comment puis-je m'engager pour le Christ? Comment défendre sa cause? En mettant en pratique, pas à pas, les 10 commandements de Dieu et le sermon sur la montagne de Jésus de Nazareth, en prenant vraiment à cœur les 5 principes divins que sont l'égalité, la liberté, l'unité, la fraternité et la justice, et en m'efforçant de les vivre au quotidien. À travers la sagesse divine, nous avons reçu d'innombrables aides et conseils sur la manière dont nous pouvons nous engager pour le Christ. Car la sagesse divine, c'est l'action portée par l'amour et la sollicitude envers le prochain. Et je ressens en moi un bonheur profond de pouvoir, pas à pas, m'engager pour Dieu et me mettre à son service. Tournons maintenant nos sens vers l'intérieur et laissons l'amour de Dieu emplir notre cœur. Unissons-nous dans une prière commune et invitons le royaume de Dieu à être parmi nous.
1: Dieu Père se révèle à travers la parole prophétique durant la rencontre de la commune du christianisme des origines.
2: Je suis le Je suis, le Dieu de l'infini, le Dieu unique et universel de tous les vrais prophétesses et prophètes. Je suis le Dieu unique, la lumière de l'infini. Je suis le Dieu unique de l'amour qui vous enveloppe, mes enfants bien-aimés. Je suis et reste toujours le même, hier, aujourd'hui et pour l'éternité. Je suis vraiment l'amour même et mon amour appelle mes enfants à rebrousser chemin, à retourner dans la patrie céleste. Oh, mes enfants, je vous appelle vraiment depuis des temps immémoriaux par l'intermédiaire de prophétesses et de prophètes. Je répands mon esprit sur vous afin que vous compreniez que vous n'êtes pas seulement des êtres humains. Je répands mon esprit sur vous. Je vous rassemble pour que vous deveniez le peuple de l'amour, l'amour que je suis en vous. Oh, regardez le passé. Mon amour vous a été donné par mon Fils, qui, incarné en Jésus de Nazareth, vous a fait connaître la nature de mon être. Puis, il est revenu en esprit avec le couple porteur de la sagesse divine et pendant des décennies a dispensé à profusion toute la sagesse et tout l'amour qui viennent de moi. Le déversement de l'Esprit Saint s'est véritablement révélé avec une abondance sans précédent. Tout est consigné, enregistré, tout se trouve ici à la bibliothèque Sophia sous forme écrite et audio. Pouvez-vous vous imaginer ce que cela signifie? Le déversement de l'Esprit Saint que je suis, moi, Dieu, votre Dieu Père-Mère, vous a révélé toute la plénitude de son Esprit à travers le couple porteur de la sagesse divine et à travers mon Fils, le Christ de Dieu. Tout, absolument tout ce que les êtres humains sont capables de comprendre dans les trois dimensions est consigné ici et chacun peut en prendre connaissance sous forme écrite, audio et en partie aussi visuelle. Vous pouvez donc apprendre ce que signifie recevoir l'Esprit Saint. L'Esprit Saint que je suis est véritablement venu pour toucher vos cœurs, pour les adoucir et les ouvrir pour moi, votre Seigneur et Dieu que je suis d'éternité en éternité. Je suis véritablement venu à travers mon Fils et à travers la sagesse divine, votre sœur Gabrielle, ma fille, le séraphin de la sagesse divine. Elle vous a enseigné et formé, elle a révélé et continue de révéler ma parole éternelle et sainte, le déversement de l'Esprit Saint à travers la bouche prophétique. Les peuples de cette terre ont donc à leur disposition toute la plénitude de la connaissance, en vérité, la plénitude venant de moi, votre Dieu Père-Mère. D'innombrables enseignements, des explications de la loi éternelle, le déversement de l'Esprit Saint que je suis d'éternité en éternité. Que devrais-je encore donner à mes enfants sur terre alors que tout a déjà été donné? En vérité, ô vous les peuples de cette terre, bien peu de personnes ont accepté et accueilli la parole dans leur cœur. Comparé au nombre total d'êtres humains sur terre, ils sont peu nombreux à apprendre à suivre le chemin intérieur par la mise en pratique des 10 commandements de Dieu et du sermon sur la montagne de mon Fils, le Christ de Dieu, pour purifier leur âme, afin qu'elles deviennent plus lumineuses, et qu'à travers la lumière de leur âme, ils illuminent de plus en plus leur environnement, rayonnent vers leurs semblables, de sorte que ceux-ci soient amenés à s'interroger. Que se passe-t-il avec mon frère, avec ma sœur? Pourquoi sont-ils devenus si paisibles? Vous voyez, mon esprit qui porte ses fruits en vous veut continuer à semer des graines afin de toucher de nombreuses personnes et de nombreuses âmes, car un peuple de Dieu doit se former, un peuple qui accomplisse ma volonté sainte. Pourquoi tant de personnes parmi les peuples de ce monde restent-elles sourdes à ma parole? Vous, peuple de cette terre, vous entendez certes ma parole, mais avez-vous accepté profondément ce que je vous ai révélé? Ou êtes-vous restés les mêmes, des personnes qui aiment écouter ma parole et se laisser bercer par elle? Sachez que vous êtes dans l'illusion. Quiconque entend ma parole, la reconnaît comme vérité et l'accepte, est en même temps tenu de mettre progressivement en pratique ce qu'il entend. Sinon, il charge son âme d'un fardeau. Mes enfants bien-aimés, le déversement de mon esprit, la plénitude d'enseignements que vous avez à disposition, que vous pouvez lire et écouter ici à la bibliothèque Sophia et dans la tente de Dieu, implique également pour vous le devoir d'accomplir pas à pas les œuvres de l'amour pour Dieu et pour le prochain. Accomplir signifie intégrer progressivement dans votre vie mes sept forces, l'ordre, la volonté, la sagesse et la rectitude, la patience, l'amour et la miséricorde. Une fois que vous faites vos premiers pas, le désir s'éveille en vous de ne pas être sur cette terre uniquement pour vous-même, afin d'ordonner votre vie, puis de poursuivre le chemin intérieur dans ma volonté. Celui qui s'est fortifié dans ma volonté est attiré comme automatiquement vers la communauté. Et la communauté signifie vivre selon ma volonté, selon les cinq principes divins, l'égalité, la liberté, l'unité, afin que la fraternité s'établisse véritablement sur cette terre et que la justice règne au-dessus de tout. Je suis un Dieu de justice. En vérité, ce que l'être humain sème, il le récoltera. Et que récoltera celui qui se contente d'écouter ma parole et de se laisser bercer par elle? Ô, voyez, vos âmes ne se purifient que par l'action désintéressée, l'amour désintéressé. Et ce dernier est véritablement capable de déplacer des montagnes, car il exerce une attraction sur toutes les sœurs et tous les frères en quête de Dieu sur la terre entière. C'est ainsi qu'un peuple doit se former grâce au fait que vos âmes deviendront plus lumineuses et rayonneront, et que le Christ de Dieu pourra agir de plus en plus en vous, vous donner des impulsions d'amour, des impulsions de sagesse venant de moi, Dieu, l'Éternel, votre Père. Ô, voyez, vous avez entendu dire que l'être humain est le temple de chair et d'os. Vous êtes donc vous-même le temple de chair et d'os. Vous êtes vous-même la lumière, vous êtes vous-même la vie qui vient de moi, votre Dieu Père-Mère. Je pose cette question au peuple de cette terre. Pourquoi tant de gens continuent-ils à suivre les religions extérieures, ces aveugles qui guident d'autres aveugles? Je n'ai jamais été représenté au sein d'une caste des prêtres. Je n'ai jamais été présent dans une église faite de mains d'hommes. À quoi servent donc les clochers de ce monde? En vérité, ils s'effondreront. Et dans le royaume de paix de mon Fils, le Christ de Dieu, il n'y aura plus de temples extérieurs, ni d'églises faites de mains d'hommes. Il n'y aura plus de prêtres, ni de religions. Toutes ces futilités extérieures disparaîtront. En tant qu'être humain, vous n'avez donc pas besoin d'autorité religieuse, car moi, le Dieu de l'éternité, je suis en vous. et vous êtes le temple de chair et d'os. Regardez ce monde, mes enfants, regardez ce monde. Qu'ont apporté les religions, qu'ont apporté les puissants qui se sont alliés aux dirigeants religieux. L'état actuel de ce monde. Je vous le révèle encore et encore. Sortez de ces organisations qui font preuve de cruauté envers la nature et les êtres humains. Ne savez-vous donc pas que de nombreuses religions ont tellement enfreint les lois de Dieu qu'un karma indicible pèse véritablement sur elles? Venez à moi, je suis en vous, le Dieu d'amour. Venez au Christ, mon Fils, votre frère, en vous. Il est possible de le trouver. Et vous savez qu'il vous a donné sa force rédemptrice pour renforcer vos âmes, afin que vous trouviez le chemin du retour dans la patrie céleste. Ô peuple de cette terre, vous les êtres humains de ces peuples, qui êtes si souvent attirés par le chemin de la facilité, réveillez-vous, car les heures filent à toute allure. Voulez-vous vraiment rester tel que vous êtes? Voulez-vous continuer à ne faire qu'écouter la parole et à gaspiller des énergies? Ne voulez-vous pas devenir des chrétiens actifs, c'est-à-dire qui mettent en pratique les 10 commandements de Dieu et le sermon sur la montagne de mon Fils? Ne voulez-vous pas mûrir pas à pas dans l'amour pour Dieu et pour le prochain, afin de pouvoir vous aussi recevoir cet amour? Ô peuple de cette terre, réveillez-vous. Libérez-vous des liens des religions. Je suis un Dieu d'amour et un Dieu de liberté. Je suis liberté absolue. Personne n'est lié. Personne n'est lié non plus à une promesse. Chacun est totalement libre de venir à moi et de venir au Christ. Je n'attends rien, je donne mon amour. Celui qui reçoit mon amour et comprend ce qu'est vraiment cet amour mûrira intérieurement et finira par ressentir profondément qu'il souhaite lui aussi devenir cet amour. Je suis l'amour éternel et mon Fils, le Christ de Dieu, va à la recherche de chaque être humain, de chaque âme, avec l'amour que je lui ai donné. Mes enfants bien-aimés, je suis le Je suis, un Dieu d'amour. Je ne suis pas dans les religions. Comprenez-le donc, je ne suis pas dans les dogmes, je ne suis pas non plus dans les tabernacles ou dans une hostie. Tout cela ne sont que des œuvres humaines mises en place par ceux qui veulent vous éloigner de moi, le Dieu vivant, par ceux qui cherchent à vous mener à autre chose, à adorer le Dieu des ténèbres. N'avez-vous donc toujours pas compris que vous êtes le temple de chair et d'os? Vous êtes la lumière du Dieu que je suis en vous. Vous portez en vous la lumière du Christ de Dieu. Vous êtes des êtres issus de moi, des êtres spirituels. Une lumière qui s'écoule éternellement vous a créé. Vous êtes à mon image, esprit issu de mon esprit, amour issu de mon amour. Et ainsi, je lance encore et encore mon appel dans ce monde par la bouche prophétique. Pourquoi n'entendez-vous pas mon appel? Pourquoi restez-vous toujours les mêmes, faisant ici et là un petit pas et croyant que cela suffit? À travers le Christ, mon Fils, je veux former un peuple qui fasse ma volonté. Je veux former un peuple afin qu'il en soit sur la terre comme au ciel et que les êtres humains dans le royaume de paix voient véritablement le Christ de Dieu et tous les êtres de lumière avec lesquels ils forment ensemble le royaume de paix sur cette terre. Tout le reste passera, disparaîtra. En vérité, tout le reste disparaîtra. Toutes les richesses de ce monde sont une injustice. Toutes les richesses de ce monde portent en elles l'oppression, les guerres, l'esclavage, d'innombrables transgressions de la loi, de l'amour pour Dieu et pour le prochain. Tout cela fait déjà partie du passé. Tous les riches qui croient pouvoir tout dominer font déjà partie du passé. Eux aussi ont entendu, il est plus facile à un chameau de passer par le chat d'une aiguille qu'à un riche d'entrer dans le royaume des cieux. Pourquoi tant de gens courent-ils après cette richesse extérieure, convoitisent, désirent? Tout cela fait déjà partie du passé. Le Christ de Dieu, en vous, dans le temple de chair et d'os, est le vainqueur. Il est la vie éternelle en moi, Dieu, votre Dieu, Père-Mère. Je suis le Je suis et j'envoie mon esprit vers les miens. Je vous fortifie dans votre volonté de faire ce qui correspond à l'amour pour Dieu et pour le prochain. Je viens toujours en aide à mes enfants qui s'efforcent de faire un pas en direction de l'amour pour Dieu et pour le prochain. Peuple de cette terre, pourquoi vous infligez-vous une telle souffrance? Croyez-vous vraiment que cela va continuer toujours ainsi? D'où viennent toutes les maladies, tous les tourments et la détresse? C'est ce que vous êtes vous-même. D'où viennent donc les innombrables catastrophes? Des êtres humains, car vous êtes vous-même une catastrophe. Pourquoi ne croyez-vous pas en la loi de l'amour que je suis? En vérité, je suis l'esprit de l'amour et je vous offre mon amour. Je rayonne mon amour vers vous en fonction de l'intensité avec laquelle vous vous tournez vers moi. Plus vous vous ouvrez à mon amour, plus vous recevez, plus vous guérissez, plus vous êtes heureux, joyeux et plus vous trouvez le chemin vers la communauté où il n'y a ni supérieur ni inférieur. Tous les frères et sœurs sont égaux. Personne ne reçoit plus de considération qu'un autre. Toutes les ethnies, tous sont égaux. Vous êtes frères et sœurs en moi, votre Seigneur et Dieu. Je vous ai tous contemplés et créés comme des frères et sœurs, et vous étiez autrefois frères et sœurs dans le royaume éternel avant de vous incarner. Pourquoi avez-vous tant de mal à le mettre en pratique dans ce monde? Pourquoi la notion de propriété y est-elle si forte? Pourquoi tant de hiérarchie? Pourquoi tant de richesse et tant de pauvreté à la fois? Vous êtes frères et sœurs et vous devriez à nouveau faire en vous l'expérience de la fraternité et suivre le chemin qui mène aux cinq principes, l'égalité, la liberté, l'unité, la fraternité, afin que la justice règne aussi sur cette terre. En vérité, je suis votre Dieu, Père, Mère de l'amour, l'Esprit Saint, comme vous le dites. Mais il n'y a pas un seul saint d'Église dans mon royaume. Les saints n'existent pas. Moi, le Je suis, la vie, le Dieu créateur, le Dieu d'Abraham, d'Isaac et de Jacob, le Dieu de la sagesse divine, d'Emmanuel et de Gabriel. Je suis la vie. Et en dehors de moi, il n'y a pas de vie. Amis bien-aimés, enfants bien-aimés, en vérité, je suis un Dieu d'amour. Je voudrais vous prendre par la main et vous ramener avec mon Fils, le Christ de Dieu, dans la patrie éternelle, avant que des souffrances indicibles ne s'abattent sur cette terre, avant que des catastrophes indescriptibles ne surviennent. Depuis combien de temps en avez-vous déjà connaissance? Depuis des décennies, je me révèle. Et je me révèle encore, et pourtant vous êtes si peu nombreux. Un grand peuple aurait pu voir le jour depuis longtemps déjà. Mais je n'abandonne pas, je continue d'appeler et d'appeler. Mais j'exhorte aussi, et je dis à tous ceux qui entendent ma parole, celui qui entend ma parole et l'accepte a également le devoir de la mettre en pratique, sinon il charge son âme. Et ceux qui entendent ma parole et la rejettent comme si elle n'avait aucune importance ont déjà prononcé eux-mêmes leur propre jugement. Je suis véritablement le Je suis, le Dieu unique de l'amour, et il n'y a pas d'autre Dieu que moi. Je suis le Je suis, éternellement le même, et je donne mon esprit à mes enfants. Mon esprit se répand vers eux à travers la nature. Mon esprit leur donne ma parole en tout ce qu'ils rencontrent. Si vous ne m'entendez pas, c'est uniquement parce que vos âmes sont encore assombries et que vous ne vous êtes pas exercés à devenir silencieux. En vérité, devenez silencieux et recevez ma parole dans la nature. Recevez ma parole dans le temple de chair et d'os, car je suis la parole éternelle dans toute ma création. Je suis le Je suis, le Dieu, Père, Mère de mes enfants, et je ne vous abandonne pas. Je vous laisse la paix des cieux et ma parole d'amour dans votre cœur. Amen.

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1: Chers frères, chères sœurs, des paroles emplies d'une telle douceur, de tellement de bonté et d'amour. Seul notre Dieu Père-Mère peut parler ainsi. Lui qui nous aime et connaît chacun de ses enfants incarnés sur terre, qui le cherche. Il connaît les luttes que nous traversons ici, les détours que nous faisons parfois jusqu'à ce que nous le trouvions. Aujourd'hui, nous commémorons la Pentecôte, le déversement de l'Esprit-Saint. Et ce que notre Père nous a donné aujourd'hui a vraiment été le déversement de son Esprit sur chacun de nous, sur chaque âme qui souhaite l'entendre. Et lorsqu'il se révélait, une image est montée en moi. C'est comme si un jardinier passait dans son jardin, regardant chacune de ces petites plantes qui sont en train de pousser. Il leur donne son amour, sa chaleur. Il leur donne de l'eau. Il leur donne ce dont elles ont besoin pour bien grandir, pour fleurir et être ce qui correspond à la nature originelle des enfants de l'amour, des enfants de l'infini. Aujourd'hui, il nous a rappelé que nous sommes ses enfants. Et nous pouvons nous le rappeler chaque jour à nouveau et prendre conscience de ceci. Nous n'avons pas besoin de guides aveugles guidant d'autres aveugles. Nous avons simplement besoin du Christ, des 10 commandements de Dieu, du sermon sur la montagne de Jésus de Nazareth, du chemin intérieur. C'est là le soutien dont nous avons besoin pour le trouver. C'est cela qui nous permet d'avancer et de nous rapprocher de lui. Il nous a posé plusieurs questions aujourd'hui et deux d'entre elles m'ont particulièrement touchée. Il a dit, qu'est-ce que je peux encore vous donner de plus? Tout a été dit, tout a été donné et se trouve ici dans la bibliothèque Sophia, le centre de l'esprit libre. Je trouve que nous pouvons laisser agir en nous ces mots pour en comprendre le sens. Le centre de l'esprit libre est ici. Et nous, nous avons la grande chance d'être ici. Dans les livres et les enseignements qui nous ont été donnés par la sagesse divine durant près de 50 ans, nous trouvons des conseils et des aides sur toutes les situations que nous pouvons traverser et tous les thèmes. C'est vraiment un trésor incommensurable. Le Père nous a également demandé si nous ne voulions pas devenir des chrétiens actifs pour lui. Et la seule réponse pour moi est oui. Oui, de tout mon cœur, je veux apporter mon aide et le servir pour que le royaume de paix puisse être édifié ici et que toujours plus d'âmes puissent être touchées dans leur cœur par le Christ de Dieu. Chers frères et sœurs, après de telles paroles, de telles révélations qui nous touchent profondément et nous poussent plutôt à rester dans le silence, il n'est souvent pas simple d'exprimer ce que nous ressentons dans notre cœur, de partager ce qui nous a touchés. Malgré tout, j'aimerais inviter chacun qui le souhaite à le faire, à exprimer ce qui l'a touché. C'est aussi une manière de nous connaître mieux et une possibilité d'apprendre les uns des autres. Donc, n'hésitez pas à prendre la parole, nous nous en réjouirions.
2: Aujourd'hui, j'ai perçu le Père comme un Père aimant qui dit,
0: Je vous l'ai dit à travers Abraham, je vous l'ai dit à travers Moïse, je vous l'ai dit à travers Ésaïe. Je vous ai donné mon Fils, le Christ de Dieu, afin qu'il vous conduise dans toute la vérité. Et je vous ai envoyé au fil des siècles des prophètes et des prophétesses de Dieu. Et maintenant, je vous ai envoyé la sagesse primordiale et l'amour primordial. Pendant 50 ans, la corne d'abondance de la sagesse divine s'est déversée sur l'humanité. Me permettez-vous de vous l'expliquer encore une fois? C'est ainsi que je l'ai ressenti. Ce que je souhaite, c'est que vous deveniez les êtres que vous êtes au plus profond de vous-même et que vous formiez un peuple sur cette terre, la terre qui est un produit de la chute. Un peuple qui vit ensemble dans mon esprit et dans l'esprit du Christ de Dieu. Il s'est exprimé avec tellement d'amour, de bonté et de chaleur. C'était vraiment le Père bienveillant.
1: Quant à moi, j'ai pensé, c'est incroyable comme la plus grande force de l'univers nous parle avec une infinie douceur. Il n'y a rien de pompeux ni de mystérieux en Dieu, cela n'existe pas. Il est simplement là, il nous dit que nous faisons partie de lui et que nous devrions rentrer à la maison. Et il nous indique aussi comment y parvenir. J'ai aussi été très touchée par le fait qu'il cherche sans cesse à nous ramener à l'amour qui se trouve aussi au plus profond de nous.
2: Bueno, a mí cada frase que ha dicho hoy el padre me ha llegado muy profundamente porque todo eran aspectos importantísimos para mi momento actual.
0: En ce qui me concerne, toutes les paroles prononcées par Dieu Père ont trouvé un écho profond en moi. Et je retiens tout particulièrement cet aspect. Le fait d'écouter sa parole implique le devoir de la mettre en pratique.
2: Et también me llevo todo el amor que ha derramado sobre nosotros, que ha sido un
0: Je garde aussi en moi son amour infini qu'il a déversé sur nous. Je n'ai pas de mots pour le décrire.
1: Je trouve ce que tu dis très beau. Merci beaucoup pour tes paroles. En effet, la plus grande marque de gratitude que nous puissions témoigner aux prophètes, à tous les hommes et toutes les femmes éclairées qui sont venues sur terre, mais aussi au Père et au Christ de Dieu, c'est de mettre vraiment en pratique pas à pas ce que nous avons compris et de le faire rayonner de plus en plus. Et je trouve aussi belle cette image que tu as évoquée. Tu l'emportes avec toi dans ton pays, comme le Père l'a dit tout à l'heure, plus ou moins en ces termes, que mon esprit porte ses fruits en vous, d'où naîtront à leur tour de nouvelles graines. Et c'est ainsi que je me représente le fait que le véritable amour pour Dieu et pour le prochain se répande et se diffuse alors à travers les bassins collecteurs et partout.
0: Oui, je trouve que cette puissante révélation nous a montré une fois de plus très clairement que ce Dieu n'a vraiment rien à voir avec le Dieu auquel les Églises essaient de nous faire croire depuis des siècles. L'Église et les prêtres ont façonné une croyance basée sur cette phrase « la foi seule suffit » et l'ont inculquée au peuple pendant des siècles, justement pour les contrôler. Et j'ai le sentiment que Dieu Père s'est également exprimé avec beaucoup de force contre cela aujourd'hui, car il ne suffit pas de simplement trouver qu'un enseignement est bien. Il s'agit de changer, de sortir de ma zone de confort, et c'est là que cela devient vraiment passionnant.
1: Le Père l'a rappelé aujourd'hui, je vous ai tout donné, tout est ici. Oui, depuis 50 ans, à travers le Christ et la sagesse divine, il a exprimé sa loi dans nos mots humains, afin que chacun ait la possibilité de reconnaître où se trouve cet esprit libre, à savoir en nous. Et c'est cela le chemin intérieur, de manière très concrète. Frère Emmanuel l'a enseigné à travers Gabriel pendant de très nombreuses années et sous tous les angles, tantôt d'un point de vue, puis d'un autre, afin que chacun puisse vraiment se reconnaître et se libérer avec le Christ de ces schémas de pensée qui ne correspondent pas à la loi de Dieu. Il est là, nous pouvons le trouver. Et je trouve ça formidable. Dieu n'est pas loin de nous. Il dit que nous pouvions aussi le trouver, le ressentir dans la nature. Nous n'y parvenons pas du jour au lendemain, mais il nous donne sans cesse des petits signes. Par exemple, lorsque nous entendons soudain un oiseau chanter, qui nous parle là? Ça pourrait être notre Père qui nous transmet un message qui nous aide à aborder la journée dans un état d'esprit différent, afin que nous puissions nous rapprocher de lui pas à pas.
0: Le Père nous a également expliqué aujourd'hui ce qui se passe lorsque nous mettons son enseignement en pratique. Il nous a dit qu'ici, à la bibliothèque Sophia, se trouve tout, absolument tout ce dont nous avons besoin. Et que cela signifie que nous pouvons apprendre par nous-mêmes à recevoir l'Esprit Saint. Et cela signifie donc que nous sommes alors totalement indépendants de toute structure extérieure, de toute religion, voire même d'un prophète. Nous pouvons alors vraiment percevoir que Dieu est là dans tout ce qui nous entoure, comme un poisson dans l'eau perçoit l'eau. Et je pense que c'est vraiment le chemin à suivre pour se libérer de ces religions, de ces structures, quand on commence soi-même à mettre en pratique l'enseignement et à ressentir que Dieu est en nous. Alors toutes les structures extérieures n'ont plus aucune valeur.
1: Lorsque j'étais enfant, j'ai moi aussi beaucoup, beaucoup cherché Dieu. Je l'ai vraiment cherché. Je suis même allée parfois à l'église parce que je pensais pouvoir le trouver là-bas. Et des images me sont revenues à l'esprit, celles de tous les murs d'église ornés de statues, ces visages sombres avec une expression vraiment triste et apeurée. Les paroles du Père que nous venons d'entendre ont été comme une confirmation pour la petite fille que j'étais alors, ce n'est pas là le vrai Dieu. Je crois que beaucoup d'âmes qui entendent sa parole ressentiront en elles-mêmes. Je connais cette voix, je connais cet amour. Et puis le Père a ajouté, former un peuple porté par l'amour. Cela a été pour moi comme une vision que je connais déjà. Oui, mon âme connaît cette vision d'un peuple de l'amour sans frontières, tous ensemble et tous s'entraident. Je suis donc très, très reconnaissante qu'il nous ait parlé avec tant de douceur, car comme quelqu'un l'a dit auparavant, seul le Dieu unique, notre Père qui nous aime éternellement, peut nous parler ainsi.
0: Je trouve que le Père nous a donné une merveilleuse clé qui est très simple, il n'y a ni supérieur ni inférieur. Et c'est précisément le contraire que toutes les religions ont utilisé comme outil. Elles ont créé cette notion de supérieur et d'inférieur, et cela a engendré des peurs, de la souffrance, l'oppression, des luttes les uns contre les autres jusqu'à la guerre. Il n'y a ni supérieur ni inférieur. Il n'y a que la fraternité dans l'égalité, dans la diversité des mentalités, mais dans l'égalité en tant qu'enfant du Père aimant, en tant qu'être issu de lui.
1: Et Dieu Père a dit aujourd'hui, si nous commençons progressivement à mettre en pratique son enseignement, cela nous attire inévitablement vers une communauté qui vit la même chose. Et en même temps, j'ai eu le sentiment qu'il nous donnait aujourd'hui un si bel exemple de ce que signifie la douceur. Peut-être pouvons-nous tous en tirer une leçon dans nos relations avec les uns et les autres. Il a parlé avec gravité et a abordé des problèmes, des structures qui ne sont pas bonnes, mais avec une douceur et un amour absolu. C'est ce que je voudrais faire, moi aussi, car dans une communauté, tout n'est certainement pas toujours rose et harmonieux, mais si l'on reste dans la douceur et l'amour, alors les choses peuvent vraiment changer. Et aujourd'hui, par ses paroles, il nous en a donné un immense exemple.
3: Ja, Bog Oče nam je danes rekel, ja sem v tišini.
0: Dieu Père nous a dit aujourd'hui, je suis dans le silence. Mais vous parlez encore trop, vous êtes trop bruyant. Et là, je me suis rendu compte moi-même que je parlais encore trop. Et je me suis posé une question que j'aimerais justement poser ici. Comment parvenir à ce silence intérieur?
1: Parvenir au calme intérieur, ça marche pour moi de cette manière. Je prie à voix haute en disant au Père tout ce qui me touche et me préoccupe. Alors, je me sens plus calme. Et lorsque je dis ensuite, Père, j'aimerais t'entendre, ou que je pose une question à Gabi, des impulsions me viennent souvent telles que tu es encore trop agité, ouvre donc la fenêtre et fais quelques exercices de respiration. Inspire profondément et consciemment, puis expire profondément. Je fais cela pendant une ou deux minutes. Et je remarque alors que je suis plus calme, que je deviens silencieux. Il existe aussi un petit livre intitulé « Apprends à prier », ainsi qu'un autre intitulé « La prière intérieure », dans lesquels Gabriel décrit de manière fantastique les différentes formes de prière. Cela aide aussi beaucoup quand on est très énervé ou simplement agité et qu'on n'arrive pas à trouver le calme. Je m'efforce souvent d'en lire quelques pages et en général, cela m'aide. Tout le monde peut essayer. Bien sûr, on n'est pas le même tous les jours. Notre humeur diffère selon les jours.
0: Nous avons pu aujourd'hui faire l'expérience du déversement de l'esprit à travers la parole prophétique. Dieu nous a parlé comme un Père aimant, doux et plein de sollicitude. Dieu, notre Père, nous parle tous les jours, à travers chaque rencontre, à travers la nature, à travers les nuages et le vent. Il nous parle également à travers les mets qui garnissent les tables richement dressées devant nous. Mais comme nous l'avons entendu aujourd'hui, pour pouvoir le percevoir, nous devons faire le silence en nous. Nous en avons certainement fait l'expérience. Quand je fais vraiment le silence et que je ressens la force de son amour qui m'emplit entièrement, c'est un tel sentiment de bonheur que je ne souhaite rien d'autre que de rester dans cet amour. Nos sens humains nous entraînent souvent vers le monde extérieur bruyant. Et parfois, dans l'agitation du quotidien, nous prenons nos repas rapidement, sans réfléchir. Mais si nous prenons régulièrement conscience que les fruits de la terre sont des dons de Dieu, pleins de force vitale pour notre corps spirituel, alors un sentiment de respect pour ces aliments grandit en nous. et nous éprouvons une véritable et profonde gratitude envers notre Père céleste qui pourvoit à nos besoins. Exerçons-nous donc au silence et exerçons-nous à préserver le silence en nous. Entrons ensemble dans le silence, au plus profond de nous-mêmes, tournons-nous vers notre Père aimant et remercions-le de tout cœur de nous parler et de nous offrir ses dons d'amour.

Chers amis auditeurs, après cet échange riche et vivant, la rencontre s'est poursuivie avec un repas de l'amour sans souffrance animale.

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1: Chers frères, chères sœurs, je ne sais pas si vous avez déjà remarqué les cartes posées sur les tables. Chacun a devant soi un petit cadeau et si vous retournez la carte, vous y trouverez deux magnifiques extraits de deux révélations de Dieu Père. Sur la mienne, il y a un extrait d'une révélation de Dieu Père du 13 avril 1990 donnée à travers Gabriel Sophia. Mon enfant, que tu en doutes ou que tu n'y crois pas, je parle. En effet, je suis le Dieu qui parle au plus profond de ton âme. Je suis le Dieu qui parle dans tous les soleils et tous les astres. Je suis le Dieu qui parle dans chaque plante, chaque pierre, chaque animal. Je suis le Dieu qui parle dans chaque goutte d'eau, dans chaque rayonnement émis par les astres. Je suis l'infini, l'univers, et toi, mon enfant, tu portes en toi, au plus profond de ton âme, l'essence de l'infini tout entier, l'essence de toutes les formes d'existence.
2: Chers amis auditeurs, une profonde prière de remerciement a alors été exprimée par le prophète Ulrich.
3: Notre Père, tu es aux cieux et pourtant tu es si proche de nous par ta parole, par ton amour et par ta force, car tu nous guides, tu guides chacun d'entre nous jour après jour et tu touches de plus en plus de cœurs afin qu'ils s'ouvrent à toi, au rayonnement d'amour venant des cieux que tu es en nous par le Christ. Dieu éternel, unique et miséricordieux, nous avons vraiment du mal à réaliser à quel point tu es proche de nous et que tu nous offres encore et encore ta parole pour édifier notre âme, pour fortifier l'être humain que nous sommes, pour nous affermir dans la foi en toi, dans la conviction que ta conduite infiniment sage peut toute chose en nous et à travers nous, et qu'à travers nous tu rayonnes de plus en plus dans ce monde afin qu'il se transforme, qu'il sorte des ténèbres pour entrer dans la lumière que tu es. Car tu es la lumière primordiale éternelle qui rayonne d'éternité en éternité. Tu es la lumière de notre âme. Tu es la vie de notre être intérieur. Tu es l'amour qui nous appelle sans cesse à nous intérioriser, à réfléchir sur notre vie et à nous tourner vers toi pour te demander de nous guider selon les paroles de notre frère divin, le Christ, frappez à la porte et l'on vous ouvrira. Oui, en vérité, Père, plus nous te prions de nous guider, de nous accompagner, afin que nous devenions un peuple fort et

sa sollicitude à notre égard et son amour pour toi, notre Dieu, Père, Mère de l'amour. Toi qui nous aimes tant que nous ne sommes bien souvent pas en mesure de le saisir. Le Christ, notre frère divin, incarné en Jésus de Nazareth, a vraiment marqué un tournant. Il a enseigné que tu es le Dieu Père, Mère, aimant d'éternité en éternité. Et malgré tous les obstacles apportés par la lutte de la caste des prêtres de toutes les religions contre la parole prophétique, que tu es, Père merveilleux, il a réussi encore et encore à créer dans ce monde des mouvements du christianisme des origines, des communes des origines où se perpétuait la parole prophétique et où des personnes commençaient à vivre selon ta parole, selon les 10 commandements de Dieu transmis par Moïse et selon le sermon sur la montagne de ton Fils, le Christ. Et les fruits qui en découlent deviennent de plus en plus visibles, Seigneur. Même si des générations se sont succédées, ce qui est positif demeure. Car tu es la lumière et la force de l'éternité, et aucune énergie positive ne se perd. Nous savons, Père, que tu es véritablement l'amour et que petit à petit, au fil des générations, tu édifies le royaume de paix. Sans cesse, de nouveaux contingents de frères et sœurs s'incarnent sur terre. Sans cesse, ils se rassemblent autour de la parole intérieure, la parole prophétique, et font grandir dans leur âme la terre de la paix, qui prend forme alors aussi à l'extérieur, dans la communauté. Tu es l'esprit de la vie, tu es notre Dieu Père-Mère. Et en dehors de toi, Père, il n'y a pas d'autre Dieu. Tu es l'amour pour Dieu et pour le prochain, la loi de l'infini dont nous sommes issus et vers laquelle nous nous efforçons de retourner. Père, nous t'aimons sincèrement du fond du cœur, car tu nous appelles sans cesse. Tu nous exhortes et nous réveilles sans cesse, afin que nous prenions conscience que tu es un Dieu intérieur et que nous sommes nous-mêmes ton temple, le temple de chair et d'os dans lequel réside la lumière intérieure que tu es, la vie intérieure et la rédemption du Christ de Dieu en nous. Père, nous ne pouvons que te remercier pour ton amour infini que tu rayonnes continuellement vers nous. Nous ne pouvons vraiment que te remercier et te remercier encore, car en cette période qui touche à sa fin, tu nous offres une fois de plus ta parole, afin que nous laissions ton rayonnement d'amour adoucir nos cœurs et que nous devenions le peuple de l'amour que tu désires tant. Père bien-aimé, oui, donne-nous à tous ta force, donne-nous ta bénédiction pour tout ce que nous ferons dans les temps à venir, afin que nous mûrissions de plus en plus pour nous rapprocher de toi selon ta volonté. Père bien-aimé, en vérité, dans cette atmosphère élevée où nous nous trouvons par ta grâce, nous ne désirons rien d'autre que te servir et rempli d'amour, te plaire à toi et à ton Fils, notre frère le Christ. En vérité, ô Dieu éternel et unique, tu es la force et la puissance de l'éternité, et par le Christ, ton Fils, tu nous ramènes dans

ta patrie éternelle. Et avec le Christ et ta force, il nous est donné d'appeler tous les frères et sœurs disposés à te suivre, afin de les ramener avec nous dans le royaume de Dieu. En vérité, nous te remercions, Père. Nous te remercions pour ce moment de grâce. Nous te remercions et nous savons que tu ne nous laisses jamais seuls. Merci pour ton amour. Merci pour ta fidélité envers nous, tes enfants.

0: Toliko mi je bilo lepo da kad je Matija svirao kad je
1: Ich wollte eigentlich die
2: En fait, une fois que la musique s'est tue, je n'avais plus envie d'ouvrir les yeux.
0: Međutim, samo kada sam otvorio oči,
2: Mais quand je les ai ouverts, j'ai vu beaucoup de personnes autour de moi, des personnes dont je connaissais certaines, mais la plupart m'étaient inconnues. Cependant, quand j'ai essayé de regarder et de ressentir les choses de l'intérieur, j'ai simplement eu le sentiment de voir autour de moi des frères et sœurs. Cela me comble profondément, cela me fortifie et me motive. Oui, agir ensemble au sein de la communauté, cela me motive et précisément vivre et ressentir cette communauté avec les yeux intérieurs.
1: Und eben mit den inneren Augen auch diese Gemeinschaft zu erleben und zu spüren.
0: I puno hvala na svemu što možemo doživjeti ovdje.
2: Un grand, grand merci pour tout ce que nous avons eu la chance de vivre ici.
3: Ja, liebe Geschwister.
4: Oui, chers frères et sœurs, c'est vraiment une fête de Pentecôte particulière. Le Père nous parle et nous encourage à passer à l'action. Nous avons aussi partagé ensemble un repas de l'amour végétarien. Malheureusement, ce n'est pas le cas partout, car les jours fériés comme la Pentecôte, Pâques ou Noël sont vraiment un enfer sur terre pour nos petits frères et sœurs de la création, les animaux. Ils sont abattus par milliers pour les plats de fête. Et avant cela, ils passent leur vie enfermés dans des étables sombres où leurs familles sont séparées. Et le trajet qui les mène à l'abattoir est souvent la seule fois où nos petits frères et sœurs de la création voient la lumière du jour. Ils peuvent peut-être ressentir le vent. Beaucoup voient aussi une prairie pour la première fois. C'est un chemin de souffrance inimaginable, alors que le cinquième commandement de Dieu est connu depuis si longtemps. Tu ne tueras pas. Ce qui est également valable envers les animaux. Chers frères et sœurs, le christianisme des origines est le christianisme de la mise en pratique. Pendant 2000 ans, beaucoup de mots ont été prononcés et maintenant le moment est venu d'agir. Et je crois que nous sommes tous très reconnaissants que la sagesse, Gabriel, Sophia, soit passé aux actes en l'an 2000. En créant la Fondation internationale Gabriel Sophia, elle a posé la première pierre de la terre de la paix. Une terre où les animaux, les plantes et les minéraux sont respectés et appréciés. Et nous, les êtres humains, nous apprenons de plus en plus à parvenir à cette unité, ce que notre Père aimant nous a également demandé aujourd'hui, à agir pour sa création. C'est un endroit merveilleux où les animaux peuvent vivre en liberté. Et ce n'est certainement pas un hasard si, juste avant la Pentecôte, il nous a été demandé si nous pouvions accueillir deux troupeaux de moutons en détresse. Concernant le premier troupeau, la raison était que c'est un homme âgé qui s'occupait des moutons et qui ne pouvait plus subvenir à leurs besoins. Et vous imaginez bien que nous n'avons pas hésité longtemps. Nous avons tout de suite dit oui et sommes allés les chercher pour les sauver. Ce sont des moutons à laine, des nés noirs du Valais, croisés avec des moutons de Jacob. Ce sont de très beaux animaux. C'est vraiment une belle expérience. Et quand on regarde cette vidéo, on voit combien ils sont magnifiques, imposants et nobles. Kairos est le bélier, le chef du troupeau en quelque sorte. Et il y a aussi deux brebis, Syriane et Dora. Dans ce troupeau, il y a aussi quatre moutons du Cameroun. Le petit bélier s'appelle Limori et les trois dames sont Lima, la Laïka et Likuira. C'est vraiment une famille de moutons très vivante et joyeuse. Le deuxième troupeau que nous avons pu sauver est lui aussi composé de moutons à laine. Il s'agit d'un troupeau plus important, de 10 moutons. Ce troupeau s'est lui aussi retrouvé en difficulté car son propriétaire ne pouvait plus s'en occuper et a demandé de l'aide. Ils viennent de tout juste d'arriver. Nous n'avons pas encore pu donner un nom à chacun, mais c'est tout simplement une grande joie que ces terres nous donnent la possibilité de donner un foyer à ces créatures, que nous puissions au sein de la communauté nous engager en faveur de la création de Dieu, que nous puissions prendre soin d'elles. Et vous pouvez imaginer que c'est aussi une grande responsabilité, car il s'agit de vie. Et les moutons vivent relativement longtemps et ont besoin d'être bien soignés.
2: Nous avons tous eu la chance, à travers la parole prophétique vivante, de pouvoir ressentir et entendre la voix de notre Père aimant. Sa parole d'amour éternel et puissante est à la recherche de chacun de ses enfants. Il souhaite nous toucher au plus profond de nous-mêmes et nous vivifier. Il nous appelle car nous sommes une partie de lui. En nous, dans le noyau central de notre âme, nous portons toute la force de son amour, notre héritage divin éternel. Et ainsi, nous sommes indissociablement reliés à toute vie, à toute existence, à chaque être humain, à chaque animal, à chaque plante et à chaque pierre. Ce qui compte, c'est donc la mise en pratique de l'amour envers toute la vie qui nous entoure. Exerçons-nous chaque jour à nous enraciner un peu plus profondément dans la loi divine. Les 10 commandements de Dieu et le sermon sur la montagne nous montrent le chemin. Chers frères et sœurs, prenons maintenant congé les uns des autres, je pense le cœur empli de gratitude. Une chaleureuse salutation en Dieu.

Chers amis, c'est avec joie que nous lirions vos impressions suite à cette grande émission. Pour cela, envoyez vos messages WhatsApp au numéro suivant 0049 pour l'Allemagne, 159 08 45 45 05. Je répète, 0049 pour l'Allemagne, 159 08 45 45 05. Ou écrivez-nous par mail à info@radio-santec.com. Nous vous remercions chaleureusement.

0: Wenn wir in diese Welt blicken, dann fragen wir uns,
1: regardons le monde d'aujourd'hui. Est-il l'expression de la vie intérieure ou celle des plaisirs débridés qu'offre l'existence matérielle?
0: Das innere Leben ist Reinheit.
1: La vie intérieure est pureté, beauté, harmonie, amour, liberté et unité. La vie intérieure, c'est l'esprit, sa force, c'est la loi de l'amour qui unit tous les hommes, tous les êtres, la nature, les animaux, les plantes, l'infini tout entier. L'Esprit de Dieu, l'Esprit de notre Père, affirme en chacun de nous, en chaque être humain, sa loi de l'amour, de la liberté, de la beauté et de l'unité. Celui qui se détourne de la loi de Dieu, de l'amour, de l'unité et de la liberté, s'enfonce toujours plus dans ce qu'on appelle l'existence matérielle, qui n'est pas la vie, mais au contraire la mort spirituelle.

0: blicken wir in unsere Welt.
1: Si nous regardons ce qui se passe dans notre monde, nous constatons que cette mort spirituelle s'étend de jour en jour. Le monde dérape de plus en plus, pas sous l'action de la loi de la vie, mais à cause des êtres humains qui n'aspirent qu'au matérialisme, ceux pour qui l'existence matérielle est tout. C'est cette forme d'existence qu'ils appellent leur vie.
0: Sie nennen das ihr Leben.

0: Immer mehr Menschen werden raffgierig.
1: De plus en plus de personnes se comportent en rapaces. La corruption est à l'ordre du jour. La haine, la jalousie, l'hostilité, les guerres, les discordes, les assassinats et les meurtres commis contre des êtres humains, contre la terre-mère et le monde animal. Peut-être nous demandons-nous, mais de quelle sorte d'hommes s'agit-il ? En fait, ce sont nos frères et sœurs. Beaucoup d'entre eux sont des chrétiens qui affirment leur foi, mais ne la rendent pas active. Car la foi véritable, c'est la vie. La foi véritable est unité. La foi véritable est harmonie. Et cela n'a rien à voir avec ce qu'offre le monde. Nous, les êtres humains, sommes souvent orientés très négativement. Lorsque quelque chose de déplaisant nous arrive, nous le ruminons en pensée pendant des heures, des jours, voire des semaines, en forgeant des plans pour rendre l'appareil à notre prochain, c'est-à-dire nous venger. Pensons au mépris que nous avons envers notre prochain, car nous ne pouvons, nous ne voulons pas l'accepter tel qu'il est. Nous ruminons sur celui en qui nous ne trouvons rien de bon. Nous discutons peut-être même avec lui en pensée. À la maison, nous nous plaignons de ce qui se passe au travail, du comportement de l'un ou l'autre de nos prochains. Demandons-nous si celui envers lequel nos pensées ou propos sont si négatifs n'a pas aussi des aspects positifs. Tout le monde a des côtés positifs. Il n'est pas là question des aspects positifs qui flattent notre ego, mais des aspects qui correspondent aux 10 commandements de Dieu et aux enseignements de Jésus, du Christ. On pourrait maintenant, tout de suite, réfléchir, pour ceux qui le souhaitent bien sûr, au côté positif de ceux qu'à grand renfort de pensée nous rejetons, dévalorisons et envers qui nous sommes hostiles et haineux. Si nous cherchons maintenant les côtés positifs de notre prochain, nous les trouverons, bien sûr si nous le voulons.

0: Wir müssen das Positive bejahen.
1: Nous devons affirmer le positif, sans cesse affirmer le positif, en particulier lorsque nous commençons à retomber dans des pensées négatives et récurrentes. Exerçons-nous à penser qu'en chacun se trouve le positif, que chacun a des côtés positifs. Si nous l'affirmons régulièrement, nous remarquerons très rapidement que notre âme se renforce, que nous sommes plus joyeux, que notre corps reçoit des forces qui s'écoulent de notre âme, et que, ce qui est important aussi, là où les personnes dont nous affirmons les côtés positifs correspondant à la volonté de Dieu, parviendront, elles aussi, un jour ou l'autre, à cette prise de conscience qu'il n'y a pas que du mauvais dans leur prochain.
0: Es ist nicht alles schlecht am nächsten. Und auch wir selbst.
1: En affirmant le positif dans notre prochain, nous reconnaîtrons rapidement qu'en nous aussi se trouvent des aspects positifs. Si nous développons ces aspects, nous nous sentirons plus forts chaque jour, renforcés dans l'Esprit de Dieu.
0: Fühlen wir uns jeden Tag mehr gestärkt, aufgebaut im Geiste Gottes. Beginnen wir bei uns.
1: Commençons par nous-mêmes. Laissons-nous guider et nous trouverons les côtés positifs de notre prochain. Si nous agissons ainsi, nos journées seront belles, nous apporterons de la force et de la joie et nous ressentirons combien Dieu est proche de nous.

Ceci est ma parole, Alpha et Oméga, l'évangile de Jésus. Chers amis, tous les chrétiens du monde entier devraient connaître ces paroles du Christ. Mais quand viendra l'Esprit de la vérité, il vous conduira dans toute la vérité. Car il ne parlera pas de lui-même, mais il dira ce qu'il entend et vous annoncera ce qui viendra. Le 6 janvier 1975, s'est produit l'incroyable, ce qu'on ne tenait plus pour possible. Un événement cosmique spirituel d'une ampleur inimaginable se fraya un chemin au cœur de l'humanité, devenu totalement brutal et orienté sur l'extérieur, car le Dieu d'Abraham, d'Isaac et de Jacob, le « Je suis, le Je suis », intervint à nouveau dans la vie d'une personne, cette fois-ci une femme, et éveilla la plus grande prophétesse de Dieu depuis Jésus de Nazareth, le Christ de Dieu. L'Esprit de la vérité est venu, comme l'avait annoncé le Christ de Dieu, et nous a conduits dans toute la vérité. Depuis maintenant plus de 50 ans, Gabrielle, la prophétesse de Dieu et messagère de paix du royaume de Dieu, a parlé, formé, enseigné, révélé et écrit tout ce qui était et est la volonté de Dieu. Ainsi, c'était la volonté du Christ de Dieu, jadis incarné en Jésus de Nazareth, qu'un écrit authentique sur sa vie et ses actes soit écrit et publié, inspiré par la parole intérieure du Christ de Dieu. Pourquoi Gabrielle, la prophétesse et messagère de Dieu, dut finalement accomplir elle-même cette tâche? C'est ce que le prince et régent de la sagesse devant le trône de Dieu, le chérubin, appelé simplement Frère Emmanuel sur terre, nous explique dans la préface de la Grande Révélation du Christ, une œuvre exceptionnelle, historique. « Ceci est ma parole, Alpha et Oméga, l'Évangile de Jésus. » La préface de Frère Emmanuel, le chérubin de la sagesse divine. Il est peut-être difficile à certains lecteurs de comprendre pourquoi le Christ, le Fils de Dieu, reprend un évangile pratiquement inconnu, qu'il s'en sert non seulement de base, mais qu'il l'explique aussi, le corrige et l'approfondit, c'est-à-dire le complète également. L'explication en est la suivante. Les confessions et communautés chrétiennes, ainsi que de nombreux spécialistes de la Bible, ont fait de leur Bible, qu'ils considèrent comme étant la vérité pure et entière, leur propriété. Ils ont tort de croire que la parole de Dieu a été donnée une fois pour toutes dans leur Bible et qu'elle est ainsi définitivement close. C'est pour cette raison qu'il ne fut pas possible au Christ, le Rédempteur de toutes les âmes et de tous les êtres humains, d'expliquer, de corriger et d'approfondir ce livre, leur Bible, au sein des confessions chrétiennes encore existantes et des communautés qui lient les gens à elles. Ainsi, le Christ a cherché d'autres voies. Il a révélé et révèle la vérité en dehors des confessions chrétiennes et des communautés qui lient. Il faut en effet que toutes les âmes et tous les êtres humains puissent prendre connaissance de Dieu, la lumière éternelle, la vérité illimitée. Chacun a ensuite la liberté de l'accepter ou de la refuser. Le Christ, le Fils du Dieu vivant, le Rédempteur de tous les êtres humains et de toutes les âmes, est l'inspirateur dans son œuvre de rédemption, la vie universelle à partir de laquelle s'édifie le royaume de paix de Jésus-Christ. Au début de cette décennie, 1980, il s'est adressé à quelques frères spécialistes de la Bible, à l'exception de l'un d'entre eux, et leur a demandé d'extraire l'essence de la vérité contenue dans l'Ancien et le Nouveau Testament.
Le souhait du Christ de Dieu était et est toujours que les faits concernant sa vie et sa pensée en tant que Jésus de Nazareth soient consignés par écrit afin qu'ils soient disponibles plus tard en tant que récit historique pour ceux qui vivront dans le royaume de paix de Jésus-Christ et qui, à travers lui, auront presque atteint la perfection. Dans sa révélation, le Christ s'adressa à ses frères en leur disant à peu près ceci. Prenez les textes de la Bible vers lesquels vous serez guidés sous ma conduite et laissez votre conscience spirituelle parcourir ces textes. Autrement dit, lisez-les avec les yeux de la vérité et non avec l'intellect, car celui-ci trouble la perception des choses et le sens de la vérité. L'œil de la vérité tombera alors sur les passages contenant les aspects de la vérité qui sont essentiels pour cette époque et pour celle à venir, car je l'insufflerai dans votre cœur. Ensuite, à travers vous, j'expliquerai, je rectifierai et approfondirai ces passages. Il s'agit de la parole de Dieu que les grands prophètes et personnes illuminées ont reçue à partir de l'esprit de la vérité et qui donne un aperçu de l'époque actuelle et de celle à venir. Son but est que les siens qui vivent actuellement, ainsi que les personnes proches de la perfection qui vivront à l'avenir dans le royaume de paix, puissent lire et comprendre ce qu'il a apporté à l'humanité en tant que Jésus de Nazareth et qui il est en esprit. Lorsque le royaume de paix de Jésus-Christ embrassera toute la terre, la rédemption des êtres humains sera achevée, car seules des âmes proches de la perfection s'incarneront dans le royaume de paix. Dans le royaume de paix de Jésus-Christ, le savoir spirituel sera devenu sans importance parce que les êtres humains proches de la perfection seront proches du divin. Ils posséderont la sagesse en eux et n'auront plus besoin de passer par des connaissances spirituelles pour la trouver. Les multiples versions de la Bible sur lesquelles s'appuient encore les confessions aujourd'hui, 1989, ne seront plus alors d'aucune utilité. En effet, celui qui a atteint la sagesse divine a ouvert sa conscience spirituelle, son corps spirituel pur, dans lequel l'essence de l'infini œuvre pleinement, est alors pour lui le livre de la sagesse divine. Quand le royaume de paix de Jésus-Christ aura embrassé toute la terre, il n'y aura plus d'œuvres humaines. Par « œuvres humaines », j'entends aussi les confessions, ainsi que leur Bible, où elles ont introduit beaucoup de choses à leur guise, et à partir desquelles elles ont enseigné ce qui, du point de vue de leur pensée confessionnelle, leur semblait nécessaire. Beaucoup d'êtres spirituels se sont incarnés pour servir l'œuvre de rédemption. Cette dernière est comparable à une grande mosaïque comprenant l'ensemble des quatre plans de purification ainsi que la terre. Chacun de ces êtres spirituels a accepté une mission dans l'œuvre de rédemption. Il a intégré dans son corps spirituel la partie de la mission qu'il a acceptée, un ou plusieurs petits fragments de cette grande mosaïque, afin de l'accomplir lors de sa vie sur terre. Cette partie de la mission qui lui est propre est gravée dans son âme et doit être accomplie. Beaucoup d'êtres spirituels inclurent différentes possibilités dans les fragments de la mosaïque qu'ils avaient acceptés. Concrètement, cela signifie que si un être spirituel n'accomplit pas la mission pour laquelle il s'est incarné, cette dette ainsi inscrite dans son corps spirituel devra être accompli d'une manière différente, soit dans une incarnation ultérieure, soit dans les plans de purification. Cependant, si au moment où cette partie de la mission doit être réalisée sur Terre, celui ou celle qui devrait l'accomplir se trouve dans l'impossibilité de le faire
parce qu'il ou elle s'est chargé ou s'est laissé séduire par le Satan des sens, ce sont alors d'autres êtres spirituels incarnés qui l'accomplissent. Ce fragment de la mosaïque accompli par d'autres êtres spirituels incarnés, c'est-à-dire des hommes ou des femmes, est alors effacé du potentiel de la mission pour la Terre. Cependant, l'être spirituel concerné, qui n'a pas accompli à temps sa tâche dans la mission de la rédemption, devra réparer cela d'une autre façon. Si, pour cette raison, des portes restent fermées au Christ ici et là, il emprunte alors d'autres voies. C'est précisément ce qui s'est passé concernant la rédaction du présent livre « Ceci est ma parole ». Quand le Seigneur sollicite les talents spirituels d'une personne et lui rappelle en quoi consiste sa mission spirituelle, le prince de ce monde a aussi la possibilité de la mettre à l'épreuve et, éventuellement, de la séduire, même si elle s'est incarnée pour apporter la vérité et la paix dans ce monde. Dans le royaume de la lumière, ces personnes avaient décidé d'accomplir sur terre les œuvres de Dieu et de servir le Christ et leur prochain dans ce monde, qui est le territoire des ténèbres. Cependant, à chaque instant, chaque être humain se trouve à la croisée des chemins et doit se décider pour ou contre Dieu. C'est ainsi que les frères qui s'étaient incarnés avec la mission spirituelle d'écrire une œuvre essentielle pour le présent et le futur, succombèrent à des aspects de la nature humaine. Ils ne purent accomplir comme prévu ce qu'ils avaient enregistré dans leur corps spirituel. Un autre chemin fut donc pris à travers notre sœur, la prophétesse et messagère de Dieu. En effet, le livre « Ceci est ma parole » est un élément essentiel de l'œuvre du Seigneur, la vie universelle, car il aura son importance principalement dans le royaume de paix de Jésus-Christ. Il contient tous les événements importants que le Christ, le souverain du royaume de paix, a vécu et subi lorsqu'il était incarné en Jésus de Nazareth. Car c'est par sa vie et sa pensée, ainsi que par son amour pour les êtres humains, qu'il a apporté la rédemption. Et c'est uniquement grâce à son acte de rédemption que son royaume de paix verra le jour sur terre. Alors, des bienheureux, des personnes proches de la perfection, habiteront la terre et la posséderont toujours plus, car le règne des ténèbres touche à sa fin. En effet, depuis le « tout est accompli » prononcé sur la croix, les forces sataniques se lient de plus en plus. Quand le royaume de paix embrassera la terre entière, toutes les forces sataniques seront liées. C'est uniquement grâce à l'acte de rédemption que cela est devenu possible. Le Christ, le rédempteur de tous les êtres humains et de toutes les âmes, a donc de nombreuses voies pour réaliser ce qui est important pour l'époque actuelle, 1989, et aussi, et tout particulièrement, pour la nouvelle ère. La rédaction du livre « Ceci est ma parole » ne faisait pas directement partie de la mission de notre sœur, la prophétesse et messagère de Dieu. Étant donné que la tâche de recevoir et de transmettre une telle œuvre pour le présent et le futur ne faisait pas directement partie de sa mission, le Christ lui donna la possibilité d'utiliser le livre « L'Évangile de Jésus » comme base pour sa révélation « Ceci est ma parole ». Il s'adressa à notre sœur en lui disant, entre autres, en substance, « Puisqu'il faut maintenant emprunter un autre chemin et qu'il t'appartient pourtant de remplir les tâches spirituelles faisant directement partie de ta mission présente, je veux t'aider, autant que cela est possible sur terre, au moyen de ce texte.
afin que tu puisses accomplir les tâches qui sont les tiennes au cours de cette vie terrestre, et dans la mesure où le temps qu'il te faut y consacrer est précieux, j'utiliserai comme base le livre « L'Évangile de Jésus » et y apporterai des explications, des rectifications et des approfondissements. Le livre, ayant pour titre « L'Évangile de Jésus », contient des aperçus profonds sur les événements qui se déroulèrent pendant ma vie terrestre en tant que Jésus de Nazareth, et cela malgré les traductions dont il a fait l'objet et en dépit des mots et expressions qui, à l'époque actuelle, 1989, possèdent une autre signification. Il ne t'est donc pas demandé d'écrire une œuvre entièrement nouvelle. En effet, étant donné que tu vis en habit terrestre, cela te coûterait de nombreux efforts et t'empêcherait pendant une longue période d'accomplir comme il faut les tâches faisant directement partie de ta mission. C'est la raison pour laquelle le Christ construit sur la vérité contenue dans le livre « L'Évangile de Jésus ». Il l'explique, le rectifie et l'approfondit et ainsi accomplit à travers notre sœur un aspect de la mission de l'œuvre de rédemption, à savoir apporter une œuvre historique pour le royaume de paix de Jésus-Christ, l'œuvre « Ceci est ma parole ». Comme la volonté de notre sœur repose dans celle de Dieu qu'elle accomplit, du livre « L'Évangile de Jésus » est née l'œuvre « Ceci est ma parole ». Cette œuvre n'aura sa pleine signification que dans le royaume de paix de Jésus-Christ. Que ce livre soit lu par les personnes d'aujourd'hui ou de demain, jusqu'à la pleine réalisation du royaume de paix, le Christ est et reste le même, le corrigeant des cieux, et nous sommes avec lui en tant que frères et sœurs d'éternité en éternité. Tant que je donne des enseignements à travers notre sœur, la prophétesse et messagère de Dieu, l'humanité me connaîtra sous le nom de frère Emmanuel. Dans l'Esprit de Dieu, je suis le chérubin de la sagesse divine, le responsable dans l'œuvre de rédemption de Jésus-Christ. Dans le royaume de paix, seule la loi éternelle de l'amour sera à l'œuvre. Alors l'enseignement et les explications de la loi éternelle ne seront plus nécessaires. Je suis et reste un ange de la loi de Dieu, le gardien de la sagesse divine. Paix. C'est sur ces mots que se conclut la préface de la révélation du Christ « Ceci est ma parole, Alpha et Oméga ». Au revoir et une salutation en Dieu.

chers amis, nous sommes heureux de vous retrouver pour cette nouvelle émission de la série « La véritable école, c'est la vie » avec aujourd'hui pour thème « La psychologie divine ». Nous aimerions d'emblée mentionner que la psychologie divine n'a rien à voir avec la psychologie enseignée dans les universités de ce monde, où l'on tente d'analyser et de comprendre le comportement et la pensée des personnes à l'aide d'enquêtes scientifiques qui, généralement, finissent par attribuer la responsabilité de certains comportements aux autres, à notre entourage ou à notre éducation. La psychologie divine enseigne au contraire ceci, prends conscience de tes propres fautes. Vous vous demandez peut-être comment y parvenir ? Nous allons aujourd'hui lire à ce sujet l'un des nombreux enseignements donnés à notre époque par la sagesse divine, par Gabrielle, la prophétesse de Dieu. Nous pourrions dire que nous apprenons à l'université de l'esprit. La sagesse divine débute en disant « Dieu nous connaît, Dieu sait qui nous sommes, et Dieu sait aussi comment nous pouvons nous observer nous-mêmes. » Les psychologues posent des questions à leurs patients. Dans la psychologie spirituelle, nous nous interrogeons nous-mêmes. Dieu est au centre de notre âme et rayonne inlassablement dans l'être humain à travers l'âme, par le circuit des sept forces fondamentales qui se trouvent en nous et que nous appelons également les sept centres de conscience. Nous parlons de nos cinq sens et nous parlons de ce que nous ressentons. Avec nos cinq sens, nous ressentons, et ce que nous ressentons constitue le monde de nos sentiments.

0: avec nos yeux, nous ressentons avec nos oreilles, nous ressentons avec notre sens du toucher, avec le goût et l'odorat.
1: Quel processus suit ce qui vient à nous par l'intermédiaire de nos yeux, de nos oreilles, par le toucher, le goût et l'odorat? Voici ce que cet enseignement nous dit à ce sujet. Pour une meilleure compréhension, revenons un peu en arrière. Un enfant qui vient de naître bouge grâce à la force de Dieu, c'est la vie, le mouvement. Cependant, le cerveau du nouveau-né n'est pas encore programmé. L'enfant doit apprendre à ressentir et en même temps à entendre. Il regarde et il entend. Il regarde une personne, mais ne sait pas qui il voit, ce qu'il voit. Sa mère lui dit « Je suis ta maman, je suis ta maman ». L'enfant entend cela « Je suis ta maman ». Alors, tout à coup, la personne qu'il voit est « maman ». Cela entre peu à peu dans les cellules de son cerveau. Il commence à absorber des aliments. Ses nerfs gustatifs programment son cerveau. Ce qui n'est pas encore programmé en lui, l'enfant, le nouveau-né, le rejette. C'est donc très progressivement qu'il doit passer du lait maternel à une autre nourriture. C'est très progressivement que l'enfant assimile les différents goûts par le biais de ses nerfs gustatifs et de ses sensations. Sa mère ou son père lui disent « Ce sont des légumes, ce sont des légumes ». Et peu à peu, l'enfant enregistre « Ce sont des légumes ». Ce qu'il ressent entre aussi dans son âme. Il s'agit là des programmes de vie tout à fait ordinaires dont nous avons besoin pour vivre en tant qu'être humain sur la terre. Puis l'enfant commence à toucher les choses, et nous savons à quel point il est difficile au nouveau-né de parvenir à toucher un objet. Mais quand il y parvient, sa mère ou son père lui disent « C'est mou, c'est dur, attention, il y a des épines, ça pique ». Peu à peu, avant de savoir dire « épine », l'enfant dit « pique, pique » et c'est ainsi qu'il se programme. Le nouveau-né n'a pas encore de véritable programme, mais il enregistre à travers le toucher, à travers ce que dit sa mère et son entourage. La mère pose son enfant dans l'herbe et l'enfant tâte l'herbe. Que dit sa mère? « L'herbe verte, l'herbe verte » ou « la fleur blanche ». La fleur bleue. Très progressivement, par la vue, par le toucher, l'ouïe, l'odorat et le goût, l'enfant assimile les programmes correspondants. Et tout ce qu'il ressent entre également dans son âme.
2: Il s'agit là de programmes de vie tout à fait normaux, ceux dont nous avons besoin en tant qu'être humain, poursuit Gabriel. Par la suite, dans notre vie, tout dépend de ce que nous faisons, de ce que nous avons enregistré. Nos péchés aussi agissent ensuite progressivement, par le biais du monde de nos sentiments. De même, l'Esprit de Dieu agit à travers le monde de nos sentiments. Pourquoi? Parce que c'est à travers les sentiments que viennent les sensations, les images, puis les pensées et les mots. Chers amis, si nous fermons les yeux et nous nous bouchons les oreilles et que pendant un long moment, nous ne voyons rien et n'entendons rien, que se passe-t-il en nous? Nous percevons uniquement ce que nous avons déjà enregistré en nous, rien d'autre. Et dès que nous ouvrons les yeux, entendons à nouveau, mangeons, touchons, nous recommençons alors à enregistrer. Notre regard se pose à nouveau sur quelque chose. Que pensons-nous à ce moment-là? Éventuellement, quelque chose qui est déjà enregistré en nous, ou bien de nouvelles sensations, déclenchées par ce que nous venons de voir, s'enregistrent à leur tour dans notre âme. Puis l'enseignement explique plus en détail ces enregistrements qui ont lieu continuellement. Le psychologue nous pose des questions. Mais comment pouvons-nous nous interroger nous-mêmes ?

0: uniquement à travers nos propres enregistrements, en nous demandant s'ils sont de nature humaine, c'est-à-dire pécheresse, ou de nature divine. Dieu en nous, qui sait toutes choses, donne inlassablement. Il émet donc inlassablement et touche le monde de nos sentiments. Des sentiments subtils remontent alors en nous et nous nous mettons à penser. Ou bien ces sentiments subtils dirigent nos antennes, c'est-à-dire nos yeux, nos oreilles, notre odorat, notre goût et notre toucher. C'est ainsi que nous pouvons percevoir qui nous sommes. Nous voyons quelque chose et des pensées surgissent. Quelles pensées ? En les mesurant aux 10 commandements et au sermon sur la montagne, nous pouvons constater si ces pensées sont divines ou non. Nous pouvons nous observer nous-mêmes à travers nos sentiments. Lorsque nous parlons, interrogeons-nous. Que disons-nous et que pensons-nous ? Dieu en nous nous aide à chaque instant pour que nous apprenions à nous connaître nous-mêmes, et ce par le biais de nos sentiments, qui sont très proches de l'âme et perçoivent pratiquement les impulsions du divin et de l'âme. Et par le biais du circuit des 7 forces fondamentales, des 7 centres de conscience en nous, nous découvrons alors ce que nous pensons, disons et ressentons. Les sensations sont vagues, mais génèrent déjà des images. Puis nos pensées nous font prendre conscience de ces images. Et puis, la prochaine étape, qu'est-ce que nous disons ? Cela correspond-il à nos pensées ? Qu'est-ce que nous faisons ? Chers amis, pour la suite de cet enseignement passionnant donné lors d'une rencontre, nous entendons maintenant la voix de Gabriel en arrière-fond.
1: Wir können uns also ständig selbst befragen.
2: Autrement dit, nous pouvons nous interroger en permanence. Souvent, dans le monde de nos pensées, nous nous faisons des illusions sur nous-mêmes. Nous pensons par exemple, je suis quelqu'un de bien, tout va bien. Puis nous voyons quelque chose qui, visiblement, déclenche une agitation en nous. Le monde de nos sentiments émet déjà des impulsions. Nos nerfs se crispent. Mais nous mettons alors un couvercle dessus en nous disant « Cela ne m'intéresse pas, je suis quelqu'un de bien, j'ai beaucoup progressé sur le chemin spirituel, tout va bien. » C'est ainsi que nos pensées nous trompent. Mais par l'autocontrôle auquel nous parvenons en nous tournant vers le Christ en nous, nous pouvons interroger nos propres sentiments pour savoir si ce qu'ils nous ont signalé correspond vraiment à ce que nous pensons au niveau de notre conscient. Nous pouvons aussi interroger notre corps lorsque soudainement il manifeste une certaine agitation. D'où vient cette agitation? Qu'est-ce qui, dans mes sentiments, a déclenché cette agitation? Mes pensées m'ont dit, je suis quelqu'un de bien, je n'ai plus ces aspects-là en moi, ils concernent uniquement mon prochain. Et pourtant, je suis agité. Mes sentiments ont fait vibrer mon corps et ils veulent me communiquer autre chose que ce que me disent mes pensées. À ce moment, nous commençons à nous analyser nous-mêmes en nous demandant « Mes pensées correspondent-elles vraiment à mes sentiments ?» Et puisque tout est énergie, nous pouvons aussi interroger directement nos pensées. Est-ce que ce que vous me dites correspond vraiment à ce que je ressens? Est-ce une impulsion qui vient du divin? Si nous nous efforçons de ne pas laisser nos pensées se manifester tout de suite, mais que nous restons silencieux et calme, c'est-à-dire à l'écoute du monde de nos sentiments, nous sommes alors aussi à l'écoute de nos centres de conscience. Alors, par l'intermédiaire d'un ou plusieurs d'entre eux, nous parviennent des impulsions qui nous communiquent « ce que tu penses ne correspond pas à nous, tes sentiments ». Examine-toi, analyse-toi. Ta manière d'agir est-elle en accord avec tes pensées? La plupart du temps, nos sentiments s'adressent à nous sous forme de questions. Ils ne disent jamais « les choses sont comme ci ou comme ça ». Pourquoi? Parce que lorsque le divin émet une impulsion en nous, il ne nous dit jamais « voilà ton défaut ». Il nous guide et il nous aide proportionnellement à la manière dont nous suivons la direction indiquée, proportionnellement à notre disposition à nous analyser nous-mêmes. C'est la loi du libre arbitre. Et à partir de nos centres spirituels, nos centres de conscience, à partir du monde de nos sentiments, nous ressentons soudain « cette pensée ne correspond pas à la réalité de ma vie ». Puis à nouveau, par le biais du monde de nos sentiments, des questions montent en nous. Quelle en est la raison? Comment est ton comportement? Comment sont tes paroles? Alors, à nouveau, des pensées très subtiles se manifestent et nous disent éventuellement « je veux paraître meilleur que ce que je suis ». Et l'impulsion divine revient en disant « pourquoi ? Qu'est-ce qui te fait défaut ?» C'est ainsi que le divin nous conduit à la connaissance de nous-mêmes. Dieu nous guide de telle sorte que nous nous interrogions régulièrement nous-mêmes.
1: Gott führt uns so, dass wir uns immer wieder selbst befragen.
3: Nous venons d'entendre cet extrait de l'enseignement de la sagesse divine avec la voix de Gabriel en arrière-fond, et nous continuons maintenant la lecture. Gabriel donne une aide très concrète qui amène à avoir des prises de conscience sur soi-même au quotidien. Elle dit « Faire l'exercice suivant à la maison est extrêmement intéressant pour chacun de nous. Nous nous asseyons, fermons les yeux et fermons aussi, pour ainsi dire, nos oreilles. Nous restons tout à fait silencieux, sans rien ressentir, et nous laissons simplement venir les images qui montent en nous. Tout ce qui se montre provient de ce que nous avons enregistré en nous et qui se trouve dans notre conscient. Au moment même où nous ouvrons les yeux et écoutons à nouveau ce qui se passe autour de nous, notre corps bouge. De toute autre impulsion pénètre alors en nous et nous les enregistrons. Nous enregistrons à chaque instant, par le biais de nos cinq sens, nos cinq antennes. Et par le biais de ces antennes, Dieu nous dit « Est-ce que ce que tu vois et penses est en accord avec mes lois ? Si ce n'est pas le cas, sonde le monde de tes sentiments et découvre qui tu es dans ton subconscient, apprends qui tu es dans ton âme et mets en ordre ce que tu reconnais. Et comment pouvons-nous régler, mettre en ordre ce que nous ressentons ou ce que nous pensons ? Ce que nous avons dit ou fait, par le biais du repentir. Nous parvenons au repentir uniquement à travers le monde de nos sentiments, à nouveau avec l'aide du divin en nous. Si nous pensons dans notre conscient, « Bon, je vais me repentir de ce que j'ai fait, je le regrette du fond du cœur et je ne veux plus le faire », aucun sentiment ne vient. Nous ne faisons que réciter nos anciens programmes les schémas que nous avons enregistrés parce que nous avons entendu cela quelque part. Que faut-il faire pour développer le repentir? Il nous faut revenir au niveau de nos sentiments. Il nous faut à nouveau demander de l'aide au Christ en nous, lui qui nous connaît, qui sait toutes choses, qui est à nos côtés à chaque instant. Lui, le psychologue divin, si nous voulons l'appeler ainsi. Nous demandons de l'aide pour trouver le repentir. Et ensuite, nous ressentons à l'intérieur de nos péchés. Par quels moyens? Encore une fois, avec nos sens. Nous ressentons dans l'image que nous avons devant nos yeux intérieurs. C'étaient nos pensées. Qu'avons-nous dit? Qu'avons-nous fait? Puis vient la question, est-ce que je veux récolter cela? Est-ce que je veux vraiment récolter cela? Nous ne devons pas interroger notre conscient, mais nos sentiments. Car nos sentiments nous font prendre conscience de ce que nous devrons supporter si ce que nous avons enregistré revient vers nous. C'est souvent à partir de là que viennent les remords, le repentir. Il a été dit, ne fais pas aux autres ce que tu ne veux pas qu'on te fasse, ou encore, agis envers ton prochain comme tu aimerais qu'il agisse envers toi.
2: L'enseignement nous en apprend davantage. Se repentir véritablement signifie « je mets en ordre ce que je reconnais et j'agis envers mon prochain selon ce que j'attends moi-même ». De cette manière, nous mettons en ordre les aspects pécheurs que nous avons reconnus, nous purifions en partie ce qui se trouve dans notre âme. De plus, nous pouvons souvent en reconnaître et en extraire la racine, de sorte que des aspects identiques ou similaires ne se redéploient pratiquement plus. Autrement dit, avec nos antennes, nous ne développons plus en nous des aspects identiques ou similaires. Ce serait la psychologie spirituelle. Et le psychologue divin, si nous voulons l'appeler ainsi, c'est le Christ en nous qui nous aide, lui qui est notre Rédempteur. Une fois que nous avons compris la manière dont se déroule le processus de la mise en ordre, que nous sommes conscients de tout ce que les journées nous apportent, à quel point elles sont précieuses, et une fois que nous avons commencé cette auto-analyse de nous-mêmes et que nous reconnaissons les causes de ce que nous apportent les journées, alors seulement notre vie devient réellement intéressante. Alors seulement nous savons ce que signifie vivre de plus en plus en Dieu, devenir libre et heureux, vivre dans l'existence. Cependant, nous ne devrions pas nous perdre dans l'analyse de ce que nous avons trouvé. Nous devrions le faire avec le Christ. Et si nous avons pris conscience, ne serait-ce que d'un aspect que nous reconnaissons comme une erreur, alors travaillons-y en suivant le chemin de la mise en ordre. Si nous l'avons réglé en majeure partie, nous savons alors que nous pouvons continuer à avoir d'autres prises de conscience sur nous-mêmes, à nous interroger et analyser. Dieu en nous, le Christ en nous, nous connaît, il connaît chacune de nos fautes et faiblesses. Nous ne nous connaissons qu'en partie. Ainsi, je dirais que la connaissance de soi et l'auto-analyse sont le chemin le plus rapide menant au Christ, à la perfection de l'âme.
0: L'enseignement nous explique également comment la voix de notre conscience peut nous aider à nous analyser. Nous recevons tout d'abord des impulsions subtiles par le biais de nos sentiments. Prends conscience de ce qui est en toi, va à la racine de ces aspects et mets-les en ordre. Si nous ne le faisons pas, alors un sentiment monte en nous. Nous pourrions aussi parler de mauvaise conscience. Le monde de nos sentiments le transmet au monde de nos sensations. Celui-ci est plus fort. Il est une partie de la voix de notre conscience qui vient de notre ange gardien ou du Christ en nous. Nous avons donc d'abord ce sentiment subtil qui nous dit « Reconnais ce qui est en toi et mets-le en ordre ». Si nous ne le faisons pas, si nous passons outre, alors vient une mise en garde par la voix de notre conscience. Et si nous ignorons aussi celle-ci, nous nous chargeons à nouveau. Chacun d'entre nous connaît sûrement cette mauvaise conscience, elle n'est pas très agréable. Mais comme nous venons de l'entendre, la voix de notre conscience est très précieuse sur le chemin de la connaissance de soi. Nous ne devrions jamais la refouler, mais au contraire, faire qu'elle reste vivante. Au début de l'enseignement, il était expliqué comment un enfant commence à apprendre, comment il enregistre tout. À la fin de l'enseignement, il y est à nouveau fait référence. Pour conclure, nous souhaitons lire ce passage. Je cite. Nous voyons donc à quel point les parents sont importants pour l'enfant et à quel point sommes-nous importants pour Dieu, nous qui sommes ses enfants. Il est toujours là. Il donne sans relâche pour que nous revenions à lui. C'est cela la transformation. Il nous aide à reconnaître nos aspects pécheurs, à les mettre en ordre et à ne plus les répéter, afin que nous accomplissions de plus en plus ses lois pour être à nouveau auprès de lui. Les parents se réjouissent que leur enfant apprenne peu à peu à parler, à toucher, à marcher, à ressentir. Oh, combien davantage notre Père Céleste se réjouit-il lorsque nous apprenons à vivre ses lois pour revenir à lui. Chers amis, c'est le but de notre âme. Retourner au Père éternel, dans la patrie éternelle, dans l'existence éternelle. C'est pour cela que Moïse nous a apporté les lois de Dieu, les 10 commandements, et que le Christ nous a apporté son enseignement, le sermon sur la montagne. Et pour que nous suivions ce chemin qui ramène à la maison du Père, la sagesse divine nous offre, depuis 50 ans, d'innombrables enseignements, de véritables perles pour tout chercheur de Dieu qui s'est mis en chemin vers Dieu en lui-même. Alors, si vous le souhaitez, retrouvez-nous pour la prochaine émission de la série La véritable école, c'est la vie. D'ici là, au revoir et une chaleureuse salutation en Dieu.

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0: Liebe Zuschauerinnen, liebe Zuschauer,
1: chers téléspectateurs, chers auditeurs, bienvenue à vous tous qui suivez cette émission à la télévision ou à la radio. Dans le cadre de notre série « Le chemin vers la conscience cosmique, une école de vie pour apprendre à maîtriser sa vie », nous allons parler aujourd'hui de la quatrième force fondamentale, le niveau de la conscience de la rectitude divine. Je peux d'ores et déjà vous assurer que cette émission sera une heure exceptionnelle pour tous ceux qui aspirent à des valeurs morales et éthiques élevées. Car, une fois encore, cette émission a été préparée par Gabriel, la prophétesse et messagère de Dieu, présente avec nous pour cette émission et que nous saluons chaleureusement. Une salutation en Dieu.
0: Und wir begrüßen Sie ganz herzlich. Gott zum Gruß. Bevor wir beginnen,
1: avant de commencer l'émission, j'aimerais informer qu'il existe aussi un livre qui reprend le contenu de ces émissions. Tout comme nous l'avons entendu au cours des émissions précédentes, ce qui est au plus profond de notre âme n'est pas de ce monde. C'est le sens des paroles que Jésus de Nazareth adressa autrefois à ses bourreaux. Si mon royaume était de ce monde, ceux qui me sont fidèles combattraient pour que je ne sois pas livré, mais mon royaume n'est pas d'ici. Notre être véritable n'est pas non plus de ce monde. C'est pourquoi nous devrions nous orienter sur les valeurs intérieures, comme par exemple la sincérité, la fidélité, être consciencieux, la noblesse de caractère, ainsi que la pureté de mœurs que l'on peut ajouter aux valeurs morales que sont la bienséance, le savoir-vivre, les valeurs éthiques et morales et le style. Un ensemble de valeurs que l'on peut résumer par « ce que nous ne voulons pas que les autres nous fassent, nous ne devrions pas le leur faire non plus. » Comme par exemple, ne pas être fidèle, manquer de scrupules, ne faire preuve d'aucune conscience morale ou éthique, vouloir toujours avoir raison, ou bien être querelleur, haineux, agressif, etc. C'est pourquoi la devise de tous ceux qui aspirent à la vérité et à la droiture s'intitule « Fais preuve de sériosité et sois consciencieux. Fais toujours preuve de retenue, surtout dans les situations inattendues qui, de prime abord, ne présentent aucune perspective satisfaisante, productive. Si nous restons calmes et intériorisés, cela nous permet d'apprendre à analyser et à sonder tout ce que nous disons et faisons nous-mêmes, afin de mesurer les conséquences pouvant souvent découler d'entretiens inutiles ou de tâches improductives.
2: Nous devrions toujours veiller à analyser de bonne manière ce que l'instant nous montre, ce que l'énergie du jour aimerait nous dire, afin de reconnaître, dans ce qui paraît à prime abord sans importance, ce qui nous permettra d'avancer. Ainsi, la journée est fructueuse. Il n'y a rien, absolument rien, qui ne contienne pas en soi des aspects permettant d'avancer. La stagnation, voire la régression, n'existe pas. À travers la communication universelle, l'évolution est en toute chose. Beaucoup de personnes, on peut dire même toujours plus de personnes, ne mettent pas à profit leur journée, car elles ne prennent pas en considération ce que celles-ci auraient à leur dire. Nous ne devrions pas passer sur une attitude improductive au travail ou au cours d'un entretien sans réagir. La tâche de ceux qui ont déjà appris à penser de manière analytique et droite serait d'amener les autres à développer eux aussi cette attitude analytique en vertu des paroles de Jésus de Nazareth qui, il y a 2000 ans déjà, nous a enseigné « Ce que tu veux que les autres fassent pour toi, fais-le tout d'abord pour eux. » Ce qui revient également à dire « Ce que tu ne veux pas que l'on te fasse, ne le fais pas subir non plus à autrui. » C'est le principe fondamental qui mène à une véritable entraide, à une analyse profonde, ainsi qu'à l'évolution et qui, lors d'entretiens aussi bien professionnels que familiaux, débouchent sur des résultats constructifs.
3: En nous exerçant ainsi à être sérieux, c'est-à-dire consciencieux, nous nous rapprochons du but véritable et éternel de notre vie. Notre vie s'enrichit de nouveaux aspects qui nous apportent du bonheur. Regardons plus en profondeur ce que signifie « notre vie s'enrichit ». Cela veut dire que nous parvenons à un rayonnement plus élevé de notre âme et de notre corps et que nous entrons graduellement en communication avec des énergies vitales supérieures. Cela n'est cependant possible que si nous avons mis en ordre le contenu de notre monde de pensée, en fait de tout notre comportement, afin de pouvoir reconnaître et faire progressivement la volonté de l'Esprit éternel, lui qui est la loi universelle de l'ordre, de la volonté, de la sagesse, de la rectitude, de la patience, de l'amour et de la miséricorde. Si nous avons en grande partie mis de l'ordre dans notre comportement et que nous sommes chaque jour en communication avec les commandements de Dieu et le sermon sur la montagne de Jésus, nous apprenons à nous connaître nous-mêmes. Et cela tout particulièrement lorsque nous nous demandons des comptes à nous-mêmes en nous posant la question « Est-ce que ce que je suis en train de penser, de dire et de faire correspond aux commandements de Dieu et aux enseignements de Jésus ? Nous reconnaîtrons toujours plus clairement que la seule chose qui importe, c'est la manière dont on vit les événements de la journée, car chaque jour donne à chacun personnellement d'innombrables indications. Il est l'ami sincère qui nous exhorte et qui maintient notre conscience en mouvement. Si nous sommes consciencieux et faisons preuve de sérieux dans notre vie, nous retenons les leçons que nous apporte chaque journée.
2: Oui, nous pouvons véritablement dire que notre journée nous accompagne et qu'elle est une bonne amie si nous prenons l'habitude de nous observer et de nous analyser. Sur la base de cette observation et de cette analyse de nous-mêmes, nous apprenons également à mieux connaître notre prochain. Observer et analyser notre propre comportement, puis nous défaire progressivement de nos aspects négatifs, de nos faiblesses, nous amène à avoir sur les choses un regard plus profond. Nous faisons l'expérience de qui nous sommes véritablement, et sur la base de cette expérience, nous ressentons toujours mieux qui est véritablement notre prochain. Si nous avons appris à nous interroger, à regarder derrière les masques que nous portons, nous sommes alors à même de voir derrière ceux que porte notre prochain.
4: Celui qui combat sa propre ruse, sa propre perfidie et qui a déjà reconnu, voire même vaincu sa propre fausseté, lit dans son prochain comme dans un livre ouvert. Avoir surmonté et dépassé consciemment nos propres aspects négatifs nous rend plus sensibles aux aspects similaires que nous rencontrons autour de nous. Nous nous trompons de plus en plus rarement sur le compte de notre prochain, car son rayonnement général le marque. Une conscience purifiée, élevée et développée est capable de voir ce qui se déroule dans son prochain. Le timbre de sa voix et le choix de ses mots dévoilent également celui qui s'exprime, car chacun exprime ce qu'il est lui-même. Ainsi, le détecteur intérieur, pour ainsi dire, d'une personne à la conscience purifiée et développée, perçoit ce qui se cache derrière les mots exprimés par son prochain. Les personnes qui ont développé des valeurs élevées, une souveraineté intérieure, sont guidées d'en haut par des forces supérieures. Nous prenons trop peu conscience que dans l'univers tout entier, tout est en communication. Dans l'existence universelle, rien, absolument rien, n'est isolé, sans communication avec le reste de l'univers. Tout est vie, tout est mouvement et porte en soi l'évolution en vertu du principe « uni et soi ». Seul le principe « divise, lie et domine » est en dehors de la loi cosmique, universelle et éternelle. Ce principe est la loi personnelle taillée exactement à la mesure de chacun personnellement, de sa personnalité, de l'ego humain. Les personnes ancrées dans ce principe sont la plupart du temps des individualistes et leur mode de pensée n'est pas basé sur la communication. Les personnes qui séparent, lient et dominent sont également partiales. Elles excluent et snobent tous ceux qui leur semblent inférieurs. Elles lient les personnes qui leur sont agréables et utiles en fonction de leurs compétences et pouvoirs. Celui qui s'y laisse prendre devient leur prisonnier, sur lequel elles règnent en maître. La forme de relation qu'elles ont avec ceux qui leur ressemblent est le copinage, une entente calculée, qui peut rapidement se transformer en mobbing lorsque les vassaux d'autrefois ne leur sont plus fidèles. C'est le principe qui marque l'époque d'aujourd'hui. C'est pourquoi la devise de l'esprit universel s'intitule « Fais preuve de rectitude, de sériosité. Ne te laisse pas séduire. Apprends et mets en pratique les lois universelles élevées et tu pourras être guidé par des forces supérieures. »
1: L'univers tout entier est donc en communication et en relation constante selon le principe « émettre et recevoir ». Nous devons apprendre que tout est basé sur la communication, sur le principe « émettre et recevoir ». Autrement dit, lorsque nous pensons, parlons et travaillons, nous émettons. Que recevons-nous ? Uniquement ce qui est contenu dans nos pensées, dans nos paroles et dans nos actes. Soit nous recevons des forces élevées, lumineuses, soit nous sommes pilotés par des forces obscures. C'est toujours ce que nous émettons qui est décisif et non ce qu'émet notre prochain. D'où l'exhortation. Attention! Tu reçois ce que tu envoies, ce que tu émets. Si nous ne développons pas les forces de vie élevées, nous sommes la cible de forces négatives et impures. C'est pourquoi l'Esprit universel, Dieu, notre Père céleste, nous tend la main, nous propose de nous développer et de nous rapprocher de lui, car notre existence véritable, qui est au plus profond de notre âme, est notre être véritable. Il est issu de Dieu et repose en Dieu.
2: Avancer vers la vie véritable, la vie universelle, vers le principe uni et soi, nous ouvre d'inimaginables perspectives issues de la vie qui embrasse toute chose, Dieu. Si nous suivons ce chemin, nous avançons d'une prise de conscience à une autre, de solution en solution. Ce que nous émettons est placé sous le signe de la droiture, de la sincérité et de la fidélité envers celui qui est la vie. Nous sommes ouverts à notre prochain, à la nature et aux animaux, ainsi qu'à la terre-mère, et nous recevrons. Si par exemple, nous cherchons une solution au cours d'un entretien qui a pris une tournure compliquée, nous nous libérerons de l'idée de devoir la chercher et demanderont intérieurement à être aidés pour la trouver. Avec le temps, nous faisons l'expérience que notre plexus solaire, situé dans la région de notre système digestif, se met à vibrer tout doucement. Nous remarquons tout à coup que notre monde de sentiments est mis en mouvement et nous nous plaçons en état réceptif. Nos pensées sont alors en mouvement et tout à coup, nous percevons ce qui pourrait apporter une évolution positive et fructueuse dans cet entretien, apparemment dans l'impasse. Nous percevons la solution dans sa profondeur.
4: Tout, véritablement tout, rayonne vers nous et nous donne les solutions et les réponses adéquates dans la mesure où nous sommes prêts à appliquer à nous-mêmes les lois de l'esprit universel. En développant ainsi notre conscience, nous pouvons par la suite recevoir, car nous émettons alors de façon positive et lumineuse. De bonnes solutions, des solutions universelles, ne se montrent à notre conscience en train de se développer progressivement que si nous ne les utilisons pas à des fins personnelles, mais les mettons en pratique au profit du grand tout. Encore une fois, en tout, véritablement en tout, se trouve la réponse et la solution. Notre travail est fait d'énergie et l'énergie émet, autrement dit, donne et reçoit. Si nous sommes en communication avec des forces élevées, non seulement nous accomplirons avec succès notre travail, mais en plus, nous saurons en déduire les prochaines étapes. Nous recevrons des impulsions qui nous permettront de poursuivre de façon productive un entretien ou une activité, ou d'y amener un développement. En vertu du principe émettre et recevoir, nous prenons connaissance de l'évolution possible dans tout ce que nous observons de plus près et reconnaissons au cours des entretiens que nous avons ce qui serait judicieux et permettrait de faire avancer les choses. En toute activité, en tout entretien, même s'il s'agit d'une conversation tournant autour de problèmes, se trouve déjà une solution positive qui aimerait être appliquée. Tout, oui, tout porte en soi l'esprit de la vérité et le potentiel émetteur de l'existence pure. Écoutons un peu de musique afin de laisser agir en nous ce que nous venons d'entendre.

0: Liebe Mitmenschen, so kann gesagt werden.
1: Chers amis, on peut donc dire que celui qui a atteint une vraie maturité spirituelle est un homme ou une femme de sentiment, car il a appris à ressentir les choses en profondeur. Il a appris ce que signifie émettre et recevoir. Il ressent ce qui est au plus profond de son prochain, qu'il sonde avec ses sentiments en éveil. Un homme ou une femme de sentiments peut plonger dans son propre monde de sentiments, tel un plongeur capable d'étudier le fond des océans. Au plus profond de son monde de sentiments, symboliquement parlant, au fond de l'océan, il ressent la communication constante avec l'esprit éternel, la loi universelle. Dès que le plongeur de fond spirituel, l'homme ou la femme de sentiment, descend au plus profond de sa vie, il perçoit les sources de communication pure, les symphonies de l'existence éternelle.
0: Die reinen Kommunikationsquellen, welche die Symphonien des ewigen Seins sind.
1: En d'autres termes, celui dont le cœur est en grande partie pur a accès à l'abondance infinie, à la force de vie qui s'écoule éternellement et qui s'écoule en chacun de nous. Au plus profond de notre âme, nous sommes reliés à la loi éternelle et universelle de la vie, à Dieu, notre Père éternel, à notre patrie éternelle, dans laquelle se trouvent nos racines éternelles. Cependant, si notre monde de pensée est encombré et impur, nous restons uniquement au niveau de notre conscient et ne pouvons pas plonger dans les profondeurs de la vie. Celui qui se tient chaque jour au commandement de Dieu et aux enseignements de Jésus de Nazareth, celui donc qui réalise pas à pas la vie qu'est Dieu, accomplit toujours plus les lois divines. Ainsi, son âme devient toujours plus lumineuse et éveillée. L'être humain devient plus fort et plus stable, parce qu'il ressent qu'il est enraciné au plus profond de la vie, dans la loi universelle Dieu. Ceux qui suivent avec sérieux le chemin qui mène à la vie et qui accomplissent pas à pas les lois universelles et éternelles ont élargi leur conscience, qui est alors en majeure partie libre de lourdes charges. Leur conscience ressemble progressivement à un diamant poli qui reflète les nombreuses facettes de l'infini. Ceux qui vivent dans la loi universelle sont des personnes justes et fidèles à Dieu. Elles vivent dans la conscience de la vérité et en tout ce qui vient vers elles, elles savent discerner ce qui correspond à la vie véritable de ce qui n'est que du paraître.
0: Im Unterschied zu dem, was nur Schein ist. Menschen,
1: ceux qui ont une conscience élevée, ont ouvert en eux l'œil de la vérité. Ils voient bien sûr également ce qui brille à la surface, le moi trop humain, mais savoir au travers ce que cache cette façade. Celui qui vit dans la vérité est porté par la loi universelle de la vérité. Il se sent libre et conscient de la présence de Dieu. Ceux qui sont dans l'esprit de la vérité ont appris à prier. Ils savent que la prière engage celui qui prie à accomplir ce qu'il exprime en parole ou en pensée dans sa prière. Chacun est responsable de ses pensées, de ses paroles et de ses actes, autrement dit, de ce qu'il émet et reçoit. Cela est également valable pour la prière. Jésus nous a enseigné: mais toi, quand tu veux prier, va dans la pièce la plus cachée de la maison. Ferme la porte et prie ton Père qui est là, même dans cet endroit secret. Ton Père voit ce que tu fais en secret et il te récompensera. Chers téléspectateurs et auditeurs, chers amis, il y aurait encore beaucoup, vraiment beaucoup à dire à ce sujet. Mais nous en resterons là pour aujourd'hui, car ce que nous avons abordé jusqu'à maintenant donne à certains déjà beaucoup, beaucoup à réfléchir.
2: Chers amis, le temps passe décidément très vite. Une nouvelle heure d'enseignement très riche, dans le cadre de l'école de la vie, pour apprendre à maîtriser sa vie, touche à sa fin. Nous prenons donc congé de vous pour aujourd'hui. Nous permettez-vous de vous souhaiter, pour les jours à venir, la force de penser avec justesse et de trouver des solutions portant en elles le divin. Nous souhaitons à tous une bonne continuation jusqu'à notre prochaine émission de l'École de la vie pour apprendre à maîtriser sa vie. Au revoir et à bientôt.

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0: La commune fondatrice du Seigneur pour l'édification du royaume de paix, du Christ de Dieu, invite à une rencontre de la commune du christianisme des origines à l'occasion de la Pentecôte 2026. La rencontre était placée sous le signe « La Pentecôte, le Dieu qui parle et qui est pour la vie en toute existence ». Cet enregistrement a été réalisé à la bibliothèque Sophia, le centre de l'esprit libre.
1: Liebe Geschwister, es ist schön, dass wir zusammenkommen.
2: Chers frères et sœurs, c'est une joie de pouvoir nous réunir en tant que commune fondatrice du Seigneur pour l'édification du royaume de paix du Christ de Dieu. Et nous sommes heureux également que de nombreux invités venus de différents pays, ainsi que certains frères et sœurs des bassins collecteurs, aient répondu à notre invitation et soient présents ici avec nous pour cette rencontre de la commune du christianisme des origines dans la salle de la bibliothèque Sophia, le centre de l'esprit libre. Saluons-nous par une chaleureuse salutation en Dieu. Nos frères et sœurs des bassins collecteurs situés en Slovénie, en Croatie, en Macédoine du Nord, en Serbie, en Italie, en Espagne, en France, en Hongrie et en Pologne sont également reliés à nous ce soir par le biais de la technique. Même si extérieurement des centaines et des centaines de kilomètres nous séparent parfois, nous avons déjà pu constater et ressentir à plusieurs reprises que nous sommes unis dans nos cœurs par un même objectif.

Pentecôte commémore le déversement de l'Esprit-Saint il y a près de 2000 ans. Mais quel sens cela a-t-il aujourd'hui? Cela signifie qu'hier comme aujourd'hui, nous pouvons à tout moment nous relier intérieurement à cet Esprit. Nous sommes les filles et les fils d'un Père aimant qui n'a jamais cessé de nous parler et de déverser son amour sur nous. Nous pouvons le trouver au plus profond de notre âme. Lorsque nous contemplons la nature, nous le trouvons partout. Il est la vie dans l'oiseau qui vole au-dessus de nous. Il est la vie dans l'arbre dont les feuilles bruissent dans le vent. Il est la vie dans la goutte de pluie qui tombe sur la terre. Il est la vie et l'amour en nous, dans chaque animal, dans chaque plante, dans chaque pierre. Mais comme nous avons souvent encore du mal à l'entendre en nous et dans tout ce qui nous entoure, c'est à travers des prophétesses et des prophètes que Dieu nous parle aujourd'hui encore à nous, ses enfants, comme il l'a fait à toutes les époques. En effet, pendant près de 50 ans, nous avons eu la grande chance d'entendre sa parole à travers Gabriel, le séraphin de la sagesse divine. Et désormais, sans qu'il n'y ait eu d'arrêt, c'est à travers le prophète Ulrich qu'il s'adresse à nous. Il y a 2 semaines, la parole prophétique a été donnée en Slovénie. Et le Christ a adressé des paroles d'amour et de réconfort à un peuple dont l'histoire a été très longtemps étroitement liée au christianisme des origines et dont certains fragments sont encore conservés aujourd'hui. Ce fut un appel puissant à le suivre. Dieu nous parle sans relâche car il souhaite ardemment retrouver ses enfants et veut ramener chacun de ses fils et chacune de ses filles dans notre patrie éternelle. C'est pourquoi il a confié à son fils premier-né, le Christ de Dieu, la mission de ramener toutes les âmes déchues dans la patrie céleste. Et le Christ poursuit cette mission avec amour et sollicitude. Il a dit, « Mes brebis connaissent ma voix ». Lorsque je laisse cette phrase agir en moi, j'ai la profonde certitude que c'est la vérité et j'aspire à suivre cette vérité. J'ai l'impression que quelque chose s'épanouit en moi lorsque le Christ nous parle. Tout comme en cette saison, tout s'épanouit et fleurit dans la nature et se tourne vers le soleil. Cette grande lumière rayonnante. Pour nous, les êtres humains, se tourner vers la lumière signifie vivre l'amour pour Dieu et pour tous nos prochains. Et aimer notre prochain, c'est aussi être là pour lui, s'engager pour lui. Ces derniers jours, j'ai beaucoup réfléchi à ce que signifie s'engager pour quelqu'un. Être là pour lui. Tous ceux qui ont déjà fait l'expérience que quelqu'un s'engage pour eux savent ce que l'on ressent alors. Un sentiment de chaleur, de gratitude, la fraternité. Et d'un autre côté, lorsque nous sommes dans la détresse et que personne n'est là pour nous, c'est une grande souffrance intérieure. Le Christ est venu sur cette terre en tant que Jésus de Nazareth pour s'engager pour nous, pour nous aider, et il continuera à le faire jusqu'à ce que nous rentrions tous à la maison du Père. Et cela m'amène inévitablement à me poser la question suivante. Est-ce que moi, je m'engage aussi pour le Christ? Comment puis-je m'engager pour le Christ? Comment défendre sa cause? En mettant en pratique, pas à pas, les 10 commandements de Dieu et le sermon sur la montagne de Jésus de Nazareth, en prenant vraiment à cœur les 5 principes divins que sont l'égalité, la liberté, l'unité, la fraternité et la justice, et en m'efforçant de les vivre au quotidien. À travers la sagesse divine, nous avons reçu d'innombrables aides et conseils sur la manière dont nous pouvons nous engager pour le Christ et

0: La sagesse divine, c'est l'action portée par l'amour et la sollicitude envers le prochain. Et je ressens en moi un bonheur profond de pouvoir, pas à pas, m'engager pour Dieu et me mettre à son service. Tournons maintenant nos sens vers l'intérieur et laissons l'amour de Dieu emplir notre cœur. Unissons-nous dans une prière commune et invitons le royaume de Dieu à être parmi nous.
1: Dieu Père se révèle à travers la parole prophétique durant la rencontre de la commune du christianisme des origines.
2: Je suis le Je suis, le Dieu de l'infini, le Dieu unique et universel de tous les vrais prophétesses et prophètes. Je suis le Dieu unique, la lumière de l'infini. Je suis le Dieu unique de l'amour qui vous enveloppe, mes enfants bien-aimés. Je suis et reste toujours le même, hier, aujourd'hui et pour l'éternité. Je suis vraiment l'amour même et mon amour appelle mes enfants à rebrousser chemin, à retourner dans la patrie céleste. Oh, mes enfants, je vous appelle vraiment depuis des temps immémoriaux, par l'intermédiaire de prophétesses et de prophètes. Je répands mon esprit sur vous, afin que vous compreniez que vous n'êtes pas seulement des êtres humains. Je répands mon esprit sur vous, je vous rassemble pour que vous deveniez le peuple de l'amour, l'amour que je suis en vous. Oh, regardez le passé. Mon amour vous a été donné par mon Fils, qui, incarné en Jésus de Nazareth, vous a fait connaître la nature de mon être. Puis, il est revenu en esprit avec le couple porteur de la sagesse divine et pendant des décennies a dispensé à profusion toute la sagesse et tout l'amour qui viennent de moi. Le déversement de l'Esprit-Saint s'est véritablement révélé avec une abondance sans précédent. Tout est consigné, enregistré, tout se trouve ici à la bibliothèque Sophia sous forme écrite et audio. Pouvez-vous vous imaginer ce que cela signifie? Le déversement de l'Esprit-Saint que je suis, moi, Dieu, votre Dieu Père-Mère, vous a révélé toute la plénitude de son Esprit à travers le couple porteur de la sagesse divine et à travers mon Fils, le Christ de Dieu. Tout, absolument tout ce que les êtres humains sont capables de comprendre dans les trois dimensions est consigné ici et chacun peut en prendre connaissance sous forme écrite, audio et en partie aussi visuelle. Vous pouvez donc apprendre ce que signifie recevoir l'Esprit Saint. L'Esprit-Saint que je suis est véritablement venu pour toucher vos cœurs, pour les adoucir et les ouvrir pour moi, votre Seigneur et Dieu que je suis d'éternité en éternité. Je suis véritablement venu à travers mon Fils et à travers la sagesse divine, votre sœur Gabrielle, ma fille, le séraphin de la sagesse divine. Elle vous a enseigné et formé. Elle a révélé et continue de révéler ma parole éternelle et sainte, le déversement de l'Esprit Saint à travers la bouche prophétique. Les peuples de cette terre ont donc à leur disposition toute la plénitude de la connaissance. En vérité, la plénitude venant de moi, votre Dieu, Père, Mère. D'innombrables enseignements, des explications de la loi éternelle, le déversement de l'Esprit Saint que je suis d'éternité en éternité. Que devrais-je encore donner à mes enfants sur terre alors que tout a déjà été donné? En vérité, ô vous les peuples de cette terre, bien peu de personnes ont accepté et accueilli la parole dans leur cœur. Comparé au nombre total d'êtres humains sur terre, ils sont peu nombreux à apprendre à suivre le chemin intérieur par la mise en pratique des 10 commandements de Dieu et du sermon sur la montagne de mon Fils, le Christ de Dieu, pour purifier leur âme, afin qu'elles deviennent plus lumineuses, et qu'à travers la lumière de leur âme, ils illuminent de plus en plus leur environnement, rayonnent vers leurs semblables, de sorte que ceux-ci soient amenés à s'interroger. Que se passe-t-il avec mon frère, avec ma sœur? Pourquoi sont-ils devenus si paisibles? Vous voyez, mon esprit qui porte ses fruits en vous veut continuer à semer des graines afin de toucher de nombreuses personnes et de nombreuses âmes, car un peuple de Dieu doit se former, un peuple qui accomplisse ma volonté sainte. Pourquoi tant de personnes parmi les peuples de ce monde restent-elles sourdes à ma parole? Vous, peuple de cette terre, vous entendez certes ma parole, mais avez-vous accepté profondément ce que je vous ai révélé? Ou êtes-vous restés les mêmes, des personnes qui aiment écouter ma parole et se laisser bercer par elle? Sachez que vous êtes dans l'illusion. Quiconque entend ma parole, la reconnaît comme vérité et l'accepte, est en même temps tenu de mettre progressivement en pratique ce qu'il entend. Sinon, il charge son âme d'un fardeau. Mes enfants bien-aimés, le déversement de mon esprit, la plénitude d'enseignement que vous avez à disposition, que vous pouvez lire et écouter ici, à la bibliothèque Sophia et dans la tente de Dieu, implique également pour vous le devoir d'accomplir, pas à pas, les œuvres de l'amour pour Dieu et pour le prochain. Accomplir signifie intégrer progressivement dans votre vie mes 7 forces, l'ordre, la volonté, la sagesse et la rectitude, la patience, l'amour et la miséricorde. Une fois que vous faites vos premiers pas, le désir s'éveille en vous de ne pas être sur cette terre uniquement pour vous-même, afin d'ordonner votre vie, puis de poursuivre le chemin intérieur dans ma volonté. Celui qui s'est fortifié dans ma volonté est attiré comme automatiquement vers la communauté et la communauté signifie vivre selon ma volonté, selon les cinq principes divins, l'égalité, la liberté, l'unité, afin que la fraternité s'établisse véritablement sur cette terre et que la justice règne au-dessus de tout. Je suis un Dieu de justice. En vérité, ce que l'être humain sème, il le récoltera. Et que récoltera celui qui se contente d'écouter ma parole et de se laisser bercer par elle? Oh, voyez, vos âmes ne se purifient que par l'action désintéressée, l'amour désintéressé. Et ce dernier est véritablement capable de déplacer des montagnes, car il exerce une attraction sur toutes les sœurs et tous les frères en quête de Dieu sur la terre entière. C'est ainsi qu'un peuple doit se former grâce au fait que vos âmes deviendront plus lumineuses et rayonneront, et que le Christ de Dieu pourra agir de plus en plus en vous, vous donner des impulsions d'amour, des impulsions de sagesse venant de moi, Dieu, l'Éternel, votre Père. Oh, voyez, vous avez entendu dire que l'être humain est le temple de chair et d'os. Vous êtes donc vous-même le temple de chair et d'os. Vous êtes vous-même la lumière. Vous êtes vous-même la vie qui vient de moi, votre Dieu Père-Mère. Je pose cette question au peuple de cette terre. Pourquoi tant de gens continuent-ils à suivre les religions extérieures, ces aveugles qui guident d'autres aveugles? Je n'ai jamais été représenté au sein d'une caste des prêtres. Je n'ai jamais été présent dans une église faite de mains d'hommes. À quoi servent donc les clochers de ce monde? En vérité, ils s'effondreront. Et dans le royaume de paix de mon Fils, le Christ de Dieu, il n'y aura plus de temples extérieurs, ni d'églises faites de mains d'hommes. Il n'y aura plus de prêtres, ni de religions. Toutes ces futilités extérieures disparaîtront. En tant qu'être humain, vous n'avez donc pas besoin d'autorité religieuse, car moi, le Dieu de l'éternité, je suis en vous, et vous êtes le temple de chair et d'os. Regardez ce monde, mes enfants, regardez ce monde. Qu'ont apporté les religions? Qu'ont apporté les puissants qui se sont alliés aux dirigeants religieux? L'état actuel de ce monde. Je vous le révèle encore et encore. Sortez de ces organisations qui font preuve de cruauté envers la nature et les êtres humains. Ne savez-vous donc pas que de nombreuses religions ont tellement enfreint les lois de Dieu qu'un karma indicible pèse véritablement sur elles? Venez à moi, je suis en vous, le Dieu d'amour. Venez au Christ, mon Fils, votre frère, en vous. Il est possible de le trouver. Et vous savez qu'il vous a donné sa force rédemptrice pour renforcer vos âmes, afin que vous trouviez le chemin du retour dans la patrie céleste. Ô peuple de cette terre, vous les êtres humains de ces peuples, qui êtes si souvent attirés par le chemin de la facilité, réveillez-vous, car les heures filent à toute allure. Voulez-vous vraiment rester tel que vous êtes? Voulez-vous continuer à ne faire qu'écouter la parole et à gaspiller des énergies? Ne voulez-vous pas devenir des chrétiens actifs, c'est-à-dire qui mettent en pratique les 10 commandements de Dieu et le sermon sur la montagne de mon Fils? Ne voulez-vous pas mûrir pas à pas dans l'amour pour Dieu et pour le prochain, afin de pouvoir vous aussi recevoir cet amour? Ô peuple de cette terre, réveillez-vous. Libérez-vous des liens des religions. Je suis un Dieu d'amour et un Dieu de liberté. Je suis liberté absolue. Personne n'est lié. Personne n'est lié non plus à une promesse. Chacun est totalement libre de venir à moi et de venir au Christ. Je n'attends rien. Je donne mon amour. Celui qui reçoit mon amour et comprend ce qu'est vraiment cet amour mûrira intérieurement et finira par ressentir profondément qu'il souhaite lui aussi devenir cet amour. Je suis l'amour éternel et mon Fils, le Christ de Dieu, va à la recherche de chaque être humain, de chaque âme, avec l'amour que je lui ai donné. Mes enfants bien-aimés, je suis le Je suis, un Dieu d'amour. Je ne suis pas dans les religions. Comprenez-le donc, je ne suis pas dans les dogmes, je ne suis pas non plus dans les tabernacles ou dans une hostie. Tout cela ne sont que des œuvres humaines mises en place par ceux qui veulent vous éloigner de moi, le Dieu vivant, par ceux qui cherchent à vous mener à autre chose, à adorer le Dieu des ténèbres. N'avez-vous donc toujours pas compris que vous êtes le temple de chair et d'os? Vous êtes la lumière du Dieu que je suis en vous. Vous portez en vous la lumière du Christ de Dieu. Vous êtes des êtres issus de moi, des êtres spirituels. Une lumière qui s'écoule éternellement vous a créé. Vous êtes à mon image, esprit issu de mon esprit, amour issu de mon amour. Et ainsi, je lance encore et encore mon appel dans ce monde par la bouche prophétique. Pourquoi n'entendez-vous pas mon appel? Pourquoi restez-vous toujours les mêmes, faisant ici et là un petit pas et croyant que cela suffit? À travers le Christ, mon Fils, je veux former un peuple qui fasse ma volonté. Je veux former un peuple afin qu'il en soit sur la terre comme au ciel, et que les êtres humains dans le royaume de paix voient véritablement le Christ de Dieu et tous les êtres de lumière avec lesquels ils forment ensemble le royaume de paix sur cette terre. Tout le reste passera, disparaîtra. En vérité, tout le reste disparaîtra. Toutes les richesses de ce monde sont une injustice. Toutes les richesses de ce monde portent en elles l'oppression, les guerres, l'esclavage, d'innombrables transgressions de la loi, de l'amour pour Dieu et pour le prochain. Tout cela fait déjà partie du passé. Tous les riches qui croient pouvoir tout dominer font déjà partie du passé. Eux aussi ont entendu, il est plus facile à un chameau de passer par le chat d'une aiguille qu'à un riche d'entrer dans le royaume des cieux. Pourquoi tant de gens courent-ils après cette richesse extérieure, convoitise, désir? Tout cela fait déjà partie du passé. Le Christ de Dieu en vous, dans le temple de chair et d'os, est le vainqueur. Il est la vie éternelle en moi, Dieu, votre Dieu, Père, Mère. Je suis le je suis et j'envoie mon esprit vers les miens. Je vous fortifie dans votre volonté de faire ce qui correspond à l'amour pour Dieu et pour le prochain. Je viens toujours en aide à mes enfants qui s'efforcent de faire un pas en direction de l'amour pour Dieu et pour le prochain. Peuple de cette terre, pourquoi vous infligez-vous une telle souffrance? Croyez-vous vraiment que cela va continuer toujours ainsi? D'où viennent toutes les maladies, tous les tourments et la détresse? C'est ce que vous êtes vous-même. D'où viennent donc les innombrables catastrophes? Des êtres humains, car vous êtes vous-même une catastrophe. Pourquoi ne croyez-vous pas en la loi de l'amour que je suis? En vérité, je suis l'esprit de l'amour et je vous offre mon amour. Je rayonne mon amour vers vous en fonction de l'intensité avec laquelle vous vous tournez vers moi. Plus vous vous ouvrez à mon amour, plus vous recevez, plus vous guérissez, plus vous êtes heureux, joyeux, et plus vous trouvez le chemin vers la communauté où il n'y a ni supérieur ni inférieur. Tous les frères et sœurs sont égaux. Personne ne reçoit plus de considération qu'un autre. Toutes les ethnies, tous sont égaux. Vous êtes frères et sœurs en moi, votre Seigneur et Dieu. Je vous ai tous contemplés et créés comme des frères et sœurs, et vous étiez autrefois frères et sœurs dans le royaume éternel avant de vous incarner. Pourquoi avez-vous tant de mal à le mettre en pratique dans ce monde? Pourquoi la notion de propriété y est-elle si forte? Pourquoi tant de hiérarchie? Pourquoi tant de richesse et tant de pauvreté à la fois? Vous êtes frères et sœurs et vous devriez à nouveau faire en vous l'expérience de la fraternité et suivre le chemin qui mène aux cinq principes: l'égalité, la liberté, l'unité, la fraternité, afin que la justice règne aussi sur cette terre. En vérité, je suis votre Dieu, Père, Mère de l'amour, l'Esprit Saint, comme vous le dites. Mais il n'y a pas un seul saint d'Église dans mon royaume. Les saints n'existent pas. Moi, le je suis, la vie, le Dieu créateur, le Dieu d'Abraham, d'Isaac et de Jacob, le Dieu de la sagesse divine, d'Emmanuel et de Gabriel. Je suis la vie. Et en dehors de moi, il n'y a pas de vie. Amis bien-aimés, enfants bien-aimés, en vérité, je suis un Dieu d'amour. Je voudrais vous prendre par la main et vous ramener avec mon Fils, le Christ de Dieu, dans la patrie éternelle, avant que des souffrances indicibles ne s'abattent sur cette terre, avant que des catastrophes indescriptibles ne surviennent. Depuis combien de temps en avez-vous déjà connaissance? Depuis des décennies, je me révèle et je me révèle encore, et pourtant vous êtes si peu nombreux. Un grand peuple aurait pu voir le jour depuis longtemps déjà. Mais je n'abandonne pas, je continue d'appeler et d'appeler, mais j'exhorte aussi. Et je dis à tous ceux qui entendent ma parole, celui qui entend ma parole et l'accepte a également le devoir de la mettre en pratique, sinon il charge son âme. Et ceux qui entendent ma parole et la rejettent comme si elle n'avait aucune importance ont déjà prononcé eux-mêmes leur propre jugement. Je suis véritablement le Je suis, le Dieu unique de l'amour, et il n'y a pas d'autre Dieu que moi. Je suis le Je suis, éternellement le même, et je donne mon esprit à mes enfants. Mon esprit se répand vers eux à travers la nature. Mon esprit leur donne ma parole en tout ce qu'ils rencontrent. Si vous ne m'entendez pas, c'est uniquement parce que vos âmes sont encore assombries et que vous ne vous êtes pas exercé à devenir silencieux. En vérité, devenez silencieux et recevez ma parole dans la nature, recevez ma parole dans le temple de chair et d'os, car je suis la parole éternelle dans toute ma création. Je suis le Je suis, le Dieu, Père, Mère de mes enfants, et je ne vous abandonne pas. Je vous laisse la paix des cieux et ma parole d'amour dans votre cœur. Amen.

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1: Chers frères, chères sœurs, des paroles emplies d'une telle douceur, de tellement de bonté et d'amour. Seul notre Dieu Père-Mère peut parler ainsi. Lui qui nous aime et connaît chacun de ses enfants incarnés sur terre, qui le cherche. Il connaît les luttes que nous traversons ici, les détours que nous faisons parfois jusqu'à ce que nous le trouvions. Aujourd'hui, nous commémorons la Pentecôte, le déversement de l'Esprit-Saint. Et ce que notre Père nous a donné aujourd'hui a vraiment été le déversement de son Esprit sur chacun de nous, sur chaque âme qui souhaite l'entendre. Et lorsqu'il se révélait, une image est montée en moi. C'est comme si un jardinier passait dans son jardin, regardant chacune de ces petites plantes qui sont en train de pousser. Il leur donne son amour, sa chaleur. Il leur donne de l'eau. Il leur donne ce dont elles ont besoin pour bien grandir, pour fleurir et être ce qui correspond à la nature originelle des enfants de l'amour, des enfants de l'infini. Aujourd'hui, il nous a rappelé que nous sommes ses enfants. Et nous pouvons nous le rappeler chaque jour à nouveau et prendre conscience de ceci. Nous n'avons pas besoin de guides aveugles guidant d'autres aveugles. Nous avons simplement besoin du Christ, des 10 commandements de Dieu, du sermon sur la montagne de Jésus de Nazareth, du chemin intérieur. C'est là le soutien dont nous avons besoin pour le trouver. C'est cela qui nous permet d'avancer et de nous rapprocher de lui. Il nous a posé plusieurs questions aujourd'hui et deux d'entre elles m'ont particulièrement touchée. Il a dit, qu'est-ce que je peux encore vous donner de plus? Tout a été dit, tout a été donné et se trouve ici dans la bibliothèque Sophia, le centre de l'esprit libre. Je trouve que nous pouvons laisser agir en nous ces mots pour en comprendre le sens. Le centre de l'esprit libre est ici. Et nous, nous avons la grande chance d'être ici. Dans les livres et les enseignements qui nous ont été donnés par la sagesse divine durant près de 50 ans, nous trouvons des conseils et des aides sur toutes les situations que nous pouvons traverser et tous les thèmes. C'est vraiment un trésor incommensurable. Le Père nous a également demandé si nous ne voulions pas devenir des chrétiens actifs pour lui. Et la seule réponse pour moi est oui. Oui, de tout mon cœur, je veux apporter mon aide et le servir pour que le royaume de paix puisse être édifié ici et que toujours plus d'âmes puissent être touchées dans leur cœur par le Christ de Dieu. Chers frères et sœurs, après de telles paroles, de telles révélations qui nous touchent profondément et nous poussent plutôt à rester dans le silence, il n'est souvent pas simple d'exprimer ce que nous ressentons dans notre cœur, de partager ce qui nous a touchés. Malgré tout, j'aimerais inviter chacun qui le souhaite à le faire, à exprimer ce qui l'a touché. C'est aussi une manière de nous connaître mieux et une possibilité d'apprendre les uns des autres. Donc, n'hésitez pas à prendre la parole, nous nous en réjouirions.
2: Aujourd'hui, j'ai perçu le Père comme un Père aimant qui dit,
0: Je vous l'ai dit à travers Abraham, je vous l'ai dit à travers Moïse, je vous l'ai dit à travers Ésaïe. Je vous ai donné mon Fils, le Christ de Dieu, afin qu'il vous conduise dans toute la vérité. Et je vous ai envoyé au fil des siècles des prophètes et des prophétesses de Dieu. Et maintenant, je vous ai envoyé la sagesse primordiale et l'amour primordial. Pendant 50 ans, la corne d'abondance de la sagesse divine s'est déversée sur l'humanité. Me permettez-vous de vous l'expliquer encore une fois? C'est ainsi que je l'ai ressenti. Ce que je souhaite, c'est que vous deveniez les êtres que vous êtes au plus profond de vous-même et que vous formiez un peuple sur cette terre, la terre qui est un produit de la chute. Un peuple qui vit ensemble dans mon esprit et dans l'esprit du Christ de Dieu. Il s'est exprimé avec tellement d'amour, de bonté et de chaleur. C'était vraiment le Père bienveillant.
1: Quant à moi, j'ai pensé, c'est incroyable comme la plus grande force de l'univers nous parle avec une infinie douceur. Il n'y a rien de pompeux ni de mystérieux en Dieu, cela n'existe pas. Il est simplement là, il nous dit que nous faisons partie de lui et que nous devrions rentrer à la maison. Et il nous indique aussi comment y parvenir. J'ai aussi été très touchée par le fait qu'il cherche sans cesse à nous ramener à l'amour qui se trouve aussi au plus profond de nous.
2: Bueno, a mí cada frase que ha dicho hoy el padre me ha llegado muy profundamente porque todo eran aspectos importantísimos para mi momento actual.
0: En ce qui me concerne, toutes les paroles prononcées par Dieu Père ont trouvé un écho profond en moi. Et je retiens tout particulièrement cet aspect. Le fait d'écouter sa parole implique le devoir de la mettre en pratique.
2: Y también me llevo todo el amor que ha derramado sobre nosotros, que ha sido un.
3: Und ich nehme auch seine.
0: Je garde aussi en moi son amour infini qu'il a déversé sur nous. Je n'ai pas de mots pour le décrire.
4: Liebe Ma, ich finde es schön, was du sagst.
1: Je trouve ce que tu dis très beau. Merci beaucoup pour tes paroles. En effet, la plus grande marque de gratitude que nous puissions témoigner aux prophètes, à tous les hommes et toutes les femmes éclairées qui sont venus sur terre, mais aussi au Père et au Christ de Dieu, c'est de mettre vraiment en pratique pas à pas ce que nous avons compris et de le faire rayonner de plus en plus. Et je trouve aussi belle cette image que tu as évoquée. Tu l'emportes avec toi dans ton pays, comme le Père l'a dit tout à l'heure, plus ou moins en ces termes, que mon esprit porte ses fruits en vous, d'où naîtront à leur tour de nouvelles graines. Et c'est ainsi que je me représente le fait que le véritable amour pour Dieu et pour le prochain se répande et se diffuse alors à travers les bassins collecteurs et partout.
0: Oui, je trouve que cette puissante révélation nous a montré une fois de plus très clairement que ce Dieu n'a vraiment rien à voir avec le Dieu auquel les Églises essaient de nous faire croire depuis des siècles. L'Église et les prêtres ont façonné une croyance basée sur cette phrase « la foi seule suffit » et l'ont inculquée au peuple pendant des siècles, justement pour les contrôler. Et j'ai le sentiment que Dieu Père s'est également exprimé avec beaucoup de force contre cela aujourd'hui, car il ne suffit pas de simplement trouver qu'un enseignement est bien. Il s'agit de changer, de sortir de ma zone de confort, et c'est là que cela devient vraiment passionnant.
1: Le Père l'a rappelé aujourd'hui, je vous ai tout donné, tout est ici. Oui, depuis 50 ans, à travers le Christ et la sagesse divine, il a exprimé sa loi dans nos mots humains, afin que chacun ait la possibilité de reconnaître où se trouve cet esprit libre, à savoir en nous. Et c'est cela le chemin intérieur, de manière très concrète. Frère Emmanuel l'a enseigné à travers Gabriel pendant de très nombreuses années et sous tous les angles, tantôt d'un point de vue, puis d'un autre, afin que chacun puisse vraiment se reconnaître et se libérer avec le Christ de ces schémas de pensée qui ne correspondent pas à la loi de Dieu. Il est là, nous pouvons le trouver. Et je trouve ça formidable. Dieu n'est pas loin de nous. Il dit que nous pouvions aussi le trouver, le ressentir dans la nature. Nous n'y parvenons pas du jour au lendemain, mais il nous donne sans cesse des petits signes. Par exemple, lorsque nous entendons soudain un oiseau chanter, qui nous parle là? Ça pourrait être notre Père qui nous transmet un message qui nous aide à aborder la journée dans un état d'esprit différent, afin que nous puissions nous rapprocher de lui pas à pas.
0: Le Père nous a également expliqué aujourd'hui ce qui se passe lorsque nous mettons son enseignement en pratique. Il nous a dit qu'ici, à la bibliothèque Sophia, se trouve tout, absolument tout ce dont nous avons besoin. Et que cela signifie que nous pouvons apprendre par nous-mêmes à recevoir l'Esprit Saint. Et cela signifie donc que nous sommes alors totalement indépendants de toute structure extérieure, de toute religion, voire même d'un prophète. Nous pouvons alors vraiment percevoir que Dieu est là dans tout ce qui nous entoure, comme un poisson dans l'eau perçoit l'eau. Et je pense que c'est vraiment le chemin à suivre pour se libérer de ces religions, de ces structures, quand on commence soi-même à mettre en pratique l'enseignement et à ressentir que Dieu est en nous. Alors toutes les structures extérieures n'ont plus aucune valeur.
1: Lorsque j'étais enfant, j'ai moi aussi beaucoup, beaucoup cherché Dieu. Je l'ai vraiment cherché. Je suis même allée parfois à l'église parce que je pensais pouvoir le trouver là-bas. Et des images me sont revenues à l'esprit, celles de tous les murs d'église ornés de statues, ces visages sombres avec une expression vraiment triste et apeurée. Les paroles du Père que nous venons d'entendre ont été comme une confirmation pour la petite fille que j'étais alors, ce n'est pas là le vrai Dieu. Je crois que beaucoup d'âmes qui entendent sa parole ressentiront en elles-mêmes. Je connais cette voix, je connais cet amour. Et puis le Père a ajouté, former un peuple porté par l'amour. Cela a été pour moi comme une vision que je connais déjà. Oui, mon âme connaît cette vision d'un peuple de l'amour sans frontières, tous ensemble et tous s'entraident. Je suis donc très, très reconnaissante qu'il nous ait parlé avec tant de douceur, car comme quelqu'un l'a dit auparavant, seul le Dieu unique, notre Père qui nous aime éternellement, peut nous parler ainsi.
0: Je trouve que le Père nous a donné une merveilleuse clé qui est très simple, il n'y a ni supérieur ni inférieur. Et c'est précisément le contraire que toutes les religions ont utilisé comme outil. Elles ont créé cette notion de supérieur et d'inférieur, et cela a engendré des peurs, de la souffrance, l'oppression, des luttes les uns contre les autres jusqu'à la guerre. Il n'y a ni supérieur ni inférieur. Il n'y a que la fraternité dans l'égalité, dans la diversité des mentalités, mais dans l'égalité en tant qu'enfant du Père aimant, en tant qu'être issu de lui.
1: Et Dieu Père a dit aujourd'hui, si nous commençons progressivement à mettre en pratique son enseignement, cela nous attire inévitablement vers une communauté qui vit la même chose. Et en même temps, j'ai eu le sentiment qu'il nous donnait aujourd'hui un si bel exemple de ce que signifie la douceur. Peut-être pouvons-nous tous en tirer une leçon dans nos relations avec les uns et les autres. Il a parlé avec gravité et a abordé des problèmes, des structures qui ne sont pas bonnes, mais avec une douceur et un amour absolu. C'est ce que je voudrais faire, moi aussi, car dans une communauté, tout n'est certainement pas toujours rose et harmonieux, mais si l'on reste dans la douceur et l'amour, alors les choses peuvent vraiment changer. Et aujourd'hui, par ses paroles, il nous en a donné un immense exemple.
5: Ja, Bog Oče nam je danes rekel, ja sem v tišini.
0: Dieu Père nous a dit aujourd'hui, je suis dans le silence. Mais vous parlez encore trop, vous êtes trop bruyant. Et là, je me suis rendu compte moi-même que je parlais encore trop. Et je me suis posé une question que j'aimerais justement poser ici. Comment parvenir à ce silence intérieur?
1: Parvenir au calme intérieur, ça marche pour moi de cette manière. Je prie à voix haute en disant au Père tout ce qui me touche et me préoccupe. Alors, je me sens plus calme. Et lorsque je dis ensuite, Père, j'aimerais t'entendre, ou que je pose une question à Gabi, des impulsions me viennent souvent telles que « Tu es encore trop agité, ouvre donc la fenêtre et fais quelques exercices de respiration. Inspire profondément et consciemment, puis expire profondément. » Je fais cela pendant une ou deux minutes et je remarque alors que je suis plus calme, que je deviens silencieux. Il existe aussi un petit livre intitulé « Apprends à prier », ainsi qu'un autre intitulé « La prière intérieure », dans lesquels Gabriel décrit de manière fantastique les différentes formes de prière. Cela aide aussi beaucoup quand on est très énervé ou simplement agité et qu'on n'arrive pas à trouver le calme. Je m'efforce souvent d'en lire quelques pages et en général, cela m'aide. Tout le monde peut essayer. Bien sûr, on n'est pas le même tous les jours. Notre humeur diffère selon les jours.
0: Nous avons pu aujourd'hui faire l'expérience du déversement de l'esprit à travers la parole prophétique. Dieu nous a parlé comme un Père aimant, doux et plein de sollicitude. Dieu, notre Père, nous parle tous les jours, à travers chaque rencontre, à travers la nature, à travers les nuages et le vent. Il nous parle également à travers les mets qui garnissent les tables richement dressées devant nous. Mais comme nous l'avons entendu aujourd'hui, pour pouvoir le percevoir, nous devons faire le silence en nous. Nous en avons certainement fait l'expérience. Quand je fais vraiment le silence et que je ressens la force de son amour qui m'emplit entièrement, c'est un tel sentiment de bonheur que je ne souhaite rien d'autre que de rester dans cet amour. Nos sens humains nous entraînent souvent vers le monde extérieur bruyant. Et parfois, dans l'agitation du quotidien, nous prenons nos repas rapidement sans réfléchir. Mais si nous prenons régulièrement conscience que les fruits de la terre sont des dons de Dieu, pleins de force vitale pour notre corps spirituel, alors un sentiment de respect pour ces aliments grandit en nous. et nous éprouvons une véritable et profonde gratitude envers notre Père céleste qui pourvoit à nos besoins. Exerçons-nous donc au silence et exerçons-nous à préserver le silence en nous. Entrons ensemble dans le silence, au plus profond de nous-mêmes, tournons-nous vers notre Père aimant et remercions-le de tout cœur de nous parler et de nous offrir ses dons d'amour.

Chers amis auditeurs, après cet échange riche et vivant, la rencontre s'est poursuivie avec un repas de l'amour sans souffrance animale.

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1: Chers frères, chères sœurs, je ne sais pas si vous avez déjà remarqué les cartes posées sur les tables. Chacun a devant soi un petit cadeau et si vous retournez la carte, vous y trouverez deux magnifiques extraits de deux révélations de Dieu Père. Sur la mienne, il y a un extrait d'une révélation de Dieu Père du 13 avril 1990 donnée à travers Gabriel Sophia. Mon enfant, que tu en doutes ou que tu n'y crois pas, je parle. En effet, je suis le Dieu qui parle au plus profond de ton âme. Je suis le Dieu qui parle dans tous les soleils et tous les astres. Je suis le Dieu qui parle dans chaque plante, chaque pierre, chaque animal. Je suis le Dieu qui parle dans chaque goutte d'eau, dans chaque rayonnement émis par les astres. Je suis l'infini, l'univers, et toi, mon enfant, tu portes en toi, au plus profond de ton âme, l'essence de l'infini tout entier, l'essence de toutes les formes d'existence.
2: Chers amis auditeurs, une profonde prière de remerciement a alors été exprimée par le prophète Ulrich.
3: Notre Père, tu es aux cieux et pourtant tu es si proche de nous par ta parole, par ton amour et par ta force, car tu nous guides, tu guides chacun d'entre nous jour après jour et tu touches de plus en plus de cœurs afin qu'ils s'ouvrent à toi, au rayonnement d'amour venant des cieux que tu es en nous par le Christ. Dieu éternel, unique et miséricordieux, nous avons vraiment du mal à réaliser à quel point tu es proche de nous et que tu nous offres encore et encore ta parole pour édifier notre âme, pour fortifier l'être humain que nous sommes, pour nous affermir dans la foi en toi, dans la conviction que ta conduite infiniment sage peut toute chose en nous et à travers nous, et qu'à travers nous, tu rayonnes de plus en plus dans ce monde afin qu'il se transforme, qu'il sorte des ténèbres pour entrer dans la lumière que tu es. Car tu es la lumière primordiale éternelle qui rayonne d'éternité en éternité. Tu es la lumière de notre âme. Tu es la vie de notre être intérieur. Tu es l'amour qui nous appelle sans cesse à nous intérioriser, à réfléchir sur notre vie et à nous tourner vers toi pour te demander de nous guider selon les paroles de notre frère divin, le Christ, frappez à la porte et l'on vous ouvrira. Oui, en vérité, Père, plus nous te prions de nous guider, de nous accompagner, afin que nous devenions un peuple fort et vigoureux en toi, plus notre rayonnement s'intensifie et plus nos frères et sœurs viennent à nous. C'est toi, Seigneur, qui guide tout. C'est le Christ qui, à ta demande, n'a de cesse de déverser dans nos âmes son amour fraternel, sa sollicitude à notre égard et son amour pour toi, notre Dieu, Père, Mère de l'amour. Toi qui nous aimes tant que nous ne sommes bien souvent pas en mesure de le saisir. Le Christ, notre frère divin, incarné en Jésus de Nazareth, a vraiment marqué un tournant. Il a enseigné que tu es le Dieu Père, Mère, aimant d'éternité en éternité. Et malgré tous les obstacles apportés par la lutte de la caste des prêtres de toutes les religions contre la parole prophétique, que tu es, Père merveilleux, il a réussi encore et encore à créer dans ce monde des mouvements du christianisme des origines, des communes des origines où se perpétuait la parole prophétique et où des personnes